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2: Bonsoir à tous et bienvenue sur ICI. Très bon début de soirée. Merci d'avoir noté ce rendez-vous dans vos agendas 20h, 21h. Bon, c'est une heure pour se détendre, pour découvrir des merveilles, celles de notre pays, nos territoires, nos régions, à travers vos villes, à travers vos villages. On va sans doute aller chez vous, peut-être ce soir, ou en tous les cas, on parlera de votre région. On ira en Lozère d'ici quelques minutes pour rencontrer un professeur de mathématiques pas comme les autres. Nous irons en Lorraine retrouver des animaux. Enfin, direction la Côte Basque, qui propose de passer des entretiens d'embauche en tenue de sport. Intéressant, on va en parler. Jusqu'à 21h, nous retraçons le parcours, la personnalité, la vie d'un invité à travers les lieux qui ont compté. Une balade dans la France, pas comme les autres. C'est un auteur de bande dessinée, un dessinateur de presse, un caricaturiste qui a travaillé pour plusieurs journaux, Fluide Glacial, Charlie Hebdo, durant 23 ans, grand musicovore également. Il a collaboré avec les Inrocks. Le 14 janvier 2015, il devient mondialement célèbre pour la une du numéro 1178 de Charlie Hebdo. Je suis Charlie, une semaine après les attentats dont il réchappe. Il sort en librairie Un diamant dans les gravats. C'est son premier récit aux éditions Manuit, au musée chez Stock. Je reçois avec beaucoup de plaisir et d'émotion Luz. Bonsoir Luz.
3: Bonsoir.
2: Comment ça va?
3: Super Eric.
2: Ça me fait plaisir de vous recevoir, vraiment.
3: Eh ben moi aussi.
2: Je tenais à vous remercier. Merci d'avoir accepté l'invitation de cette émission. D'autant que je vous cite tout de suite pour débuter. Je reçois celui qui a commencé à devenir le dessinateur que vous êtes, vous le dites, lorsque vous avez compris que vous n'étiez plus en ruine, mais en chantier. Ça veut dire que quand tout est pulvérisé, on peut se reconstruire?
3: Oui, c'est pas tout à fait évident. Il faut un petit temps d'attente. Il faut se regarder en chantier, il faut regarder les ruines qui sont à terre avant de se dire qu'on est capable de tout reconstruire. C'est pas simple, mais à un moment donné, quand on comprend que finalement on s'est en chantier toute sa vie, ça détend. Il y a moins d'injonctions, on se met moins de poids sur les épaules. Et finalement, être en chantier... travailler, ramasser tous ces petits gravats, bah ça fait quelque chose à faire de sa vie.
2: On parlera de ce livre avant 21h. Cette reconstruction, elle passe aussi par l'écriture, elle passe bien évidemment par le dessin. Pour comprendre comment le dessin, lui, est arrivé dans votre vie, c'est ce qu'on va faire ce soir. On va retracer ce parcours à travers les lieux, les ancrages qui ont pu être pour vous très importants. Puis c'est hyper intéressant pour ceux et celles qui peut-être ont envie de faire le même métier que vous, ou alors qui ont envie de s'inspirer d'un tel parcours. Bon, tout commence à Tours, j'ai envie de dire, et presque tout à Tours. Parce que on pourrait résumer votre vie entre Tours et Paris.
3: Ouais, c'est vrai que Tours, c'est la moitié de ma vie. Et puis après, je suis parti, je suis monté à la capitale, comme on dit, même géographiquement. Et puis, voilà, je fais partie de ces provinciaux, régionaux, français qui sont happés par la capitale. Et puis après, finalement, j'en suis sorti aussi, puisque à Charlie Hebdo, je faisais des reportages. Oui. Et donc, du coup, finalement, après, je me suis répandu dans toute la France pour ramener des choses.
2: On va rester à Tours, parce que c'est là que tout a commencé. Si je vous demande... Alors, bien sûr, on va parler de Tours, on va parler des bâtiments où vous avez vécu. Si vous m'écrivez une carte postale, vous me ferez un petit dessin, d'ailleurs.
3: Oui, bien sûr.
2: Sur les cartes postales, il y a toujours 2-3 photos. 2-3 images comme ça qui tout de suite à l'esprit sans vraiment réfléchir, Luz, vous viennent de Tours.
3: Alors déjà une photo, première photo, c'est photo de notre appart. Enfin pas forcément l'appart, mais l'entrée. C'est-à-dire que on était dans une espèce de résidence. Moi je appelle ça des HLM, mais mes parents disent non, c'est une résidence.
2: Là vous parlez de votre enfance.
3: Je parle de mon enfance. Et ce sont des bâtiments qui sont blancs avec un sol rouge et puis des pare-soleils bleus. Donc j'ai réalisé ça il y a pas très longtemps. Finalement, j'ai fait mon enfance dans un drapeau français, quoi.
2: C'est vrai. Mais c'est marrant que ces couleurs vous reviennent. Effectivement, il y a ce sol qui est rouge, il y a ces voitures avec ces pare-brises que vous venez d'évoquer. Si j'ai bien compris, effectivement, c'est des HLM. Plus on avançait dans la résidence, comme disaient vos parents, plus les barres étaient hautes, c'est ça?
3: Oui, exactement. Il y avait le jardin donc Gabriel où on était. Après, il y avait le jardin Hockey Game et après le jardin Bousignac. Ouais. Alors j'ai appris bien longtemps après que c'était des compositeurs de musique. Et effectivement, plus on allait vers l'école primaire, maternelle, primaire et collège, plus les bâtiments devenaient de plus en plus hauts et du coup une faune de plus en plus nombreuse. Alors nous, on était à l'entrée, donc on était peut-être entre guillemets les mieux lotis. Ouais. Voilà.
2: Plus tard, vous irez dans Tours, mais là, vous êtes un peu en dehors de Tours. Quel souvenir vous gardez de cette période?

0: parce que c'est dans ce coin-là qu'il va y avoir la primaire, qu'il va y avoir en tous les cas les premières années de la scolarité. Je sais que vous avez des souvenirs de jouer aux billes, par exemple, sur les grilles. Vous avez une enfance insouciante, agréable, malgré un décorum qui est pas le meilleur, on va dire.
1: Ah, bah, j'ai l'enfance d'un gamin qui porte des lunettes. Donc ça, c'est un truc, c'était avant Harry Potter. Donc là où on était, il y avait un jardin. Enfin, justement, c'était jardin. Ouais. Donc il y avait à chaque fois un petit parc, des endroits pour jouer au football. Et donc, moi, j'ai passé ma vie à être dans les buts, puisque j'étais choisi en dernier. Et du coup, j'ai passé ma vie à recevoir des ballons dans la figure et à casser des lunettes.
0: C'est moche, ça.
1: Oui, c'est très très moche. Très très moche. Ça m'a donné une certaine aversion envers la masculinité toxique notamment le foot. Voilà.
0: Alors vous fabriquez des cabanes, je sais pas moi, comme tous les gosses, vous avez des lieux doudous. Il y a des endroits quand même au cœur de ce foot que vous prenez dans la tronche, des endroits un peu sympas quand même. Le sapin.
1: Ah bah oui, il y a un sapin. Un seul sapin, derrière lequel j'ai roulé mes premières
0: pelles.
1: Enfin, mes premières pelles, on peut dire ça.
0: Bah oui.
1: Et je me rappelle bien, c'était avec Sandrine et Caroline. On était tous les trois. Okay. Et puis, c'est elle qui m'avait emmené derrière ce sapin. Mmh. Et puis, on s'est entraîné. voilà. Et ça, j'en ai pas roulé avant 24 ans, ensuite.
0: Ça, c'était pendant 24 ans, vous avez fait une pause de 24 ans.
1: Mais non, mais j'ai fait une pause de pelle pendant à peu près. J'ai 11, 13 ans.
0: T'es en sérieux?
1: Ouais. Ah ouais, je suis arrivé assez tard dans la vie sexuelle. Sexuelle d'ailleurs, c'était pas sexuel. C'était dans la vie sentimentale.
0: En tous les cas,
1: assez tard.
0: Ce sont les lieux de vos premiers émois. Pour le reste, on fera une autre émission si vous voulez bien à ce moment-là. Bon, en tous les cas, voilà, ce sont ces premiers lieux de vie. Vous dites d'ailleurs que ce n'est pas de la nostalgie quand vous y retournez, parce que je sais que vous y retournez souvent, ou en tous les cas, vous avez l'occasion d'y repasser. Vous dites que vous y allez pour vérifier que ce lieu n'est pas seulement un rêve dans votre tête.
1: Oui,
0: c'est joliment vrai. Dit ça. Hein.
1: Y a déjà un truc, c'est que moi je rêve en noir et blanc, et quand je rêve souvent de cet endroit-là, je rêve souvent du parking, précisément du parking.
0: Couvert.
1: Couvert, parking couvert sous les immeubles, et avec, j'ai une vision très très très très claire, et il faut vraiment que je retourne, en dehors de ces souvenirs olfactifs du bitume, il faut vraiment que je retourne régulièrement là-bas pour voir effectivement que c'est en bleu, blanc et en rouge, et peut-être aussi en vert parce qu'il y a les sapins.
0: Luz est votre invité, très coloré malgré ses rêves en noir et blanc. On va continuer de se balader dans votre enfance, on vient juste de commencer le voyage. Mais je vous l'ai dit, on s'échappe un petit peu partout en France, on va aller dans le Gard et dans la Lozère pour un rendez-vous des merveilles avec Benoît Prospero qui nous présente aujourd'hui un passionné, écoutez.
2: Ah, sa passion dans la vie, ce sont les castors. Alors, dit comme ça prête à sourire. Hein. Bah oui, si, c'est vrai. Mais vous allez comprendre pourquoi c'est merveilleux. Lui, c'est Lionel Coste, professeur de mathématiques. Et avec Ici Gare Lozère, on vous emmène à sa rencontre. Et pour comprendre comment tout a commencé, d'abord un souvenir d'enfance.
3: Je me souviens de ces odeurs quand on arrivait au printemps, ces insectes qui volaient, cette nature. Les premières fois, on m'a montré les barrages de castors qui étaient revenus. Et c'était pour moi un peu le paradis. C'est quand même des lieux magiques.
2: Voilà, ça c'est donc durant l'enfance de Lionel. Et des années plus tard, de manière assez inattendue, on va lui demander d'écrire un article sur le castor, donc, alors qu'il n'y connaît rien. Et ce qu'il va découvrir va le fasciner. D'abord,
3: donc pour observer les castors, il faut sortir la nuit. C'est comme quand vous allez à un spectacle. C'est quand la lumière s'éteint, le spectacle commence. La journée, il n'y a rien. C'est le désert total, à part les plantes qui ne peuvent pas nous fuir. Et là, dès que le soleil se couche, vous avez une faune absolument incroyable. Des fois, je me croirais dans la savane africaine. Il y a tout qui sort devant vous. Et c'est des moments d'émotion que je ne retrouve jamais. Nulle part ailleurs.
2: C'est pas génial comme histoire. Et vous allez voir, ce qui plaît à Lionel dans le fait d'observer les animaux, bah c'est pas seulement le côté scientifique, c'est aussi et surtout l'idée de se reconnecter au vivant.
3: Il y a ce côté presque de méditation avec la nature. C'est assez surprenant. Des fois j'ai larmes aux yeux, je vois des choses absolument incroyables. Des fois j'endors pas la nuit.
2: Ah, ça fait envie. Hein. Et au cas où, sachez que les castors, oui, il y en a en France.
3: Dans le Gard, le castor est très présent. La loutre est revenue d'ailleurs il y a presque une vingtaine d'années. Le Gardon, la 16, même le Vidon, là, vous avez le castor et la loutre partout. Bon, bien sûr, on peut rajouter le Rhône. Hein, et la plupart des petits ruisseaux, enfin des affluents de ces rivières, le castor et la loutre sont présents.
2: Eh ben voilà. Et vous savez ce qui fait avancer Lionel Coste dans la vie? Quelle est sa philosophie de vie?
3: Moi, je pense qu'il faut, jamais jouer à l'adulte. On n'est rien, on va pas mourir demain, on est là de passage. Moi, je suis un enfant, mais sur la sensibilité, quand je vois mes animaux, je suis un vrai enfant. Éternellement émerveillé. Oui, c'est ma curiosité. J'ai envie de vivre, de me sentir vivre, de découvrir. J'ai une soif d'apprendre. J'ai toujours eu cette impression de rien savoir. Parce qu'on me dit souvent, mais tu sais beaucoup de choses. J'ai dit, mais non, je sais rien. Et en fait, il n'y a pas que moi. Nous ignorons quasiment tout.
2: Qu'est-ce que vous voulez rajouter? Continuez à regarder le monde vivant avec les yeux de quelqu'un qui découvre encore le monde. Essayez. Vous verrez, c'est une merveille. Merci Lionel Coste. Message bien reçu. Et merci, ici Garloser.
0: Luce, on a écouté l'invité qui dit, j'ai retenu, il ne faut jamais jouer à l'adulte. Est-ce que être dessinateur, c'est jamais jouer à l'adulte?
4: En tout cas, c'est essayer de repousser l'âge adulte, tant qu'on peut.
0: Luce, votre invité, un diamant dans les gravats, on va en parler avant 21h. On va retourner à Tours dans un instant, entre les rives de la Loire et du Cher, ses maisons à colombages, sa cathédrale Saint-Gratien, mais bien d'autres choses, parce que près du pont Wilson, il y a vécu, une grande partie de sa vie. Luce est avec vous jusqu'à 21h.

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2: Avec mon invité, un créateur de bande dessinée, un dessinateur humoristique, un dessinateur de presse, récompensé à de multiples reprises. Il fut l'un des piliers de Charlie Hebdo durant 23 ans. Le parcours singulier de Luz, que l'on feuillette ce soir et qui publie son premier récit, Un diamant dans les gravats, publié chez Stock. Un instant, on a parlé de castors. Il m'a dit, j'aurais pu très bien vous parler des castors, sauf que vous, c'était plutôt des ragondins, donc a priori du côté de Tours, Luz.
3: Oui, c'est des ragondins qu'on trouve au bord du Cher et au bord de la Loire. Mais je vous promets, j'ai roulé aucune pelle à un ragondin derrière un sapin. Ouais,
2: ça, c'est pour ceux qui nous rejoignent. Effectivement, on a parlé de ça tout à l'heure. Ça vous a inspiré d'ailleurs, ces bords de Loire, ces bords de Cher? Vous y avez passé du temps, vous y êtes posé pour dessiner, enfant, gamin. Ce sont des lieux qui inspirent ou pas du tout, pas plus que ça.
3: Ce sont des lieux qui restent dans la tête. Il reste une trace de tous ces lieux-là. Et je dirais pas forcément que j'ai pas dessiné à l'époque. À l'époque, je cherchais à dessiner des bonhommes avec des gros nez, enfin des choses comme ça. J'étais pas encore dans le reportage. Mais maintenant, j'ai envie de faire du reportage et je redessine ces lieux dans ma tête.
2: On a parlé de ce parking couvert qui immédiatement vous ramène des odeurs de, c'est votre parking de Proust, quoi, finalement.
3: Ah oui, parce qu'il y a des choses comme,
2: non, mais c'est vrai.
3: Exactement.
2: C'est pas quelle odeur vous revient d'un parking couvert, à part des pots d'échappement, mais.
3: Oui, mais c'est ça. Je sais que ma fille, par exemple, elle adore aussi l'odeur des pots d'échappement et du bitume. Donc, je pense qu'il y a quelque chose qui se transmet de génération en génération. Ouais, on sait pas. Je sais que je vais le dessiner dans ma prochaine BD. Ça, c'est sûr. Ce parking.
2: Ah bah voilà. Bonne information. Non, mais vraiment. Voilà, on a parlé d'école, du collège. Vous changez de quartier. À Rochepinard. Alors, c'est ça, c'est bien comme ça qu'on prononce.
3: Rochepinard. Alors, je suis dans le coin de Rochepinard et après, je change de quartier, je vais du côté de Gramont, en fait.
2: Alors, expliquez, parce que on ne connaît pas tous. Hein.
3: Non, vous ne connaissez pas tous. En fait, le coin de Rochepinard, c'est l'endroit central où il y avait justement ces trois jardins, les trois bars, plusieurs bars d'immeubles, etc. Et après, on reste du côté du Cher et on va un petit peu plus loin. On va du côté de l'avenue Gramont, mais encore bord du Cher. Donc, il faut que j'aille à l'école, au collège, en bus. Voilà.
2: Alors c'est marrant parce qu'effectivement on a préparé cette émission et quand on vous demande si vous vous souvenez d'un spot, ça pourrait être un bord de mer, ça pourrait être les bords de Loire justement, vous avez parlé de cet arrêt de bus. Ouais.
3: Ah oui, alors moi j'ai un souvenir fabuleux de cet arrêt de bus.
2: Mais pourquoi?
3: Je sais pas, parce que je passais mon temps à être très en avance, parce que ma mère me poussait dehors pour aller à l'école, elle voulait pas que je sois en retard et donc je patientais à cet arrêt de bus toute ma vie. J'ai toujours un souvenir de cet arrêt de bus particulier, et en particulier un moment où il y avait c'était en 86, en janvier, et il y avait deux meufs qui étaient que je connaissais, qui étaient dans ma classe, et grande baraque, et qui avaient une passion totale pour Balavoine. Et un jour, voilà, un matin.
2: Faites attention, Luz, hein, on vient. Le nom d'un chanteur, ça part très vite chez nous. Hein, donc,
3: Ah ouais?
2: Oui, je voulais terminer votre histoire. En fait, voilà.
3: Vous saviez tout déjà.
2: Balavoine meurt, je crois que c'est en janvier 86, et elles ont séché pendant deux semaines.
3: Elles ont séché pendant deux semaines. Enfin, moi, je me rappelle, j'étais à l'arrêt de bus, et je les vois en larmes, et je comprends pas ce qui se passe. J'avais pas écouté les infos. Et puis, elles disent, Daniel est mort. Et à ce moment-là, elles sont dit, on ne va pas à l'école. Ouais. Et je suis allé tout seul, et pendant deux semaines, à mon avis. Les trois premiers jours, effectivement, il y avait du deuil, mais le reste, c'était peut-être un petit peu exagéré. Mais après, on respecte le deuil.
2: Bien sûr. Le lycée, c'est quand même un lieu important parce que c'est là que vous changez de nom. C'est là, en tous les cas, que vous prenez le nom de Luz. Alors, est-ce que vous pouvez expliquer, pour ceux qui ne savent pas, vous appelez Reynald Luzier, votre vrai nom sur la carte d'identité. Vous faisiez partie le groupe d'amis des Jojo Luz. C'est quoi cette histoire?
3: Ouais, alors disons qu'au lycée, je commence à avoir une vraie communauté, et puis on s'appelait les Jo. Voilà, Joe, il y en a un qui s'appelait Faber, alors donc c'était Joe de la Fab, un autre qui s'appelait Pilette, Joe de la Pile, puis moi c'était Luzier, Joe de la Luz, et quand j'ai commencé à dessiner...
2: Le duc de Boulogne, c'est Booba, hein.
3: Bah oui, Joe de la Boue.
2: Non mais voilà,
3: Joe de la Boue. Ouais. Et puis quand j'ai commencé à dessiner, je cherchais un nom, et moi, Ronald Luzier, ça faisait déjà trop long au bout d'un dessin, et puis ça ressemblait à Lozier. Donc déjà, il y avait un dessinateur qui avait déjà le même nom, qui en plus était de droite, donc ça me dérangeait d'avoir cette homonymie possible. Et à ce moment-là, j'ai utilisé Luz, Joe de la Luz. Voilà.
2: Et vous l'avez gardé, vous avez bien fait. Alors, vous dessinez depuis longtemps, vous dessinez depuis toujours. Je pense que vous avez passé énormément de temps dans votre chambre d'enfant. Mais à un moment donné, vous vous rendez compte quand même que vous dessinez un peu autre chose que des dessins d'enfants et que vous avez peut-être un niveau qui est autre. Et vous allez rejoindre une structure qui s'appelait Weekend Doux. C'était quoi ça, hein?
3: Eh bien, c'était à la base, mes parents, ils ont toujours été très supporters de mon travail. Ils se sont dit, tiens, ils dessinent.
2: C'est une chance.
3: Ouais, ça, c'est une chance. Ah oui, carrément. Je remercie Jacques et Betty. Merci à vous. Ouais. C'est grâce à vous, entre autres, que je suis arrivé là, c'est clair. Ils m'ont dit, tiens, on va lui donner des cours. Il y avait un foyer Courteline. C'était le mercredi, après l'école. J'allais là-bas pour prendre des cours. Il y avait une structure, où on pouvait publier des dessins, un journal qui s'appelait Weekend Do. Enfin, une maison d'édition, ouais, une petite maison d'édition. Et puis, j'ai commencé à dessiner. Et à un moment donné...
2: Qu'est-ce que vous dessinez ?
3: Je dessinais n'importe quoi. C'était plutôt de l'illustration. À un moment donné, j'ai vrillé dans ma vie. Je suis passé au dessin politique sans trop faire gaffe. Mais c'était plutôt des dessins un peu sociétaux. Pas forcément où je dessinais des caricatures, des choses comme ça. Et puis, des dessins d'humour. Et puis, j'ai commencé à aller dans les festivals avec cette structure.
2: À Blois, notamment.
3: À Blois, oui, à Blois, où j'ai découvert malheureusement aussi l'alcool. Ça, c'était autre chose, parce que ça s'appelle un festival de BD. C'est assez, il y a deux choses dans les festivals de BD, c'est le taboulé et puis la bière.
2: Oui.
3: Et moi, j'étais quand même assez jeune. Et je suivais le mouvement. Voilà, j'étais quand même avec des gens un peu plus âgés que moi.
2: Pour le taboulé, je vous comprends en même temps.
3: Hein. Oui,
2: ça va pas aller non plus.
3: Non, taboulé. Non,
2: c'est autre chose.
3: C'est un autre sujet. Mais du coup, je me rappelle du jour où Jacques Lang, qui à l'époque était maire de Blois, était passé dans les travées pour féliciter ses jeunes pousses, etc. Moi, j'avais beaucoup trop bu. Ils m'ont balancé dans les chiottes pour que j'évite de demander de serrer la main et de m'accrocher comme un jeune bulot plutôt à celui qui était aussi ministre de la Culture, je crois, à l'époque encore.
2: Dans quelques minutes, on ira faire un tour dans un amphithéâtre, toujours, donc cette fois à Tours. Vous allez un peu quitter ce quartier des bars, cet HLM, cette résidence, selon vos parents, pour aller découvrir un amphi qui est un ancien cinéma porno, et que ça, c'est une promesse. On va en parler d'ici quelques instants, et puis on va comprendre comment, petit à petit, le dessin va faire de plus en plus partie de votre vie jusqu'à votre arrivée à Paris, Luz. Il n'est pas question de castor, à présent, dans Ici, ça entreprend. 10% des Français ont une poule. Décidément, vous êtes venu un jour, c'est très animalier.
3: Ah, c'est parfait pour moi, j'adore ça.
2: C'est pas tout. Vous avez des animaux?
3: J'ai un chien.
2: Vous avez un chien. Bon, 10% des Français ont une poule. Catherine Kikandon, aujourd'hui, vous prenez soin bien de ce qu'elle mange.
4: À Courbesseau et à Haut-et-Ville, à quelques kilomètres à l'est de Nancy, les céréales coulent à flot. Grâce à Marin Barbier et Alcanagri, son entreprise d'alimentation céréalière pour les poules, les oiseaux et les lapins. Il vend des produits bruts comme l'avoine, le blé, les brisures de maïs, l'orge ou les graines de tournesol, mais aussi des mélanges avec des noms sympas comme Roule ma poule à destination des poules, Fier comme un coq pour le reste de la basse-cour et Tête de linotte pour régaler les oiseaux. Les céréales sont triées, nettoyées, broyées, mélangées et tamisées. Marin utilise sa propre production ainsi que celle de 5 agriculteurs voisins dans un rayon de 30 km, une production 100% locale, 100% naturelle, sans OGM, ce qui permet de la valoriser correctement.
5: Chez nous, on arrive vraiment à redonner de la valeur aux céréales, entre 20 et 40 euros de plus que le marché mondial, pour arriver à ce que l'agriculteur s'en sorte au mieux. D'autant plus qu'on connaît les difficultés du monde agricole actuel, notamment céréalier. Et donc on s'est dit qu'il fallait vraiment qu'on arrive à dynamiser ce secteur au niveau local.
4: Et si sa démarche aide les agriculteurs, elle est aussi idéologique.
5: C'est clair qu'avoir des poules chez soi, encore une fois, comme c'est un geste écologique, ça va de soi que d'acheter local, et c'est dans la même lignée. Donc c'est vraiment, en tout cas pour nos clients, quelque chose qui est important, et tant mieux pour nous, et tant mieux pour l'économie locale.
4: Et tant mieux pour les animaux aussi, qui ont l'air d'en redemander. Oui, madame, ça arrive. Ce jeune agriculteur de 29 ans a repris l'affaire en 2019 et depuis, il a multiplié le chiffre d'affaires par 10. Il a même installé des distributeurs automatiques. Oui, comme ceux que vous avez au travail pour acheter un paquet de chips, sauf que là, ce sont des sacs de graines de plusieurs kilos. Les trois premiers ont été mis en place pendant le Covid à Frouard, Courbesseau et Dieuze.
5: Pour les plus performants, on les réapprovisionne entre 2 et 3 fois par semaine et on a 40 sacs par distributeur de mis dedans.
4: Cette année, il en installe 15 autres comme à Chanteux, Landres, Morange, Homécourt ou encore Lunéville. Plus d'infos sur alcanagri.fr. Merci à Isabelle Baudrier d'Ici Lorraine pour cette idée qui a du grain à revendre. Ici, ça entreprend en Meurthe-et-Moselle avec Alcanagri parce que les poules, les lapins et les oiseaux ont eux aussi le droit de manger sainement. Bah oui, il n'y a pas de raison.
2: C'est des bruits qui vous parlent, ça, l'us d'entendre comme ça, la forêt. Les... Je sais que c'est aussi un lieu un peu d'échappatoire pour vous.
3: Ah oui, oui, oui, oui. Oui, oui, moi je suis un dendrophile total.
2: Ouais.
3: C'est les gens qui caressent les arbres et qui font corps avec le tronc, la sève, les arbres, j'adore ça. J'adore les dessiner aussi.
2: On va parler dans un instant de cette fac de droit rue Émile Zola à Tours, un ancien cinéma porno. Ah, qui va un peu déclencher votre engagement politique.
3: Hein. Et oui, on trouve l'engagement politique où on peut.
2: Complètement fou. Mais en tous les cas, il y avait des affiches, vous nous le direz peut-être dans un instant, qui vous ont donné envie de lire des journaux plutôt à sensibilité de gauche à ce moment-là. Je pense à Libé, je pense au Canard, ou je pense encore à l'Humanité.
3: Ça arrive
2: à des gens très bien. Luz est votre invité. Avant 21h, restez bien avec nous parce qu'on parlera aussi de ce premier récit. C'est très important aussi pour lui et pour vous. Un diamant dans les gravats, publié dans cette édition Stock Manu au musée. Il est avec vous encore pour quelques minutes sur ICI.

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14: Avec Luz, votre invité au début des années 90, Luz signe les planches d'un journal de bande dessinée psychopathe. Il deviendra en 1994 rédacteur en chef de Chien Méchant, mensuel de BD satirique pour Fluide Gacial, puis Charlie Hebdo, dont il deviendra l'un des dessinateurs pendant plus de 23 ans. Il sort en librairie chez Stock, Un diamant dans les gravats, et il est là pour nous en parler d'ici 21h. Vous a laissé à tour dans cet amphi qui lance un peu votre carrière politique, mais j'imagine quand même que le gamin que vous étiez quelques années avant a été déjà bien ancré dans ce qu'il avait envie de faire, ou en tous les cas avec déjà une opinion, un avis sur les choses.
15: Ouais, je sais pas si j'avais un avis sur les choses, mais déjà j'avais un truc pas mal, c'est que j'avais une famille un peu... vous savez, ces familles dysfonctionnelles qui s'engueulent, qui se réconcilient, tout ça, et qui faisaient beaucoup de repas. Et donc c'est là où j'ai commencé à travailler, à faire le journaliste. C'est-à-dire je dessinais les gens attablés, et puis en fin de repas, je montrais mon dessin avec les bulles de ce qu'ils avaient dit les uns et les autres. Et puis, ça en faisait marrer certains, ça faisait crisper certains autres. Et c'était mes premiers reportages. Ouais. Quoi. Voilà, c'était là où j'ai fait mes armes, on peut dire.
14: Vos parents, vous avez vécu plein de belles choses avec eux. Et il y a notamment un souvenir important, puisqu'on parle des lieux, c'est les brocantes. Ouais. Ça, ce sont des choses que vous avez fait des dizaines et dizaines de fois avec eux. Vous partiez, je ne sais pas, moi, le week-end.
15: Ouais, on partait le week-end. Alors, ça dépendait de l'endroit. C'était plutôt en Touraine. C'était plutôt alors Chinon, Loche, Azel Rideau. Et des fois, on faisait. On n'allait pas plus loin que 80 km, ce qui est déjà pas mal. On restait dans l'Indre-et-Loire. Et puis, pour moi, c'était quelque chose d'assez fort. C'est-à-dire que moi, je découvrais comment je pouvais plonger dans le passé. J'ai acheté des vieux vinyles et j'ai acheté des vieux journaux. C'est la première fois que j'ai eu des
14: Charlie. Charlie Hebdo.
15: Des anciens Charlie. Ouais, la première fois que j'ai eu des Charlie dans les mains. Ben voilà, c'était dans les brocantes, je les ai achetés, des harakiri aussi, etc. Et j'ai fait ma culture, j'ai commencé à faire un peu ma culture politique, finalement, dans ces endroits où, voilà, où on sent, ça sent le vin chaud d'un côté, la merguez, la frite, et puis aussi le vieil encaustique.
14: La fête de l'Huma, quoi.
15: La fête de l'Huma, la fête de l'Huma, mais pas
14: avant l'heure. Pas, pour vous.
15: Avant l'heure, peut-être. Mais il y avait aussi ce truc marrant, c'est qu'on pouvait, toucher des œuvres d'art, enfin des tableaux, des choses comme ça. On pouvait les avoir en main, quoi. Et donc ça, c'était un truc. C'était tout l'art était disponible, même si c'était pas des grandes œuvres, c'était plutôt des croûtes. Et en même temps, il y avait la possibilité de ramener un petit peu d'art et un petit peu d'histoire chez soi.
14: Alors, ce qui vous a aussi marqué avec vos parents, c'est le voyage. Vous aviez la chance de partir avec vos parents, notamment sur la Costa Brava.
15: Ouais.
14: Ce qui veut aussi dire que vous avez vu défiler la France, j'imagine, avant d'arriver en Costa Brava. Vous pouvez le décrire. Le père était torse nu.
15: Bah voilà, c'est simple. Mon père était torse nu. Ma mère, elle fumait clope sur clope avec la fenêtre ouverte et les pieds dehors. Et puis moi, je m'occupais de la musique. Ouais, c'était bon.
10: Vous étiez responsable de musique, vous alliez jusqu'à à la maison à tout recréer des cassettes.
15: Ouais.
10: Enregistrer les cassettes.
15: J'enregistrais les cassettes et je dessinais les pochettes. Alors sur Rotring, donc avec une mine super fine, je reproduisais les pochettes de Santana, Bowie, Elton John, voilà plein de trucs. R.O.M.
10: Ah bah voilà. Je vous avais prévenu, Luzin.
15: Voilà. Très bien.
10: Ça, c'est hyper important, bah oui, parce que c'est un peu votre ami imaginaire à l'époque. Hein.
15: Ah oui, moi, c'était mon ami imaginaire. Je partais en vacances, on était quatre dans la voiture, parce que moi, je suis fils unique, et j'avais toujours besoin quand même d'un quelqu'un d'autre, tu vois, pour. Et j'avais besoin, finalement, Bowie, c'était mon ami imaginaire. C'était, j'emmenais avec moi dans la voiture, on allait sur la Costa Brava, on allait bronzer ensemble, et puis voilà, moi, j'avais mon baladeur dans les oreilles.
10: Walkman,
15: ouais, oui, 80, ou, ouais, ouais, Walkman, et puis on, bah, ouais, c'était mon pote en
10: et
15: fait.
10: Vous reveniez par Castelnaudary.
15: Oui,
10: alors là, c'était encore une autre ambiance.
15: Oui, alors c'est vrai que à l'aller, on fonçait à toute berzingue.
10: Ah oui.
15: Voilà. Et après au retour, on avait le droit de chiller un peu, et donc on passait par Castelnaudary. C'est-à-dire qu'après d'avoir engurgité énormément de calamars frits, etc. Hop, on allait manger un cassoulet. On faisait une pause. Pose cassoulet, voilà, exactement. Et le cassoulet, parce que peut-être mon père, il n'avait pas envie de revenir tout de suite à ouais. Tours. Et on s'appelait un cassoulet à Castelnaudary, c'était traditionnel.
10: Ce qui est génial dans le partage, et je sais que vous avez un goût prononcé aussi pour les musées aujourd'hui, qui est aussi un lieu peut-être d'évasion pour vous, c'est le musée d'Ali de Figueras. Alors, ok, j'ai quitté la France un instant, mais ça, c'est oui. Le musée que vous visitiez avec vos parents.
15: Oui, en même temps, le musée d'Ali de Figueras, c'est presque une région française, parce qu'il y a plein de touristes oui. Français qui,
10: oui,
15: viennent, qui viennent parler autour de vous. Que ce soit notre génération, même avant ou après, tout le monde est passé par le musée d'Ali parce que c'est pas très loin de la France et puis c'est très ludique pour un enfant, c'est extraordinaire. Voilà, les fauteuils bouche, et puis pour un adolescent aussi. Moi, je me rappelle avoir été complètement ému en tant qu'adolescent parce qu'il y avait, il exposait un poil de cul de sa femme, Gala, sur un sucre. Ah, j'ai dit waouh. Alors je regardais ce poil de cul traversé par des rayons de lumière et ça me fascinait quoi.
10: Dans votre process et dans votre vie, Luz, il y a la musique, on a compris votre passion pour signe. Vous faites vous aussi de la musique à ce moment-là, à l'adolescence, vous êtes batteur.
15: Ouais, enfin, je suis batteur. Alors, on a une batterie. Alors, après, on emprunte
10: une batterie. Effectivement, on n'est pas forcément batteur.
15: Mais... Non, voilà, c'est ça. C'est comme on a un crayon, on n'est pas forcément dessinateur non plus. Mais effectivement, à un moment donné, j'ai une batterie. En plus, on est en plein quartier résidentiel. Alors, on a encore changé de.
10: Ah, ça va plus loin. Vous avez un groupe.
15: Ouais, on a un groupe, mais il a absolument pas de nom. C'est-à-dire qu'on a.
10: C'est
15: que tout le monde change.
10: Et pas de style.
15: Et pas de style du tout. Pas de style du tout. Parce qu'il y en a un qui était. Moi, j'étais. Il y en a un qui était fan des Pink Floyd. Fan de Depeche Mode, moi j'étais fan de Led Zeppelin. C'était incohérent, totalement incohérent. Ouais. On n'a jamais réussi à faire un seul véritable morceau, mais ça a duré longtemps. Ça a duré un an.
10: Dans les lieux que vous affectionnez particulièrement, il y a votre atelier. Ça ressemble à quoi un atelier d'un dessinateur comme Luz?
15: Oh bah, ça ressemble à
10: c'est un joyeux foutoir.
15: Ça ressemble à un joyeux foutoir. C'est... Et une fois tous les trimestres, ça se range. Et après, ça redevient un foutoir. C'est comme si c'était un pop-up de bordel, en fait.
10: Dessiner, quand on a préparé ensemble cette émission, on a dit mais dessiner, c'est rigolo.
15: Oui, c'est rigolo. Je pense que c'est important de le dire à la jeune génération, c'est toujours un peu idiot de dire ça, mais à ceux qui suivent, c'est-à-dire que après le parcours que j'ai, il y a eu un moment donné où le dessin est devenu quelque chose de très très dur, très responsable. Et j'aime bien cette émission parce que aussi ça permet de montrer que le dessin c'est quelque chose qui arrive aussi dans une forme d'irresponsabilité. On dessine ce qu'on veut, on avance, on progresse. On ne sait pas du tout forcément où on va. Et même là encore, moi, je ne sais pas encore où je vais. C'est pour ça que j'aime bien... C'est plutôt assez logique de parler de mon parcours, parce que mon parcours, il est toujours en cours, au final.
10: Work in progress,
15: ouais.
10: On parlera de... Peut-être aussi l'avenir du dessin humoristique et satirique aujourd'hui, quelle est sa place en France, quelle est sa place dans le monde. Et puis on a encore pas mal de choses à se dire dans votre work in progress, justement, sans oublier ce livre Un diamant dans les gravats dont on parlera d'ici quelques minutes. Et si votre prochain entretien d'embauche se déroulait en tenue de sport, c'est possible. Pas besoin pour autant de vouloir devenir prof de sport. L'idée, c'est bien de rencontrer son futur employeur sur un terrain plutôt que dans un bureau. Une belle initiative qui nous vient de ce pays, notamment de la Côte Basque. Robin Bernot, vous êtes aux côtés d'Aran Tchakourouchari.
11: Imaginez trouver votre prochain emploi sur un terrain de rugby.
16: Super.
11: Oui, bon, si vous vous appelez Antoine Dupont, Louis Biel-Biarré ou encore Pauline Bourdon-Sensus, c'est normal. Mais là, je vous parle vraiment de tout le monde, que ce soit vous ou moi, même si j'aurais fait un très bon talonneur, mais ça, c'est notre histoire. Il y a quelques jours, à Hendaye, France Travail a proposé l'opération du stade vers l'emploi avec un concept très simple. Recruteurs et demandeurs d'emploi se sont rencontrés par le biais d'activités sportives. Écoutez Gwenola Trivière, directrice de l'agence France Travail de Saint-Jean-de-Luz, au micro d'Arantxa Kourouchari.
17: L'idée, c'est que sur cette matinée, on casse les codes. On n'a pas de CV. On est là pour un peu, surtout mettre en avant ses qualités, son savoir-être. Le midi, on fait une levée d'anonymat. Et donc, derrière, on enchaîne directement sur un format job dating beaucoup plus classique en tenue de sport.
11: Ces ateliers ont aussi pour but d'enlever le stress que peuvent procurer des entretiens d'embauche classiques.
17: Là, on va regarder les gens de façon différente, de façon complètement neutre, en fait. On va apprendre à se découvrir, à se parler. Les premières relations sont beaucoup plus détendues parce qu'on partage quelque chose, une découverte, des stratégies sur certains exercices. Et donc, c'est une façon vraiment différente de rentrer en contact.
11: Alors ici, dans les Pyrénées-Atlantiques, ça marche. Et vous, qu'en pensez-vous? Je suis allé en discuter avec Isabelle, retraitée sportive, qui s'apprêtait à prendre le départ d'un 10 km. Pour elle, l'initiative est hyper positive.
18: Beau projet, tout ce qui touche le sport est toujours intéressant. Et en plus, ça ameute les feux, donc c'est très bien.
11: Finalement, quoi de mieux que le sport pour faire des rencontres?
18: Oui, de rassemblement. Là, on est tous égaux. Il n'y a pas de riches, de pauvres, de moches, de beaux. On est tous là pour le sport, l'esprit d'équipe.
11: Mais n'est-il pas un peu dangereux de peut-être plaquer son futur patron avant même d'être embauché?
18: Non, au contraire. Ça peut être un bon moment pour le faire.
11: Alors, plus sérieusement, la recherche d'emploi peut s'avérer être une vraie galère et pas que pour les jeunes.
18: Surtout des seniors, on nous demande de bosser plus longtemps, mais à 60 ans, vous ne trouvez plus de boulot apparemment aussi.
11: Ainsi, sortir du cadre formel de l'entretien dans un bureau permet aux recruteurs de découvrir des talents qui seraient peut-être passés inaperçus lors d'un entretien classique où le CV reste très souvent au centre de la discussion.
10: Avec une opération qui se déroulera d'ailleurs dans les prochains jours, le 8 octobre à Cosne-Cours-sur-Loire, mais également à Montélimar le 9 octobre ou encore à Rennes le 16 octobre. Luz est votre invité ce soir depuis maintenant 20h et on partage bien son parcours, cet ancrage en Touraine, mais pas seulement. Un diamant dans les gravats, Manu au musée, c'est publié chez Stock. On va enfin en parler dans un instant sur ICI.

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2: Et mon invité Luce, grand prix de la critique des journalistes de bande dessinée, prix Wolinski de la BD Du Point pour Deux Filles Nues, sorti en 2024, Fauve d'Or en 2025, prix du meilleur album de l'année au Festival d'Angoulême. Luce est votre invité ce soir, il vient aussi nous présenter ce livre, premier récit, Un diamant dans les gravats. On a beaucoup parlé de tout, on a beaucoup parlé de votre enfance, de votre adolescence, on a compris aussi le cheminement qui fait qu'à un moment donné, vous montez à Paris. Vous avez quel âge quand vous arrivez à Paris ?
3: 19 ans.
2: Ah, c'est jeune, hein ?
3: 19 ans, ouais. Je m'installe à 20. Voilà.
2: Vous vous installez dans quel quartier d'ailleurs à ce moment-là ?
3: Je m'installe du côté de Nation.
2: Nation,
3: ouais,
2: un quartier plutôt populaire d'ailleurs.
3: Populaire, dans un 11 mètres carrés.
2: Ouais.
3: juste de la place pour s'allonger.
2: C'est déjà bien. Bon, vous arrivez avec des dessins, vous arrivez pour conquérir la capitale, ou en tous les cas, vous avez envie de faire quelque chose de ce voyage. Vous allez essayer de vous faire connaître. Puis alors, c'est quand même complètement dingue. Si vous allez me dire c'est vrai, vous croisez Cabu par hasard.
3: Alors, presque par hasard. C'est-à-dire que c'était une journée où j'avais fait un dessin. C'était l'époque où Édith Cresson était ministre de la France.
2: Et j'avais 1991. Fait un dessin. 91.
3: Oui, c'est ça, ouais, 91, tout à fait. Un copain me loge à Paris, et puis je me décide de faire la tournée des popotes, comme on dit, d'aller voir tous les journaux qui publiaient des dessins, et normal. Il y en avait beaucoup,
2: normal,
3: à l'époque.
2: Ouais,
3: il y en avait énormément. Ouais. Ce qu'il y a, c'est que je reste toujours un provincial dans l'âme, c'est-à-dire que je suis à Paris, et je me paume complètement en Paris, je mets un temps fou pour réussir à trouver le câlin chaîné, parce que c'est là où je voulais aller au départ. Et une fois que je l'ai trouvé, ils m'ont dit, ah bah non, c'est pas là, faut refaire tout Paris, il faut aller dans un autre endroit, à l'imprimerie, à Ballard. Et alors je passe le reste de la journée à essayer de trouver l'endroit. Je me perds évidemment, et sous un Porsche, voilà, je croise quelqu'un avec une coupe au bol, des lunettes.
2: Et on voit tous.
3: Et un impair. Voilà. Mais c'était exactement moi, j'avais Cabu, et moi j'étais quasiment le même. J'étais le même, sauf que j'avais des cheveux un peu plus longs. J'avais un impair moi aussi, et lui il avait son top bag.
2: Il est séduit parce qu'il vous emmène à ce moment-là la grosse Bertha. Alors pour ceux qui ne savent pas, c'est l'ancêtre de Charlie Hebdo.
3: Ouais. Il me dit ne va pas au cadre enchaîné parce qu'il modifie les dessins, c'est pas bien. Mais viens avec moi à la grosse Bertha. C'était le nouveau journal satirique qui était sorti juste au début de la guerre du Golfe, donc en janvier 91, et où il y avait tous les gens qui allaient faire Charlie Hebdo après, c'était-à-dire Richard, Beris, Etinius, etc.
2: La suite, on la connaît. Je voudrais juste citer aussi, puisque j'ai parlé des prix que vous avez eus, Indélébile, BD qui raconte vos 23 ans, à Charlie Hebdo, qui a été récompensé par le prix France Info. Vous avez eu le prix des Inroc de la catégorie BD, ça c'était pour Vermont Subutex.
3: L'adaptation de Virginie Despentes.
2: Qu'est-ce que ça représente tous ces prix d'ailleurs, Luce?
3: Oh, ça représente, je sais pas si ça représente quelque chose. Ce qui a été important quand j'ai eu le Fauve d'Or, donc il y a de ça 2 ans, à Angoulême, donc grosse distinction.
2: Oui.
3: Pour moi, ce qui était important, c'était le fait que c'était la reconnaissance que mon parcours après Charlie était valable. Voilà, j'ai arrêté le dessin de presse, je suis parti dans la bande dessinée, je suis parti dans un autre délire, une autre temporalité, et puis et finalement mes nouveaux pères, PIRS, ont décidé que je faisais partie aussi de leur monde. Voilà, j'étais devenu un dessinateur de bande dessinée comme les autres.
2: Des reconnaissances. Alors. Je ne sais pas si vous vous souvenez des premiers petits boulots avant d'arriver à tout ça. Je fais des allers-retours.
3: Oui.
2: Je ne parle pas de votre papa que vous allez aider au Crédit Agricole quand vous avez consigné des chèques avec lui.
3: Oui.
2: Est-ce que vous rappelez de cette période où, quand à Paris, vous faites vos premières caricatures, vous allez Place du Tertre, qui est mondialement connu.
3: Ah oui, je vais Place du Tertre pour voir à quoi ça ressemble. Non, mais par contre, mes premiers pas, ça reste à Tours. On revient encore à Tours.
2: Quand vous dessinez les bébés, là.
3: Ouais, je trouve des endroits où il y a justement des vides-greniers ou des fêtes votives quelconques. Je mets un tréteau, une planche, et je me mets à dessiner les gens pour 10 francs.
2: 10 francs le dessin devant la galerie du Mammouth de Saint-Avertin.
3: Ah ouais, alors ça, c'était dans la galerie même de Mammouth.
2: C'est authentique,
3: ça, c'était, mais c'était, pour moi, c'était avant d'arriver à Charlie, c'était le highlight de ma carrière.
2: Non, mais vous repensez à ces deux périodes, c'est-à-dire effectivement la période où vous êtes dans la galerie du Mammouth à 10 balles le dessin, et aujourd'hui, avec tous les prix que je viens de citer, avec la carrière que vous avez eue, si vous l'avez dit, c'est work in progress.
3: Ouais, mais quelque part, je suis toujours dans la galerie du Mammouth, en fait. Je suis toujours à essayer de faire le meilleur dessin possible. Et je me suis un peu amélioré en dessinant les bébés, parce que les bébés que je dessinais à l'époque dans la galerie du Mammouth ou ailleurs, je les vieillissais d'à peu près 80 ans.
2: C'est dégueulasse.
3: Non mais je le faisais pas exprès. J'étais obligé de rendre les 10 balles.
2: Des vieux bébés flippés, quoi.
3: Ouais, ouais.
2: Bon, Luz, on est avec vous depuis 20h. Pour ceux qui l'ignorent encore, on part à pas des lieux qui rythment votre vie au quotidien. On part à pas des endroits que vous fréquentez aujourd'hui et de comment vous vivez, parce que vous restez sous protection policière, sous contrôle. En tous les cas, votre parole est encore contrôlée aujourd'hui.
3: Je suis libre de dire ce que je veux, mais je peux pas dire. Voilà, je reste aussi. Moi, c'est une logique de discrétion. Peut-être aussi, c'est il y a plein de gens qui racontent pas forcément tout ce qui se passe dans leur vie. Et moi, c'est un peu plus que d'autres.
2: Moi, j'ai trouvé quand même un lieu en France dont on pourrait parler que vous ne connaissez pas et que vous rêvez de découvrir, parce que c'est une question que je pose souvent dans l'émission.
3: Ouais.
2: Quand on se balade dans toutes les régions, il y a toujours un endroit où on se dit ah mais ça fait des années que j'ai envie d'y aller, j'y vais pas. C'est les grottes de Lascaux.
3: Oh oui, je rêverais d'être dans les grottes de Lascaux. Je rêverais même d'être un des deux gamin qui a découvert les grottes de Lascaux, il y a de ça 70 ans, je crois, à peu près. Parce que, pour moi, les hommes préhistoriques, le dessin pariétal sur les murs, tout ça des grottes de Lascaux, pour moi, c'est les collègues de bureau. Ouais. Moi, pour moi, c'est ça. Ce serait finalement retrouver cette énergie, cette innocence du dessin, et puis d'essayer de comprendre et me laisser envahir peut-être par l'esprit de ces hommes des cavernes qui ont été mes ancêtres de graphique.
2: Luz est votre invité. Après l'effondrement du 7 janvier, j'ai dû fouiller dans la somme de mes gravamentaux. Je cite. Pendant plusieurs années, je me suis assis au bord de ce moi pulvérisé, à contempler le moindre caillou, à envisager de refonder le tout. Je ne sais pas comment j'ai pu me reconstruire au fond, mais dans l'exploration méticuleuse de ma personnalité à terre, que j'ai finalement réussi. C'est un extrait de ce livre que vous sortez, qui est votre premier récit. Est-ce que c'était le bon moment pour sortir ce premier récit ?
3: Ah, il n'était pas en tête avant. Il n'y avait pas de comment dire. C'était pas un pur calcul. C'était le seul moment qui était possible pour moi d'aller faire un travail dans Pompidou vide, parce que tout d'un coup Pompidou allait être vide. Et c'était le bon moment peut-être pour moi de parler de reconstruction.
2: Beaubourg, personnage dans le livre.
3: Oui, c'est un personnage, c'est une matrice pour moi, parce que comme tout provincial, on va vers quelque chose quand on va à Paris, pas uniquement vers le métier, mais on est attiré par
2: Beaubourg, c'est là où il y a le centre Pompidou, pour ceux qui ne connaîtraient pas Paris.
3: Oui, d'ailleurs, moi je ne sais pas si on dit centre Pompidou, musée Beaubourg.
2: C'est le truc où il y a les tuyaux, comme disait Coluche.
3: Exactement, où il y a toujours des tuyaux, mais à l'intérieur, il n'y a plus rien. Mais c'était, pour moi, c'était une matrice artistique, ce truc-là. Et tous les musées, ce sont des matrices artistiques, où qu'ils soient.
2: Vous parlez du fait qu'être seul dans un musée, on en parlait tout à l'heure, en chantier, c'est savoir se laisser envahir par la somme des tableaux absents.
3: Ouais.
2: On parlait des tableaux tout à l'heure. Qu'est-ce que vous voulez nous dire à travers ce récit, Luz ?
3: Waouh ! Écoutez, déjà, c'était. J'avais envie de faire un reportage dans un endroit. J'avais de retrouver le plaisir du reportage.
2: Du reportage.
3: Voilà. Là, il n'y avait pas d'être vivant, à part une personne de la sécurité qui me surveillait pour pas que je fasse pipi dans les coins. Mais j'avais envie de trouver une. Je sais pas ce que je voulais faire. Je voulais parler de reconstruction et finalement, ce que j'ai ressenti, c'est finalement l'absence très forte. Et comme c'était un lieu vide, j'ai convoqué les fantômes, j'ai convoqué les absents et les fantômes qui sont pas que les fantômes qui sont issus du 7 janvier, mais qui sont avant, mais aussi les parents qui sont pas toujours à côté de moi. C'était aussi convoquer presque le fantôme le plus important. Un des fantômes que j'ai convoqué, c'était moi-même aussi. J'ai convoqué le dessinateur que j'ai commencé à devenir en partant de Tours.
2: Qui est Francine ?
3: Francine, c'était donc la Sécu, c'était la personne qui était responsable plutôt de la sécurité du musée, et qui me permettait d'aller de salle en salle et qui demandait au central, parce qu'il y avait aussi d'autres gens, le central, mais ça c'était, je savais pas, on les avait jamais vus, qui ouvrait et qui allumait les lumières. C'était une âme, c'était une espèce d'ange gardien en fait, elle se définissait comme ça.
2: C'est quoi l'avenir d'un dessinateur de presse, d'un dessinateur humoristique, satirique aujourd'hui en France?
3: Oh, ça, j'en sais rien. Je pense que un dessinateur, de toute façon, on revient toujours à quelque chose de l'enfance. C'est-à-dire, on essaye de créer son propre monde quand le monde autour de nous est absolument incompréhensible. Et je pense que le monde, c'est difficile de trouver une espèce de logique dans le monde dans lequel on vit. Alors, créer son monde, créer une safe place, c'est déjà quelque chose d'important pour soi. Et si en plus on peut partager sa safe place et convoquer et inviter finalement les lecteurs et les lectrices à nous rejoindre dans cette safe place, c'est déjà pas mal. Et moi je dirais qu'aux gamins de maintenant, dessiner tant que vous pouvez.
2: Parce que vous dites, le dessin a toujours été là pour vous soutenir. C'est le dessin qui vous sauve, tout le temps.
3: Je ne sais pas s'il me sauve, mais en tout cas, il est là, pas forcément comme une béquille, mais il est là comme une présence, en fait. Et dessiner, c'est naître, c'est à la garantie de n'être jamais seul.
2: On l'a fait, cette émission.
3: Et ouais, on l'a fait. C'est pas mal.
2: C'est pas mal. On a passé un très bon moment parce que vous l'avez compris, c'est pas facile pour Luce de pouvoir parler de beaucoup d'endroits. Et pourtant, on se rend compte qu'en une heure, on a appris beaucoup sur vous, sur votre dynamique et jusqu'à ce que vous avez fait aujourd'hui, ce que vous faites encore. Évidemment, on aurait pu parler encore longtemps de ce livre, mais j'invite tout le monde à lire ce premier récit, Un diamant dans les gravats, chez Stock Manio Musée. C'est Luce qui le signe. C'était un plaisir.
3: C'était un plaisir. Dessinez, soyez libre.
2: Luce, votre invité à retrouver sur ici.fr. Rendez-vous demain avec d'autres invités. Écoutez les conseils de Luce qui était avec nous ce soir. Salut.

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Éloine et Lila Rose des Dynamite Shakers sont les invités de Décibel. 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Je vous donne le numéro du standard où vous attend Oumaïma, 0810 055 056. Je ne sais pas si je vous l'ai dit, c'est le numéro pour jouer au Blind Test. Et si vous jouez au Blind Test, vous gagnez l'album de Dynamite Shakers. Voilà. Alors, pour démarrer l'émission, eh bien, je vous annonce que U2 a 50 ans. Mais oui, c'est possible. Vendredi dernier, il y a eu une série de concerts surprises à Dublin. Et puis, comme souvent, hein, en même temps, c'est un groupe qui a vendu 175 millions d'albums. Ils savent célébrer. Ils font les choses bien et ils ont annoncé pour leurs 50 ans la sortie d'un 16e album, Carnaval de Luz, qui sortira le 13 novembre. Deux extraits sont déjà disponibles, Silencio et Street of Dreams. Vous allez voir que pour un groupe de 50 ans, c'est encore la forme. Voici U2.

0: du nouvel album de U2, Carnaval de Luz, qui sortira le 13 novembre. La chanson s'appelle Street of Dreams et elle vient de sortir.
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0: Camille est notre coup de cœur du jour. Camille, du label Because Music, évidemment, qu'on avait découverte en 2002 avec son premier album, Le Sac des Filles, et puis en 2005, Le Fil, où vraiment son travail avait été acclamé autant par le public que par la critique. En 2024, Madame a quand même eu un Oscar pour la musique du film Emilia Pérez. Et puis les enfants aiment bien aussi la voix de Camille dans la bande originale du film Ratatouille. Ça, c'était en 2007. Bref, le sixième album de Camille vient de sortir. Il s'appelle The Sound of Milk, le son du lait. C'est une somme de travail autour de la maternité.

maternité au moment de la naissance, puis de l'enfance, puis de l'adolescence des gamins. C'est la partie adolescence de ce disque qui est la plus pop, on va dire. Et on va y trouver notamment cette chanson qui s'appelle « Si tu souris aux anges ». On vous recommande chaudement l'album de Camille qui est un véritable coup de cœur.

Quel beau message adressé à ses enfants, à tout le monde d'ailleurs. Écoutez l'album de Camille, The Sound of Milk. La tournée commence le 5 novembre à Rouen et va durer jusqu'au printemps.

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1: Du rock français dans l'actualité musicale. Oui, j'ai l'impression d'être de retour dans les années 90, ça me fait des émotions. Mais pourtant, c'est la vérité, un pur album rock est sorti à la fin du mois d'août. Il est made in France. Le groupe s'appelle Dynamite Shakers. Éloine et Lila Rose du groupe sont avec nous ce soir. L'album, c'est Marilyn et il démarre comme ça.

0: basse, batterie et un micro dans lequel on n'a pas peur de brailler. Mais oui, bonsoir à vous tous les deux.
1: Bonsoir.
0: Bienvenue. Vous sentez la joie dans ma voix parce que c'est vrai que mettre côte à côte le mot rock français à la radio, sans parler de quelqu'un qui est mort il y a 15 ans et qui nous manque beaucoup, genre Bachung, et ben c'est pas si souvent. Dynamite Shakers, c'est un groupe qui existe depuis 2019. C'est bien ça.
1: C'est ça, oui, tout à fait.
0: Le projet, c'était donc dès le départ de faire du rock. Est-ce que on a essayé au début de vous dissuader en disant « Ah oui, alors, ça n'est pas du tout à la mode. Auriez-vous plutôt envie de faire un petit peu de rap, par exemple, ou autre chose ?»
2: Ah non, on n'a pas de temps à essayer de nous en dissuader, mais on sentait parmi les gens de notre âge que c'était plus trop à la mode, en effet.
0: Et même, dans vos cercles d'amis, il n'y avait pas forcément de gens qui écoutaient alors soit du rock actuel, soit même du rock un peu vintage.
1: Non, franchement, quand on a commencé au lycée, il n'y avait pas trop d'enthousiasme autour de nous parmi nos potes, non.
0: Alors, aujourd'hui, un deuxième album qui fonctionne super bien, qui est à la fois très bien accueilli par le public, parce que vous l'avez entendu dans ma voix, ça faisait longtemps qu'on attendait un album de la sorte, par la presse aussi, donc ça fait très plaisir, et puis surtout par les maisons de disques, parce que vous êtes sur une grosse maison de disques, vous êtes chez Barclay, qui n'avait pas signé de groupe de rock depuis Mathusalem, donc est-ce que vous pensez que là vous êtes en train de réenfoncer une porte alors qu'elle avait été ouverte à un moment, puis qui s'était refermée? Est-ce que vous avez cette sensation-là de lancer peut-être un nouveau mouvement?
2: Je pense qu'on s'en rend pas trop compte.
0: Ouais.
2: En vrai, on fait notre petit bonhomme de chemin depuis le début. Et juste, on kiffe et puis on pense pas trop à ça. Ouais.
1: Si ça peut relancer quelque chose, tant mieux. Quoi,
2: ouais,
1: parce que nous, on adore écouter du rock. Et on sent, on le voit, il y a plein de petits groupes, d'autres groupes autour, et puis qui étaient là déjà avant nous aussi, qui sont là. Donc il y a vraiment une scène qui est présente, mais ça serait cool qu'elle ait un petit. Qu'elle soit écoutée.
0: Voilà, c'est ça. Encourageons le rock français, les amis. Ça passe par, évidemment, écouter les albums, en parler, les streamer, ou alors soyons fous, les acheter en physique. Il faut les avoir chez vous. Et puis aussi, aller voir les groupes en concert, évidemment. Cet album, donc, Marilyn, qui est sorti il y a un mois, on entend dessus vos deux voix. Ça, c'est une nouveauté chez les Dynamite Shakers, puisque au départ, c'était toi, Éloane, qui chantait tout. Et on a mis un micro devant la bouche de Lila Rose qui s'est mise à chanter comme un ange. Alors, c'est nouveau ça, même dans ton parcours de musicienne, de chanter, ou bien tu chantais déjà, mais juste en secret et pas dans le groupe?
2: Ouais, c'est plutôt ça, ouais. Je chantais plutôt en secret. Mais sur le premier album, je chante un morceau.
0: Ouais.
2: Une petite balade. Et sur le premier album, j'ai aussi composé d'autres morceaux où j'ai fait chanter Éloane. Et pour le deuxième, en fait, vu que ça avait bien marché sur le premier, sur un morceau, bon, on a suivi ça sur le deuxième album et j'ai chanté les morceaux que j'ai composés.
0: Alors, voix de fille, voix de garçon, français, anglais, il y a tout chez Dynamite Shakers.

0: ce nightclub qu'on a l'impression de vivre, de ressentir dans le vieux Bus Palladium, par exemple. C'est marrant que ça sonne comme ça. À quel moment dans vos parcours respectifs le rock arrive et par quel moyen, par quel médium?
1: Moi, il arrive un peu tard en vrai. J'en entendais depuis tout petit grâce à mes parents, mais j'accrochais pas du tout avec.
0: Ouais.
1: Et c'est vraiment à mes 16 ans en seconde où je suis tombé sur Nirvana, j'ai vu des lives sur YouTube et vraiment là ça m'a fait un petit déclencheur.
0: Ouais.
1: Putain, c'est stylé et tout, j'aime bien le son et
0: ouais.
1: Et avant j'écoutais un peu de musique mais je trouvais pas forcément ma voix, je suivais ce que tout le monde pouvait écouter, donc c'était plutôt du rap.
0: Et donc le choc esthétique, c'est Nirvana.
1: Ouais.
0: Et donc, d'abord. 5 minutes après, tu te rends compte que le mec est mort.
1: Ouais,
0: et ça a été.
1: Voilà. Bah, ça, je savais, mais non. Et après, voilà, c'est passé à autre chose aussi, avec les années 50. Je suis tombé fan rapidement d'Arctic Monkeys aussi. Et voilà, et après, j'ai découvert plein de choses ensuite, mais ça a été Kurt Cobain, le premier truc. Ouais.
2: Et Lila Rose.
3: Moi, c'était pareil, j'avais 15 ans. Et sur YouTube, je tombe sur un live des Beatles.
0: Oh!
3: Voilà, de 64 chez S. Sullivan. Et puis, je suis tombée amoureuse, quoi, des Beatles. Complètement fanatique. Toute ma période lycée, j'écoutais que ça.
0: Que les Beatles?
3: Ah, que les Beatles. Peut-être un peu les Stones.
0: Isolée.
3: Ouais. J'écoutais un peu les Stones aussi. Mais vraiment que les Beatles, quoi, pendant plusieurs années.
0: C'est beau. L'album s'appelle Marilyn de Suilia par le vide.

0: question de chanter en français. Évidemment, elle arrive, j'imagine, vite quand on est un groupe en France. Au départ, c'était pas le projet, ça l'est devenu. Comment s'est passée cette transition ?
1: En fait, il y a 2 ans, donc on commençait à composer le deuxième album, et c'est vrai que on commençait à tourner en rond sur les rimes dans notre écriture. En fait, on n'est pas bilingue et on sentait que ça coinçait. Plus ça allait, plus on avait du mal à entendre notre accent français aussi.
0: Ah.
1: Et ça nous saoulait. Donc on s'est dit, pourquoi pas essayer d'écrire en français, même si au début ça nous rebutait parce que nous, ce qu'on voulait, c'est sonner garage, sonner à l'anglais, sonner américain.
0: On avait... C'est ça. En fait, toutes vos références, elles sont anglo-saxonnes.
1: Voilà, tout. Ouais. Et donc, on avait peur de s'éloigner du truc, mais on s'est dit, non, notre musique n'a pas resté la même, et juste, on chante avec notre langue. Et c'est ce qu'on a fait. On a adoré parce qu'on était beaucoup plus réfléchis sur nos textes. Enfin, c'était vraiment plus intéressant de travailler.
0: Ah oui, vous pouvez
1: ça.
0: Aller plus loin.
1: Exactement. Ouais. Mmh.
0: C'est ce qui se passe, par exemple, dans cette chanson qui s'appelle Cinéma. C'est un des grands moment de Marilyn, l'album des Dynamite Shakers qui est disponible et que nous célébrons ce soir dans Décibels.

0: Les meilleures fins de chansons depuis le premier album des Strokes. Et dans ma bouche, c'est un compliment. Des vraies fins de chansons. Merci, bravo, Dynamite Shakers. Ils sont les invités de Décibel ce soir. Éloane et Lila Rose sont avec nous. Et on cite François et Calvin.
1: Voilà. Tout à fait.
0: Ça, on a les quatre fantastiques ensemble. Évidemment, vous entendez ça, vous vous dites, ça doit être bien en concert. Alors oui, c'est très bien en concert. Vous êtes en train de préparer votre tournée 2027. Avant, il y a un retour en Vendée, hein, là d'où vous venez, retour aux sources. 11, 12, 18, 19 décembre, vous serez en résidence dans un endroit qui s'appelle le Roxy, à Saint-Gilles-Croix-de-Vie. Vous avez testé plein de trucs pour la tournée 2027, devant un public qui vous connaît très bien.
1: C'est même carrément des concerts, même pas des résidences,
0: Mais comme ça quatre fois au même endroit, exactement. Ça permet.
1: Effectivement, on va tester plein de trucs pour aussi varier les concerts qui soient pas tous les quatre les mêmes.
0: Oui.
1: Mais c'est vrai qu'on connaît bien le lieu, donc on peut tester plein de choses.
0: Voilà. Alors ça se remplit très très vite, évidemment, puisque c'est les enfants du pays. Mais voilà, si vous nous écoutez, vous dites ah mais moi je suis pas loin, eh ben vous pouvez encore acheter des tickets pour le Roxy donc en décembre. Et puis ensuite la tournée 2027, alors qui commence à peine à se dévoiler, mais vous serez à Saint-Nazaire le 28 janvier, à Strasbourg à la Laiterie le 26 février, et puis Paris le Trianon pour le 27 février. Ah je vois des petits sourires. Bah oui, vous avez déjà joué à Paris. Je me souviens d'une boule noire.
2: Ouais.
0: Voilà,
1: on a fait le Bus Palladium récemment. On l'avait fait aussi avant qu'il soit rénové.
0: Ouais.
1: Le petit bain aussi. L'Accor Arena.
2: La Maroquinerie aussi.
0: Ouais.
2: On a fait aussi l'Olympia en première partie. On a fait des premières parties un peu par-ci par-là. Voilà.
0: Joli, c'est joli quand même, c'est un bon parcours avec deux albums, mais aussi, j'en ai pas parlé, des EP où vous vous êtes souvent amusé à reprendre des chansons, etc. Donc on peut s'attendre à un mélange de tout ça pour les concerts ou...
1: On évite trop de faire trop de reprises, mais il y en aura deux.
0: Ah bah c'est pas mal. Non, quand on est fan de rock et qu'en plus on a envie de transmettre, parce que j'ai l'impression qu'il y a de ça aussi chez vous. Oui, c'est toujours chouette de caler une petite reprise.
1: Ouais, montrer un peu nos influences.
0: C'est ça. Alors, l'accent français, puisqu'on en parlait tout à l'heure, moi je ne l'entends pas.

0: Smile Won't Change a Thing. Parce qu'il y a aussi des chansons en anglais sur cet album de Dynamic Shakers. Vous les fabriquez comment, vos chansons? C'est à quatre? C'est une démocratie? Ou comment ça marche?
1: C'est nous deux qui composons et écrivons.
0: Okay.
1: Et souvent, on bosse chacun de notre côté chez nous. On ramène les accords et les paroles. Et puis on met en commun tous les quatre, on répète, on fait les arrangements tous les quatre. Mais ça nous arrive aussi d'écrire tous les deux.
0: Ouais. Et l'équilibre est facile à trouver si l'une ou l'un ou l'autre trouve que c'est un peu moins bien, qu'on pourrait changer des choses, c'est facile de se le dire ou pas?
2: Ouais, franchement, on est souvent assez d'accord sur nos défauts. Au départ, pas forcément, puis on teste.
0: Ouais.
2: Et puis on est toujours raccord en mode, ah ça c'est mieux de faire comme ça. Non, franchement, ça se passe bien. Ouais.
0: C'est un groupe qui va bien, les amis, qui donc ira loin. Dynamic Shakers, invité de Décibel, et leur album a gagné au Blind Test. À tout de suite.

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2: Éloane et Lila Rose, les Dynamite Shakers, sont avec nous ce soir dans Décibels. Et puisqu'on vous découvre dans l'émission, écoutons déjà quelques notes de Spleen de toi. Très jolie chanson de votre nouvel album, Marilyn.

0: Oui, mais aussi de la power balade, comme on aime, histoire de mieux vous cerner, vous comprendre, vous découvrir. Lila Rose et Loane, voici pour vous le questionnaire des choix cornélien. Déjà, une question que je me pose vraiment depuis longtemps, dynamite ou dynamite, pour de vrai?
1: En vrai, n'importe, mais nous on dit dynamite.
0: Ah, vous dites dynamite.
2: Ouais, on dit dynamite.
0: Dynamite shakers. Dynamite shakers. Oui, allez, tout fonctionne. Ça, c'est bien, j'aime bien. Punk anglais à la Sex Pistols ou punk américain à la Ramones?
1: Américain.
2: Ah, ouais, moi, je dirais plus anglais.
0: Ah, ça y est. Une scission dans le groupe. Lila Rose, si tu devais jouer un destin de rockeuse au cinéma, ce serait plutôt Janis Joplin, qui est morte à 27 ans, ou Patti Smith, qui aura 80 ans en décembre.
2: Ah, Patti Smith.
0: Et Loane, la banane de Bryan Setzer, des Stray Cats, ou le jeu de jambes d'Elvis Presley?
1: Ah, Bryan Setzer.
0: Setzer, ok, j'aime bien. Vous préférez jouer devant 50 personnes qui pogotent, ou 5000 personnes qui scrollent?
2: 50 personnes qui pogotent.
1: 50 direct.
0: C'est quoi votre plus grande scène? Vous m'avez parlé de première partie que vous avez faite. Donc c'est U Arena.
1: Ouais, c'est ça. C'est
0: ça s'appelle plus la U Arena.
1: Je sais plus comment
2: c'est. C'est la Plénitude Arena.
0: C'est la Céline Dion Arena en ce moment.
2: Voilà, c'est ça.
0: Ça, c'est terrible. C'était en première partie de qui?
1: On a fait deux fois. On a fait Sum 41 et The Offspring.
0: Et alors là, comment on peut même gérer une salle de cette taille? Inhumaine, en fait.
1: Ouais, c'est. Je sais pas. Non,
2: tu gères pas.
0: Non, tu vas, au talent, quoi. Parce que là, vraiment. Mais ça, vous vous souvenez quand même de ce qui s'est passé ou c'est même un peu flou?
1: Ah, si. En vrai, moi, j'ai des trous de mémoire un peu dans ces moments-là parce que t'es un peu ailleurs. En vrai, t'es dans ta bulle.
0: Ouais.
1: Mais je me rappelle vraiment. Comme si j'avais plus de force dans les poings, un peu, voilà, le stress, quoi.
2: Et petit conseil, faut pas regarder les gens qui sont au premier rang. Ah. Parce que eux, ils attendent juste The Offspring ou Sum 41. Du coup, ils sont pas très contents.
0: Ils font aucun effort pour zéro. Bah ouais, c'est dur. Allez, je vous emmène au karaoké. Il faut faire un duo masculin-féminin. Vous faites Sous le vent, Céline Dion et Garou. Ou vous faites Don't Go Breaking My Heart de Elton John et Kiki Dee.
2: Pas plus Elton John,
1: ouais,
2: je dirais.
1: Ouais.
0: Vous en faites ou pas?
2: Des duos?
0: Des karaokés.
2: Ah, des
0: duos, il y en a sur l'album. Il y a des chansons, on entend vos deux voix mêlées.
2: Karaoké, non?
1: Jamais, ouais.
0: Ah là là. C'est peut-être une piste à explorer.
1: C'est vrai, c'est vrai.
0: L'inspiration pour le troisième album. La question Van Gogh, vous préférez perdre un doigt ou une oreille?
1: Une oreille.
0: Une oreille?
1: Ouais.
0: Ah ouais? Alors, c'est compliqué, Lila Rose, elle est bassiste.
2: Bah, ouais. Bah, si tu perds un doigt, tu peux plus trop jouer de guitare.
1: Bah ouais, c'est ça.
2: Je préfère perdre une oreille, comme ça, il m'en reste une autre.
1: Après, si tu peux choisir le doigt, ça.
0: Tu peux choisir le doigt. Oui, moi, je vais pas faire la difficile, franchement.
1: Allez, bon, en vrai, le doigt, du coup. Si c'est celui-là, là, ça va.
0: Intelligence artificielle ou cahier de brouillon, papier, crayon?
1: Ouais, cahier de brouillon.
2: Cahier de brouillon.
1: Mmh.
0: Ouais.
1: Direct.
0: Vous avez été tenté, ne serait-ce que par curiosité, de voir ces IA génératives?
1: Ouais, moi, j'ai essayé.
0: Alors,
1: carrément.
0: Qu'est-ce que t'en as pensé?
1: C'est hyper générique ce qu'ils peuvent écrire, enfin ce que tu peux.
0: Ouais.
1: C'est bon.
0: Alors puis, moi, même... la seule que j'ai vue, c'est par exemple si je leur dis écris-moi une chanson dans le style d'Elvis. Mmh. Effectivement, ça va vaguement ressembler, mais c'est même pas hyper bien copié, quoi.
1: Non. Et puis, franchement, ça serait pas honnête de passer par l'IA.
0: Oui.
1: Tu t'appropries pas ta chanson, quoi.
0: Oui, en tout cas, c'est pas encore un outil qui est au point, quoi.
1: Non, bah même pas trop envie qu'il soit au point de fou, quoi.
2: Et puis nous, on prend plaisir à écrire et à composer, trouver des accords, la recherche et tout, c'est ce qu'on aime, quoi.
0: Ah oui. Mm. Et nous, on aime vous écouter Dynamite Shakers ou Dynamite pour les bilingues, mais ils valident Dynamite et ça nous arrange beaucoup. Sur l'album sur l'album Marilyn, il y avait la chanson Cinéma qu'on a entendue tout à l'heure, mais il y a celle-ci, Démarche Cisaillée, sur laquelle j'ai vraiment craqué. Elle est née comment, cette chanson?
1: Je me rappelle la composer quand j'étais, parce que des fois je suis sur Paris, des fois je suis en Vendée, et là je suis resté une grosse période à Paris et on répétait moins à ce moment-là, et fallait qu'on ait des nouvelles compos, etc. J'ai écrit sur ce que je pouvais vivre à ce moment-là, dans les soirées, tout ça. Et après on l'a mis en commun et je sais plus quand c'était, par contre.
2: C'était pas longtemps avant qu'on enregistre l'album, je crois.
1: Et elle est cool, peut-être un peu plus libertines dans le style,
0: Mais c'est bien, ça vous va bien aussi. Démarche Cisaillée, un petit coup de cœur sur cet album. Les Dynamite Shakers, ils sont nos invités ce soir dans Décibels.

0: Encore une très bonne fin de chanson. Vraiment, je ne peux que vous remercier. Vous faites gaffe à ça.
1: Ouais, enfin, on peut pas faire de fade out surtout.
0: Ah, mais merci. C'est tellement énervant les chansons où en fait les mecs baissent le son en disant ça va, les gens vont comprendre, la chanson est finie, ils vont partir.
2: C'est vrai qu'en live, c'est un peu dur à reproduire les fade out.
0: C'est vrai, en plus. Bah oui, ça n'en finit plus. Non, bravo, vraiment. Ce disque, Marilyn, il faut que vous l'écoutiez. Parce que voilà, il fait du bien, il donne de l'élan. Les Dynamite Shakers. En concert, je vous redonne les dates. Le retour en Vendée Tour, c'est comme ça que je l'appelle.
1: Ouais, pas de problème.
0: Le Back Home Tour 2026, c'est les 11, 12, 18 et 19 décembre à Saint-Gilles-Croix-de-Vie au Roxy. Et puis tournée 2027 qui se dévoile à peine, mais on a déjà les premières dates. 28 janvier à Saint-Nazaire, 26 février à la Laiterie de Strasbourg, 27 février à Paris, au Trianon. Tu disais tout à l'heure, Éloane, que tu faisais des allers-retours entre la Vendée et Paris. J'imagine que c'est la même chose pour toi aussi.
2: Moi, j'habite à Nantes.
0: Toi, t'habites à Nantes, voilà. Le fait justement de ne pas venir de Paris, est-ce que ça change quelque chose? Est-ce que, par exemple, c'est un truc tout bête, mais le fait d'être dans des villes plus petites où on a peut-être plus facilement accès à des espaces pour répéter qui sont moins chers, les groupes parisiens galèrent pour trouver des salles de répète et tout. Est-ce que vous pensez que ça vous a facilité la vie d'être un peu loin de la capitale au début?
2: Je pense oui, carrément.
1: Je pense parce que t'as peut-être, non, j'allais dire plus de lieux pour jouer, pas forcément, parce qu'à Paris il y a quand même beaucoup beaucoup d'endroits.
0: Mais il y a beaucoup de concurrence.
1: Voilà, et je croise beaucoup de groupes qui jouent, mais qui sont jamais sortis de Paris et qui sont un peu coincés et qui arrivent pas en fait à trouver d'autres dates autour. Que nous, en Vendée, tout de suite, j'ai l'impression que tu commences à bouger à Nantes, puis à Angers. Et, on a vite fait le tour un peu des régions de France. Que quand t'es à Paris, t'es bloqué, quoi.
0: Ouais. Tu peux être bloqué. Ouais. Moi, je souhaite une grande tournée 2027 pour découvrir encore plein de régions. Alors dans la vie, quand on a besoin d'un bon conseil, on va voir sa maman. Quand on a besoin de potions magiques, on va voir Panoramix. Quand on a envie d'un producteur, on va voir Lionel Limignanas. C'est ce que vous avez fait. Limignanas, ça fait des années évidemment qu'on en entend parler. Rock, oui, mais aussi psyché et un peu druide, hein, quelque part aussi du rock. À quel moment vous êtes allé voir Lionel Limignanas? À quel moment il intervient dans la fabrication de cet album?
2: C'est notre directeur artistique, Lionel, qui travaille chez Barclay, qui nous en a parlé, parce que on avait prévu d'enregistrer l'album, mais on savait pas encore avec qui. Il nous a parlé de Lionel Limignanas, et puis du coup on n'écoutait pas en vrai, mais on avait déjà entendu parler.
0: Ouais.
2: Et on a écouté, et ça nous a carrément plu. Et puis du coup vas-y, let's go, on travaille avec lui, quoi. Et puis c'était vraiment super bien, c'était top, vraiment humainement ça a grave matché et tout. Il a les mêmes références que nous, très garage, très 60s, même 50, enfin des trucs, on est vraiment sur la même longueur d'onde, donc c'était vraiment top.
0: Et en pratique, donc vous lui avez remis vos chansons et lui ensuite avait des idées en disant on pourrait faire ça, on pourrait faire ça. C'est comme ça que ça marche?
1: Ouais, c'est ça. En fait, il avait pu les entendre avant d'aller en studio.
0: Okay.
1: Donc déjà, il avait des trucs en tête.
0: Mais il était en studio avec
1: vous. Bien sûr,
0: au moment d'enregistrer même les voix et tout.
1: Ah, il était là de A à Z. Ouais. Et donc il avait des petites idées et nous aussi, hein, évidemment.
0: Oui, je me doute.
1: Mais après, ce qu'il a pu ramener, c'est plein de techniques qu'il utilise, ou des pédales d'effets. Par exemple, lui, il met beaucoup de grosses fuzz en guitare, c'est un effet de saturation énorme. Et ça, c'est un truc qu'on n'utilisait jamais. Et il avait ramené sa pédale là, russe, qu'on a utilisée dans beaucoup de morceaux, qui a donné de l'épaisseur. Il a aussi sa technique de mettre des drones, ce qu'il appelle des drones, c'est-à-dire des notes qui tiennent tout du long d'un morceau. Donc pareil, ça crée de l'épaisseur. Donc c'est vraiment top. Et ce qu'on adore chez lui, c'est qu'il a ce côté quand même très garage à l'ancienne, avec des références qu'on a communes avec lui. Mais il a aussi ce truc de modernité. Dans ses sons, ça reste quand même assez actuel et c'est ce qu'on voulait. Nous, on voulait pas faire un album typique garage puriste. Ouais. On voulait vraiment que ça soit aussi moderne. Donc c'était cool. Non, franchement, trop bien.
0: Il est moderne et votre petit duo fort sympathique s'appelle Blackout. Il vous rend du coup un peu psyché garage. Ouais.

0: Les Dynamite Shakers, vous l'avez compris, c'est un grand coup de cœur pour l'équipe de Décibel. Éloane Lila-Rose, merci beaucoup d'être venue nous
1: voir. Merci à toi.
0: Bonne route, longue vie, bonne tournée. L'album est disponible, il s'appelle Marilyn.

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1: Et c'est déjà l'heure du blind test à gagner ce soir. C'est le fameux album des Dynamite Shakers dont on parlait avec eux, le fameux Marilyn, deuxième album du groupe et vraiment réservoir de pépites rock'n'roll. Ça va plaire à nos candidats. Pour jouer avec nous, il y a Laurent. Bonsoir Laurent.
2: Bonsoir Émilie.
1: Bienvenue dans Décibel, Laurent. Fan de rock ?
2: Oui, oui, toujours.
1: Bon, alors c'est une bonne nouvelle pour le cadeau du jour. Il y a Gilles aussi avec nous. Est-ce que Gilles est un fan du rock ? Nous allons le découvrir. Bonsoir oui. Gilles.
3: Oui, bonsoir Émilie. Je suis un fan de rock, oui, j'aime bien, ouais.
1: Bon, alors c'est un cadeau parfaitement adapté à vous deux. Je vous offre
3: impeccable.
1: À chacun
3: impeccable.
1: Un exemplaire de l'album. Ça, c'est réglé. Dynamite Shakers, ça arrive chez vous dans quelques jours. Cet album Marilyn, que je pense
2: c'est super.
1: Vous allez adorer. Maintenant, est-ce que le blind test sera uniquement rock'n'roll ? Rien n'est moins sûr, car parfois, voilà, il peut y avoir des petites surprises. Je rappelle les règles pour celles et ceux qui auraient dormi près du radiateur.
3: Son prénom.
1: Voilà, pendant le mois de septembre, hein, on était au fond de la classe, on n'a pas suivi, mais non, c'est vrai, il faut donner son prénom avant de donner la réponse. Et la réponse qu'on cherche, c'est donc le nom de l'interprète de la chanson. C'est génial si vous avez le nom de la chanson, le studio où elle a été enregistrée, l'année où elle est sortie, le nom de l'album, du producteur, etc. Mais ce que nous cherchons, c'est le nom de l'interprète. Alors, Gilles et Laurent, ce soir, petite difficulté supplémentaire, nous cherchons des duos. Donc il y a deux noms à donner à chaque fois.
2: D'accord. Ok.
1: Mais bon, après je peux mettre un demi-point par nom, hein. Vous savez, ici, on n'est pas fâché avec la tricherie. Donc voilà, à tout moment, de toute façon, vous avez gagné tous les deux. C'est parti pour une première chanson, un premier duo. Dites-moi qui sont les interprètes de cette chanson.
3: Étienne Dao et Nicole et...
1: Ah, et Gilles
3: Etienne Dao et
1: Laurent, alors
3: et Dany.
1: Ben voilà.

0: Une chanson que Dany aurait dû emmener à l'Eurovision dans les années 70 pour représenter la France, mais le comité a trouvé que c'était un peu dark. Sans doute. Enfin, on adore, nous, on est comme ça, hein. Petit jeune un peu gothique. Dao, Dany, bravo, comme un boomerang. Bonne réponse collégiale, comme disait Philippe Bouvard, un partout, Gilles et Laurent. On continue, voilà un autre duo.
1: Dans les collines, les champs.
2: Dans les jardins.
0: Oui, bravo.

0: chance. Oh, hey, on est beau, le cœur des vierges, on est magnifique. Stone et Chardin, évidemment. On fait un blind test de duo, on est obligé de mettre Stone et Chardin. J'aurais pu mettre Sheila et Ringo, c'était l'un ou l'autre. Mais ouais. Voilà. Ou David et Jonathan. Ah, je regrette maintenant.
1: Bon, non. Tant c'est pas Peter Iceland, ça va bien.
0: Ah, c'est vrai, j'aurais. Oh, ça c'est trash quand même.
2: Ou Johnny et Sylvie.
0: Johnny et Sylvie, j'ai un problème. Je crois bien que je t'aime. Non. Mais bon.
2: C'est vrai, moi aussi.
0: Oh, c'est beau l'amour. Bon, Stone et Chardin, c'est fait. Dao Dani, c'est fait. Un petit dernier, je vous propose, messieurs, de partir en Amérique. Je peux vous dire qu'ils sont ensemble dans la vie et qu'ils sont le couple le plus influent et le plus riche de la musique américaine.
1: Beyoncé,
0: oui, alors Beyoncé et son mari.
1: Jay-Z.
0: Oui.
2: Bravo.
0: Un peu les Stone et Chardin américains, si vous voulez.
2: Oui, voilà.
0: Crazy in love. Ça veut dire c'est Stone et Chardin. Non, c'est Beyoncé et Jay-Z. Et c'est une égalité parfaite, même sans tricher. Vous avez été parfait, Gilles
2: et
0: Laurent.
2: Oui, on n'a pas triché. Hein.
0: Mais non, oh, je vous jure. On est bouleversant dans notre honnêteté. C'est magnifique. Pas de bracelet électronique pour nous, Gilles et Laurent. Je vous embrasse.
2: Oui, moi aussi, gros bisous, Émilie.
0: À très bientôt, merci.
2: À très bientôt, bisous.
0: À la prochaine. Et je vous envoie donc l'album de Dynamite, Shakers. Alors, c'est parti. On termine toujours le blind test par une chanson dans le thème du blind test. Voici un duo avec Jean Felsine, qui a été notre invité il n'y a pas longtemps. Vous savez, excellent auteur-compositeur qui vient de sortir son album Cinéma Permanent. En 2021, il sortait ce duo avec sa compagne de l'époque, Jo Weddin, elle aussi très talentueuse. Un thème pas souvent abordé dans la musique, le manque de désir masculin

0: la trouve magistrale cette chanson, le thème, les paroles, leur voix, tous les deux, Joe Wedin, Jean Felsine, tout l'album hein, est super, ils en ont fait deux ensemble des albums et c'est vraiment magnifique, les synthés et tout, enfin... Et il y a aussi un clip absolument incroyable, où ils sont en studio et où vous allez voir, ils ont des rapports très charnels avec tous les instruments de musique du studio. C'est un clip incroyable, vraiment tout autour de cette chanson est formidable. Donc voilà, si vous ne la connaissiez pas, je suis ravie de vous l'avoir fait découvrir. Elle s'appelle « Jamais envie de », elle date de 2021.
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0: Allez, on part faire un tour au Sénégal maintenant pour l'anniversaire du jour. C'est la NIF de Youssou N'Dour. Il a 67 ans aujourd'hui, Youssou, auteur, compositeur, interprète, mais aussi homme politique dans son pays, le Sénégal. Et dans les années 90, avec sa copine, la Suédoise Néné Cherry, il faisait le tour du monde avec cette chanson, hymne à l'amour, la fraternité, la tolérance, tout ce qu'on aime, quoi, en Big 2026. Ça s'appelle « Seven Seconds ».

0: anniversaire, Youssou N'Dour, 67 ans aujourd'hui, et deux concerts parisiens à venir pour Youssou, tout seul à Bercy, l'Accor Arena, le 17 octobre prochain, et puis un peu plus tard, le 24 mars 2027, Youssou N'Dour et Angélique Kidjo, les deux ensemble, à Paris, au Grand Rex. Les places sont déjà en vente. Allez, Décibel, c'est terminé pour ce soir. Revenez demain, on sera avec Marguerite, qui sort son premier album, Guérir. Merci à l'équipe de l'émission, il y avait Christophe Hulens, Oumaïma Abbaz, Iris Guitoni et son stagiaire, Vincent Thévenet, à la délégation de la musique, Thierry Boffa, Thomas Demol, et à la programmation des invités, Mélodie Chaïb.
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2: Et bonjour à tous, bienvenue dans votre nouveau rendez-vous quotidien. Ça s'appelle On vous doit bien ça sur Ici et on est ensemble jusqu'à 13h. On sait, hein, la rentrée, elle est difficile. Nous, on est là pour tenter de vous rendre service parce qu'on vous doit bien ça. Je vous présente la bande qui est à mes côtés. Moi, je m'appelle Enora Malagré. Aude Razo, qui est madame anti-arnaque. Coucou Aude.
3: Bonjour, bonjour tout le monde.
2: Gérald Kierzek, notre médecin. Bonjour Gérald.
4: Bonjour, bonjour à tous et à toutes.
2: La grande journaliste Elsa Wolinski. Bonjour Elsa.

0: parlera de la solitude quand on est justement une personne âgée. Et puis, faites comme nos auditrices et nos auditeurs tous les jours. Appelez-nous au 0810 0 55 0 56. C'est votre antenne. Et puis aussi, vous pouvez laisser un message vocal comme l'a fait Jean de Cherbourg.
1: J'ai vu les images des inondations dans le sud. Et c'est une question que je me pose à chaque fois. Qu'est-ce qu'on fait dans ces cas-là? Qu'est-ce qu'on dit à l'assurance?
0: Exactement. Très, très bonne question, Jean. Merci de nous l'avoir posée. Et c'est Valère qui y répondra.
2: C'est une bonne question et c'est important de savoir ce qu'il faut faire parce que sinon, vous risquez d'être moins bien remboursé
0: et
2: indemnisé.
0: Et on pense à toutes les auditrices et les auditeurs qui sont sinistrés. Si vous avez envie d'appeler, ça se passe au 0810 0 55 0 56. Bienvenue sur ICI. Je l'ai dit en préambule, c'est la journée internationale des personnes âgées. On va faire un petit état des lieux. Comment vieillir chez soi? On va vous donner évidemment des solutions. On va aussi parler de la prime adapte. On va essayer de vous rendre service parce qu'on vous doit bien ça, Aude Razo.
3: On a des chiffres de l'INSEE. Plus de 2 millions de personnes de 60 ans et plus sont en perte d'autonomie, dont un tiers sont en perte d'autonomie sévère. Et toujours selon l'INSEE, en 2050, et 2050, c'est pas si loin, c'est dans moins de 25 ans, on frôlera les 3 millions de personnes en perte d'autonomie, en raison, évidemment, vous l'avez compris, du vieillissement de la population. Donc, en fait, on a un énorme défi à l'horizon 2050, et même bien avant, il commence dès aujourd'hui, c'est évident. Développer les services d'aide à la personne, je pense aux aides à domicile, mais il n'y a pas que ça, on va en parler. Trouver des solutions pour bien vieillir chez soi, c'est important. Tout le monde n'a pas l'envie, ni peut-être les moyens, d'aller dans une maison de retraite. On peut aménager son logement, c'est aussi de ça dont on va parler. Et puis, peut-être premier point, savoir bien identifier à quel moment déjà on commence à avoir besoin d'aide, à devoir faire des aménagements chez soi.
0: Gérald Kierzek, quels sont les premiers signes avant-coureurs, si je puis dire?
4: Ce qui est important de dire, c'est qu'il n'y a pas un âge à partir duquel on va commencer à être plus vieux, moins autonome. Ça dépend de plein de choses, de sa génétique, ça dépend de la manière dont on a vécu, ça dépend des pathologies qu'on a. Mais il y a des petits signes qui doivent alerter. Des chutes, je crois que c'est vraiment la première chose. Quand il y a des chutes, alors, ça peut arriver de chuter une fois. Deux fois, on a enlevé le tapis du salon, on a aménagé, on a changé les lumières, etc. Trois fois, des fractures, etc. Ça, c'est un premier signe. Deuxième signe, c'est les troubles cognitifs, les troubles type désorientation ou des problèmes de mémoire ou des problèmes d'utilisation du gaz. Oublier le gaz, là, ça peut être très embêtant, par exemple.
5: J'y suis, là, moi, personnellement, c'est un peu jeune, quand même.
4: C'est trop un peu...
0: Non,
4: j'espère que vous n'oubliez pas le gaz allumé, mais c'est des troubles cognitifs qui disent que la personne, ça va être difficile... peut-être de rester à la maison, ou en tout cas, il va falloir l'entourer dans un premier temps ou aménager son logement. Et puis, il y a une troisième chose, c'est l'alimentation, parce qu'on sait que plus on vieillit, plus on se nourrit mal, j'allais dire.
0: Et puis, on a moins faim.
4: Et bien justement, s'il y a des repas qui sont sautés, si le frigo est vide, s'il y a des incohérences alimentaires, un amaigrissement, peser une personne âgée, votre maman, vos grands-parents, c'est important parce que ça permet, s'il y a une perte de poids, il faut essayer de l'expliquer. Est-ce qu'il y a une maladie sous-jacente ou est-ce que c'est un problème d'alimentation et la personne n'est plus en capacité de soit de faire les courses, soit de s'alimenter, soit n'a plus envie, et ça peut être un problème de santé mentale. Et donc ça se traite, là aussi on peut mettre des antidépresseurs, on peut faire une psychothérapie pour des personnes âgées, mais en tout cas la santé mentale chez les personnes âgées, c'est quelque chose d'extrêmement important. Mais globalement, c'est ça, quoi. C'est les chutes, les problèmes d'alimentation et les troubles cognitifs.
0: Merci, docteur. Valère Coréard.
2: Il y a pas mal d'aide quand on veut rester à la maison plus longtemps pour, comme on dit, rester autonome en fait. Alors renseignez-vous auprès des caisses de retraite.
0: Les EHPAD sont tellement chers, on y reviendra évidemment dans un instant. On va y consacrer évidemment un large moment dans l'émission, Valère.
2: Renseignez-vous auprès des caisses de retraite. Vous avez aussi l'allocation personnalisée d'autonomie. Mais j'avais envie de faire mettre un coup de projecteur sur ma prime adapte. C'est pas hyper connu. Et d'ailleurs, il paraît qu'il y a beaucoup de gens qui en profitent pas, alors que ça existe. C'est quand même jusqu'à 15 400 euros d'aide pour adapter son logement. Alors, il faut dépenser 22 000 euros pour avoir 15 400 euros, mais je vais vous expliquer. Pour, par exemple, remplacer une baignoire par une douche accessible, parce que parfois, la baignoire, c'est dur d'en sortir.
0: Valère, on dépense 22 000 euros, j'ai pas compris, c'est-à-dire?
2: En fait, c'est ce qu'on appelle, il faut dépenser 22 400 euros pour avoir 15 000 euros d'aide, en gros.
0: Et les 22 000 euros, on les dépense dans quoi? C'est ce que vous allez nous expliquer.
2: Exactement, une baignoire, par exemple, vous la transformez en douche accessible, vous voulez installer un monte-escalier, des barres d'appui, adapter les toilettes, poser une rampe, enfin voilà, c'est tous ces petits aménagements du quotidien qui font que vous allez pouvoir rester à la maison sans vous faire mal, en étant plus à l'aise, en utilisant mieux tout ce que vous avez utilisé dans une maison. Ça s'appelle ma prime adapte. Tout le monde peut en bénéficier.
0: D'accord.
2: À partir de 70 ans ou plus, donc

0: dès qu'on a 70 ans, même si le docteur Kerzak disait il n'y a pas d'âge, c'est vrai que 70 ans, c'est peut-être un moment où on va pouvoir être un peu plus exposé à ce type de problème.
1: Mmh, ben,
0: vous avez le droit d'en bénéficier. Alors attention, c'est sous condition de ressources. Mmh. Vérifiez bien, il y a un site dédié. Moi, je vous conseille d'aller sur le site pourlespersonnesagees.gouv.fr. Je vois Aude qui me regarde avec les gros yeux, mais
2: c'est
0: elle a
2: bon
0: raison.
2: Site, c'est bon site,
1: c'est bon. Ça va, c'est bon, il n'y a pas d'arnaque.
0: Non, mais là, vous avez tout sur ce site, c'est hyper bien fait.
1: Vous pouvez le répéter ?
0: Bien sûr, pourlespersonnesagees.gouv.fr. .gouv.fr. Okay. .gouv.fr à la fin, vous êtes sécurisé. D'accord? Donc, en quelques mots, si vous avez moins de 70 ans, mais que vous avez déjà une perte d'autonomie qui est constatée à partir de 60 ans, vous avez aussi droit à cette aide. En fait, c'est un dossier que vous allez monter, qui est spécifique. Vous allez avoir ensuite une acceptation ou un refus, hein, par l'Agence nationale de l'habitat, en fait, très concrètement. Et là, c'est une subvention qu'on vous donne pour mieux vous équiper chez vous. Ça s'appelle, je le répète, ma prime adapte. Et c'est vraiment un bon moyen pour transformer son logement et l'adapter à une perte d'autonomie.
1: Valère Correr a encore des bons plans à vous distiller, rassurez-vous. Et puis, je voulais vous dire que si vous êtes toute seule ou tout seul chez vous, eh ben, on espère qu'on vous accompagne, qu'on vous tient un peu compagnie et qu'on pense très fort à vous. On va continuer aussi de parler des EHPAD. Bref, c'est la journée internationale des personnes âgées. On va écouter France Gall, Des Branches sur ICI. Et on est ensemble jusqu'à 13h dans On vous doit bien ça, votre nouveau rendez-vous quotidien.

0: Des branches France Galles sur votre radio ici, dans On voudrait bien ça.
1: Tous les jours, midi 13h,
0: On voudrait bien ça sur ici. On est là pour vous rendre service, pour vous donner des bons plans, pour éviter les arnaques. Et là, nous parlons, vu que c'est la journée internationale des personnes âgées, on a parlé logement adapté, on a parlé d'une super solution donnée par Valère Coréard, qui est la Prime Adapt, hein, je le rappelle. Et puis, vous êtes déjà très nombreuses et très nombreux à réagir, hein, au 0810 055 056 pour parler de tout ça avec nous. C'est le cas de Cécile. Bonjour Cécile, vous appelez de Guyancourt. Et vous, vous occupez de votre belle-mère qui a 93 ans et vous faites un moite-moite, moitié la maison, moitié EHPAD, c'est ça, hein, Cécile?
2: Alors, l'EHPAD, c'est uniquement quand on part en vacances l'été.
0: D'accord.
2: Sinon, c'est un maintien à domicile, avec des auxiliaires de vie qui viennent deux fois par jour pour s'occuper d'elle.
0: D'accord.
2: Plus nous, évidemment.
0: Ok. Ça vous coûte beaucoup de sous?
2: Ça coûte pas très loin quand même des 3000 euros par mois.
0: Oh, mais c'est énorme, quand même.
2: C'est énorme, et on se dit que c'est quasiment le prix d'un EHPAD, alors pas forcément en région parisienne. Mais après, nous, c'est un souhait de vouloir, pour l'instant, la maintenir à domicile.
0: D'accord.
2: Même si on sait qu'à un moment donné, malheureusement, peut-être qu'elle devra passer par la case EHPAD, mais on essaye de la maintenir.
0: D'accord. Alors, à quel moment, d'ailleurs, quel est le... Oui, Valère Coréard voulait dire quelque chose.
3: Non, je voulais intervenir sur le sujet des aides aussi, puis du parcours de soins, parce que c'est pas toujours évident. Il y a différentes résidences, des résidences seniors, des résidences autonomie, les EHPAD, ça fait parfois un petit peu peur. Mais je me posais aussi la question de savoir à quel moment vraiment... on bascule, du moins, on doit décider de partir de chez soi. Mais je suis sûr que Dr Kirzek va nous éclairer.
4: Quand c'est plus possible pour des raisons architecturales de la maison, quand c'est plus possible parce qu'il n'y a pas des aides à domicile H24, parce que ça devient dangereux, parce que les aidants sont épuisés aussi. Je crois que c'est un facteur qui est important à soulever. Alors, le maintien à domicile, il y a des familles et il y a des sociétés, j'allais dire. Alors, c'est plus le cas de la nôtre, où il y a cette solidarité intergénérationnelle, et c'est important de maintenir à domicile la personne et de vivre avec, ou qu'elle vienne vivre chez nous. C'est pas toujours possible, et c'est là où ça se décide. Et ça se décide en conseil de famille, ça se décide pas toujours avec la personne, parce que la personne n'a plus ses capacités de décision, hein, quand la raison c'est des troubles cognitifs type une maladie d'Alzheimer, elle est plus en capacité de dire je veux aller en EHPAD ou pas, et là c'est un conseil de famille qui va se réunir. Mais en fait c'est multifactoriel, c'est pas qu'une histoire de pathologie, c'est pas qu'une histoire de la maison est pas adaptée, ou c'est aussi une histoire de moyens, on l'a vu, parce que c'est très compliqué, et la question se pose dans l'intervalle aussi, qu'est-ce qu'on fait en attendant la place, parce que les places elles sont pas,
0: oui,
4: comme
0: ça. Oui, c'est ce que vous vouliez demander, Cécile, c'est qu'est-ce qu'on fait entre les deux, c'est ça.
2: Voilà, oui.
0: Alors, on fait quoi?
4: Ben oui, c'est un peu le problème. Ben, on essaye d'encadrer autant que faire se peut. On sollicite les membres de la famille sans s'épuiser. Les aides à domicile, comme vous l'avez dit. Il y a des petites choses quand on est vraiment au stade de l'EHPAD. Donc, c'est EHPAD, on le rappelle, hein. C'est établissement pour personnes âgées d'hébergement, pour personnes âgées dépendantes. Ça veut dire qu'on est dans la dépendance. Donc, on est déjà à un stade de la perte d'autonomie. Mais avant ça, il y a des petites choses à faire. Aménager son logement, par exemple. La chambre qui était en haut, ben on va la mettre au rez-de-chaussée, par exemple. Mettre un système d'éclairage différent, des lumières automatiques, par exemple.
0: Mais
4: ou
0: tout
4: des
0: ça,
4: petites veilleuses.
0: Ça coûte des sous, ça.
4: Pas forcément, vous savez, un petit système d'éclairage.
0: Mais vous parlez de chambre en bas, encore faut-il avoir une maison aussi, c'est pareil.
4: Oui, mais si c'est un appartement à ce moment-là, le problème se pose pas parce qu'il n'y a pas d'escalier.
0: Oui, bien sûr.
4: Des choses, vous savez, le pire ennemi, c'est pas l'âge, c'est le tapis du salon. Ouais, pourquoi? Parce que le tapis du salon, oui, bah, il va faire qu'on se prend les pieds dedans, etc.
0: Faire attention au maximum
4: la géographie
0: de la maison. Quoi.
4: Alors, quand on est au stade, comme la belle-mère de notre auditrice, de Cécile, de stade de perte vraiment d'autonomie, là, la question, ça va être, bon, il faut une place rapidement, ça veut dire qu'il faut s'inscrire peut-être dans plusieurs établissements.
0: Donc, d'ores et déjà,
4: aller visiter plusieurs établissements, s'inscrire sur plusieurs listes, et puis il y a des moments un peu de répit, il y a des lieux comme ça qui sont des lieux de répit pour les aidants et puis pour la personne, c'est de l'accueil de jour par exemple, c'est-à-dire que la journée, elle est prise en charge, cette personne âgée est dépendante dans un hôpital ou dans une structure de soins,
0: okay.
4: Ça s'appelle l'accueil de jour gériatrique, et donc ça permet là de la mettre en sécurité, et donc si vous n'avez qu'une aide, je sais pas, 12 heures sur 24, bah, les 12 heures c'est l'accueil de jour, et les 12 heures de nuit, il y a une veilleuse de nuit.
5: Et ça, c'est gratuit, l'accueil de jour comme ça ?
4: Non, alors c'est un hôpital public, c'est pris en charge, c'est jamais gratuit, on a l'impression que c'est gratuit en France les soins. C'est pris en charge par la Sécurité sociale, et puis les aides à domicile, il y a des prises en charge par le conseil départemental, il y a parfois, parce que ça demande beaucoup d'argent, c'est parfois le patrimoine de la personne et l'avance sur héritage, puisque après ça sera déduit justement de l'héritage. Donc il y a, globalement, il y a plein de moyens, et les personnes qui coordonnent, c'est le service social, c'est l'assistante sociale, et c'est la mairie très souvent.
0: Avant de repasser la parole à Valère, Cécile, vous avez des aides, vous bénéficiez d'aides, vous ?
2: Alors oui, il y a les aides, je ne sais plus comment ça s'appelle, c'est par rapport à son GIR.
0: D'accord.
2: Il y a quelques aides. Après, ça dépend, c'est aussi souvent sous condition de revenu, et comme elle est malheureusement juste au-dessus du plafond, il y a plein d'aides auxquelles elle n'a pas le droit. Mais par contre, moi j'avais juste une question, parce que souvent, donc là, le placement en EHPAD, quand on peut l'anticiper, tout va bien. Souvent, ce qui fait qu'une personne est placée en EHPAD, c'est souvent lié à une chute. Et là, d'un seul coup, l'autonomie, elle la perd totalement. Là, donc par exemple, là, elle chute aujourd'hui. Là, aujourd'hui, elle est, il n'y a aucune place disponible dans les EHPAD. Mmh. La liste d'attente, personne ne nous a appelé. Qu'est-ce qui se passe ? Parce qu'elle ne peut pas revenir à domicile. Nous, on ne peut pas s'en occuper. Est-ce qu'il y a un hôpital qui peut la prendre en charge le temps de...
0: C'est une très bonne question, Cécile. On va mettre un petit disque. On va y répondre juste après. C'est Christophe Maï, il n'y a que de l'amour chez toi. Réagissez, hein. Faites comme Cécile, 0810 055 056. On est là pour vous. C'est On vous doit bien ça.

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1: Christophe Maé, il n'y a que de l'amour chez toi sur Ici. On est ensemble jusqu'à 13h. Jusqu'à 13h.
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1: Et il est midi 24, on est en plein cœur d'un gros dossier puisque c'est la journée internationale des personnes âgées. On vous a parlé des aides, on est en train de parler aussi des EHPAD et surtout notre chère Cécile avait posé une question juste avant. Est-ce que vous pouvez nous reposer la question au cas où il y a des auditrices et des auditeurs qui débarquent chez nous?
3: Donc en fait, ma question c'était qu'est-ce qui se passe quand, voilà, par exemple, la personne chute
1: et, oui,
3: et qu'elle a... Enfin, la perte d'autonomie du coup fulgurante, qu'on n'est pas sur liste d'attente ou qu'on n'a pas de place de disponible, qu'est-ce qui se passe en attendant de pouvoir la placer dans un EHPAD en sachant qu'on ne peut pas,
1: exactement,
3: forcément s'en occuper puisqu'elle n'a plus d'autonomie?
1: Gérald.
4: C'est un peu mon quotidien parce que comme vous le savez, je suis médecin urgentiste, et ben, c'est les urgences. C'est-à-dire qu'on a tous les jours des gens qui viennent aux urgences, c'est bien le problème des services d'urgence. Ouais. C'est pas le problème de les accueillir parce que la population vieillit, on va devoir les accueillir. Il y a une situation d'urgence, il y a besoin, et c'est parfois les pompiers, des ambulanciers parce qu'il y a un problème de relevage à la maison. S'il y a une chute, il y a peut-être une fracture du fémur. Il y a un traitement d'urgence à faire. On peut opérer la fracture du fémur. Et après, la question se pose de quid du retour à domicile. Ouais. Parfois, c'est possible une fois que la fracture est fixée. Mm-hmm. Et parfois, c'est pas possible. Et bien, c'est là où les services de gériatrie aiguë ou même les services de moyen ou de long séjour dans les hôpitaux peuvent être une solution. Donc, quand il s'agit d'une urgence, bah, c'est le 15 et c'est le 18 et ça passera par les urgences et il y aura une hospitalisation. Mm-hmm. Et puis, le mieux, c'est quand il y a une perte d'autonomie sans fracture, c'est que le médecin traitant peut avoir des filières d'admission directe dans des services de gériatrie, et ça c'est la meilleure des solutions, et puis après les collègues assistantes sociales feront leur maximum pour accélérer les admissions en EHPAD.
1: Merci docteur Kirzek, merci à Cécile pour cette question, on vous embrasse très fort, on essaye d'accueillir le plus d'auditeurs possible parce que vous êtes très nombreux à réagir au 0810 055 056, on va prendre Jocelyne qui vous appelle de Gourin dans le Morbihan. Coucou les Bretons, alors vous êtes avec votre mari qui est sous oxygène et votre propriétaire ne veut pas aménager la maison, c'est ça hein, Cécile?
5: Non, il veut pas. On a une douche en haut et donc mon mari peut pas monter.
1: Bah oui, bien sûr, j'imagine bien le pauvre. Vous lui avez réclamé donc plusieurs fois et c'est un refus définitif.
5: C'est pas pour ça que j'ai fait, c'est pour autre chose de la maison. Mais là, Et il veut rien faire dans la maison. Donc, mon mari est obligé de mettre une chaise dans la baignoire pour se laver.
1: D'accord. Oui, alors, Valère va vous répondre, chère Jocelyne.
6: Bon, juridiquement, vous ne pouvez pas imposer au propriétaire d'adapter le logement à la situation dans laquelle vous êtes parce qu'il n'en a pas l'obligation de le faire. Ça, c'est sûr, le propriétaire. En revanche, vous pouvez soit bénéficier, si vous rentrez dans les cases, notamment conditions de ressources, de MaPrimeAdapt pour vous faire financer aux trois quarts un aménagement sans transformer le logement puisque c'est pas le vôtre, donc ça va être des petits aménagements, soit malheureusement rentrer dans un peu plus en rapport de force en disant à votre propriétaire, écoutez, nous on va devoir quitter le logement si vous procédez pas à quelques transformations parce qu'on ne peut plus y rester. Mais effectivement, du point de vue de la loi, le propriétaire n'a pas adapté le logement. Oui, je comprends, Enora, je vois
1: que
6: ça vous touche.
1: Je suis un peu consterné.
4: Oui, mais MaPrimeAdapt, elle est valable aussi pour les locataires.
6: Oui, c'est ce que je disais.
1: C'est ce qu'il a dit, oui.
4: C'est important.
6: Simplement, s'il y a des transformations assez importantes, il faut l'autorisation du propriétaire.
4: Oui, mais le proprio, qu'est-ce qu'il veut? Il ne veut pas payer.
6: C'est oui, mais...
4: Donc l'autorisation, il la donnera s'il ne lui paye pas.
6: Sauf que si on veut transformer une baignoire en douche, c'est une transformation qui est quand même assez majeure, il faut son accord. Et surtout, vous investissez sur un bien qui n'est pas le vôtre.
1: Voilà, Jocelyne, n'hésitez pas pour la MaPrimeAdapt, renseignez-vous et puis parfois il faut aller, comme l'a dit Valère Correa, un peu au bras de fer.
6: Oui, le dialogue,
1: au bras de fer. Vous avez des enfants, Jocelyne, qui pourraient vous aider dans cette démarche ou pas?
5: Oh mon Dieu, non. J'en ai, mais
1: d'accord.
5: Ils s'occupent plus de nous.
1: D'accord. Bon, bah écoutez, nous on est là pour vous aider en tout cas. Vous n'êtes pas seul. On peut vous reprendre en antenne si vous avez besoin de vraiment de plus de détails. On est là pour vous, Jocelyne, et on vous embrasse très fort. Restez avec nous. On va vous prendre en antenne. On va aussi accueillir. Il y a beaucoup de réactions. 0810, 055, 056. On va prendre Christophe. Christophe qui nous appelle d'Evry. Bonjour Christophe. Vous travaillez dans un EHPAD.
7: Bonjour Enora. Oui, c'est ça. Bonjour. Ah, voilà. Oui, en fait, moi, ça me tient à cœur parce que même si c'est pas un boulot facile, que je fais, mais et le fait de leur donner un peu de sourire, un, un peu de, en fait, de baume au cœur. En fait, moi, ça me fait toute ma journée, en fait.
1: D'accord. Alors déjà, bravo.
4: Non mais bravo au collègue Christophe,
1: tous les soignants, tous les auxiliaires de vie, toutes les femmes de ménage ou les hommes de ménage qui travaillent dans les EHPAD. Je connais bien. Vous êtes voilà nos héros, nos héroïnes. Bravo et merci pour ce que vous faites, Gérald.
4: Et on va se prendre en France, mais comme partout en Europe, le mur du vieillissement. C'est-à-dire qu'on n'a pas du tout anticipé la dépendance, la prise en charge par la sécurité sociale de la dépendance, et on manque de place. Et on manque de bras.
1: Exactement.
4: Donc bravo aux bras qui le font, il faut les fidéliser, mais vraiment c'est un enjeu politique majeur.
1: Exactement, merci infiniment Christophe pour ce que vous faites. Continuez de réagir, c'est votre émission 0810 055 056.

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2: Midi 33, chers amis, en plein cœur de votre nouveau rendez-vous quotidien, on vous doit bien ça sur ICI. On a parlé beaucoup des personnes âgées, de leur isolement. On va continuer de le faire. Hein. Appelez-nous si ça vous concerne, 0810 055 056. Dans un instant, Gérald va nous parler d'Octobre Rose, cette magnifique campagne de sensibilisation au cancer du sein. Et Elsa nous parlera justement de l'isolement aussi des personnes âgées. Attention, prenez des mouchoirs, je pense que ça sera très émouvant. Mais pour l'heure, vous pouvez, vous le savez aussi, nous laisser des messages vocaux au même numéro, gratuit, 0810 055 056, comme l'a fait Jean aujourd'hui.
3: J'ai vu les images des inondations dans le sud, et c'est une question que je me pose à chaque fois. Qu'est-ce qu'on fait dans ces cas-là ? Qu'est-ce qu'on dit à l'assurance ?
2: Et on embrasse très fort, on leur souhaite tout le courage possible à celles et ceux qui ont subi justement les inondations en France. Valère Coréard, c'est pour vous.
4: Oui, alors, dans ces cas-là, il y a vraiment une chose à faire, si c'est possible, c'est vous prenez des photos. Vous prenez des vidéos et vous les conservez bien de tout ce qui a été abîmé, détruit dans votre maison à cause des inondations, parce que l'assurance va mandater un expert et cet expert va venir voir les dégâts et puis estimer votre potentiel remboursement. Il faut savoir que si vous êtes en état de catastrophe naturelle, on en parlait hier sur les maisons fissurées, vous avez 30 jours ouvrés pour faire votre déclaration. Par contre, c'est 5 jours si vous utilisez votre assurance classique. Le problème, c'est que parfois, les délais sont ce qu'ils sont. Dans tous les, moi, je vous conseille de ne pas tarder. Déclarer à votre assurance le dégât des eaux, le sinistre. Prenez donc des photos et surtout, vous mettez bien de côté tout ce qui a été abîmé, tout ce qui a été endommagé. Mais vous le gardez chez vous, si c'est possible, vous le stockez.
2: D'accord.
4: Parce que après, ça va poser quand même un problème à la fois d'estimation et de reconnaissance du préjudice. Autre conseil très important, commencez à chercher vos factures. Parce que là aussi, vous allez avoir un enjeu d'indemnisation.
5: Bien sûr. Et ça, moi, je ne sais même pas où elles sont, mes factures.
4: Oui, ben justement, je vous donne un conseil. C'est quand vous achetez des biens qui ont un petit peu de valeur, c'est-à-dire à partir de 200-300 euros, gardez les factures. Maintenant, on peut prendre des photos, puis vous les laissez dans votre téléphone, mais au moins, vous les avez quelque part, quoi. Mais il faut garder ces factures. Bon. Donc, vous cherchez vos factures, vous mettez de côté, et puis vous commencez pas à repeindre, etc. De toute façon, c'est trempé, c'est la cata. Moi, j'ai déjà été inondé, j'avais 50 centimètres dans ma maison. Donc, c'est très traumatisant, c'est très compliqué. Ouais. Mais il faut attendre le passage de l'expert, parce qu'à un moment donné, vous allez mandater des artisans dans les règles de l'art, etc. Mais il faut pas se précipiter, malheureusement, et rester un peu dans cette situation.
2: Audrazo.
5: Un point de vigilance très important à chaque fois qu'il y a une catastrophe naturelle. Il y a des gens malhonnêtes qui essayent d'en profiter. C'est vraiment cruel. Mais oui, ça existe et pas qu'un peu. Donc, si vous êtes inondé, qu'il faut pomper, qu'il faut refaire l'installation électrique, qu'il y a un arbre qui a abîmé votre maison, méfiez-vous toujours de quelqu'un qui se présente comme un artisan, qui arrive tout seul, qui sonne chez vous, qui vous dit « je travaille déjà chez votre voisin, je peux commencer tout de suite si vous voulez ». Faites vous-même toujours la démarche de contacter l'artisan et demander un devis détaillé, c'est important.
2: Merci Audrazo, et je le redis, vous avez tout notre soutien et tout notre tendresse, chers amis, si vous êtes touchés par les inondations. On va accueillir la gagnante en l'occurrence du jeu. Vous le savez, je booste votre pouvoir d'achat tout au long de l'année. 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Et c'est Fabienne, bonjour Fabienne, qui nous appelle de Cherbourg en Cotentin, bonjour.
6: Bonjour Anna, bonjour l'équipe.
2: Bonjour Fabienne. Alors, comment ça va aujourd'hui Fabienne d'ailleurs ?
6: Oh bah super, il y a du beau temps. En plus, c'est le mois de mon anniversaire.
2: Oh, donc un beau cadeau. Oh bah ça pouvait pas mieux tomber, c'est gagné.
6: Bravo. Merci.
2: Bah voilà, bon anniversaire en avance, disons.
6: Merci.
2: C'est pas mal. C'est toujours ça de prix. On vous embrasse très très fort, chère Fabienne. Prenez grand soin de vous. Voilà, c'est très simple. 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On va écouter LP sur la radio ici. Ça s'appelle Lost on You. On est ensemble jusqu'à 13h et il est midi 37.

0: LP Lost on You sur Ici. On est ensemble jusqu'à 13h.
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0: C'est votre nouveau rendez-vous hein, quotidien, tous les midis entre 12 et 13h. On est là pour tenter de vous rendre service. Vous avez des questions, on a des réponses, ça tombe bien. Et si vous en avez, c'est au 0810 055 056 que ça se passe. C'est un numéro de WhatsApp gratuit. Vous pouvez envoyer des textos, nous appeler, nous laisser aussi des messages vocaux. On va continuer à parler dans un court instant des EHPAD. On va accueillir une auditrice. Hein, vous êtes très nombreux et très nombreuses à réagir. Mais pour l'heure, nous allons parler de cette merveilleuse campagne de sensibilisation dans toute la France qui va durer tout le mois d'octobre et qui s'appelle Octobre Rose, cher docteur Kirzek.
3: Exactement, Octobre Rose. Alors, il n'y a pas que le mois d'octobre où on se fait dépister, hein.
0: Ouais,
3: c'est toute l'année, mais
0: oh
3: là, c'est l'occasion de mettre un petit coup de projecteur. Et on a tous le petit ruban rose, on y pense tous. Et on pense à quoi? On pense à la mammographie entre 50 et 74 ans. Pour toutes les femmes qui ont plus de 50 ans, eh bien, vous allez recevoir à la maison une invitation à aller faire cette mammographie. Invitation, ça veut dire, on ne paye pas, c'est gratuit, c'est une prise en charge à 100%. Et malheureusement, il y a une femme sur deux qui ne répond pas à cette invitation.
0: Petite
3: et c'est
0: question,
3: ça le
0: drame. La mammo, c'est à partir de quel âge?
3: 50 ans. De 50
0: on
3: à 74 ans.
0: Alors, si, c'est bien
3: ça,
0: faire
3: c'est le dépistage généralisé. D'accord. Quand vous n'avez pas d'antécédents familiaux en particulier. Pour les femmes qui ont des antécédents de cancer du sein dans la famille, la mère, la sœur, bref, il y a un risque particulier, ou qui ont des symptômes, ça peut être une petite boule, ça peut être un petit mamelon qui est pas comme d'habitude, une rougeur. Là, on n'est plus dans la mammographie de dépistage, mais on serait dans une mammographie de diagnostic. Et là, on va vous proposer, peut-être avant 40 ans, avant 45 ans, avant 50 ans, mais en tout cas, on sort du dépistage généralisé. Mais Octobre Rose, c'est vraiment pour mettre l'accent sur le cancer du sein. Plus on le prend tôt, plus on peut le guérir. Et si on le prend tôt, on guérit plus de 90% des cancers du sein. Donc, c'est vraiment un message à marteler. J'ai encore, moi, deux copines qui, il y en a une, c'est marrant, elle m'écoutait en disant, l'année dernière, allez faire vos dépistages, etc. Elle a dit, ben, je vais t'écouter, je vais y aller. Et on a trouvé une tumeur. Et j'allais dire, heureusement, malheureusement, c'était une tumeur, mais heureusement, on l'a trouvée à temps. Et donc, elle a été opérée. Et l'opération, c'est une opération qui est beaucoup moins mutilante, il y a beaucoup moins de séquelles, le traitement est beaucoup moins lourd. Donc, je sais que ça fait peur de faire des examens en disant, bah, je préfère faire l'autruche, mettre ça sous
4: c'est
3: le tapis.
4: C'est ce que j'allais vous demander, justement. Quand vous dites une femme sur deux, justement, n'y va pas, c'est pourquoi?
3: Oui. Bah, pour différentes raisons. Parce que, bah, alors, généralement, la lettre arrive à la maison, mais parfois, c'est compliqué de prendre rendez-vous. Parfois, on a peur. Parfois, on dit, ah non, c'est pour les autres. Il y a plein de mécanismes psychologiques qui se mettent en place, de déni aussi, de dire non, je veux pas savoir, etc. En tout cas, c'est extrêmement important d'enlever cette peur-là. La peur n'évite pas le danger. Et puis surtout avec un message très positif qui est de dire, si on dépiste tôt, justement, on peut traiter, on peut en guérir. C'est pas le cancer, c'est plus un mot où c'est plus le coup près, une tumeur, c'est pas quelque chose qui va être mortel. C'est quelque chose qu'on dépiste, qu'on traite tôt, qu'on reconstruit tôt aussi, parce qu'une petite tumeur qu'on enlève d'un centimètre, par exemple, et la deuxième amie, c'est ça, c'est une petite tumeur 9 mm qu'on vient de lui trouver. Et je lui souhaite plein de courage parce qu'elle va se faire opérer la semaine prochaine. Mais 9 mm, voyez bien qu'on enlève juste un peu la tumeur, le ganglion à côté, c'est pas du tout la même chose que si elle avait attendu, qu'elle avait pas fait sa mammographie dépistage. Et là, la tumeur aurait été beaucoup plus embêtante à enlever.
0: Je voudrais faire une mini parenthèse. Il y a aussi quelque chose qui a changé. C'est le nombre d'associations aussi. On les voit beaucoup dans Octobre Rose qui aident les patients. Je pense à Rose Up, par exemple. Donc, qui va fêter ses 15 ans, je pense à Jeune et Rose. Ce sont des associations de patientes qui vous aident aussi, qui mettent en place plein de systèmes. Par exemple, vous êtes sous chimiothérapie, qui crée un espèce de maillage, de solidarité. Si vous avez besoin, parce que vous êtes trop fatigué à cause de la chimio, qu'on aille chercher vos gosses, en fait, après l'école.
4: Qu'on fasse des courses.
0: Qu'on fasse des courses, etc. Il y a aussi des cellules d'écoute. Si vous avez envie de parler, par exemple, de la sexualité, qui n'est pas simple quand on est sous traitement, etc. Il y a des merveilleuses associations de patientes en France qu'on salue, qu'on soutient, et ça, c'est une chance qu'on a.
3: Et donc le message, c'est aller en amont de tout ça et toutes ces associations formidables. En amont de tout ça, si vous avez entre 50 et 74 ans, allez vous faire dépister par une simple mammographie. Alors c'est pas très très agréable, hein, vous savez, c'est comme une radio,
0: non,
3: c'est
0: pas douloureux. Non, ça fait un peu mal, mais c'est voilà. Pas non plus insurmontable. Donc, nous les femmes, on en a vu d'autres.
3: Allez convaincre vos mères, vos grand-mères, vos sœurs d'aller faire ce dépistage.
0: Très rapidement, Audrey.
5: Très rapidement, Colette pose une question sur le WhatsApp de l'émission. Elle dit pourquoi 74 ans, la limite après.
3: Alors, c'est des histoires. statistique parce qu'on est dans un dépistage généralisé. Donc, c'est le meilleur rapport coût, parce que ça coûte à la sécurité sociale, et bénéfice en termes de nombre de tumeurs trouvées, de taille de tumeurs et de traitement. Donc, voilà pourquoi cette notion a été donnée. La borne inférieure, c'est à partir de 50 ans, et 74 ans à la borne supérieure, parce qu'après, on estime que ça doit être du ressort du médecin, de la palpation et d'aller faire un dépistage personnalisé.
0: Merci, docteur Kierzek. On va continuer à dérouler cette émission. On va encore parler un petit peu d'EHPAD. On va parler de l'isolement des personnes âgées avec la journaliste Elsa Wolinski. On écoute Michel Jonas, Les Wagonnets, sur ICI. On est ensemble jusqu'à 13h. Ça passe tellement vite.

0: Wagonnais.
1: Les Wagonnais, oui, on a bien compris. Michel Jonas sur ici, on est ensemble jusqu'à 13h.
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1: Michel Jonas, on vous doit bien ça. C'est votre nouveau rendez-vous quotidien. On est ensemble jusqu'à 13h. C'est la journée internationale des personnes âgées. On a parlé dans la première demi-heure de l'émission. Je voudrais vous dire qu'on consacrera une émission entière aux EHPAD. C'est très important parce qu'on a énormément de bons plans à vous donner. Mais pour l'heure, on accueille Sylvie qui nous appelle de Weimar. Et vous, vous pouvez nous apporter un témoignage. Vous avez travaillé avec les personnes âgées, chère Sylvie.
3: Oui, bonjour.
1: Bonjour.
3: Oui, j'ai en effet travaillé avec des personnes âgées. J'ai été, je suis à la retraite maintenant, mais j'ai été directrice d'hôpital pendant bon nombre d'années.
1: D'accord.
3: J'avais en charge toute la filière gériatrique. Et donc, je voudrais apporter quand même comme information aux familles, aux aidants, qu'il y a des solutions. À savoir que quand une personne âgée, suite à une chute ou autre, ou une maladie, ne peut pas rentrer à domicile, il y a quand même des solutions. À savoir, la personne âgée peut passer dans un premier temps par un court séjour gériatrique.
1: D'accord.
3: Et ensuite, alors là, la durée de séjour est quand même limitée. Mais ensuite, il y a ce qu'on appelle un soin de suite gériatrique.
1: Mmh.
3: Qui est un service où il y a vraiment des professionnels très qualifiés, médecins, kinés, infirmières et autres, bien sûr, et dont la durée de séjour peut aller jusqu'à 3 mois.
1: Ah, génial, d'accord, voilà. Très très
3: donc,
1: bon plan ça, comme on dit.
3: Donc ça peut laisser le temps aux personnes, aux familles,
1: oui, de trouver un EHPAD.
3: De trouver un EHPAD.
1: Et c'est pris en charge par la Sécurité sociale, ça, il faut le dire.
3: Ce sont des structures qui existent dans les hôpitaux publics,
1: ouais.
3: Mais aussi dans certaines cliniques privées, j'en connais certaines, il y a aussi certaines cliniques privées qui ont ce service.
1: Merci beaucoup Sylvie, merci, voyez, c'est ça, c'est votre émission, entre auditrices, entre auditeurs, on se donne des bons plans, c'est ça, on vous doit bien ça. On va se retrouver dans un court instant avec Elsa Wolinski qui va nous faire un très joli billet, comme on dit, sur l'isolement des personnes âgées. Prenez des mouchoirs, à tout de suite sur ici.
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1: Merci beaucoup pour tous les messages que vous nous envoyez au 0810 055 056. On vous remercie, mais vous savez quoi, on vous doit vraiment bien ça. Je crois que le titre est bien trouvé de cette émission. On est ensemble jusqu'à 13h. Et Elsa Wolinski, c'est à vous, chère amie.
4: Oui, et on va commencer en musique.
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4: Eh oui, les vieux ne parlent plus, ou alors seulement parfois, du bout des yeux. Aujourd'hui, je vais vous parler de solitude. Cette solitude qui, avec l'âge, peut parfois prendre de plus en plus de place. Parce qu'en France, aujourd'hui, 2,5 millions de personnes âgées disent se sentir seules, tous les jours ou presque. 2 millions sont isolées de leur famille et de leurs amis. Et 700 000 n'ont quasiment plus aucun lien autour d'elles. Plus de famille, plus d'amis, plus de voisins. On appelle ça la mort sociale. Parce qu'être seul, c'est aussi être beaucoup plus vulnérable quand quelque chose vous arrive. Et justement, cette semaine à Madrid, une femme de 87 ans est devenue, malgré elle, le visage de cette vulnérabilité. Elle s'appelle Marie Carmen, elle vivait depuis 70 ans dans le même appartement. 70 ans, toute une vie, dans les mêmes murs, sauf que son immeuble a été racheté et que son loyer était d'environ 500 euros. Devait en fait tripler. Et évidemment, elle n'avait pas cette somme. Elle ne pouvait plus payer. 3 fois, on a essayé de l'expulser. Elle n'a pas voulu, elle a refusé. Mais le 23 septembre, lors de la 4e tentative, Marie-Carmen a été carrément virée de son appartement. On l'a virée sur un brancard avant de l'emmener dans une ambulance à l'hôpital. Cette image a fait le tour de l'Espagne, mais dehors, Marie-Carmen n'était pas seule. Des centaines de personnes étaient venues la soutenir. Son histoire a provoqué une mobilisation immense et ça a marché. Quelques jours plus tard, un accord a été trouvé. Marie-Carmen va pouvoir rentrer chez elle avec un loyer adapté à ses revenus. Et finalement, c'est peut-être ça que nous raconte son histoire, qu'on peut refuser de détourner les yeux. Qu'une injustice qui arrive à quelqu'un d'autre peut aussi nous concerner. Alors peut-être que le premier geste commence par là. Regardez simplement autour de nous. Ça peut paraître naïf ce que je vous raconte, mais parfois prendre soin des autres commence simplement par les voir. Et il existe justement des initiatives pour créer ce lien. Il y a par exemple les cartes du cœur. Une idée tout simple, on écrit quelques mots à une personne âgée qu'on ne connaît pas et la carte lui est envoyée. Paris, en compagnie, des bénévoles accompagnent des personnes âgées pour une promenade, un rendez-vous, une sortie ou simplement pour passer un peu de temps ensemble. Il y a aussi la cohabitation intergénérationnelle, on en a parlé dans cette émission. Mais peut-être pardon, mais peut-être que toutes ces initiatives nous disent aussi autre chose, que la solitude des personnes âgées ne se combat pas seulement quand elle est déjà là. Il faut peut-être commencer beaucoup plus tôt, vous en avez parlé Gérald, en se demandant quelle place on veut leur donner dans nos quartiers, dans nos villes, dans nos vies, et repenser aussi nos EHPAD. La Caisse nationale de solidarité pour l'autonomie réfléchit justement à l'EHPAD de demain. L'idée, c'est de ne plus seulement imaginer l'EHPAD comme un endroit où l'on soigne, mais comme un endroit où l'on veut continuer à vivre. Des lieux ouverts sur le quartier, avec des cafés, des jardins partagés, des associations, des artistes, des voisins, des enfants. Des endroits où les générations continuent à se croiser. Et peut-être aussi inventer un entre-deux, entre rester seul chez soi et entrer en EHPAD. Des lieux où l'on garde son indépendance, son intimité, là, sa porte que l'on peut fermer, mais où l'on peut aussi ouvrir cette porte et trouver quelqu'un derrière. Parce que moi, à 52 ans, je me demande déjà comment j'ai envie de vieillir. Je voudrais rester indépendante le plus longtemps possible, ne pas devenir un poids pour mes enfants. Avec mes amis, on se dit souvent qu'on finira tous ensemble dans une grande maison vieille, au bord de la mer, comme ça. Je ne sais pas si on le fera vraiment, mais finalement, l'idée n'est peut-être pas si folle, parce que la manière dont nous vieillerons demain, c'est peut-être maintenant qu'il faut commencer justement à l'inventer.
6: Merci beaucoup Elsa Wolinski.
4: Je vous en prie.
6: Et pour ma part, je vais dire un mot moi sur la jeunesse, du coup, les futurs vieux, comme on dit. La jeunesse qui est dans la rue, vous l'avez vu, la jeunesse qui donne de la voix, c'est aussi la démocratie qui parle, des citoyens qui s'expriment, des difficultés vécues, une demande finalement de main tendue qui ne se résoudra sûrement pas par la violence, bien sûr, mais écoutons leurs angoisses. C'est un sujet de société et nos jeunes sont l'avenir. Voilà, on parle de tout ici et de toutes les générations. Merci encore à vous, chère Elsa Wolinski. Ces propos, bien sûr, n'engagent que moi. Cela va de soi. Et nous allons... nous allons accueillir l'auditrice qui a gagné le jeu, dis donc. Parce que vous le savez, encore pourquoi, encore demain, je vais faire gagner deux fois dans l'émission 200 euros de pouvoir d'achat. Mais ça durera tout au long de l'année. Je booste votre pouvoir d'achat. Mais la semaine prochaine, ce ne sera qu'une fois. Donc profitons-en. Elle s'appelle Linda. Bonjour Linda.
7: Bonjour Enora, bonjour toute l'équipe.
6: Vous nous appelez de Gennevilliers dans le 92. Comment ça va Linda aujourd'hui?
7: Ah ben là, super bien.
6: Elle est trop mignonne. Qu'est-ce que vous faites dans la vie Linda?
7: Moi je travaille en ressources humaines, hein, chez les carrières et les paies.
6: D'accord.
7: Dans la fonction publique.
6: Ok.
7: Et j'ai plein de passion et je voulais vous remercier pour vos émissions, notamment sur nos aînés, mais aussi Octobre Rose, enfin tout ce qui est santé, enfin c'est des thèmes très très forts et merci.
6: De rien.
7: Merci de les porter.
6: Merci à vous surtout et je crois qu'on vous doit bien ça. Et pour l'heure, c'est gagné, Linda.
4: Bravo.
6: Bah oui, on est comme ça nous sur ICI. On est très très heureux de booster votre pouvoir d'achat tout au long de l'année. 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Je voudrais vous dire que demain, on va parler or, figurez-vous. Comment vendre or et vos bijoux sans se faire arnaquer? Le cours de l'or, patati patata, est-ce que c'est une bonne idée? Valère enfilera son costume.
8: Vraiment,
6: en or. En or, vraiment à minima. Merci beaucoup à ma merveilleuse équipe. Je le rappelle, c'est Octobre Rose. Vraiment, soyez sensibles à cette cause. Le docteur Kirzek l'a dit, la mammographie, c'est automatique, c'est une fois par an.
8: La mammographie, voilà. Ça sauve des vies.
6: Ça sauve des vies, exactement. Pour préparer cette émission, je remercie Céline à la réalisation. Qui est à la technique? J'ai oublié aujourd'hui. C'est Kinan, évidemment, à la technique. Marian au standard et Gwen à la... Ouh là là. Allez, il est temps que j'aille me coucher à la préparation. Merci beaucoup. Quant à moi, je vous dis à demain.

0: Tout en douceur ce jeudi matin sur ici avec Morane sur un prélude de Bach. Bon réveil, soyez les bienvenus.
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0: Il est en train de boire un café.
3: C'est de l'eau.
0: Ah, manqué.
3: Eh oui, j'ai bu deux ce matin, donc là je suis passé à l'eau.
0: Bonjour Cyril.
3: Bonjour Louis Raspail, bonjour à tous.
0: Ce jeudi 8 octobre, c'est la journée mondiale de la vue. Et c'est le thème que nous allons aborder ce jeudi avec vous, avant 6h, avec votre rendez-vous quotidien. Je recherche un auditeur qui... Alors ce matin, Cyril, qui est-ce qu'on recherche?
3: Eh bien, on recherche un auditeur qui a déjà mal vécu une situation drôle parce qu'il avait mal vu ou oublié ses lunettes.
0: Alors, vous avez sûrement une situation amusante ou une anecdote à nous partager. C'est Saveria qui attend vos appels au 0810 055 056. Et puis dans l'actu, Cyril?
3: Eh bien, peut-être une bonne nouvelle pour vous qui rouler au gasoil. Une baisse des prix du gasoil probablement pour début novembre.
0: L'info avec vous, c'est dans quelques secondes, mais avant, toute l'équipe d'ici dès 5h avec Saveria au standard, Alix à la technique et Charline à la rédaction en chef.
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0: Jeudi 8 octobre, excellent réveil, il est 5h. Cinq heures, le tour de l'actualité à vos côtés. Cyril Ardo-Redon, le Premier ministre Sébastien Lecornu a pris la parole hier soir.
3: Plusieurs thèmes abordés, de la colère des lycéens au prix des carburants, en passant par le budget ou la situation des agriculteurs. Allocution d'une quinzaine de minutes pour répondre aux différentes crises. Le chef du gouvernement se pose en démineur et annonce que la France va débloquer 10 millions de barils de gazole des stocks stratégiques, ce qui devrait faire baisser les prix à la pompe.
4: Nous mettrons donc 10 millions de barils de gazole issus de nos stocks à la disposition des distributeurs en France. Je signerai prochainement le décret permettant cette opération, prévue pour durer 3 mois. Nous allons les utiliser de manière nouvelle pour agir sur les prix. Le gazole concerné a été acheté avant la flambée des coûts.

0: Déjà engagé sera complété aujourd'hui par la ministre de l'Agriculture. Et sur le budget, il réaffirme son objectif de ramener le déficit à 5% du PIB en 2027. Mais le Premier ministre était aussi et surtout très attendu sur la crise des lycéens. À la veille de l'acte 4 du mouvement aujourd'hui, Sébastien Lecornu affirme que 40 000 contributions ont déjà été déposées sur la plateforme du gouvernement et renvoie à fin octobre pour des mesures. Camille Marigot, tout cela a laissé sceptique les lycéens que vous avez rencontrés et qui ont suivi cette allocution.
1: C'est en bas de son immeuble que Sarah retrouve Bilal pour écouter, penché sur son téléphone, Sébastien Lecornu.
2: Les forces de l'ordre n'ont pas pour instruction d'affronter les lycéens.
1: Cette allocution, les deux élèves du lycée Paul-Éluard l'attendaient pourtant avec un peu d'impatience.
2: À la question des moyens.
3: Enfin,
2: trop de promesses qui n'ont pas été tenues.
3: Au moins, il reconnaît.
1: Mais au bout de quelques minutes, le Premier ministre passe à la question des carburants.
2: La guerre au Moyen-Orient, comme d'ailleurs celle en Ukraine.
4: En 5 minutes, qu'il a réussi à parler d'un mouvement qui dure depuis 2 semaines. Donc, enfin, on voit aussi le niveau de
3: d'importance qu'il porte à notre mobilisation. Voilà, je comprends qu'il veut faire plusieurs sujets, mais je pense qu'il aurait dû faire un discours centré sur les lycéens.
1: Une douche froide pour Sarah qui espérait mieux après plusieurs jours de mobilisation.
3: Ah oui, non, moi j'attendais quand même quelque chose. Je sais pas, il me dit je vais recevoir tel ou tel élève, je vais essayer de comprendre, il y aura une réunion d'urgence avec tous les proviseurs. Je suis vraiment déçue et je pense qu'il y avait une confiance qui était installée entre la jeunesse et le gouvernement,
5: mais comment
3: elle est brisée. Je sais pas s'ils s'en rendent compte, mais là ils se mettent toute la jeunesse à dos.
1: Alors aucun des deux ne compte relâcher le blocus de leur établissement et ils attendent aussi de pied ferme une rencontre prévue cet après-midi avec le rectorat de Créteil.
0: Et après cette allocution, le syndicat d'enseignants SNES-CFSU dénonce une copie blanche et une stratégie du pourrissement. Le syndicat Renouveau Lycéen estime que le Premier ministre cherche à gagner du temps jusqu'aux vacances scolaires. Les lycéens demandent à être reçus la semaine prochaine par le Premier ministre et disent avoir des propositions chiffrées. Une nouvelle enquête confiée à l'IGPN, la police des polices, en marge de la mobilisation lycéenne. Un adolescent de 17 ans a été blessé à la tête lors d'un rassemblement devant un établissement de Marseille. Sur des images publiées sur les réseaux sociaux, on voit un policier frapper le jeune homme avec sa matraque. La ministre de la Santé envisage d'avancer la campagne de vaccination contre le Covid-19, alors qu'il y a eu près de 70% d'augmentation des passages aux urgences en raison de cette maladie. Il ne s'agit pas encore d'un changement officiel de la stratégie, mais c'est une réflexion du gouvernement. La vaccination doit démarrer, quoi qu'il arrive, mardi, en priorité pour les personnes les plus fragiles.
6: Les mondiaux de judo ne se passent pas très bien pour les Français.
0: Seulement 2 médailles de bronze à mi-parcours pour Shirin Boukli et Dayane Boulem-Tafès. Même Clarisse Agbenienou va rentrer bredouille de Bakou en Azerbaïdjan. Elle espérait pourtant un 7e titre mondial et Nicolas Perronnet à moins de 2 ans des JO de Los Angeles. L'inquiétude grandit chez les Bleus.
7: Chaque jour, l'équipe de France dégringole au tableau des médailles. Une 9e place ce matin, loin de son statut, constate sa leader Clarisse Agbenienou, qui elle-même n'a pas réussi à stopper la chute libre.
8: C'est dommage parce qu'on est une belle équipe de France et je pense qu'on peut faire mieux. Bah écoutez, j'ai envie de dire si dans 2 ans on fait mieux et qu'on éclate tout, on oubliera. Pour l'instant, on va souffrir un peu, il faut trouver une méthode de travail différente.
7: Et le chantier a déjà commencé, annonce dès hier du président de la Fédération française.
9: 2 mois maximum. Dans 2 mois, il faut que tout soit clair pour tout le monde, même 1 mois, on n'a pas le temps d'attendre.
7: Ami Olympiade, Stéphane Nomis veut des changements profonds chez les Bleus.
9: Après, c'est à la fin qu'on compte les médailles, mais quand même, mes 4 premiers jours, ils sont mauvais. Il faut appeler un chat un chat. Il y a des choses à remettre en question, parce qu'on sent moins le team spirit qu'au jeu. On doit réparer et trouver l'énergie nécessaire et suffisante pour les Jeux.
7: Car à moins de 2 ans de Los Angeles, le Japon, l'éternel rival, lui, ne laisse rien en chemin, avec déjà dans ses bagages 6 des 8 médailles d'or distribuées depuis le début des mondiaux.
0: Et 5e journée de compétition aujourd'hui avec 3 Français sur les tatamis de Bakou. Clémence Aimé en moins de 70 kilos, Maxime Gaël Ngayap en bout et Alexa Mitrovic en moins de 90 kilos. La météo aujourd'hui, Louis, c'est un temps encore perturbé à l'est.
6: Oui, c'est pas la folie non plus, avec des nuages nombreux et de la pluie de l'Auvergne-Rhône-Alpes jusqu'à la région Grand Est ce matin pour les températures. À 5h06, Didier nous dit 10 degrés dans le Puy-de-Dôme ce matin. Quant à Thérèse, 13 degrés en Isère en milieu de température. Les températures stagnent à Paris et Reims. 12 degrés à Bourges, 11 degrés pour Bordeaux. Ce matin, 13 degrés. Cet après-midi, bonne nouvelle en revanche, puisque les éclaircies, elles, reviennent à l'est.

0: notamment, ainsi que sur le pourtour méditerranéen. Pour les maximales ce jeudi, 16 degrés à Rennes, 23 dans le sud à Nice.
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0: Très bon réveil à l'écoute d'ici, jeudi 8 octobre, place à l'éphéméride du jour. Alors, il y a 81 ans, était déposé, figurez-vous, le brevet à l'origine du four à micro-ondes. Et figurez-vous qu'on doit cette invention en partie grâce à une barre en chocolat.
3: Oui, vous avez raison, c'est l'ingénieur Percy Spencer qui travaillait sur un radar électronique. Et il a vu sa barre en chocolat fondre toute seule à côté de l'appareil, grâce donc aux ondes. Il a ensuite testé avec du maïs, ça a fait du pop-corn, et puis un œuf qui a explosé devant ses collègues.
0: Ça fait une omelette du coup.
3: Oui. Et terrible, votre omelette.
0: Non, elle est pas folle. Et j'ai les dimensions de ce premier micro-ondes. Il mesurait près d'1m80 pour, tenez-vous bien, Cyril, 340 kilos.
3: Ah oui, il faut une grande cuisine pour lui trouver une place.
0: C'était révolutionnaire tout de même pour l'époque. Et on espère qu'il a pu ensuite réchauffer son café, puisque à 5h08, ça s'y prête plutôt bien. Boire un petit café, merci d'être avec nous. Tout de suite, une jolie musique pour commencer ce jeudi à vos côtés, avec les Pretenders sur ICI et ce tube sorti en 79. Voici pour vous, Brass in Pocket.

0: Les Pretenders sur ici avec la voix de Chrissy Hynde. Merci de nous avoir choisis. On commence la journée bien entendu avec vous et on est ensemble jusqu'à 6h.
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0: Ce matin avec Stéphane Bern, direction Paris en 1900, où l'on pensait avoir trouvé une invention révolutionnaire pour ne plus avoir à marcher.
3: Bah, oui, c'est vrai que c'est fatigant de marcher. Oui, cette invention, c'était des immenses trottoirs roulants de plusieurs kilomètres présentés comme la rue de l'avenir. Alors, bah oui, ça a disparu, non, on les voit pas dans la capitale. Stéphane Bern nous raconte cette histoire à 5h25 sur ICI.
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0: Et dans Ici, ça entreprend, on s'intéresse aussi aux idées qui peuvent améliorer le quotidien de nos animaux. Pour chouchouter son chien, on peut lui offrir des jeux, mais aussi quelques friandises.
3: Et justement, Catherine Quicandon, aujourd'hui, vous nous emmenez sur la Côte d'Azur et découvrir une alternative naturelle et locale pour nos compagnons à quatre pattes.
4: À Cannes, sur la Côte d'Azur, nos amis les chiens sont gâtés.
5: Ouh, j'ai beau chien, j'ai ça. Ouh, j'ai beau ça.
4: Et c'est grâce à Chloé Poupeau qui a créé en 2019 son entreprise de friandises pour chiens, les Délices Canins. Ces produits sont faits avec des légumes, de la farine d'avoine, de la viande label rouge, s'il vous plaît, et le poisson est toujours frais. 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
6: Charbon miel qui marche super bien. C'est l'indispensable en fait, c'est souvent les chiens quand ils ont mal au ventre ou les selles liquides, on leur donne ça, ça remplace le médicament ou un Smecta en fait. Donc là, c'est vraiment naturel et ça marche super bien sur la digestion du chien. Et après, la box anniversaire qu'on a complètement designée il n'y a pas longtemps. Donc là, elle fonctionne super bien. Ouais.
4: Il y a des friandises gourmandes, de dressage, des déshydratés que les toutous ont l'air de beaucoup aimer puisque leur maître en achète de plus en plus. Ce qui fait que Chloé peut enfin se consacrer entièrement à son entreprise.
6: Ça fait un an que je suis à temps plein dans la marque parce qu'avant, je travaillais en CDI dans la restauration. Donc je cumulais les deux et là j'ai eu mon local il y a quelques mois. Donc j'ai un local tout neuf où j'ai fait tous les travaux dedans. J'ai ma cuisine pro avec le coin où je fais les colis. Et je travaille aussi avec des hôtels de luxe à Cannes. Donc je travaille avec 3 hôtels sur Cannes et 1 sur Saint-Tropez.
4: Je n'ai qu'un mot à dire, bravo. Comptez à partir de 8,20€ les 100 grammes. Et sinon, pourquoi Chloé s'est lancée dans cette aventure?
6: J'étais dans les escaliers chez mes parents et je leur ai dit mais pourquoi je ferais pas des friandises pour chiens? Parce que sur la Côte d'Azur, en fait, il y a personne qui faisait ça. Et ma sœur a adopté un petit spitz qui s'appelle Simba. Directement, quand elle l'a eu, j'ai voulu lui cuisiner des petites friandises maison. J'ai fait goûter, en fait, aux chiens de mes amis. Ils ont adoré. Du coup, de fil en aiguille, j'ai pas lâché la marque.
4: 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Merci à Quentin Lacrome d'Ici Azur pour cette idée délicieuse. Ici, ça entreprend dans les Alpes-Maritimes avec les Délices Canins et des friandises pour chiens qui font du bien.
0: Merci Catherine. Bonne nouvelle, la pluie revient pour le plus grand bonheur des agriculteurs. On en parle tout de suite.
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0: Soyez les bienvenus ce jeudi matin, il est 5h15 et ça y est, la pluie est enfin là.
3: Dans beaucoup de régions, elle se faisait rare depuis plusieurs semaines, voire plusieurs mois. Mais cette nuit et ce matin, c'est humide pour une bonne partie du pays. De l'eau très attendue par les agriculteurs qui souffrent de la sécheresse. En Isère, Emma Jacob, vous avez rencontré une maraîchère qui a vécu un été très difficile.
7: Cet été, pour continuer à travailler en plein soleil, Sophie Cohen ne quittait pas sa casquette. Aujourd'hui, la maraîchère a ressorti son ciré.
8: Ça va mieux que cet été parce qu'il pleut et qu'on est très très heureux qu'il pleuve. C'est vraiment une bénédiction. Et puis, il faut que les sols ils se rechargent aussi. Hein.
7: Les sols asséchés par des mois de canicule, malgré de petites pluies au mois d'août. Les sources pour irriguer sont-elles quasiment à sec? Alors, ces deux jours de pluie font déjà la différence.
8: Là, on peut voir que les tomates, elles poussaient plus, elles étaient toutes cramées. Et là, elles ont recommencé à pousser. Voilà, après, ça ne rattrapera pas ce que j'ai perdu cet été, quoi.
7: 64% de pertes pour ces potimarrons, 30% pour les tomates, même chose pour les aubergines. En tout, 7000 euros de manque à gagner. C'est un cinquième de son chiffre d'affaires annuel.
8: Je peux voir qu'il y a certaines variétés qui n'ont pas supporté, quoi. Je vais essayer d'adapter aussi comme ça. Mais là, par exemple, cette variété, elle est morte. Vu le changement global qui s'opère, est-ce que ça suffira? Je ne suis pas sûre.
7: Et ces quelques jours de pluie ne suffisent pas non plus à sauver les noyers de son exploitation. La récolte a commencé il y a quelques jours.
8: On a ramassé déjà une parcelle. Normalement, on fait à peu près 16 sacs. Là, on a à peine 10 sacs. On avait une parcelle où les noyers n'étaient pas bien en forme non plus. Hein, mais là, cette année, c'est bon, ils sont tous morts. Déçus de la canicule, là, je pense qu'ils survivront pas.
7: Sophie, elle, ne sait pas si elle va continuer.
9: Cet été, il a été dur. Très dur psychologiquement et physiquement.
8: Moi, j'ai peur que là, tout le monde oublie. Que ça soit plus du tout un sujet qui soit abordé, qu'aux élections présidentielles, on pense pas du tout à ça. Sauf que là, il faut pas oublier, c'est trop important, quoi. Ça pose la question de comment on va manger. C'est pas sûr que mon fils veuille reprendre un jour la ferme, mais je suis pas sûre qu'il puisse. Que ça soit possible de continuer à produire des légumes ici.
7: La maraîchère le prédit, les canicules seront de retour l'été prochain. Elle espère d'ici là pouvoir installer une réserve d'eau et des voiles d'ombrage sur ses cultures.
3: Emma Jacob à la ferme du Rocher en Isère. Et cette agricultrice a créé une cagnotte en ligne cet été. Elle est ouverte jusqu'à fin octobre. C'est un reportage ici Isère à retrouver sur ici.fr.
0: Merci Cyril. Dans 3 minutes, c'est la télé avec Patrice Gascoigne. Une question, peut-on vraiment disparaître d'internet? Oui, non. La réponse, c'est ce soir sur TF1 dans la série Intrinsable et un avant-goût ce matin dans moins de 3 minutes juste après Alain Souchon sur ICI. Voici le bagad de l'Ambiway. Belle matinée, bon réveil avec nous.

0: au saut du lit, ou peut-être déjà en voiture sur la route pour aller au boulot, 5h21 sur ICI. C'était Alain Souchon, évidemment. Tout de suite, je vous invite à nous appeler au 0810 055 056. Venez tenter votre chance et venez participer au duel des auditeurs à 5h40 avec une question, comme d'habitude, autour de l'actu.
1: Vous nous parlez de quoi, Louis, ce matin ?
0: Alors, petit indice, ce matin, je vais vous parler de Sophie Adenauer, forcément, puisqu'elle fait son retour sur Terre aujourd'hui. Donc, la question portera là-dessus. Vous avez quelques minutes pour réviser et être le plus proche de la bonne réponse pour emporter votre radio.
1: Oui, une radio qui vous suivra partout, même dans l'espace, si vous êtes Sophie Adenauer. Mais plus concrètement, de la salle de bain au salon jusqu'à la cave, puisque ce poste est équipé d'une lampe torche. Elle fonctionne sur pile, sur recharge en USB ou à l'énergie solaire.
0: C'est parfait, tout ça. Cette radio, elle vous attend au 0810 055 056. C'est Saveria qui attend vos appels ce matin. Bonne chance à tous.
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0: Dans les coulisses TV, ce matin, Patrice Gascoigne, vous nous parlez de la série Intraçable, lancée ce soir sur TF1, qui va nous montrer à quel point, eh bien, il est difficile de disparaître d'Internet.
4: Julia a un mari, Julia a un fils, mais Julia a aussi un drame qui la hante jour et nuit.
5: Ça a commencé. Il est l'heure.
6: Mais c'est tout !
7: Je suis la femme de David Becker. Il est mort il y a 7 ans.
6: David ?
7: J'ai pratiquement tout oublié de l'accident.
4: Mais que s'est-il passé hier soir ? Ce que je peux vous dire, c'est que Julia est interprétée par Sophia Issaidi. Vous l'avez compris, Julia a perdu son mari dans un tragique accident. Depuis, elle a tout fait pour se reconstruire. Elle a un nouveau travail, elle est taxi. La relation avec son fils est très difficile. Jusqu'à ce soir où un inconnu monte dans son taxi et Julia reconnaît ce visage. À partir de là, elle se lance dans une quête vertigineuse pour la vérité. Une quête face à un ennemi mystérieux, un hacker. Pour s'en sortir, elle doit se mettre en état de mort numérique. C'est-à-dire se débrouiller sans téléphone, sans ordinateur, sans carte de crédit. L'histoire est palpitante, elle est écrite par 4 personnes, Amy Cohen, Raphaël Meyer, Mathilde Arnaud et France Ortelli. J'ai demandé à Amy Cohen comment on écrivait une série à 4 mains. Qui fait quoi ? Écoutez sa réponse.
8: Écrire une série, c'est un très long processus avec plusieurs étapes clés. Premier, il y a l'idée, c'est la création. Puis ensuite, il y a les arches, ça c'est l'histoire concrète. Puis les scénarios, qui eux sont la division de l'histoire en épisodes. Et donc avec Raphaël Meyer, quand on a créé la série, on a décidé d'ajouter une personne à chaque étape. Parce que l'écriture, comme son nom l'indique pas, c'est surtout beaucoup de discussions. Et la discussion, ça a besoin d'énergie. Et donc on a fini par se retrouver à 4, avec France et Mathilde, à discuter pour que l'histoire prenne forme. Et ensuite seulement, chaque scénariste part de son côté pour écrire un ou plusieurs épisodes. Et Raphaël et moi, après, on fait la supervision de tout ça pour avoir une cohérence entre les épisodes. Donc en fait, on n'écrit pas à 4 mains, mais on développe l'histoire à 4 cerveaux. Voilà.
4: Grâce à Amy Cohen, l'un de ses auteurs, vous savez comment a été écrite la série Intraçable, à voir ce soir sur TF1.
0: Et en parlant d'Internet, hein, vous savez que tous les jours à 5h45, Aude Razo vous donne des conseils pour éviter et surtout repérer les arnaques, hein, qui pullulent de plus en plus. Aujourd'hui, il sera question d'un texto, encore une fois, très piégeux qui circule et qui se fait passer pour votre banque. Soyez donc vigilants. 5h25, la musique d'ici qui vous réveille avec un titre qui cartonne en ce moment. C'est ce fameux groupe australien, Cyril, Tame Impala.
1: Oui, avec leur nouveau single qui cartonne, Dracula,
0: qu'on écoute tout de suite.

0: Voilà, avec Dracula, l'écoute d'ici ce jeudi matin, jeudi 8 octobre. Soyez les bienvenus si vous nous rejoignez à l'instant. Comme d'habitude, avant les infos, un petit peu d'histoire aux côtés de Stéphane Bern, qui ce matin nous fait voyager au temps où marcher ne demandait aucun effort.
1: Au tournant du XXe siècle, Paris pensait avoir trouvé la solution miracle au transport, supprimer la marche. L'avenir avait déjà la flemme. Paris, Exposition Universelle de 1900. La Tour Eiffel a 11 ans. Le métro vient d'ouvrir et les organisateurs veulent impressionner le monde entier. Wow ! Ils installent donc une attraction futuriste. Un trottoir roulant de plusieurs kilomètres qui longe une partie des quais de la Seine. Paris invente le déplacement sans effort, autant dire une idée appelée à un grand avenir.
2: C'est la France de demain. C'est l'avenir de notre pays, ça, mes vieux gars.
1: Le système est astucieux. On monte d'abord sur une plateforme lente, puis sur une deuxième plus rapide, puis sur une troisième qui file à près de 8 km à l'heure, soit à peu près la vitesse maximale d'une voiture dans Paris en 2026. En 1900, c'est de la science-fiction. On l'appelle d'ailleurs la rue de l'avenir. Les visiteurs adorent, enfin, pas tous. Certains ratent leur embarquement, d'autres perdent l'équilibre.
3: Alerte ! Paresseux à terre !
1: Les journaux racontent une collection impressionnante de chapeaux envolés et de dignités froissées.
4: Mais l'important, c'est pas la chute, c'est l'atterrissage.
1: Très vite, des ingénieurs imaginent un avenir radieux, des trottoirs roulant partout, dans toutes les grandes villes. Plus besoin de marcher. Mais la réalité est moins convaincante. L'installation coûte cher, prend beaucoup de place et reste compliqué à exploiter. Un date raté entre ingénieur et comptable. Après l'exposition, abracadabra, le trottoir roulant disparaît. Le Paris de 1900 était persuadé qu'au XXIe siècle, nous nous déplacerions sur des trottoirs mécaniques géants. Ils se sont trompés. Mais si vous avez déjà traversé un aéroport sur un tapis roulant, vous utilisez encore, sans le savoir, un petit morceau de leur futur.
0: La chronique de Stéphane Bern, c'est tous les jours avant l'actu, puisque tout de suite, il est 5h30. Voici l'actualité en France et dans le monde. Le tout en 90 secondes, c'est avec vous, Cyril Ardo-Redon.
5: 10 millions de barils de gazole vont être débloqués de nos stocks stratégiques, ce qui devra entraîner une baisse des prix à la pompe de 12 à 18 centimes par litre, selon Sébastien Lecornu. Le Premier ministre appelle aussi EDF à mobiliser au maximum ses capacités de production pour éviter une hausse du prix de l'électricité cet hiver. Pas d'annonce, en revanche, sur les lycées. Le chef du gouvernement renvoie à fin octobre pour des mesures. Le syndicat d'enseignants SNES-FSU dénonce la stratégie du pourrissement. C'est dans ce contexte que les syndicats lycéens appellent à l'acte 4 de leur mouvement aujourd'hui, deux jours après la mobilisation qui a réuni entre 260 et 450 000 personnes dans les rues. Le ministre de l'Éducation nationale, Édouard Geffray, est lui attendu ce matin dans un lycée de Reims pour participer à un temps lycéen de dialogue. La justice ferme trois sites internet sur lesquels des images intimes volées étaient vendues. Il y a plus de 17 000 victimes dans le monde, dont des jeunes filles mineures. Deux frères âgés de 21 et 25 ans ont été arrêtés dans le nord de la France. Les députés de la commission finance ont entamé les débats sur le projet de budget 2027. Ils ont rejeté l'ensemble d'emblée l'une des propositions clés du gouvernement sur l'abattement dont bénéficient les retraités. Quoi qu'il arrive, l'Assemblée nationale repartira de la copie initiale pour les débats dans l'hémicycle dès la semaine prochaine. Et puis l'astronaute française Sophie Anneau et ses coéquipiers en route pour la Terre après 9 mois dans la station spatiale internationale. Partis hier vers 14h, ils doivent amerrir vers 17h aujourd'hui.
0: L'info du jour, c'est donc Sébastien Lecornu qui a pris la parole hier.
5: Allocution télévisée sur le mouvement lycéen, la crise agricole, le budget, mais aussi donc les prix des carburants. Le Premier ministre annonce que 10 millions de barils de gazole de nos stocks stratégiques seront libérés, avec pour conséquence une baisse du prix de 12 à 18 centimes le litre à la pompe. Sarah Ders, c'est insuffisant pour ces automobilistes croisés dans une station-service des Yvelines, près de Paris.
6: Sous la pluie, la file de voitures s'allonge. Nawel a les yeux rivés sur la pompe. Prix à payer, 59 euros pour 30 litres de gasoil. Cette professeure des écoles traverse chaque jour le département des Yvelines.
7: Est-ce que ça va vraiment baisser réellement? C'est la grande question, mais je pense pas. Ils sont dans les 18 centimes sur le litre, ça reste dérisoire.
6: Cette baisse attendue des prix à la pompe ne concerne que le gasoil. Nicolas, amer.
8: Pas pour ceux qui mettent de l'essence. Donc bon, Parce que si le prix augmente encore, normalement on ne va pas vraiment s'en sortir non plus. Hein.
6: Le gouvernement a trouvé une solution pour faire baisser les prix sans que ça coûte un centime aux finances publiques. Stéphane est gérant d'une société à Rambouillet.
9: Bah, c'est toujours mieux que rien.
8: Maintenant, s'il y avait moins de taxes dessus, ça serait quand même mieux, quoi, malgré tout. Quoi. Je veux dire, c'est l'État qui se sert beaucoup, c'est tout.
6: Désormais, le Premier ministre va devoir négocier avec les distributeurs.
8: On verra, malheureusement, si les pétroliers jouent le jeu ou pas, et les distributeurs. Ouais.
6: Pour Marion, l'exécutif, cerné par les crises, cherche à gagner du temps, temporise avant de nouvelles mobilisations.
7: Je pense que c'est juste pour apaiser les gens, parce que là, on est quand même dans une situation de crise avec les lycéens.
6: La baisse du prix du gasoil n'est pas espérée avant le 1er novembre.
5: Sarah Derce sur votre radio locale ici. Le Premier ministre Sébastien Lecornu estime aussi que le prix de l'électricité ne doit pas augmenter cet hiver et appelle donc EDF à mobiliser au maximum ses capacités de production.
0: 5h34 tout de suite, la météo de ce jeudi 8 octobre avec un temps encore perturbé ce matin à l'est de l'Auvergne-Rhône-Alpes jusqu'à la région Grand Est avec des nuages toujours très nombreux et quelques averses encore ce matin. Pour les températures de bonne heure, Didier qui nous dit sur notre page Facebook 10 degrés dans le Puy-de-Dôme, Thérèse 13 en Isère. En milieu de matinée, les températures restent stables à Paris et Reims, 12 degrés, pour Bourges 11 degrés, quant à Bordeaux 13 degrés, relevé ce matin à 10h. Cet après-midi, les éclaircies, elles reviennent, et c'est une bonne nouvelle, elles reviennent à l'est, ainsi que sur le pourtour méditerranéen pour les maximales. Ce jeudi, 16 degrés à Rennes, 23 dans le sud cet après-midi à Nice.
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0: Dans quelques instants, c'est le duel des auditeurs autour de l'actu. Aujourd'hui, direction l'espace, puisque Sophie Adnaud fait son retour sur Terre après une longue mission à bord de la station internationale. Une question qui sera justement au cœur de ce sujet. Et encore une fois, un magnifique cadeau à gagner avec vous, Cyril.
5: Oui, une très belle radio ici qui fonctionne à la fois sur piles, sur panneaux solaires, sur batterie. Bref, vous pouvez l'amener partout et elle marche très bien. Le son est d'une excellente qualité.
0: Vous l'avez testée ?
5: Ah, elle est extraordinaire.
0: C'est vrai qu'elle est bien. J'ai pu la tester aussi. 0810 055 056, votre futur poste radio. Vous tend les bras ce matin. Passez-nous un coup de fil à 5h35 tout de suite. Voici Zazie avec une chanson qui porte bien son nom pour commencer la journée et peut-être accompagner votre premier café. Voici Zen tout de suite.

0: Zazie sur ICI. Vous êtes quelqu'un de zen, vous aussi, Cyril.
1: Ah bah, je crois que c'est ma plus grande qualité. Hein.
0: Ça s'y prête très bien. Le duel des auditeurs, tout de suite.
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0: Avec, comme chaque jour, une question autour de l'actualité. Un chiffre pour vous à trouver et gagner ce très beau cadeau, Cyril.
1: Oui, une radio, un poste radio multifonction qui est même équipé d'une lampe torche, figurez-vous, pour vous suivre le soir dans vos insomnies.
0: Vous la connaissez.
1: Pour chasser les fantômes.
0: Oh, c'est Christophe qui est avec nous. Christophe qui nous passe un petit coup de fil de Corrèze. Bonjour Christophe.
4: Brive-la-Gaillarde.
0: Brive-la-Gaillarde.
1: Ah, j'aime bien Brive-la-Gaillarde.
0: Terre de rugby,
1: oui.
0: Brive-la-Gaillarde.
1: Ah, c'est chouette.
0: Grosse terre de rugby.
4: Vous connaissez un peu ?
1: Ah, je connais un peu. Il y a un très bon café là-bas, je me souviens plus le nom, mais j'ai un copain qui m'avait emmené, c'était super, on avait passé une super soirée.
0: Eh bien, allez-y, raconte votre vie.
1: Oui, oui, non, mais voilà.
4: Il y a le CAB.
0: Ah, on va en parler, Christophe, dans quelques instants, puisque vous, votre passion, c'est le rugby. Oh là là,
4: voilà.
0: C'était indéniable. On a Marie-Claire qui est avec nous aussi. Bonjour Marie-Claire.
1: Bonjour Marie-Claire.
5: Oui, bonjour.
0: Marie-Claire, qui est une lefto passionnée par la radio. Tous deux, vous allez jouer avec nous ce matin avec une question autour de l'actualité. Cette info à suivre aujourd'hui sur nos antennes et sur ici.fr. Après une longue mission à bord de la Station Spatiale Internationale, Sophie Anneau fait son retour sur Terre. L'astronaute française a quitté l'ISS hier à bord de la capsule Dragon, doit amerrir dans l'océan Pacifique. Aujourd'hui, autour de 17h30, son séjour dans l'espace restera dans l'histoire. Et selon vous, combien de jours Sophie Adno a-t-elle passé à bord de la Station Spatiale Internationale ? Christophe, il me faut un chiffre.
4: 300 jours.
1: 300 jours pour Christophe.
0: Marie-Claire, vous en pensez quoi de votre côté ?
5: Moi, je
0: ne
5: sais pas, 320.
0: Ah, 320, alors, la réponse avec vous, Cyril Ardo-Redon.
1: Eh bien, c'est 235 jours. C'est donc Christophe qui est le plus proche.
4: Ah, c'est moi qui ai gagné.
0: C'est vous qui avez gagné, Christophe.
4: Eh oui.
0: Félicitations.
4: Merci.
1: Près de 8 mois pour Sophie Adno et ses coéquipiers à 400 km au-dessus de nos têtes. Sophie Adno bat ainsi le record du plus long séjour orbital effectué en continu par un astronaute européen, homme ou femme.
0: C'est un défi assez incroyable.
4: Un poste radio.
0: Marie-Claire, je vous embrasse. J'espère qu'on aura l'occasion de rejouer ensemble. Christophe,
5: ben oui.
0: Le poste radio, on vous l'envoie chez vous sans aucun problème. À bientôt, Christophe. Belle
4: merci
0: journée à
4: beaucoup.
0: Vous aussi, Marie-Claire.
4: Bonne journée à vous.
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0: Excellent réveil, bien entendu, hein, sur ICI. Bienvenue dans le club de l'EFTO tous les matins avec vous ici dès 5h. Et dans quelques instants, c'est notre initiative du jour avec Robin Bernot. Ce matin, direction la Haute-Garonne avec une nouvelle façon d'accompagner les victimes de violences conjugales, Cyril.
1: Oui, une initiative vient de voir le jour près de Toulouse pour mieux protéger les victimes grâce à des appartements de transition. Robin Bernot vous raconte cette initiative à 5h55 sur ICI.
0: Et puis, juste après votre rendez-vous quotidien, je recherche un auditeur qui, c'est tous les jours avant 6h, et on attend une anecdote savoureuse. Ce matin, on compte sur vous.
1: Oui, puisque c'est la journée mondiale de la vue, donc on recherche un auditeur qui a déjà mal vécu, qui a déjà vécu une situation drôle parce qu'il avait mal vu ou oublié ses lunettes.
0: Par exemple, quand on les cherche alors qu'elles sont sur nos yeux.
1: Sur son nez, ouais, absolument.
0: C'est arrivé pas plus tard qu'hier, vous voyez. Donc vous l'aurez compris, ce matin, on cherche une situation rigolote, cocasse, 0810 055 056. Appelez-nous, c'est Saveria qui attend vos appels ce matin, 5h45. Voici William Scheller sur ICI.

0: vous ai vu chanter. Hein. Je vous ai vu chanter, Cyril Breton. Ouais, on avait peur de rien. William Scheller, Rock'n'Dollar, c'est sûr ici. Bon réveil, 5h47.
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0: Tout de suite, Aude Razo et votre rendez-vous anti-arnaque. Bonjour Aude, avec vous ce matin, ces escrocs qui adorent se faire passer pour la Banque de France. En plus, il y a un texto très piégeux qui circule en ce moment.
2: Oui, et je vais vous le lire, comme ça si vous le recevez, vous le démasquerez au premier coup d'œil. Fichage auprès de la Banque de France, contactez-nous d'urgence. Bon, si vous recevez ça ou un message qui ressemble à ça, ne paniquez pas, je mets les choses au clair tout de suite. La Banque de France n'envoie jamais de SMS alarmant comme ça, jamais. Et point très important aussi, elle a beau s'appeler Banque de France, elle ne vous demandera jamais de transmettre par téléphone des coordonnées bancaires. Donc poubelle, parce que le piège c'est ça, hein, quelqu'un là essaye de vous piquer des informations. Sensible, ce n'est pas la Banque de France, n'appelez pas le numéro qui vous écrit, ne cliquez pas non plus sur le lien qui est inscrit dans le texto, en fait ne faites rien, voilà.
0: Et Aude, est-ce que ça vaut le coup de signaler à ces textos frauduleux ?
2: Ah, ça c'est une question que vous les auditeurs vous me posez souvent. Oui, oui, oui, tout à fait, vous pouvez signaler les SMS frauduleux, les dénoncer. Je vous donne deux solutions. La plus simple, vous faites un appui long sur le message, vous choisissez transférer et vous le transférez au 33700. 33700, c'est la plateforme de lutte contre les SMS et les appels indésirables. Deuxième solution, vous allez sur internet 33700.fr, c'est la même chose, hein, sauf que vous envoyez la capture d'écran du message frauduleux et il faut bien attention qu'on voit le numéro de portable qui vous a écrit. Ça va permettre aux opérateurs téléphoniques ensuite de le bloquer. Alors, c'est pas une baguette magique, ça va pas faire disparaître ces messages d'un coup. Les opérateurs doivent vérifier quand même avant. Mais faites-le, vous sauverez sans doute de futures victimes. Et c'est déjà ça.
0: C'est déjà ça, effectivement. Merci Aude, Aude Razo, que vous retrouvez tous les midis avec Enora Malagré dans votre émission. On vous doit bien ça. Le thème du jour, la vue. 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
0: 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Vous posez votre café, vous vous inscrivez, vous croisez les doigts, vous restez attentif et peut-être que le téléphone va sonner tout à l'heure à midi. C'est tout ce que je vous souhaite. Dans 3 minutes, une initiative nécessaire à découvrir avec Robin Bernos. C'est juste après Mylène Farmer. C'est à qui le tour ?

0: réveil sur ICI avec Mylène Farmer. C'est à qui le tour ? Ce matin, on va découvrir une initiative pour mieux accompagner les victimes de violences conjugales. En 2024, elles étaient plus de 272 000 recensées en France, Cyril.
1: En Haute-Garonne, un nouveau dispositif vient justement de voir le jour. Robin Bernot et Alexandre Vaux sont allés le découvrir près de Toulouse.
2: À Colomiers, des appartements de transition vont permettre aux femmes victimes de violences conjugales et à leurs enfants de se reconstruire.
3: C'est indispensable et ça devrait être fait partout.
2: La mairie de Colomiers, deuxième ville la plus peuplée de Haute-Garonne, a présenté il y a quelques jours ce dispositif inédit des appartements de transition aménagés dans une ancienne école qui, après une phase d'hébergement d'urgence, vont permettre aux victimes de pouvoir bénéficier de plusieurs mois de stabilité pour se reconstruire et préparer leur accès à un logement pérenne. Lucie Klecht, directrice de l'association France Victimes 31, confirme que c'est une première dans le département et salue l'initiative de la mairie au micro d'Alexandre Vaux.
4: C'est une première. Le principe de cet espace de transition permet de laisser le temps aux victimes de pouvoir construire une insertion qui soit plus pérenne, ce qui n'est pas possible sur des places d'urgence où les conditions de prise en charge se font souvent dans des hôtels et où là on est plus sur de l'urgence et répondre immédiatement au danger que finalement avoir le temps de se poser, d'être accompagné et de pouvoir avoir dans un seul et même endroit un espace d'accueil, d'écoute, d'orientation et de construction de projet. Et à travers ça, de réparation. Parce que derrière, il est question de reconstruction, toujours.
2: Ce projet est financé par l'État, le fonds de dotation de Colomiers Rugby, mais aussi la ville de Colomiers et IKEA qui a meublé les appartements. Alors ici, dans le midi toulousain, ça marche. Et vous, qu'en pensez-vous ? Je suis allé en discuter avec Marilyn.
5: Je trouve que c'est une super bonne initiative parce que souvent, c'est des choses qui sont faites dans l'urgence et les femmes restent. Enfin, c'est des hébergements qui sont temporaires, alors que là, c'est quelque chose de pérenne et ça leur permet de rebondir, de se reconstruire avec ou sans enfants. Je trouve vraiment l'initiative géniale, vraiment.
2: Mais alors, est-ce que la question des violences conjugales est suffisamment traitée aujourd'hui ?
5: Alors, on en parle de plus en plus. Après, il n'y a pas beaucoup de choses qui sont mises en place pour ça, mais je pense encore pas assez, quoi. Voilà. Ben après, on le voit quand même, il y a des associations qui viennent sur des marchés ou des manifestations pour les violences faites aux femmes.
2: Une initiative qui pourrait peut-être voir le jour ailleurs en France ?
5: Alors le développer, oui, j'en suis certaine que si c'est vraiment top, quoi.
2: Ce dispositif lancé à côté de Toulouse permettra aux familles de pouvoir rester de 6 mois à 1 an. Les premières seront accueillies entre la fin de l'année et le début de l'année prochaine.
0: Robin Bernot avec Alexandre Vaux pour cette initiative ô combien importante. 5h54, bon réveil. Journée mondiale de la vue ce jeudi, l'occasion pour vous de nous partager une situation amusante, une anecdote au 0810 055 056. C'est à vous, juste après Genesis, Invisible Touch.

0: Genesis, Invisible Touch sur ICI, 5h57, ce jeudi 8 octobre, c'est la journée mondiale de la vue, l'occasion de rechercher
1: un auditeur qui avait une anecdote à nous partager sur le fait de mal voir des situations cocasses liées par exemple à un oubli de lunettes.
0: C'est Marion qui est avec nous ce matin d'Ille-et-Vilaine. Bonjour Marion.
2: Bonjour.
0: Nous avons un point commun tous les deux, c'est que nous portons à chacun des lunettes et vous avez une anecdote particulièrement rigolote à nous partager dans un supermarché.
2: Voilà, j'étais dans un supermarché et de loin je vois mon amie Juliette, donc qui était de dos. Donc je vais la voir, je pose ma main sur son épaule et je dis « Ah, coucou Juliette !» Et en fait, elle se retourne et c'était pas du tout Juliette.
0: Ah, là, là, là.
2: C'est... Et du coup, je me suis sentie hyper mal à l'aise. Et la dame, en fait, elle a rigolé. Et voilà, en fait, on a rigolé ensemble de ma gêne.
0: Et bon, c'est toujours sympa, ces petits moments au supermarché, voilà, où on se sent relativement seul.
1: Le nombre de fois, et pourtant, je ne porte pas de lunettes, mais le nombre de fois que j'ai l'impression de croiser quelqu'un que je connais, en fait, pas du tout.
2: Ouais.
1: Ça m'arrive tout le temps.
0: Alors, en plus, si on n'a pas les lunettes, alors là, c'est foutu. Marion, voilà. Vous souhaite une belle journée. Vous bossez aujourd'hui ?
2: Oui. Aujourd'hui.
0: Vous bossez dans quoi ?
2: Je suis psychologue.
0: D'accord, eh bien écoutez, on vous souhaite une belle journée. Merci d'être à l'écoute d'ici. De bonheur chaque jour. Ça fait vraiment plaisir de vous avoir comme auditrice. Merci à tous d'avoir été là. À 6h, vous avez rendez-vous avec l'actualité de vos régions. À 6h30, vous retrouvez Cyril Ardo-Redon.
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0: Et voici les équipes d'ici matin qui sont là ce jeudi. Je vous souhaite une belle journée qui commence ici.
3: Ouais, je confirme, nous sommes bien là. Bonjour Louis, bonjour la Franche-Comté. Ici Besançon. Eh bien, on met en mode on désormais. Bonjour Anne Fauvard.
4: Bonjour à tous.
3: Pour l'information, vous êtes bien là. On vous parlera aussi d'une chanteuse qui revient dans les prochaines minutes. Oui, c'est le grand retour d'une Québécoise. Je n'en dis pas plus, ce n'est pas Céline Dion. Et puis également, eh bien, l'armée suisse fait encore parler d'elle. Hein. Vous le verrez avec David Aubry, ce sera dans le Coucou Suisse, aux alentours de 6h15 tout à l'heure. En tout cas, on vous souhaite une excellente journée, les Franc-Comtois.
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3: 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Il est 6h.
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3: Le journal, c'est avec vous, Anne Fauvarc. L'association France Victimes est de plus en plus sollicitée depuis l'affaire Liana dans le Gers, emblématique des dysfonctionnements de la justice.
4: Cela s'explique notamment par la demande du garde des Sceaux en juin dernier de réexaminer 70 000 plaintes déposées pour des violences sexuelles sur des mineurs. Et c'est bien le signe, selon l'association, que la parole des victimes mineures est écoutée. En revanche, selon Jérôme Moreau, le directeur par intérim de France Victimes Besançon, la loi intégrale contre les violences sexistes et sexuelles débattues en ce moment à l'Assemblée ne va pas assez loin pour, à l'avenir, garantir un accompagnement général de toutes les victimes.
7: Rien, en fin de compte, sur l'accompagnement avant le procès et sur l'accompagnement après le procès. Et puis, il nous manque des moyens très, très réels et très concrets. C'est comment est-ce qu'on finance le traumatisme des adultes? Comment est-ce qu'on finance le traumatisme des enfants? Comment est-ce qu'on accompagne tout cela? Et puis, il aurait quand même fallu faire le ménage dans les accompagnants. Excusez-moi, mais aujourd'hui, tout le monde se met en possibilité de faire des méthodes d'accompagnement psychologique avec des visions de 2 heures et des formations de 2 heures sur Internet. Quand je vois qu'on fait même de l'EMDR, enfin de l'accompagnement psychologique sur des crimes commis contre des personnes par visio, mais je pense que là, on n'est plus du tout dans quelque chose qui soit vertueux. Donc la loi intégrale aurait dû remettre les compétences et aurait dû sanctuariser un certain nombre de pratiques. Encore une fois, parce que l'accompagnement des victimes, ça ne se fait pas au hasard et ça ne s'improvise pas.
4: Jérôme Moreau, directeur par intérim de France Victimes Besançon, vice-président et porte-parole de France Victimes au niveau national, association qui accompagne, grâce à ses psychologues, juristes et travailleurs sociaux, les personnes victimes de crimes, la plupart du temps dans le cadre de la

0: Les pompiers sont intervenus vers 16h30 hier pour secourir une femme de 78 ans qui a fait une chute dans la forêt derrière le cimetière. Souffrant de plusieurs fractures, elle a été prise en charge par les pompiers spécialisés dans les secours en milieu périlleux qui l'ont sortie de la forêt sur un brancard. Cette dame a ensuite été transportée au CHU de Besançon. Plus de peur que de mal, hier après-midi à Arc-sous-Sicon dans le Haut-Doubs, une crèche a dû être évacuée suite à un dégagement de fumée. 8 enfants et 2 adultes ont été mis en sécurité par les pompiers. Un dégagement de fumée mais dû à un dysfonctionnement de la chaudière à granulés.
1: Une nouvelle journée de mobilisation lycéenne aujourd'hui.
0: Plusieurs syndicats de l'éducation nationale, le SNES, FSU, la CGT, FO et Sud appellent à une journée de grève et de manifestation en soutien aux lycéens. À Besançon, un rassemblement est prévu à 14h place de la Révolution. Dans son allocution hier soir, le Premier ministre a assuré que des annonces pour les lycéens seront présentées à la fin du mois. Le SNES, FSU dénonce la copie blanche de Sébastien Lecornu qui joue, selon le syndicat, la stratégie du pourrissement. À 7h, nous entendrons la réaction d'un élève du lycée Condé de Besançon. À Vesoul, en Haute-Saône, les 350 étudiants privés de restaurants universitaires et donc de repas à 1 euro depuis la rentrée pourraient bientôt bénéficier d'une solution alternative. Alain Chrétien, le maire de Vesoul, doit l'annoncer ce matin lors d'une réunion à l'hôtel du département, en présence des représentants du CROUS, de l'université, du conseil départemental et de la région. Une solution indispensable, dit-il, pour conserver les étudiants sur le site vésulien.
2: Eh bien, la ville de Vesoul est en capacité de produire 100 repas par jour et de les transporter ici, au pôle universitaire, parce qu'on se rend bien compte que les étudiants, ils veulent manger sur place, c'est beaucoup plus pratique pour eux. Donc, je souhaite que la ville de Vesoul puisse produire et transporter ses repas directement sur le site universitaire de Vèvre. Les étudiants paieront 1 euro, le CROUS mettra 3,80 euros, et puis c'est la collectivité qui mettra au bout, naturellement, parce qu'il y a toujours un déficit. Mais on souhaite que ce site soit attractif, donc il faut qu'on s'en donne les moyens.
3: Ça va faire un surcoût pour la ville de Vesoul ?
2: Oui, c'est un surcoût pour la ville de Vesoul, mais c'est une question d'attractivité. On ne peut pas dire « venez faire vos études ici dans l'agglomération de Vesoul » et ne pas se donner les moyens de cette attractivité. Et donc, il faut que les jeunes ici puissent manger sur place. Ça simplifiera beaucoup la vie de nombreux étudiants.
0: Alain Chrétien en micro, ici Besançon de Jean-François Fernandez. Le surcoût est estimé à 20 000 euros annuels. Les étudiants privés de Resto U sur le pôle universitaire de Vesoul avaient lancé une pétition dès la rentrée. Après un appel à la sobriété posté sur les réseaux sociaux et relayé par votre radio ici Besançon, la mairie de Pontarlier franchit un pas de plus en matière de restrictions d'eau. La capitale du Haut-Doubs ferme sa piscine municipale jusqu'à nouvel ordre. Une mesure qui doit permettre d'économiser en moyenne 35 mètres cubes d'eau par jour. La région de Pontarlier est confrontée à une situation hydrique alarmante en raison de la sécheresse, avec un niveau des nappes phréatiques à son point historique le plus bas.
1: Elle est l'un des emblèmes de la Franche-Comté. J'ai nommé la saucisse de Morteau.
0: On en produit chaque année dans la région quasiment 100 000 tonnes. La saucisse qui a évidemment son concours. Hier, une centaine de goûteurs amateurs venus de toute la Franche-Comté ont établi une première sélection à Morteau. Demain, un jury de professionnels prendra le relais et décernera la médaille d'or 2026 à l'une des 35 saucisses proposées à la dégustation. Une double lecture donc, amateur et professionnel, et c'est tout l'intérêt de ce concours, explique Claire Legrand, la directrice de l'association pour les saucisses de Morteau et de Montbéliard.
4: Nous, notre objectif, c'est tout simplement de s'assurer que les produits qui sont présentés au public plaisent au public de consommateurs. Et donc, c'est important pour nous d'avoir de nombreux consommateurs qui viennent évaluer les produits des adhérents. Quand on est sur un jury professionnel, vous avez une quinzaine ou une vingtaine de personnes qui vont avoir un palais un petit peu différent. Et là, en fait, on a deux fois 100 personnes qui viennent évaluer le produit. Et pour nous, ça a plus de valeur qu'un jury professionnel. En fait, ils vont nous dire ce qui leur plaise ou pas en fonction des tendances de consommation. Et c'est ça aussi qui est important pour nous, c'est qu'on a un cahier des charges et il faut que, bien évidemment, les salaisonniers le respectent, mais il faut aussi qu'on soit sensible à ce que nous demande le consommateur. Et ces jurys-là, ils sont aussi importants pour les salaisonniers parce que ça nous permet aussi de connaître ce qu'ils attendent et que les salaisonniers puissent éventuellement ajuster leurs recettes en fonction.
0: 29 salaisonniers au total produisent de la saucisse de Morteau. Reportage en longueur de Marion Stréchère au concours de la saucisse de Morteau. Ce sera dans l'info d'ici Besançon à 6h32.
1: Et puis juste avant, à 6h30, on se penchera sur l'actualité en France et dans le monde, Anne.
0: Le Premier ministre annonce que la France va libérer en concertation avec le G7 10 millions de barils de gazole issus de ses stocks stratégiques. C'est environ 10% des réserves totales. Sébastien Lecornu estime que cela permettra une baisse de 12 à 18 centimes le litre de diesel à la pompe.
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2: Ah oui, la pluie tombe bien hein, ce matin. C'est surtout le cas sur les plateaux à partir de 500 mètres d'altitude, même si on le remarque aussi dans la basse vallée du Doubs. On aura moins d'averses pour le coup dans l'après-midi. Des éclaircies sont même possibles hein, sous les 800 mètres d'altitude. Mais le plus gros changement aujourd'hui, c'est côté température. Hein. On ne dépassera pas les 14 à Besançon, Ornans, Grès, Luxeuil, Champagnole et Saint-Claude. Pas plus de 15 pour Vesoul, Baume-les-Dames et Lons-le-Saunier. Au meilleur de la journée à Pontarlier et Mèche, vous aurez 11 degrés. 13 attendus dans le Val-de-Morteau, le secteur de Vercelles ou encore celui de Vauvillers et puis 16 pour Dole. Ce sera la maximale aujourd'hui. Alors demain, soleil surtout au sud, un peu nuageux pour ce qui est du nord de la région et puis on retrouvera à peu près les mêmes maximales à côté température. Pour ce qui est de la route, ça se passe plutôt bien ce matin pour l'ensemble des Franc-Comtois, sauf peut-être pour quelques frontaliers entre Morteau et Villars-le-Lac. Vous perdez une bonne dizaine de minutes. Ça coince aussi un tout petit peu au niveau de Jougne, mais comme souvent, rien de bien étonnant, j'ai envie de vous dire, 10 minutes de bouchon aussi pour passer la frontière suisse du côté de Valorbe. Et puis je vous rappelle que la Nationale 57 est toujours fermée à la circulation entre Luxeuil et Sceaux côté Haute-Saône, dans ce sens-là, dans le sens Luxeuil pour aller vers Sceaux, pour aller vers Vesoul. S'il se passe autre chose, vous appelez Richard à l'accueil d'ici Besançon, 03 81 833 111.
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2: Bon, je regardais, pas de vent particulièrement aujourd'hui. On dépassera pas les 50 km/h, donc pas de souci. On va en parler quand même du vent avec Renaud dès que le vent soufflera.
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0: chante tous en chœur avec Renaud dès que le vent soufflera. Merci d'écouter Ici Besançon.
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0: Vous resterez par là les amis demain parce qu'une chanteuse revient et on est très content d'entendre que sa voix est revenue.
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0: Charlotte Cardin avait perdu sa voix mais elle l'a bien retrouvée hein, récemment et pour fêter ça en quelque sorte, eh bien, elle revient et elle vient d'annoncer la sortie d'un nouveau single, ça sort donc demain.
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0: alors non, je n'ai pas son titre en avant-première, ce serait top, hein, je vous le confirme, mais je ne l'ai pas. Ça s'appellera par contre Memories, ça je peux vous le dire, histoire de se rappeler des souvenirs de la chanteuse. Rendez-vous demain pour le découvrir et rendez-vous dans 30 secondes pour écouter David Aubry. On va parler de l'armée suisse aujourd'hui, tiens, pour changer.
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0: Il est temps de passer la frontière, de voir ce qu'il se passe côté suisse avec vous, David Aubry, bonjour.
6: Bonjour Loïs, bonjour à tous.
0: Ah, garde à vous, hein, l'armée suisse continue de vous faire rêver, j'y crois pas moi.
6: Ah, ça faisait longtemps, hein. Oui, enfin, au moins 15 jours, hein. Et revoilà donc leur inénarrable 7e compagnie, mes héros. Alors, pour bien comprendre la boulette du jour, il faut se plonger dans les textes. Jusqu'à cet été, les pasteurs, prêtres, aumôniers et autres responsables religieux étaient exemptés du service militaire. Un privilège dû, alors, non pas à leur conviction vis-à-vis des armes, mais à leur utilité sociale.
0: Ah.
6: Eh ben, sans sommation, la soldatesque Helvète a collé un grand coup de Rangers dans la fourmilière et c'est fini tout ça. Soutane ou pas soutane, plus rien à foutre, c'est uniforme pour tout le monde.
0: Et tout ça sans aucune concertation, bien sûr.
6: Bah non, pourquoi faire? De toute façon, les autorités n'ont pas cherché à le cacher. Pour eux, ça aurait pris trop de temps de contacter toutes les religions et de discuter. Alors bing, les jeunes religieux ont reçu leur feuille de route et c'est pas discutable.
0: Wow.
6: Bottes de combat, armes, casques et zou, direction la caserne pour aller voir les copains troufions empiler les conneries. Et puis tiens, comme si ça suffisait pas, le département fédéral de la défense a ajouté que les curés, pasteurs et compagnie n'étaient plus indispensables au maintien de la vie sociale. Ça, c'est pour la partie diplomatique.
0: Bon, alors j'imagine forcément que la mesure ne fait pas l'unanimité, David.
6: Ah bah chez les chefs, si, hein. Tout le monde est d'accord. Et puis ils vont pas non plus torturer les nages à réfléchir. Alors un ordre est un ordre, donc tout le monde au garde à vous et puis c'est tout. Par contre, dans les églises et dans les temples, bah déjà que l'affluence n'était pas folichonne, c'est la cata. Hein. Personne pour mener l'office, c'est du self-service religieux. La seule explication, Loïs, c'est que l'armée suisse est réellement dans la mouise et qu'ils avaient besoin qu'une partie des troupes prie pour elle. Mais comme d'hab, bah, la méthode, elle est au niveau de leur performance, donc pas très élevée.
0: Ouais, et je pense qu'on aura encore plein de choses à raconter sur cette armée suisse, ça ne s'arrête jamais. Merci David, à demain pour finir la semaine.
6: À demain.
0: Et puis lui, il arrive dans quelques minutes, hein. Pour le coup, c'est Thierry M qui sera avec les gens d'ici et notamment avec Kelly, pas très loin de la vallée de la Loue, pour parler d'Octobre Rose. Ce sera après Claudio Capéo pour la playlist d'ici Besançon avec ce titre « Ça va, ça va ».

0: pour vous, en tout cas, ça va. Vous qui nous écoutez ce matin sur Ici Besançon, vous pouvez nous le dire, hein, la forme du jour sur le WhatsApp d'Ici Besançon avec le 03 81 833 111. C'est le moment de parler aux gens d'ici avec vous, Thierry M. Et vous êtes sur le plateau, hein, sur le dessus du plateau, exactement au-dessus de la vallée d'Alou, si je veux être très précis.
1: Oui, je suis au centre d'Amancé, là. C'est la place.
2: Comment ça s'appelle ? Place de la mairie.
1: La place de la mairie, voilà. On est vers la rue du traîneau. Et il n'y a pas encore de neige, hein, même s'il y a le traîneau.
2: Pas souvent.
1: On parle avec Kelly d'un rendez-vous ici un petit peu incontournable. C'est Octobre Rose. Ça a lieu aussi à Amancé ?
2: Oui, à Amancé, donc le vendredi 16 octobre, avec l'association Les Fées Papillons. On organise une soirée au profit de l'association Orne en Rose. Ce sera une soirée un petit peu particulière où on va proposer des ateliers découvertes de différentes thématiques autour du bien-être, du prendre soin de soi. Et donc le principe, ce sera de payer une entrée de 30 euros et donc ça commencera à 19h. À 19h, vous venez à la mairie, vous payez votre entrée de 30 euros, vous avez droit à une boisson, une part de gâteau, et après, vous pouvez circuler toute la soirée dans les différents ateliers qui auront lieu.
1: Ça se passe où exactement ?
2: Donc ça se passe à la mairie à Amancé.
1: Qu'est-ce qu'on va trouver alors ?
2: Alors on va trouver plusieurs ateliers, donc on aura de la reconnexion à son ventre avec Nadège, un atelier ancrage et respiration avec Anne-Laure, un voyage sonore avec Roxane, de l'automassage avec Delphine, la découverte des réflexes archaïques avec Kelly et le massage des mains avec Élise.
1: Alors très féminin évidemment.
2: Très féminin bien entendu.
1: Mais exclusivement féminin ?
2: Non, si les hommes veulent venir, ils sont les bienvenus.
1: Parce qu'on rappelle Octobre Rose, hein, c'est quand même la prévention rapport au cancer du sein.
2: Rapport au cancer du sein, mais là c'est une soirée pour participer à la recherche. Et les hommes, s'ils veulent se joindre à cette soirée, il n'y a aucun souci, ils sont les bienvenus.
1: C'est une première initiative ou...
2: Oui, c'est la première.
1: Ouais. Okay.
2: Et on l'avait déjà fait il y a 2 ans. Sur une après-midi, on avait proposé juste 2 ateliers et on n'avait pas trop communiqué dessus. Mais là, on espère pouvoir toucher un peu plus de monde et puis faire une belle petite collecte.
1: Vous trouvez que ça concerne pas mal de femmes, le cancer du sein, aujourd'hui ?
2: Oui, on en entend de plus en plus parler, de tous les cancers en général, mais le cancer du sein, trop souvent, on pense que c'est un cancer qui est anodin, mais il y a encore, en 2026, il y a encore beaucoup de femmes qui meurent d'un cancer du sein.
1: Et on va se le dire, hein, les hommes sont aussi concernés à moindre proportion, mais quand même.
2: Oui, ça peut également toucher les hommes, mais c'est beaucoup moins fréquent, mais oui, ça peut toucher aussi les hommes.
1: Donc rendez-vous ?
2: Rendez-vous vendredi 16 octobre à 19h à la mairie d'Amancé. On ouvrira les portes à partir de 18h45-18h30.
1: Il y a tellement de place que ça à la mairie d'Amancé ?
2: Ben oui, elle est très grande notre mairie.
1: Merci Kelly.
2: De rien.
0: Je confirme, c'est très très grand. Voilà, tout un collectif pour encourager au dépistage du cancer du sein sur le plateau d'Amancé. Ce sera la semaine prochaine. Merci beaucoup Thierry. L'horoscope arrive, ce sera juste après le grand, l'immense Freddie Mercury et The Great Pretender sur Ici Besançon.

0: Mercury sur Ici Besançon et The Great Pretender avant l'horoscope qui arrive dans un tout petit instant. Ce sera avec Catherine Viguier.
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0: On espère que vous allez nous annoncer de la bonne humeur aujourd'hui, justement. Catherine Viguier, vous êtes là pour l'horoscope matinal et vous nous dites qu'on a besoin de calme.
10: Alors certains signes plus que d'autres.
11: Bélier, il vous sera difficile de ralentir et pourtant il le faudra bien.
10: Taureau, et si vous faisiez une rencontre, elle prend son temps, mais c'est trop bien.
11: Gémeaux, vous n'êtes pas sur la même longueur d'onde, mais ce soir, ça s'arrange.
10: Cancer, les relations avec votre entourage se passent bien, vous allez régler les problèmes.
11: Lion, c'est une question d'argent ou encore on mésestime votre valeur personnelle, alors vous réagissez.
10: Vierge, vous faites la différence, votre simplicité, votre humilité, et ça marche, on vous retient.
11: Balance, attendez ce soir pour exister vraiment, en attendant, eh bien, soyez patient.
10: Scorpion, vous pouvez compter sur des alliés de choc, vous n'êtes pas tout seul, non, non.
11: Sagittaire, cette journée est sous le signe du sérieux, et côté travail, et côté vie privée.
10: Capricorne, aujourd'hui, aérez-vous la tête et le corps, vous serez prêt pour demain.
11: Verseau, les biens matériels sont d'actualité et votre vie intérieure aussi importante.
10: Poisson, une relation prend de plus en plus d'importance dans votre vie.
11: Et pour nous tous, on vit plus léger, on essaie.
0: Ah oui, la légèreté, c'est important en cette belle journée. Merci beaucoup Catherine Viguier. Vous venez tous les jours juste avant 6h30 pour l'horoscope. Et on peut le réécouter, le partager aussi via l'application Ici et directement sur notre site ici.fr.
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0: Bonjour la Franche-Comté, on arrive tout doucement sur la fin de semaine, toujours avec Anne Fauvarc à mes côtés. Bonjour Anne.
12: Et toujours avec vous, bonjour Loïs.
0: Ah ben on ne change pas, une équipe qui gagne, j'ai envie de vous dire. Et justement, on espère que vous avez gagné des cadeaux, parce qu'on arrive sur les dernières journées pour peut-être partir avec vos deux invitations pour le concert solidaire des Restos du Cœur. Ça arrive le 6 novembre prochain, ce sera 20h30 au Grand Cursal de Besançon, avec le duo Madame Monsieur ou encore un tribute de Céline Dion. Et puisqu'on parle de musique, il y en aura de la musique dans la prochaine demi-heure avec Les Innocents, Adèle Question ou encore les Blues Brothers, s'il vous plaît. On va sortir les chapeaux, le costard et puis danser avec les Blues Brothers dans un petit instant. Et puis n'oubliez pas non plus que Roland Mode sera là aux alentours de 6h40. On parlera de Claude Monet qu'on connaît en tant que peintre mais qui a aussi bien créé son propre jardin, un jardin bien particulier. Roland Mode nous en dit plus dans quelques minutes, mais pour l'instant on se penche sur l'info d'ici. Et ça, c'est avec vous, Anne Fauvarc.
12: La ville de Vesoul va produire 100 repas par jour pour les étudiants de son pôle universitaire. Une mesure pour pallier la fermeture du Resto U depuis la rentrée et qui prive les étudiants du repas du Crous à 1 euro. Le maire Alain Chrétien doit l'officialiser ce matin. Les étudiants pourront donc manger sur place et pour 1 euro. Coût pour la municipalité, 20 000 euros par an. Les gendarmes de Haute-Saône lancent un appel à témoins après la collision qui a fait un mort et 7 blessés légers à Varogne entre Vesoul et Luxeuil. Lundi, deux voitures se sont percutées vers 7h30 sur la D10. La conductrice de l'un des véhicules, âgée de 76 ans, n'a pas survécu à ses blessures. L'autre conducteur blessé lui a été testé positif au dépistage d'alcoolémie. Si vous vous avez été témoin de cet accident, donc à Varogne, en Haute-Saône, vous pouvez bien sûr contacter la brigade de Vesoul. Il est 6h30, l'info en France et dans le monde en 90 secondes. Avec vous, Cyril Ardo-Redon.
13: Après 3 semaines de mobilisation lycéenne, leur syndicat demande à être reçu la semaine prochaine par le Premier ministre. Une nouvelle journée d'action, l'acte 4, est prévu aujourd'hui partout en France. Hier soir, Sébastien Lecornu a renvoyé à fin octobre pour des annonces. L'IGPN, la police des polices, saisie d'une enquête après des images publiées en ligne où l'on voit un adolescent de 17 ans être frappé à la tête par un policier avec sa matraque. La scène s'est déroulée hier à Marseille en marge d'un rassemblement lycéen. Dans son allocution, Sébastien Lecornu a évoqué aussi les autres crises sur l'agriculture, le budget ou les carburants. La France va débloquer 10 millions de barils de gasoil de ses stocks stratégiques avec à la clé une baisse de 12 à 18 centimes d'euros par litre à la pompe. Le diesel coûte actuellement en moyenne 2,36 euros. L'Assemblée nationale poursuit l'examen de la proposition de loi intégrale contre la violence sexiste et sexuelle. Plusieurs mesures adoptées hier et notamment la création d'un délit contre l'envoi non consenti d'images à caractère sexuel. Il reste des centaines d'amendements à examiner avant le vote solennel prévu mardi. La préfecture de la région Occitanie interdit les manifestations des opposants à l'autoroute A69 entre Toulouse et Castres. Les militants préparent une grande mobilisation de vendredi à dimanche. Le préfet dit redouter des troubles à l'ordre public. Et puis 6 personnes placées en garde à vue, dont les 2 cambrioleurs présumés du musée Auguste Renoir à Cagnes-sur-Mer, dans les Alpes-Maritimes. Début septembre, 4 tableaux du célèbre peintre ont été volés. 2 toiles n'ont pas été retrouvées.
12: Prochain point sur l'actualité nationale et internationale dans 1 heure à 7h30. L'info d'ici Besançon avec le concours de la saucisse de Morteau. On connaîtra le nom du vainqueur d'ici demain soir. En attendant, hier, 100 de goûteurs amateurs ont dégusté 35 saucisses avant le jury professionnel qui fera de même demain. Et Marion Streicher, ce concours de la meilleure saucisse de Morteau, c'est du sérieux.
14: Goûter de la Morteau, c'est tout un art. Et ça commence par prendre la saucisse dans sa main.
15: Celle-là, par exemple, aspect pas trop brillant, donc fumage très très léger, on va dire. Texture un peu molle, un peu très très molle même, voilà.
16: Donc dans une première étape, on va faire une évaluation en cru des produits sur la base de 3 critères. La couleur du fumage, qui doit être bien ambré. L'odeur du fumage et l'aspect, en fait, on doit avoir un produit qui se tient bien, qui est ferme.
14: Claire Legrand est la directrice de l'association pour les saucisses de Morteau et de Montbéliard.
16: Et ensuite, on va l'évaluer en cuit, il faut que ce soit bien lié. La texture en bouche, ça doit être juteux. Le goût de fumée, bien évidemment, qu'on doit ressentir. Et le goût de la viande, l'assaisonnement, bien salé, bien poivré.
17: Elle est bonne. Elle est goûteuse.
18: Je trouve qu'elle a un aspect assez correct, une texture en bouche pour moi relativement bonne, un goût de fumée prononcé, je trouve que c'est pas mal. Je vais mettre un plus.
14: N'allez pas croire malgré tout que c'est comme à l'école des fans, il n'y a pas que des bonnes notes qui sont données.
15: Oui, les petits points gras, donc pas mal grasse, pas assez lié, on va dire, puis un fumage très très léger autour, voilà. Non, pas sensationnel.
14: En fait, tous ces amateurs de saucisses prennent leur mission très au sérieux.
19: Déguster la saucisse de Morteau à Morteau, qui est son berceau, c'est un honneur pratiquement. Hein.
20: Moi, c'est la première fois, donc je découvre un univers que je ne connaissais pas. C'est de la responsabilité.
14: Mais c'est aussi et surtout l'occasion de passer un bon moment.
21: C'est très convivial. Puis bon, c'est quand même un produit régional de qualité. Donc,
22: mais un rayonnement national quand même. Hein. On ne connaît pas le Doubs, mais on connaît la saucisse de Morteau au travers du pays.
20: La Morteau, c'est quand même... Alors, je ne vais pas reprendre le slogan, mais c'est quand même 23 cm de plaisir.
14: Bon, le vrai slogan, c'était seulement 20 cm de pur bonheur, pas 23 cm. Mais on n'en voudra pas à cette dame. Quand on aime, on chipote pas pour 3 cm.
12: Voilà, c'est dit. L'info d'ici Besançon, signée Marion Streicher. En réécoute, bien sûr, sur ici.fr Besançon. Et votre application ici, Marion, qui a posté des photos également. Hein.
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12: Un petit point sur la circulation, Loïs.
0: Ah oui, on est droit à la totale. Bah, figurez-vous que dans le secteur de Morteau, on a quelques petits ralentissements justement pour aller vers Villers-le-Lac ce matin si vous êtes frontalier. Quelques petits coups de frein aussi quand vous passez le col des Roches. Ça coince un tout petit peu aussi dans le secteur de Valorbe. Et je vous rappelle que la Nationale 57 est fermée à la circulation entre Luxeuil et Vesoul, dans ce sens-là, dans le sens Luxeuil-Vesoul. Sinon, ça se passe plutôt bien, hein, 03 80 833 111, pour faire la route avec nous. On regarde aussi ce qui se passe dans le ciel franc-comtois. Je pense que vous le voyez très bien chez vous, hein. La pluie tombe, oui, elle est tombée toute la nuit. Et ça tombe encore ce matin, surtout sur les plateaux à partir de 500 mètres d'altitude. On aura un peu moins d'averses dans l'après-midi, voire même des éclaircies, hein, qui sont possibles sous les 800 mètres d'altitude. Mais le plus gros changement en ce jeudi, ce sont les températures, hein, parce qu'on ne dépassera pas les 14 degrés si vous êtes à Besançon, Ornans, Gré, Luxeuil, Champagnole ou encore Saint-Claude. 15 degrés annoncés pour Vesoul, Baume-les-Dames et Lons-le-Saunier. Du côté de Pontarlier, de Mèche, 11 degrés. 13 dans le Val de Morteau, à Vercelles et à Vauvillers, ou encore 16 du côté de Dole. Pour ce qui est de demain, eh bien, surtout du soleil au sud, un peu plus nuageux, hein, pour ce qui est du nord de la région, secteur de la Haute-Saône. Et puis les maximales seront à peu près identiques à celles d'aujourd'hui. On ne dépassera pas les 16-17 degrés.
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0: Quelque chose me dit qu'on va les réentendre un petit peu plus tard dans cette émission. Ce groupe des Innocents, ce duo qu'on a pu connaître avec L'Autre Finistère, mais aussi avec ce titre Jeudi. Je n'en dis pas plus, enfin si, je peux vous dire quand même que ce sera vers 8h20 qu'on les entendra. Et ça pourrait vous aider à gagner un super cadeau aujourd'hui dans le 4 à la Suisse. Bon, ça fait déjà beaucoup d'indices, hein, quand même. Rendez-vous dans quelques instants déjà pour continuer à parler jardin. Ce sera avec Roland Motte.

0: été le premier vrai succès hein, des Innocents sorti en 1987. Et ce qui les a bien aidés, c'est qu'à l'époque, la chaîne Télé 6, l'ancêtre de M6, venait d'être créée. Et c'était la musique de secours. C'est-à-dire dès qu'il y avait un problème en fait sur la chaîne, hein, sur M6, donc, et bien c'est cette musique-là qui partait, qui tournait en boucle. Et ça a beaucoup été entendu à l'époque, hein, puisque M6 débutait en la matière. Il y avait beaucoup de petits couacs. Voilà, Jody, le titre des Innocents qu'on a pu connaître aussi avec l'autre Finistère et qu'on vient d'écouter sur Ici Besançon.
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0: Allez, il est temps de vous retrouver, Roland Motte, pour parler de jardin. Bonjour, bonjour.
3: Bonjour Loïs, bonjour tout le monde.
0: Ah, Claude Monet, moi je le connais. Je
3: vous
0: le
3: dis. Ah, c'est oui, ah, il a joué. Il a joué à la Juventus, mais oui, avant, il était à Bordeaux. Oui, non, c'est un peintre, c'est pas footballeur, c'est un peintre. Et Claude Monet, oui, ben oui, parce qu'il est né en 1840 avant que le foot ne soit vraiment développé.
0: Populaire, ouais.
3: Et il meurt à Giverny en 1926, à 86 ans quand même. Alors, je vous dis Giverny dans l'heure, parce qu'en 1883, il y va d'abord comme locataire avant d'acheter toute la propriété. Et alors, il est nul en horticulture, il est un peu comme vous, mais lui, il apprend, il expérimente, il échange avec des professionnels, il aime ça, il adore ça. Et donc, il va créer ce jardin de Giverny, le jardin de Claude Monet, qui est encore visité et blindé aujourd'hui, parce que le monde entier va voir ce jardin.
0: Donc, ça veut dire que celui qu'on voit aujourd'hui, c'est vraiment ce qu'il avait fait lui à l'époque?
3: Oui, parce que les jardiniers qui sont maintenant sur place ont continué de le transformer, de travailler dessus, et donc de garder cet aspect, ce clos normand. Alors lui, il raisonne pas en horticulteur quand il fait ce jardin, il raisonne plutôt en peintre. Il se dit qu'il faut prendre en compte les couleurs, les volumes, la lumière et les floraisons successives. Et c'est tout ce qu'il fait. Donc il cherche en fait des plantes un peu comme des gouaches, et il dit, ben voilà, moi je voudrais une plante qui soit rouge, qui soit grande, comme ça, qui fleurissent à tel moment et qui aiment la lumière ou qui aiment l'ombre, etc. Et c'est comme ça qu'il va faire ce jardin. En 1893, il rachète une parcelle à son voisin, c'est le Roger qui était là. Il dit, ah ben dis donc Roger, tu peux pas me filer la parcelle, tout ça. Et donc, d'accord, ben pourquoi pas. Et donc, il va détourner un bras de l'Epte et il aménage un étang, il installe le fameux pont japonais de ce jardin que vous devriez visiter. Enfin, vous qui n'avez pas de culture, eh bien là, vous auriez une double culture, la culture de la peinture et la culture du jardin, et c'est vraiment très joli à voir.
0: Vous parlez pas gentiment aux auditeurs, hein, parce que moi je connais. Hein.
3: Oh. Non mais je parlais à... Vous connaissez,
0: c'est vrai, bah, attendez, déjà les... Ah bah vous croyez quoi. Moi je sais même qu'il peint les nymphéas, Monet. Est-ce que ça venait de son jardin directement, les nymphéas qu'il a beaucoup peint?
3: Ben oui, il a réalisé environ 250 tableaux autour du thème des nymphéas. Donc, vous connaissez les nymphéas, ce sont des plantes qui sont sur l'eau. Et donc, ben oui, on va aller maintenant, ces nymphéas, ces panneaux, ces nymphéas sont visibles aujourd'hui au musée de l'Orangerie à Paris. Et donc, évidemment, il s'est inspiré de son jardin. Donc, il a déjà... La peinture a inspiré son jardin et ensuite le jardin a inspiré sa peinture.
0: Mesdames et messieurs, Claude Monet, présenté par Roland Motte ce matin.
3: Ben oui, il a de la chance. Hein. Oh ça, oui. Il connaît pas sa chance aujourd'hui.
0: Ben, je pense qu'il vous applaudit de là où il est, franchement.
3: Ben oui, j'espère bien. Oui.
0: Ça fait maintenant 100 ans qu'il nous a quittés en 1926. Donc c'était l'occasion de lui faire un petit hommage, de lui rendre un petit hommage ce matin. Merci beaucoup.
3: Merci. Merci, à demain.
0: Avec plaisir, à demain Roland Motte, pour terminer la semaine et pour savoir quoi faire, surtout dans notre week-end. Et puis nous, on va s'intéresser maintenant à notre chat, notre petit félin qu'on a à la maison ou à l'appartement. Est-ce qu'il peut justement être heureux en appartement? On va poser la question à notre vétérinaire Pierre Fabin dans 30 secondes.
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0: Ouais, on le sait, beaucoup de propriétaires culpabilisent de laisser leur félin enfermé. Je parle bien sûr du chat, pas du lion que vous avez adopté. C'est vrai que ça questionne en même temps. Du coup, Pierre Fabin, est-ce qu'un chat peut vraiment être heureux et épanoui en vivant toute sa vie dans un appartement?
14: Alors, j'ai une statistique qui peut vous déculpabiliser. Un chat d'intérieur vit en moyenne jusqu'à 5 ans de plus qu'un chat qui sort. L'idée n'est pas du tout d'interdire à un chat d'aller dehors, car un jardin, ça va offrir une très belle liberté. Mais l'extérieur comporte aussi des risques quotidiens, les voitures, les maladies virales ou les bagarres de quartier. Donc oui, un chat peut être extrêmement heureux en appartement à une seule condition non négociable. Son territoire intérieur doit être suffisamment stimulant pour remplacer tout ce qu'il trouverait dans la nature. Le chat n'a pas besoin de grands espaces au sol. Il a vraiment besoin d'un environnement riche. Un appartement vide de 60 mètres carrés sera toujours plus angoissant pour lui qu'un petit studio très bien aménagé.
0: Alors comment on aménage justement, Pierre, cet intérieur pour éviter qu'il s'ennuie ?
14: Eh bien, la clé absolue de l'aménagement, c'est la verticalité. Nous sommes des humains, nous vivons au sol, en deux dimensions. Le chat, lui, voit le monde en trois dimensions. Il a un besoin vital de grimper pour observer son territoire en sécurité. Il faut investir dans de grands arbres à chat, haut et stable, idéalement placé juste devant une fenêtre. C'est sa télévision à lui. S'il peut regarder les oiseaux ou les voitures passer, son cerveau est hyper stimulé. Vous pouvez aussi fixer des petites étagères murales en escalier pour lui créer des parcours en hauteur au-dessus de vos meubles. Plus vous lui offrez d'options pour ne pas toucher le sol, plus il sera détendu. Et n'oubliez pas non plus de multiplier les griffoirs dans les zones de passage.
0: Bon, pour finir, Pierre, est-ce qu'il y a des erreurs à éviter? Absolument.
14: Alors, la première erreur fatale en appartement, c'est la grosse gamelle pleine à craquer en libre service dans la nature. Un chat chasse 15 à 20 petites proies par jour, ce qui va occuper tout son temps où il est éveillé. Donc, remplacez la gamelle classique par des jouets distributeurs de nourriture, comme une balle percée ou un plateau d'intelligence. Il va devoir faire rouler la balle avec sa patte ou chercher avec son nez pour faire tomber quelques croquettes. Ça va l'occuper et fatiguer son cerveau. Et ensuite, c'est à vous de jouer le rôle de la proie. Vous prenez une vraie canne à pêche pour chat avec des plumes au bout et vous la faites de voler de manière imprévisible pendant au moins 10 minutes tous les soirs.
0: Ah, on s'amuse quelque part. Merci beaucoup Pierre. Dans un instant, Arnaud Fromage arrive avec les 3 plus, les 3 infos essentielles de la journée. Ce sera après été avec toi. Une nouveauté ici Besançon, signée Adèle Castillon. Passez une belle journée avec nous.

0: Ouais, enfin, l'été maintenant, c'est fini. Hein. Été avec toi, Adèle Castillon sur Ici Besançon. Bonjour Arnaud Fromage.
1: Bonjour Loïs Paton, bonjour Anne Fauvarc et bonjour à tous.
0: Qu'est-ce que c'est sérieux ce matin?
1: Ah oui, non mais
0: on ne rigole pas.
1: Exactement.
0: Ouais, on arrive du sur sérieux, la fin de semaine, un peu de sérieux.
1: Du professionnel.
0: On ne rigole plus. Bon, exactement. Les trois infos essentielles du jour, ce sont les trois plus et on prend l'air aujourd'hui Arnaud.
1: Mais oui, qui a dit que l'automne était une saison triste? C'est la saison des couleurs, c'est la saison des champignons, c'est la saison du brame du cerf et c'est la saison du jus de pomme. Et tout ça va être réuni ce week-end à la maison de la réserve à l'hébergement Sainte-Marie pour l'automne. En fait, ça porte bien son nom. La fête de la Maison de la Réserve, c'est une adresse absolument formidable si vous aimez la nature, nichée au bord du lac de Remoré. Elle présente toute l'année de formidables expositions, des visites guidées aussi. Et pour l'automne, en fait, l'exposition mettra en avant la richesse du monde des champignons. Il y en a toutes les couleurs, de toutes les tailles. Certains sentent bon, d'autres ont une odeur absolument nauséabonde et leur variété vous surprendra. Au rayon des animations, vous retrouverez un atelier de pressage de pommes, donc des balades sur le dos d'un âne et une pièce de théâtre Rivière par la compagnie Prune, un voyage au fil de l'eau accessible à partir de 2 ans. L'automne, en fait, c'est ce samedi, ce dimanche à la Maison de la Réserve, à l'hébergement Sainte-Marie, et c'est un partenariat ici.
0: Alors vous connaissez sûrement la balade des gens heureux de Gérard Lenormand.
1: Eh bien découvrez la balade de Petit Gibus de la radio associative du même nom. Depuis 40 ans, elle permet à des collégiens de prendre le micro à Pierre Fontaine, les Varans et à Valdaon. Mais cette fois, Petit Gibus vous propose une balade en voiture à la découverte des trésors cachés des portes du Haut-Doubs. Ce sera le samedi 17 octobre, et si je vous en parle maintenant, c'est parce qu'il faut penser à s'inscrire. Le début du convoi se fera à 9h30 le matin. Vous vous laissez guider jusqu'à l'heure du goûter. Il y aura des pauses, évidemment, pour manger un bout à midi et admirer le paysage. C'est 10 euros l'inscription par équipage avec le goûter offert. Pour en savoir plus, vous allez sur le site petitgibus.fm.
0: Et puis, on ne change rien. On termine avec les événements, les anniversaires à ne pas oublier aujourd'hui. C'est l'éphéméride.
1: Oui, et on souhaite un bon anniversaire à la ville du Havre, née de la volonté de François Premier, le 8 octobre 1517, le Havre à l'embouchure de la Seine, deuxième port de France après Marseille. Et on n'oubliera pas que si, la ville a été belle avant d'être rasée par les bombardements. En septembre 44, elle a été ensuite reconstruite sous les ordres d'Auguste Perret, qui était, et ce n'est pas une blague, un authentique passionné de béton armé. Ceci explique cela. Auguste Perret, à qui l'on doit aussi l'usine des horlogeries d'Audane à Besançon. Le 8 octobre, c'est aussi la journée internationale des lesbiennes et c'est la fête de la marine péruvienne. Bon anniversaire à l'actrice Sigourney Weaver. Il n'y a aucun rapport, faut pas le chercher. C'est aussi la fête des forces armées en Inde. Si, voilà, si vous voulez.
0: D'accord.
1: Bon anniversaire à l'actrice Sigourney Weaver, Ripley dans la saga Alien. Encore à l'acteur Matt Damon, mais aussi à Bruno Mars. Don't believe me, just watch. Le chef pourra mettre ses propres musiques à son anniversaire, 40 ans et toutes ses dents pour le petit Bruno qui remplira le Stade de France le soir de la fête de la musique en juin prochain. Ne cherchez pas, il n'y a absolument plus de place.
0: Ah bah.
1: Et vous voilà bien informé pour la journée, j'imagine.
0: Bon, on est informé qu'il n'y a plus de place.
1: On est informé qu'il n'y a plus de place.
0: Bon, happy birthday à Bruno Mars. Bruno Mars qu'on écoute souvent d'ailleurs sur l'antenne d'ici Besançon. Et celui qu'on va écouter dans un petit instant, il s'appelle Pierre-Hugues José. C'est notre franc-comtois préféré qui a plein de bonne humeur à nous apporter tous les jours. Il va nous parler des anciens qui adorait la patate, mais qui idolâtrait même la patate.
1: Oui, parce que nous, on aime bien les patates quand même.
0: Le lundi, des patates, le mardi, des patates. Vous savez la chanson. Moi, je vous l'ai mis dans la tête pour toute la journée.
1: C'est bien aimé, je vous déteste.
0: Eh bah, écoutez, je vous déteste encore plus avec cette chanson. Parce que là, vous allez avoir dans la tête aussi.
1: Ah oui.
0: Mais elle est sympa, pour le coup. Les Blues Brothers, Everybody Needs Somebody to Love. C'est parti, on danse, on bouge. On se réveille en Franche-Comté. Excellente journée.

0: vous avez pas envie de... Mais non, mais êtes...
1: enfin... Non, moi j'ai envie de revoir le film là. Mais ça
0: les Blues Brothers, ils sont deux.
1: Oui.
0: Je suis tout seul là.
1: Eh ben vous avez le...
0: C'est n'importe blues. Quoi. C'est n'importe quoi.
1: Heureusement, vous êtes le bronzer, moi j'ai le blues.
0: Heureusement, il y a Pierrugue. Lui, il danse. Pierrugue,
1: ah, c'est ça.
0: On va le retrouver exactement dans une minute pour sa petite humeur du jour.
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0: Salut Pierrugue.
9: Comment ça va Loïs ce matin? Tranquille?
0: Oh, toujours tranquille, je crois que tout le monde va bien dans ce studio.
1: Il a façon. Le démon de la danse ce matin, c'est un super.
0: J'ai envie de danser tout le temps, mais c'est vrai. Bon, ah, les anciens et la pomme de terre, c'est quelque chose.
10: Oh bah chez nos anciens, la pomme de terre, c'était pas un légume, hein. C'était une infrastructure. Il y avait toujours des patates quelque part. Dans la cave, dans une cagette, dans un vieux sac, dans un endroit sombre où quand t'étais gamin, t'avais absolument aucune envie d'y aller. Va me chercher 6 patates à la cave. Oh bah super, donc pour manger, il faut déjà que j'affronte mes peurs. Et puis surtout, nos grands-mères, elles avaient un talent extraordinaire. T'ouvrais le frigo, il n'y avait rien. 3 pommes de terre, un demi-oignon, un bout de comté. Toi avec ça, aujourd'hui, tu commandes Uber Eats. Mais ta grand-mère, 45 minutes plus tard, tape pour 8. Mais comment ? Bah personne ne sait. Elle avait transformé 3 patates en gratin, soupe, salade, accompagnement. À 2 doigts de fabriquer une tarte aux pommes avec. Et puis la pomme de terre, ça allait avec tout. Hein. Saucisse, patate, poulet, patate, fromage, patate, d'autres patates, ben patate. C'était pas un accompagnement, c'était un membre de la famille. Et puis en Franche-Comté, avec un peu de fromage, ça devient carrément de la haute technologie. Hein. Tu mets une patate sur la table, toute seule, personne ne réagit. Tu poses du Mondor à côté et putain, c'est Noël. Et puis nos anciens, ils avaient toujours cette obsession des réserves. Faut reprendre des patates. Mais mamie, elle en a déjà 10 kilos à la cave. Ouais, mais il y en aura plus après. Elle gérait son stock. Comme si un blocus allait commencer mardi. Et puis finalement, je crois que c'est ça qui me fait marrer. Aujourd'hui, on a des applications pour savoir quoi cuisiner, des recettes en vidéo, des frigos connectés. Nos grand-mères, elles avaient 3 patates et puis aucune inquiétude. Tu pouvais débarquer à 6 sans prévenir. Elles regardaient la cagette et puis disaient bon, je vais bien trouver quelque chose. Et puis elle trouvait, toujours. Moralité, si un jour tout s'effondre, cherchez pas un influenceur survivaliste sur les réseaux. Trouvez une grand-mère franc-comtoise avec une cove. Bon, je vous laisse là-dessus l'équipe, c'était Pug.
0: Ah, même ma grand-mère, c'est vrai que je la reconnais bien, ma grand-mère avec ses gratins dauphinois là aussi. Oh,
1: mais c'est tellement bon.
0: Oh là là, la pomme de terre. À demain, Pierrug, on terminera la semaine avec toi, toujours avec une petite humeur un peu philosophique.
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0: Le journal, c'est avec vous, Anne Fauvard, que pas d'annonce concrète face à la colère lycéenne.
11: Le Premier ministre a pris la parole hier soir pour évoquer le mouvement de contestation des lycéens. Sébastien Lecornu temporise et annonce des premières décisions à la fin du mois d'octobre, après les vacances de la Toussaint. En direct sur Ici Besançon ce matin, un élève en bac pro du lycée Condé de Besançon qui souhaite rester anonyme. Bonjour.
12: Bonjour.
11: Votre réaction ce matin à cette non-annonce finalement ?
12: Bah, écoutez, pour moi, c'est simple. On va continuer à faire les blocus. On va continuer à protester parce que il y a rien de concret qui a été fait, qui a été mis en place par le gouvernement pour l'instant. Donc, il y a rien qui va changer. On va continuer les actions.
11: Vous êtes déçu ? Vous êtes en colère ?
12: Bah, moi, je suis en colère parce que je trouve qu'on n'est pas écouté, tout simplement. C'est-à-dire que ils mettent en place des choses juste pour nous faire attendre. Mais il n'y a rien de concret, donc on va continuer à protester, on va continuer à se battre.
11: Alors, à protester comment ? C'est-à-dire que vous comptez bloquer votre établissement, en l'occurrence le lycée Condé de Besançon, dès ce matin ?
12: Bah, on compte essayer de bloquer tous les lycées possibles. Et On compte manifester à 14h.
11: Oui, manifester donc avec plusieurs des syndicats de l'éducation nationale qui appellent à vous rejoindre, qui appellent à une journée de grève et de manifestation aujourd'hui en soutien donc au mouvement lycéen. Rassemblement, vous le disiez, prévu à 14h, place de la Révolution. Par ailleurs, plusieurs représentants d'organisations de lycéens et d'étudiants ont demandé eux à être reçus par le Premier ministre, faute de mesures concrètes annoncées selon eux à ce stade par les ministres de l'éducation nationale et de l'enseignement supérieur. Les gendarmes de Haute-Saône lancent un appel à témoins après la collision qui a fait un mort et 7 blessés légers à Varonne.

0: Lieux qui l'ont sorti du bois sur un brancard. Cette dame a ensuite été transportée au CHU de Besançon. Plus de peur que de mal, hier après-midi à Arc-sous-Cicon, dans le Haut-Doubs, une crèche a dû être évacuée suite à un dégagement de fumée. Huit enfants et deux adultes mis en sécurité par les pompiers. Un dégagement de fumée dû à un dysfonctionnement de la chaudière à granulés.
1: L'association France Victimes est de plus en plus sollicitée depuis l'affaire Liana dans le Gers, emblématique des dysfonctionnements de la justice.
0: Alors que la loi intégrale contre les violences sexistes et sexuelles est débattue en ce moment à l'Assemblée nationale, cela s'explique notamment par la demande du garde des Sceaux qui date de juin dernier de réexaminer 70 000 plaintes déposées pour des violences sexuelles sur des mineurs. France Victimes Nord-Franche-Comté, qui intervient sur le ressort du tribunal de Vesoul, a mené depuis janvier autant d'entretiens que sur toute l'année 2025. France Victimes Besançon, 500 de plus que sur toute l'année dernière. C'est bien le signe que la parole des victimes mineures est écoutée, selon son directeur par intérim, Jérôme Moreau.
2: Alors, l'affaire Liana, en tout cas, elle a permis de mettre au grand jour la situation des mineurs victimes et l'impérieuse nécessité de croire leurs paroles et de les accompagner dans leurs récits. Ce qu'a montré l'affaire Liana aussi, c'est le besoin d'accompagnement rapide des victimes et le besoin de célérité des enquêtes. Parce qu'on voit bien quand même cette criminalité en série dont l'auteur semble, parce que pour l'instant, elle n'est pas jugée, donc semble avoir été perpétrée. Et donc, il y a nécessité, en fin de compte, de casser ce schéma de sérialité qu'on n'aborde jamais, d'ailleurs, en France. Et c'est bien malheureux. Mais en tout cas, il y a besoin de casser ce schéma de sérialité pour, un, protéger la société, mais surtout empêcher de nouvelles victimes qui vont souffrir ou même qui vont être tuées.
0: Pour mener à bien son travail, France Victimes Besançon estime manquer de 100 000 euros. Il en faudrait autant pour France Victimes Nord-Franche-Comté qui intervient donc sur le ressort du tribunal de Vesoul. L'association qui accompagne, grâce à ses psychologues, juristes, travailleurs sociaux, les personnes victimes de crimes, la plupart du temps dans le cadre de la procédure judiciaire contre l'auteur présumé des faits. Après un appel à la sobriété posté sur les réseaux sociaux, relayé par votre radio ici Besançon, la mairie de Pontarlier franchit un pas de plus en matière de restriction d'eau. La capitale du Haut-Doubs ferme sa piscine municipale jusqu'à nouvel ordre, mesure qui doit permettre d'économiser en moyenne 35 mètres cubes d'eau par jour. La région de Pontarlier, qui est confrontée à une situation hydrique alarmante en raison de la sécheresse, avec un niveau des nappes phréatiques à son point historique le plus bas. La ville de Vesoul, elle va produire 100 repas par jour pour les étudiants de son pôle universitaire, une mesure pour pallier la fermeture du Resto U depuis la rentrée et qui prive les étudiants du repas du Crous à 1 euro. Le maire Alain Chrétien doit l'officialiser ce matin. Les étudiants pourront donc manger sur place pour 1 euro, coût pour la municipalité 20 000 euros par an.
1: 7h06 sur ICI Besançon, les arrêtés assouplissant de façon temporaire les cahiers des charges des AOP Comté, Morbier et Bleu-Gex pour aider les éleveurs laitiers face à la sécheresse sont publiés au journal officiel.
0: Les éleveurs peuvent donc désormais incorporer dans l'alimentation de leurs bêtes 20% de fourrage en provenance de l'extérieur de l'aire d'appellation, mais aussi leur donner plus d'aliments complémentaires comme des céréales ou bien des farines. Mesure en vigueur jusqu'au 31 mai 2027. Pour le Mont d'Or, l'arrêté devrait être publié dans les prochains jours. Une info que vous retrouvez sur ici.fr Besançon. Autre produit phare de la Franche-Comté, la Morteau. Le concours de la meilleure saucisse de Morteau IGP a lieu en ce moment. Partie 1 hier avec la première sélection d'une centaine de goûteurs amateurs rassemblés à la salle des fêtes de Morteau. Amateurs qui ont jugé et noté les saucisses crues et cuites à l'aide d'une grille très précise. Mangeurs venus de toute la région comme Didier, un Belfortin plutôt avisé comme dégustateur.
3: Là, j'ai 4 saucisses de Morteau différentes, voilà, que j'ai jugées en cru. Et puis là, on est en train de les juger sur l'aspect de la tranche, la texture en bouche, le goût du fumé, et puis le goût de l'assaisonnement et de la viande. Ça fait plusieurs années que je viens, parce que je trouve que voilà, c'est une spécialité du cru. Et je voulais apporter ma contribution. C'est très sympathique. C'est aussi l'occasion de rencontrer des gens et puis de constater ce qui se fait comme différentes saucisses, parce qu'il y a des écarts assez conséquents de l'une à l'autre. Des écarts de texture, des écarts de goût, des écarts de perception du fumé, des écarts d'assaisonnement. Enfin, faut pas croire que c'est un produit standardisé, même s'il y a un cahier des charges. Les salaisonniers ou les charcutiers l'appliquent ou le respectent sûrement, mais en tout cas, ils ont pas tout à fait la même approche les uns et les autres.
0: Les amateurs ont présélectionné 8 saucisses sur les 35 proposées. Concours partie 2 demain. Un jury de professionnels qui prendra le relais, qui dé-

0: décernera, lui, la médaille d'or. L'an dernier, c'est la saucisse de Morteau de chez Bonnet, le traiteur byzantin, qui l'avait emporté.
1: Pour connaître l'actualité en France et dans le monde, rendez-vous à 7h30, Anne.
0: Sébastien Lecornu annonce que la France va libérer, en concertation avec le G7, 10 millions de barils de gazole issus de ses stocks stratégiques. Sébastien Lecornu qui estime que cela permettra une baisse sur le litre de diesel à la pompe de 12 à 18 centimes.
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0: L'info météo du jour, c'est le changement au niveau des températures surtout.
1: Exactement, c'est vrai qu'on ressent la fraîcheur ce matin et on ne gagnera pas tant de degrés, on ne dépassera pas les 14 à Besançon, dans la vallée de la Loue, dans le secteur de Grès, celui de Luxeuil, de Champagnole ou encore de Saint-Claude, pas plus de 15 pour Vesoul, Baume-les-Dames et Lons-le-Saunier, jusqu'à 11 à Pontarlier et à Mèche, 13 à Morteau, Vercel et Vauvillers ou encore 16 à Dole. Vous le voyez, la pluie tombe déjà ce matin, ce sera un peu moins le cas cet après-midi, notamment sous les 800 mètres d'altitude où quelques éclaircies seront même possibles, mais dans l'ensemble, la journée sera quand même pluvieuse en Franche-Comté. Demain, du soleil surtout au sud, plutôt nuageux pour ce qui est de la Haute-Saône au nord de la région, et on aura à peu près les mêmes températures. Si vous êtes sur la route, c'est plutôt sage ce matin, pas trop de soucis. On a toujours cette route, la Nationale 57, fermée à la circulation entre Luxeuil et Vesoul, dans ce sens-là, dans le sens Luxeuil-Vesoul, et puis toujours quelques petits coups de frein pour les frontaliers au niveau de Valorbe et du Col des Roches, puis ça commence doucement à ralentir peut-être dans la voie des Mercure d'après notre carte, mais bon, on parle peut-être grand maximum de 5 minutes de bouchon. Si ça évolue, évidemment, là, vous nous passez un coup de fil. C'est Richard qui est à l'accueil d'ici Besançon au 03 81 833 111.
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4: Qu'est-ce qu'on écoute?
1: On écoute un titre de 1986 chanté par un grand chanteur de rock français qui s'appelle Johnny Hallyday.
4: Connais pas.
1: Et qui chantait une chanson en hommage à sa fille qui s'appelle
4: Jade.
1: Jade, c'était pas loin. Laura, à quelques lettres près, on était bon.

0: la fille que Johnny Hallyday a eue avec Nathalie Baye. Il lui rend hommage avec cette chanson. Vous avez parlé de Jade, vous, pour la blague au début de la chanson.
1: Mais oui, c'est les deux derniers enfants, Jade et Joy, c'est ça?
0: C'est ça, c'est ça. Adopté en 2004 et 2008, respectivement, au Vietnam, avec donc Laetitia Hallyday à l'époque, hein, la partenaire de Johnny Hallyday. Voilà pour la petite histoire. On a fait tous les enfants.
1: Et non, David, on a oublié David.
0: Sylvie Vartan, pour le coup, c'est ça.
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0: Il faut suivre, hein, la famille Hallyday.
1: On devrait se faire un petit arbre généalogique et puis remplir les cases comme ça.
0: La famille Hallyday, c'est quelque chose. Bon, on va vous parler, tiens, de la semaine ELA qui va commencer dans quelques instants. ELA, E-L-A, l'association qui lutte contre les leucodystrophies. On vous expliquera quelle est cette maladie, comment lutter contre et puis en quoi consiste la semaine ELA après avoir joué au Ici ou ailleurs. C'est toujours la petite enquête du matin. On cherche des enquêteurs ou des enquêtrices qui pourront résoudre peut-être cette énigme. Une énigme en fait plutôt simple. On vous raconte une histoire. Il faut nous dire si ça s'est passé en Franche-Comté, donc ici ou ailleurs. 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
0: Écoutez bien, l'histoire de ce matin pourrait intéresser notre Léon Marchand national. Hein, c'est celle d'une vache qui, lors d'une nuit d'automne, a décidé de plonger dans une piscine. Alors évidemment, elle n'a pas fait exprès. Hein, elle est en fait sortie de son champ et a glissé dans ce fameux bassin. La bête était en panique et le propriétaire de la piscine n'a pas tardé, évidemment, à appeler les pompiers, hein, qui sont venus le plus vite possible. Et comble de cette histoire, il se trouve que le chef de centre des pompiers du secteur n'était nul autre que l'agriculteur à qui appartenait la vache.
1: D'accord.
0: Il y a quand même pas mal ça. Il a donc sorti sa propre vache de la piscine de son voisin quelque part, hein, piscine qui n'était vraiment plus en bon état parce que la vache a un petit peu stressé. Elle s'est un peu vidée, si vous voyez ce que je veux dire.
1: Oui, il a fallu changer l'eau de la piscine.
0: Oh, oui, je pense que même avec beaucoup de chlore, ça ne revenait plus. 03 80 800 33 100. Vous nous appelez, vous nous dites si cette histoire s'est passée ici, en Franche-Comté ou ailleurs. Pour l'instant, on s'intéresse à l'actualité avec vous, David Ossiou. Plus de 70 000 signatures, hein, désormais, pour la pétition qui réclame l'interdiction des armes mutilantes, hein, lors des manifestations lycéennes.
4: 50 000 en 48 heures. Ce matin, le compteur est à 73 260. Au départ, c'est un prof, membre de l'association Attaque, qui a lancé la pétition. Très rapidement, elle a trouvé son public, parce que plusieurs jeunes ont été grièvement blessés pendant les manifestations, et il y a de la colère et de l'incompréhension. Alors, à partir de combien de signatures les députés sont-ils vraiment obligés d'écouter ces Français qui les interpellent ? À 100 000, votre pétition apparaît sur le site de l'Assemblée nationale. À 500 000, elle peut être débattue dans l'hémicycle, mais seulement si la conférence des présidents le décide. Et ce n'est pas automatique. La preuve, cet été, plus de 700 000 personnes ont signé contre la présomption de légitime défense pour les forces de l'ordre. La pétition a été classée. La loi Duplomb sur les pesticides, plus de 2 millions de signatures. Ça commence à vouloir dire quelque chose, non ? Il y a bien eu un débat à l'Assemblée, mais pas de vote. Ça s'est arrêté là. Et il n'y a pas que les pétitions qui se perdent. Hein. La Convention citoyenne sur les temps de l'enfant l'an dernier, vous vous souvenez ? 133 citoyens tirés au sort, 6 mois de travail pour suggérer des journées moins longues, moins de pression scolaire, des emplois du temps à revoir. Tiens, c'est justement ce que réclament les lycéens aujourd'hui. Et toujours pas de réforme sur les rythmes scolaires. Alors regardons en Suisse. Là-bas, avec 100 000 signatures, moins de 2% des électeurs, vous obtenez un référendum. Ça arrive assez souvent. En 2024, par exemple, un 13e mois pour les retraités a été accordé et c'est parti d'une pétition. En France, cet été, il y a des petits malins qui ont déposé des pétitions pour donner plus de pouvoir aux pétitions. Ça n'a pas eu beaucoup de succès. On attend maintenant la pétition contre la pétition sur les pétitions.
0: Ouais, comme souvent, on suit encore évidemment tout ça avec Ici Besançon. Merci David. C'est bientôt l'heure de votre jeu, le Ici ou ailleurs.
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0: Allez, pour bien commencer la journée, on joue avec vous au Ici ou ailleurs. Chaque jour, on raconte une anecdote à vous de dire si ça s'est passé en Franche-Comté ou pas du tout. On vous a raconté l'histoire d'une vache qui s'est retrouvée piégée dans la piscine d'un particulier. Et c'est le propriétaire de la vache, l'agriculteur du secteur, qui était aussi pompier donc du secteur, hein, qui s'est démené pour sortir sa vache de la piscine. Est-ce que ça s'est passé en Franche-Comté ou pas du tout? On pose la question ce matin.
1: Ça dépend, si vous êtes dans le sud, ça passe.
0: La question. Isabelle, bonjour Isabelle.
7: Oui, bonjour.
0: Vous ne nous appelez pas du sud, mais de Fourbanne. On regardait avec Arnaud là, sur la carte des photos qui existent aussi de Fourbanne. C'est mignon, hein?
7: Ah, c'est sympa, oui.
1: Ah ouais, c'est super joli.
7: Il n'y a pas très longtemps en plus. Ouais.
0: Ah, c'est arrivé il n'y a pas longtemps dans le village?
7: Non, moi ça fait un petit bout de temps. Ah, ça fait plus de
0: vache. J'avais mal compris. On est dans le secteur de Baume-les-Dames, c'est bien ça?
7: Oui, exactement.
0: Ouais, donc en plus dans la vallée, là, le long de la rivière. C'est franchement sympa. Franchement sympa. Vous nous avez appelé aussi parce que vous êtes tenté par ces deux invitations pour le concert solidaire des Restos du Cœur qui se tiendra le 6 novembre prochain au Grand Cursal de Besançon. Isabelle, pour vous, cette histoire, elle s'est passée en Franche-Comté ou pas du tout?
7: Il me semble que ça s'est passé en Franche-Comté, oui.
1: Moi, je serais aussi de l'avis d'Isabelle.
0: Bah déjà, une vache en Franche-Comté, ça arrive. Oui, quoi.
1: C'est ce que je me suis dit.
0: C'est probable.
7: Il n'y avait pas un cheval aussi qui était tombé dans une piscine?
0: Ah, il y a eu plusieurs animaux dans l'histoire qui sont tombés dans des piscines. Mais là,
1: oui, mais en Franche-Comté récemment, il y en a eu beaucoup. C'est pour ça que je me suis dit que celle-ci, ça pouvait être le cas aussi.
0: C'est en effet le cas. Celle que je vous racontais, c'était à Voir. On est sur le plateau d'Abarèche entre Ornans et Valdaon. C'était en septembre, non pas dernier, mais septembre de 2025. Il faut remonter il y a presque un an pour voir cette petite histoire. On l'avait couvert, on l'avait suivi. Justement, cette belle histoire avec ICI Besançon. Histoire en fait un peu particulière parce que c'est donc directement l'agriculteur qui a sorti sa propre vache de la piscine du voisin, quelque part. Parce qu'on se connaît tous, hein, l'agriculteur est aussi pompier. Oui, elle avait chaud. Alors, ce que je disais à Arnaud, hein, c'est que le problème, c'est que l'eau, après, elle était foutue. Hein. Autant vous dire que l'eau était sale, la vache, elle s'est vidée de stress, mais tout est bien qui finit bien. Elle était vivante après, pas de problème, tout le monde va bien. Isabelle, c'est gagné, on vous offre vos deux invitations.
7: Super, merci beaucoup, c'est super gentil.
0: Mais c'est avec bien du plaisir qu'on le fait.
1: Surtout, nous, on veut que vous nous racontiez la soirée, on veut les petites photos et tout.
7: Ah, il n'y a pas de soucis.
0: C'est parfait. Ça, vraiment, Isabelle, on compte sur vous. Passez par le WhatsApp d'ICI Besançon, le 03 81 833 111 pour nous ajouter puis envoyer toutes les photos. Et puis nous, on va s'intéresser à une belle initiative, la Semaine ELA, l'association qui lutte contre les leucodystrophies. On en discute après REM sur ICI Besançon.

0: Happy People, REM, vous écoutez ici Besançon.
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0: Lundi prochain, la semaine Ella commencera avec des dictées prononcées dans plusieurs classes de France. En suivront aussi des crosses pour sensibiliser les plus jeunes à la lutte contre les leucodystrophies, des maladies génétiques rares qui touchent des individus dès le plus jeune âge. L'opération, elle s'appelle « Mettez basket et bas la maladie ». La recherche, elle avance, mais elle a besoin encore plus de soutien. Et vous allez voir qu'on se bouge pas mal ici aussi, en Franche-Comté, pour faire avancer les choses, avec par exemple Bruno Mangin. Bonjour Bruno.
2: Bonjour Loïs.
0: Alors, vous êtes représentant de l'association est là dans le département du Doubs. Vous êtes engagé pour cette cause il y a quelques années de cela parce que vous avez appris que votre fils Thibaut était atteint justement d'une leucodystrophie. Et Thibaut est aussi avec nous ce matin. Bonjour Thibaut.
3: Bonjour.
0: Et merci d'être venu ce matin pour échanger avec nous. D'abord, est-ce que vous pouvez nous expliquer, Bruno, ce qu'est simplement peut-être cette maladie, les maladies même de la leucodystrophie ?
2: Alors la leucodystrophie, c'est une maladie génétique rare qui s'attaque à la myéline. Donc c'est la gaine qui entoure les nerfs et qui permet la conduction de l'influx nerveux. Donc c'est en fait la commande électrique, ouais, qui va du système nerveux central jusque dans la moindre partie du corps, et qui donc cette gaine, lorsqu'elle est attaquée, les gens qui en sont atteints perdent rapidement toutes les fonctions vitales, donc la motricité, la vue, l'ouïe, et forcément à un moment donné ça les amène vers un décès beaucoup trop rapide.
0: Alors aujourd'hui, quel traitement, quel suivi existe autour de cette leucodystrophie, de ces leucodystrophies ?
2: Alors, traitement, il n'y en a pas, pour être clair. On a des fonds engagés par l'association ELA au profit de la recherche. On cherche toujours à décrypter la quarantaine de leucodystrophies qu'on a identifiées. Mais pour l'instant, il n'y a pas de traitement, d'où un besoin de recherche et de financement pour aider les chercheurs.
0: Ouais, la recherche a besoin de moyens pour avancer puis trouver de meilleures solutions encore. C'est pour ça que vous mettez en place en particulier la semaine ELA. Alors concrètement, quelle est l'idée de cette semaine, Bruno ?
2: Alors l'idée, c'est de proposer aux établissements scolaires qui sont inscrits, donc partout en France, une semaine ELA pour sensibiliser les élèves et leurs enseignants en faveur de la lutte contre les leucodystrophies.
0: Ouais, et dans le secteur, pas mal d'établissements jouent le jeu, je crois, justement.
2: Oui, tout à fait. On a à peu près une vingtaine d'établissements qui sont inscrits au niveau du département du Doubs et qui vont donc participer dès lundi à la semaine qui s'appelle la semaine ELA, et ça va débuter par une dictée le lundi 12.
0: Ouais. Alors vous concernant, Thibaut, ça vous fait quoi, vous, de voir qu'autant d'établissements scolaires, justement, jouent le jeu et se battent aussi contre cette maladie, quelque part?
4: Bah, déjà, ça fait plaisir à entendre et à voir. Après, c'est bien de sensibiliser les jeunes, comme ça, ils vont à la rencontre du public, comme les adultes ou les personnes âgées, pour essayer de récolter des fonds. Et puis, ils vont aussi courir selon le jour de la semaine est là, en sachant que quand ils courent, c'est pour ceux qui peuvent pas bouger, puisqu'il y en a qui sont vraiment dans un fauteuil roulant, donc en même temps, ça leur fait, on va dire, une pensée.
0: Ouais, ça fait une pensée, c'est aussi important pour cela. La semaine est là, ça commence lundi, on retrouve pas mal d'informations sur le site de l'association ela-asso.com. On rappelle aussi que le parrain de cette association, l'un des parrains en tout cas, c'est Zinedine Zidane, ce n'est quand même pas rien, grand parrain Bruno, là on peut le dire.
2: Un grand parrain d'une fidélité sans commune mesure, ça fait 25 ans cette année qu'il est notre parrain emblématique, et que discrètement, il nous ouvre des portes, des opportunités, et surtout il sait parler comme n'importe qui, enfin comme personne, pardon, de la lutte contre les leucodystrophies.
0: Ben c'est parfait. Et puis merci à vous d'être venu en parler aussi ce matin. Ça passe toujours très vite, mais on sait que la semaine est là. Ça commence lundi prochain. Et merci beaucoup pour retour chez vous en tout cas.
2: Merci beaucoup, Loïs. Bonne journée à tous.
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0: Il est temps sur ICI Besançon de se pencher sur l'information, sur l'actualité. On le fait donc avec vous ce matin, Anne Fauvarc.
9: La ville de Vesoul va produire 100 repas par jour pour les étudiants de son pôle universitaire. Une mesure pour pallier la fermeture du Resto U depuis la rentrée qui prive les étudiants donc du repas du Crous à 1 euro. Le maire Alain Chrétien doit l'officialiser ce matin. Les étudiants pourront donc manger sur place pour 1 euro. Coût pour la municipalité 20 000 euros par an. C'est le concours de la saucisse de Morteau IGP. En ce moment, partie 1 hier avec la première sélection d'une centaine de goûteurs amateurs rassemblés à la salle des fêtes de Morteau. Partie 2 demain, jury de professionnels qui prendra le relais et décernera lui la médaille d'or. L'an dernier, c'est la saucisse de Morteau de chez Bonnet, le traiteur byzantin qui l'avait emporté. Près de 5000 tonnes de saucisses de Morteau sont produites chaque année, Loïs.
0: Ah oui, ça c'est quelque chose. Et c'est pour vous, c'est quoi la bonne saucisse de Morteau? Comment vous l'appréciez finalement? C'est la question qu'on vous posera dans l'émission Ici c'est vous avec Arnaud Fromage entre 9h et 10h. Mais pour l'instant, 7h30, c'est l'heure du 90 secondes et c'est avec vous Cyril Ardo-Redon.
10: Il coûte actuellement 2,36€ le litre en moyenne et pourrait baisser de 12 à 18 centimes dans les prochaines semaines. Le Premier ministre Sébastien Lecornu annonce que 10 millions de barils de nos stocks stratégiques de gazole vont être débloqués. Autre annonce, le chèque énergie sera versé en janvier et non plus au printemps pour les ménages les plus modestes. Le chef du gouvernement qui renvoie à fin octobre pour des mesures sur les lycées, c'est l'acte 4 du mouvement. Aujourd'hui, les syndicats lycéens demandent à être reçus à Matignon la semaine prochaine. Le ministre de l'Éducation nationale élu à Reims pourra participer à un temps de dialogue dans un lycée. Un père d'élèves placé en garde à vue à Talence, en Gironde. L'homme de 33 ans a menacé l'institutrice de son fils de décapitation. Il sera jugé en mars prochain. 3 sites internet fermés par la justice sur lesquels des photos intimes volées de jeunes filles mineures et de femmes étaient vendues. Quelques 17 000 victimes ont été recensées autour du monde. Deux frères âgés de 21 et 25 ans ont été arrêtés dans le nord de la France. Les salariés de Total Energy appelés à la grève aujourd'hui, mobilisation pour l'emploi et les salaires. Certaines stations-service peuvent être perturbées. Grève maintenue malgré l'annonce la semaine dernière du versement d'une avance de 1000 euros sur la prime annuelle. Et puis l'astronaute française Sophie Adnaud n'est plus qu'à quelques heures de la Terre. Elle est sur le retour avec ses coéquipiers après 9 mois passés dans la Station Spatiale Internationale. Amerrissage prévu vers 17h.
9: Cyril Ardo-Redon, merci beaucoup. Au prochain rendez-vous, bien sûr, à 8h30. L'info d'ici Besançon avec France victime. Besançon surchargée après l'affaire Liana. Nous n'avons jamais atteint ce nombre de demandes, dit l'association Emma Steven.
11: Les coups de fil se sont multipliés depuis juin. Des victimes notamment de violences sexuelles dont la parole s'est libérée ou dont les plaintes traînaient ou avaient été classées. Jérôme Moreau, le directeur par intérim de France Victimes Besançon, n'a pas été étonné.
12: La seule chose qu'on a pu voir, c'est en fin de compte ce stock qu'on n'imaginait pas aussi important, dont il a fallu promouvoir les accompagnements de manière aussi rapide.
11: Les 11 psychologues, juristes et travailleurs sociaux de France Victimes Besançon croulent sous les demandes.
12: Plus de 2100 victimes nouvelles accompagnées sur le ressort du tribunal judiciaire de Besançon, chiffre qui n'a jamais été égalé. Et nous avons dépassé le nombre de mineurs accompagnés au 1er septembre que ceux pris en charge sur l'année 2025.
11: France Victime Nord-Franche-Comté, qui intervient notamment sur le ressort du tribunal de Vesoul, de son côté, a fait, entre janvier et ce mois d'octobre, autant d'entretiens avec des victimes que sur toute l'année 2025. Entre 15 et 20% des personnes accompagnées le sont pour des violences à caractère sexuel.
12: C'est une partie de l'activité qui tend à augmenter.
11: Comme celle des violences intrafamiliales et notamment conjugales. Des victimes en attente de vérité, de pouvoir s'exprimer devant la justice, d'être accompagnées aussi, rappelle Jérôme Moreau, le directeur par intérim de France Victimes Besançon.
12: Alors c'est un long chemin sur le viol. Quand votre enfant ou votre père où votre mère a été assassinée. Mais en tout cas, nous avons comme slogan « Victime plus jamais seule » parce que nous savons qu'elles ont besoin de ces accompagnements.
11: 100 000 euros, c'est ce qu'il faudrait à France Victime Besançon, la même somme à France Victime Nord-Franche-Comté pour faire face à toutes les demandes d'accompagnement.
12: Le budget de l'État aujourd'hui pour les victimes, c'est 9,50 euros par victime et par an. Toute proportion gardée, pour les détenus, c'est 122 euros par jour.
11: Ce qui ne veut pas dire, selon Jérôme Moreau, que les auteurs, eux aussi, ne doivent pas être mieux pris en charge.
12: Prévenir la récidive, c'est aussi à un moment donné qu'il y aura moins de victimes. Et c'est aussi notre but, parce qu'on sait les dégâts sur les victimes. Et on sait que c'est d'autant plus dur lorsqu'elles savent que l'auteur est en état de récidive, parce qu'elles disent « mais moi je suis victime aussi d'un second échec ».
11: Il regrette que la loi intégrale contre les violences sexuelles et sexistes n'aborde pas cette question des auteurs.
9: France Victime, qui est membre de la CIVIS, la commission indépendante sur l'inceste et les violences sexuelles faites aux enfants. Le reportage d'Emma Steven lui est à retrouver sur ici.fr Besançon. Quelles sont les prévisions de Météo France pour aujourd'hui ?
0: Météo France nous annonce de la pluie déjà ce matin, un tout petit peu moins peut-être cet après-midi, pour ce qui est en tout cas des plaines. Et puis les premiers plateaux, sous les 800 mètres d'altitude, on ne verra presque plus de gouttes en deuxième partie de journée. La pluie qui va continuer de tomber par contre tout le long de la frontière suisse et puis dans le Haut-Jura par exemple. Le plus gros changement pour aujourd'hui, c'est pas tant la pluie, ce sont plutôt les températures, avec 14 degrés annoncés pour Besançon, Ornans, Gré, Luxeuil, Champagne et Saint-Claude au meilleur de la journée. On ira jusqu'à 15 degrés à Vesoul, Baume-les-Dames et Lons-le-Saunier, 11 pour Pontarlier et Mèche, 13 à Morteau, Vercelles et Vauvillers, ou encore 16 si vous êtes du côté d'Olle, la maximale du jour. Demain, du soleil surtout au sud, peut-être plus de nuages pour ce qui est de la Haute-Saône le matin comme l'après-midi, et puis on aura à peu près les mêmes maximales côté température.
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0: Merci à Francis qui nous a signalé un accident sur l'A36. On est là entre École Valentin et Marchaux dans le sens Besançon pour aller vers Montbéliard. Ça crée quelques petits soucis ce matin, donc vigilance, levez le pied sur l'A36 entre École Valentin et Marchaux si vous allez dans le sens de Montbéliard. Ça fait toujours pas de mal de le répéter. On a aussi quelques ralentissements sur la D70 depuis Pouilly-les-Vignes pour aller rejoindre la rocade de Besançon, et puis également un petit peu de difficulté quand vous descendez la voie des Mercureaux et la côte de l'Arnaud ce matin, mais rien de bien bien méchant. Sinon vous faites exactement comme Francis, vous gardez le Reflex 03 81 833 111.
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0: Ça a été un véritable choc le 14 septembre dernier quand on a appris le décès de Catherine Ringer. On avait eu plein de messages, de souvenirs autour de ces concerts très dynamiques, on le sait, notamment avec les Rita Mitsouko, duo emblématique qu'on retrouve désormais sur Ici Besançon, avec les histoires d'amour finissent mal en général.
2: En général.

0: Jusqu'à la dernière note, les Rita Mitsouko avec les histoires d'A sur Ici Besançon.
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0: 7h41, Arnaud, il y a un mois, une attaque spectaculaire touchait le cinéma de Vesoul.
3: Ouais, spectaculaire, on peut le dire, et digne d'un film d'action. En pleine nuit, vers 3h du matin, une petite équipe se pointe devant le cinéma. Ils sont cagoulés et très organisés. Ils glissent un tuyau à l'intérieur du local de service du distributeur automatique de billets. Des vrais billets, hein, pas des billets de cinéma. Le tuyau est ensuite relié à une bouteille de gaz. Les bandits ouvrent les vannes. Le gaz envahit la pièce jusqu'à l'inexorable explosion. Une explosion absolument impressionnante. La porte du local est projetée à plusieurs mètres, les câbles électriques sont sectionnés par le souffle, les ravisseurs repartent avec la caisse en laissant un trou béant dans le mur du cinéma. Les policiers de Vesoul, arrivés le lendemain matin à l'aube, ne peuvent que constater les dégâts.
0: Oui, mais avec le système de sécurité, les billets doivent être complètement inutilisables.
3: C'est vrai qu'aujourd'hui, la plupart des distributeurs automatiques de billets sont équipés du système SANBB pour système anti-vol de neutralisation des billets de banque. En gros, si vous tentez de forcer un distributeur, de l'encre indélébile est déversée sur les billets, les rendant immédiatement repérables et donc dans les faits inutilisables. C'est tout bête, mais ça marche diablement bien en supprimant la valeur même de ce qu'on était venu voler.
0: Mais je sens qu'il y a un mais.
3: Et oui, parce que le SANBB ne se déclenche que si on s'en prend au distributeur lui-même. Or, dans l'affaire du cinéma de Vesoul, c'est pas directement l'appareil qui a été visé, mais la pièce dans laquelle il se trouvait. Le système de sécurité ne s'est donc pas déclenché. Les billets dérobés l'ont été sans marquage. Bon, le butin s'élève au maximum à 50 000 euros. C'est la valeur de ce que peut contenir au maximum ce type de petit distributeur d'appoint. Mais quand on voit les images du cinéma éventré et les photos de ce qu'il reste du local technique, eh bien, on peut se dire que les bifetons doivent être dans un sale état. Ce qui m'a amené à une dernière question. Qu'est-ce qu'on fait si on est en possession de billets abîmés? Alors, pas forcément parce que vous avez commis un braquage, hein. Par exemple, parce que vous avez laissé passer un billet dans la machine à laver, que votre gamin l'a fait tomber par terre ou que vous l'avez fait tomber dans le barbecue. Il y a plein de possibilités, mais deux s'offrent à vous s'il est un peu abîmé. Vous pouvez par exemple le déposer dans un automate à votre banque, sa valeur sera alors créditée sur votre compte bancaire, et s'il est vraiment en très mauvais état ce billet, eh bien il est possible de se le faire échanger ou rembourser auprès de la Banque de France ou de l'un de ses buralistes partenaires, il y en a un par département. Un indice donc pour les policiers de Vesoul, s'ils voient débarquer quelqu'un avec 50 000 euros en petite coupure et en mauvais état, bah demandez-lui quel est le dernier film qu'il a vu.
0: Ouais, c'est pas bête ça. Ah, c'est pas bête. Arnaud Fromage, l'enquêteur, à toute épreuve. La Minute Côtoise, ça revient donc demain, Arnaud. Et puis nous, on va revenir sur les manifestations lycéennes et plus généralement sur la situation des établissements avec notre invité. Il s'agit du secrétaire départemental du Syndicat National des Personnes de Direction de l'Éducation Nationale, hein, en Haute-Saône, Toufik Cherghi. Il est également chef d'établissement, hein, du lycée Ferté Agré et il sera à notre micro dans une minute.
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0: Alors que plusieurs syndicats de l'éducation nationale appellent à une nouvelle journée de grève, aujourd'hui nous recevons le secrétaire départemental du SNPDEN, le syndicat national des personnels de direction de l'éducation nationale en Haute-Saône, Toufik Cherghi, également chef d'établissement du lycée Ferté Agré. Il est l'invité d'ici matin, il répond à vos questions, Anne Faubarc.
4: Bonjour monsieur le proviseur.
5: Bonjour Anne.
4: Pour commencer, la situation dans votre établissement, les élèves sont devant les grilles ou bien dans la cour là?
5: Alors, si vous me permettez, j'aimerais déjà rendre hommage à mes collègues chefs d'établissement et à leurs adjoints, si vous me le permettez, qui sont chaque jour sur le terrain, pour que les cours se déroulent dans des bonnes conditions. Donc, je souhaite pour certains de mes collègues un prompt rétablissement, hein, qui ont subi des violences physiques ou verbales, et ils peuvent compter sur notre entière solidarité de notre syndicat. Alors, concernant mon établissement, plutôt bien régulé. Nous avons eu qu'une demi-journée où il y a eu un mouvement,
4: oui.
5: Pour lequel s'était plutôt bien passé, c'était plutôt bon enfant, plutôt bien organisé aussi. Et
4: donc là, aujourd'hui, par exemple, ce matin, les élèves vont en cours, là, dès 8h.
5: Ah en fait, moi, il n'y a jamais eu de rupture de cours, en fait. Les gamins ont toujours eu la possibilité d'aller en classe, de rentrer dans l'établissement. On a toujours été sur le parvis de l'établissement, qui fait que les cours n'ont jamais vraiment cessé.
4: Votre réaction à l'allocution du Premier ministre concernant ce mouvement des lycéens hier soir? Première décision à la fin du mois, dit Sébastien Lecornu. Qu'est-ce que vous en pensez?
5: Moi, je pense qu'il est nécessaire quand même de pouvoir analyser les revendications de ces élèves. Je pense qu'il est sage de ne pas répondre immédiatement. Et d'ailleurs, lorsque les élèves m'ont contacté pour me proposer leurs revendications, je leur ai dit qu'il faut le temps de pouvoir y répondre. Parce qu'on n'a pas non plus les moyens de faire tout de suite et de dire oui à tout de suite. Donc, en effet, je pense que même s'il y a une urgence, il faut savoir aussi prendre le temps des décisions.
4: Donc ça veut dire que, contrairement au SNES-FSU, le syndicat enseignant qui dit que Sébastien Lecornu joue la stratégie du pourrissement, vous ne pensez pas cela? Le gouvernement ne cherche pas à gagner du temps? Vous vous dites qu'il faut du temps?
5: Je pense pas, parce que lundi, le Premier ministre a lancé une action interministérielle pour justement pouvoir réguler tout ça. Il n'y a pas de solution magique, et on le sait. En même temps, ce que demandent les lycéens, il y a quand même des choses qui nous paraissent légitimes.
4: Oui, mais pour autant, vous êtes contre, enfin votre syndicat, j'entends, la mise en place de journées banalisées proposées par ce même gouvernement.
5: Par principe, nous, on ne s'oppose pas à notre institution. Mais à l'instant où il est proposé, il faut savoir que quand même le mardi, nous avions... en fait, des injonctions contradictoires. D'une part, on nous demandait que les élèves soient tous en cours, et juste après, on nous demande de banaliser des heures de cours. C'est pas qu'on est contre ça. Bien sûr, il est légitime de vouloir faire vivre la démocratie lycéenne. Ça, c'est pas un problème.
4: Mais certains des lycéens disent quand même, on en a encore reçu un hier sur Ici Besançon, disent, mais de toute façon, ça existe déjà, ça. On discute déjà. Il y a des moments pour le faire.
5: Mmh. Oui. C'est-à-dire que dans le code de l'éducation, avant chaque conseil d'administration, les CVF sont réunis.
4: Ouais. Enfin, c'est des choses qui existent. Conseil de la vie lycéenne. Oui.
5: Et les chefs d'établissement, pour la majorité que je connais dans notre académie, travaillent la porte ouverte.
4: Donc aujourd'hui, il faut quoi alors pour sortir de la crise? Parce qu'on peut quand même parler de crise. Hein. Le mouvement est national. Il y a alors plus ou moins suivi dans certaines académies, certains établissements, mais il est quand même bien là.
5: Ben oui, alors ça vient pas de nulle part. En même temps, nous, les chefs d'établissement, on a déjà fait remonter à notre institution les difficultés qu'on rencontrait chaque année. Les élèves parlent de la problématique des emplois du temps. En effet, il y a une problématique, non pas dans la réalisation de l'emploi du temps, c'est d'avoir les enseignants au bon moment. C'est-à-dire que l'affectation des stagiaires, l'affectation des contractuels, lorsqu'on a un enseignant, le fait qu'on ait des postes partagés, le fait aussi qu'on a une réforme du lycée général et technologique qui nous amène à mettre des barrettes et des contraintes extrêmement fortes. Pareil sur les lycées professionnels. Tout cela sont des paramètres qui ont engendré des contraintes extrêmement fortes sur les emplois du temps. Mais nous, on l'entend ça, que les journées sont longues, que c'est pesant pour ces élèves, mais en même temps, on n'a pas beaucoup de possibilités.
4: Oui, mais est-ce que vous pourriez avoir un poids auprès du ministère que n'ont pas peut-être les lycéens aujourd'hui? C'est ce qu'ils disent, qu'ils ne sont pas écoutés finalement. Qu'on ne les prend pas au sérieux quelque part, ils sont trop jeunes.
5: Et oui, mais en même temps, nous, on a fait remonter déjà ces informations à notre niveau. Parce que nous, notre objectif,
4: c'est pas...
5: C'est que nous, on n'est pas dans l'opposition de notre institution. Mmh. On est plutôt constructif, on fait remonter, on dit attention, là ça coince, ça bloque. Après, de la même manière, l'institution, est-ce qu'elle a les moyens de pouvoir répondre à nos demandes ou aux difficultés qu'on rencontre sur le terrain? Pas forcément.
4: Pour autant, il y a quand même plus de 1 milliard d'euros pour le budget de l'éducation nationale de prévu pour l'an prochain. Ce sera toujours pas suffisant? Au niveau national, j'entends évidemment.
5: Ça dépend comment c'est réparti, sur quelle ligne budgétaire, qu'est-ce qu'on fait avec. C'est toujours pareil. Est-ce que c'est de l'argent qui est mis sur les dotations horaires globales? Est-ce que c'est sur le pacte? Est-ce que c'est sur l'emploi? On n'a pas, en fait, ligne par ligne, comment est réparti ce budget.
4: Oui, vous êtes un petit peu pieds et poings liés. C'est ce que je retiens.
5: Totalement, on est totalement là-dessus. Ouais.
4: Merci beaucoup, en tous les cas, pour votre témoignage, Toufik Cherghi, donc proviseur du lycée Ferté à Gré, en Haute-Saône, secrétaire départemental dans ce département, donc du syndicat des personnels de direction de l'éducation nationale, le SDPDEN. Interview en réécoute sur ici.fr, Besançon.
3: C'est le nom de la radio.
4: Non, c'est sigle, ça y est, j'ai eu un
0: ah, ça arrive, on a toujours un trou à ronder dans l'année, dans la saison. Nous, on va passer à la surprise du chef, c'est bien ça la suite.
3: Oui.
0: Ce sera vous le chef aujourd'hui.
3: Exactement.
0: C'est ça, Arnaud.
3: J'espère que vous êtes prêts parce que...
0: Ah bon? Ça fait peur?
3: Ouais, bah, j'essaye de vous mettre un petit peu de tension, quoi, pour...
0: J'espère que vous n'aurez pas la surprise en main le jour du 31 octobre. Parce que si c'est le jour d'Halloween, moi, je peux avoir un petit peu peur. Pour l'instant, la musique d'ici Besançon, ça reprend la musique d'ici Besançon,
3: ouais.
0: Ce sera... Tiens, c'est Patrick Fury, ouais. Bah, allez, c'est pas mal, ça, pour la suite.
3: Bah, moi, je valide.
0: Allez,
3: je valide d'autant que... Le chant est libre.
0: Oh, le chant est libre. Oui, le chant est libre sur ici Besançon.
3: Libérons le chant.
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1: Ah, le chant est libre. Patrick Fiori sur Ici Besançon. Et maintenant, la surprise est libre. C'est vous qui avez les cartes en main, Arnaud Fromage, aujourd'hui.
2: Exactement. Et aujourd'hui, c'est l'anniversaire de Bruno Mars. Qui est un chanteur américain avec la particularité de porter un prénom français de cinquantenaire qui va à la chasse suivi d'un nom de moi. Et il n'est pas le seul, hein. Prenez Antide Janvier qui a vraiment existé. Il était né à Lavant les Saint-Cloud dans le Jura. Il était maître horloger français. Il était super coté au 18e siècle.
1: Ouais.
2: Et voici donc le principe. Grâce à un habile jeu de blind test, il va falloir retrouver ces personnalités dont le nom contient le nom d'un moi.
1: Ah, ok, oula, okay. Oula, ça va pas être simple, ça.
2: Ça va pas être simple, mais c'est faisable. Premier extrait. Et bien, le nom d'un mois.
1: Faut déjà essayer de trouver un. Déjà, c'est anglais.
2: Chanteuse américaine, année 90-2000.
1: On est sur un nom anglophone ou c'est. Ils ont gardé le mois en français,
2: c'est, ça
1: je veux
2: fait
1: dire.
2: Très français.
1: Ah, ça va être très français.
2: Enfin, alors c'est complètement. Elle pourrait être française.
1: C'est quoi ça pourrait
2: je crois
1: être
2: janvier, des origines françaises.
1: Quelque chose comme janvier.
2: Non.
1: Qu'est-ce qu'on aurait comme moi qui sonne bien. Avril.
2: Avril.
1: Alors, par contre, j'ai pas le nom. Hein.
2: Avril Lavigne.
1: Avril. Ah, son
2: Avril
1: prénom.
2: Ah, avec la chanson compliquée, t'es.
1: Bien sûr, c'est le prénom, en fait, du coup.
2: Là, c'était le prénom.
1: Ah oui, d'accord.
2: Mais c'était le seul. Maintenant, on va passer au. Ce sera que les noms de famille. Deuxième extrait. Attention, concentrez-vous, c'est pas facile.
3: Oui, en octobre dernier, la fondation Cora a capturé une louve qui évolue à cheval sur la frontière, sur le territoire de la meute du marché rue. Et elle l'a équipée d'un
2: collier
3: GPS.
2: Notre journaliste à Ici Besançon, bah oui, son nom, c'est aussi le nom d'un mois. Mais ça s'écrit pas pareil.
4: Coucou Christophe.
2: Dernier extrait. Encore quelqu'un qui a le nom d'un mois dans son nom ou son prénom. Anne, je pense que vous pourriez l'avoir.
5: Aïe, la vie dure. Dur, la vie dure, à pied, à cheval ou en voiture, en route pour de nouvelles aventures.
2: Chanteur français, c'est le frère de Charles-Élie Couture. Ça va pas vous aider. Hein.
1: Ah non, on est sur la fin de l'année, non, je sais pas. On est quoi, sur les mois après.
2: On est sur les
1: mois,
2: ouais, fin d'année.
1: Fin d'année. On n'en est pas loin. Alors, c'est
2: on n'en est pas loin.
1: Pas octobre, ça sonne mal.
2: Non.
1: Bah, novembre, oui.
4: Ah oui, Tom Novembre.
2: Est une bonne réponse.
4: Ah oui, c'est
2: réponse.
4: Vrai que c'est son frère.
2: Et oui, voilà. Il y en avait plein d'autres, mais j'avais pas forcément les extraits. Genre le maréchal Juin, il existe.
4: C'est plus compliqué.
2: Mais ça, j'ai cherché, sa bah voix oui, n'existe pas.
4: Ah ouais, même Alina, rien.
2: Rien trouvé Alina. Alors il y a peut-être une sombre archive qui traîne dans le couloir de Lina.
4: Oui, ils ne vous l'ont
2: mais,
4: pas trouvé.
2: Mais non. Et puis voilà. Voilà pour ces gens.
1: C'est pas mal. J'aime bien. J'aime bien ce jeu.
2: Le nom d'un mois.
1: Ah, c'est pas mal. Vous l'offrez pour les jours de la semaine un jour.
2: Mais j'ai cherché, j'avoue, et il n'y en a pas beaucoup.
1: Ah non, je pense que pour les trouver, ceux-là, il faut y aller.
2: Il n'y en a pas beaucoup.
1: Bon, lui, c'est Berne comme la ville.
2: Ah
1: finalement.
2: Oui. Bah, non, il manque un E.
1: Ouais, mais il manque un E, oui, c'est ça. On n'est pas loin d'avoir la capitale de la Suisse, mais c'est pas tout à fait ça. Stéphane Bern arrive dans un petit instant pour nous parler d'un trottoir roulant qui existait en 1900, s'il vous plaît.
2: Qu'est-ce que c'est que ça ?
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1: Stéphane Bern, vous êtes avec nous et ce matin, on voyage au temps où marcher ne demandait aucun effort. C'est pas mal.
12: Au tournant du XXe siècle, Paris pensait avoir trouvé la solution miracle au transport. Supprimer la marche. L'avenir avait déjà la flemme. Paris, Exposition Universelle de 1900. La Tour Eiffel a 11 ans. Le métro vient d'ouvrir et les organisateurs veulent impressionner le monde entier. Ils installent donc une attraction futuriste. Un trottoir roulant de plusieurs kilomètres qui longe une partie des quais de la Seine. Paris invente le déplacement sans effort, autant dire une idée appelée à un grand avenir.
13: Ah, c'est la France de demain.
6: C'est l'avenir de notre pays, ça, mes vieux gars.
12: Le système est astucieux. On monte d'abord sur une plateforme lente, puis sur une deuxième plus rapide, puis sur une troisième qui file à près de 8 km à l'heure, soit à peu près la vitesse maximale d'une voiture dans Paris en 2026. En 1900, c'est de la science-fiction. On l'appelle d'ailleurs la rue de l'avenir. Les visiteurs adorent, enfin, pas tous. Certains ratent leur embarquement, d'autres perdent l'équilibre.
13: Alerte ! Paresseux à terre !
12: Les journaux racontent une collection impressionnante de chapeaux envolés et de dignités froissées.
14: Mais l'important, c'est pas la chute, c'est l'atterrissage.
12: Très vite, des ingénieurs imaginent un avenir radieux, des trottoirs roulants partout, dans toutes les grandes villes. Plus besoin de marcher. Mais la réalité est moins convaincante. L'installation coûte cher, prend beaucoup de place et reste compliquée à exploiter. Un date raté entre ingénieur et comptable. Après l'exposition, abracadabra, le trottoir roulant disparaît. Le Paris de 1900 était persuadé qu'au XXIe siècle, nous nous déplacerions sur des trottoirs mécaniques géants. Ils se sont trompés. Mais si vous avez déjà traversé un aéroport sur un tapis roulant, vous utilisez encore, sans le savoir, un petit morceau de leur futur.
1: Ouais, ça date de 1900, c'est quand même quelque chose. Merci beaucoup Stéphane, et à demain pour terminer la semaine.
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1: Et le journal, c'est avec vous, Anne Fauvard, que Sébastien Lecornu a pris la parole hier soir pour évoquer le mouvement de contestation des lycéens.
17: Le Premier ministre temporise et annonce des premières décisions à la fin du mois d'octobre, après les vacances de la Toussaint. En direct sur Ici Besançon, un élève du lycée Pontarcher de Vesoul, Colne sur les réseaux sociaux. Bonjour.
18: Bonjour.
17: Votre réaction à vous ce matin, c'est quoi ? De la déception, de la colère ?
18: Alors c'est à la fois la déception et puis une forme d'illogique qui se passe, parce que monsieur le ministre a parlé de vouloir remplacer par exemple les profs absents, alors qu'il prévoit aussi de supprimer 1588 postes d'enseignants. Mmh. Je vois ça une totale illogique par rapport au reste. Après, je sais qu'il a annoncé aussi 1,2 milliard d'augmentation sur le budget de l'éducation nationale.
17: Tout à fait.
18: Alors à voir ce qui arrivera jusqu'à nos lycées pour améliorer nos bâtiments, etc. Mais laisser un mois pour alors que toute la France est en train de se révolter, etc. Laisser un mois, moi je trouve que c'est à la fois trop long et à la fois, pour moi, on n'est pas pris au sérieux, sincèrement.
17: Donc vous dites plutôt, comme le syndicat enseignant, le SNES-FSU, que c'est une logique de pourrissement de situation quelque part ?
18: Exactement. Moi, je pense qu'ils essayent simplement de calmer, mais on voit aussi qu'ils perdent un peu le contrôle sur... Oui, voilà, gagner du temps.
17: Alors, les lycéens sont appelés à se mobiliser encore aujourd'hui. Est-ce que ce sera votre cas, Colne ?
18: Non, aujourd'hui, malheureusement, nous ne mobiliserons pas, dû à la fois à la météo, puis aussi aux gens au manque de gens présents. Par contre, mardi 13, nous serons là.
17: D'accord. Donc, qu'est-ce qu'il faut vous souhaiter ? Un durcissement du mouvement ? Toujours plus de monde dans les rangs ? Qu'est-ce que vous espérez ? Parce que bon, les vacances approchent effectivement, les vacances de la Toussaint à grands pas.
18: Nous appellerons le plus de gens possible, notamment les agriculteurs, les travailleurs, le peuple en général. Nous allons essayer de les appeler. Moi, je ferai pas mal d'annonces sur les réseaux. Puis, nous espérons être le plus nombreux.
17: Ouais, c'est ce que vous essayez de faire, en tous les cas, en Haute-Saône, depuis le début du mouvement, de rassembler au maximum et puis de faire venir les agriculteurs lors des manifestations. Merci beaucoup pour votre témoignage. Plusieurs syndicats de l'éducation nationale donc appellent à une journée de grève et de manifestation aujourd'hui en soutien aux lycéens. À Besançon, un rassemblement est prévu à 14h. Place de la Révolution. Les gendarmes de Haute-Saône lancent un appel à témoins après la collision qui a fait un mort et sept blessés.

0: spécialisée dans les secours en milieu périlleux qui l'ont sorti de la forêt sur un brancard. Dame qui a été ensuite transportée au CHU de Besançon.
1: L'avenir du restaurant universitaire de Vesoul va se jouer ce matin à l'hôtel du département.
0: Réunion en présence de la municipalité, du Crous, de l'université, du département de la Haute-Saône et de la région. Depuis la rentrée et la fermeture du Resto U, une pétition a été lancée par les étudiants du pôle universitaire de Vesoul. Et Jean-François Fernandez, le maire Alain Chrétien, a trouvé une solution. 100 repas produits par la cuisine centrale de Vesoul seront livrés sur site aux étudiants.
2: La décision avait été soudaine et incomprise par les étudiants qui avaient fait une pétition. Le maire de Vesoul accélère donc les choses en organisant la livraison au Resto U de Vesoul d'une centaine de repas par jour confectionnés par la cuisine centrale qui assure le repas des écoles pour la ville.
3: On souhaite prendre les choses en main. Il y a beaucoup de partenaires, peut-être trop, et il fallait qu'il y en ait un qui prenne les choses en main et qui fasse des propositions. C'est ce que nous faisons aujourd'hui, c'est ce que la ville de Vesoul fait aujourd'hui.
2: Les étudiants avaient possibilité d'aller déjeuner au lycée du Luxembourg, mais 50 places seulement pour 350 étudiants sur le site. Du côté des étudiants, cette initiative est appréciée. Célestin et Maxence sont en troisième année de BUTHSE sur le site de Vesoul.
4: Si on mange au Luxembourg, il y a les trajets pour aller jusqu'au lycée. Alors maintenant, l'avantage, c'est qu'on pourra du coup se restaurer sur place. Donc on gagnera du temps le midi pour se reposer ou travailler éventuellement, c'est super.
5: Malheureusement, certains ne pouvaient pas se restaurer le midi car la solution du Luxembourg était trop contraignante pour eux et le fait de préparer un repas chez eux leur coûtait trop cher et donc ils préféraient ne pas manger et attendre le soir pour pouvoir se restaurer. Étant étudiant moi-même, c'est quelque chose d'inconcevable que de se dire qu'un autre étudiant va aller en cours le ventre vide.
2: La mise en application doit maintenant être décidée. Alain Chrétien souhaite que ce soit avant l'hiver.
0: La ville de Vesoul donc qui va produire 100 repas par jour pour les étudiants de son pôle universitaire, une mesure pour pallier la fermeture du Resto U. Le repas, bien sûr, à 1 euro du Crous. Après un appel à la sobriété posté sur les réseaux sociaux relayé par votre radio ici Besançon, la mairie de Pontarlier fait un pas de plus en matière de restriction d'eau. La capitale du Haut-Doubs ferme maintenant sa piscine municipale jusqu'à nouvel ordre. Une mesure qui doit permettre une économie en moyenne 35 mètres cubes d'eau par jour. La région de Pontarlier qui est confrontée à une situation hydrique alarmante en raison bien sûr de la sécheresse avec un niveau des nappes phréatiques à son point historique le plus bas.
1: 8h06 sur ici Besançon, les arrêtés qui assouplissent de façon temporaire les cahiers des charges des AOP Comté, Morbier et Bleu-Gex sont publiés.
0: Publiés au journal officiel, arrêtés pour aider les éleveurs laitiers face à la sécheresse. Désormais, les agriculteurs peuvent incorporer dans l'alimentation des bêtes 20% de fourrage venu de l'extérieur de l'aire d'appellation, mais également leur donner plus d'aliments complémentaires, céréales ou farine par exemple, mesure en vigueur jusqu'au 31 mai 2027. Alors je ne vous avais pas parlé du Mont d'Or, l'arrêté là devrait être publié dans les prochains jours. C'est une info que vous retrouvez sur ici.fr Besançon. Autre produit phare de la Franche-Comté, la Morteau. 28 saucisses de Morteau sont consommées chaque minute. Le concours de la meilleure saucisse de Morteau IGP a lieu en ce moment. Hier, jury amateur d'une centaine de personnes. Demain, jury professionnel qui décernera lui la médaille d'or parmi les 35 saucisses proposées à la dégustation. 35 issues des productions de 29 salaisonniers et qui présentent de vraies différences même si le cahier des charges IGP donc est bien sûr le même pour tous. Explication de Claire Legrand, la directrice de l'association pour les saucisses de Morteau et de Montbéliard.
6: En fait, on est tout simplement sur un produit qui est vivant. Donc, en fonction des conditions atmosphériques, de la manière dont le fumage va se passer, du temps de ressuyage, ou tout simplement de la manière dont le poussage de la chair à saucisse dans le boyau va se passer, même si la recette est la même, on peut avoir une variabilité en fonction de la production. Et c'est bien pour ça, d'ailleurs, qu'on organise un concours à deux périodes de l'année. C'est pour bien évaluer les producteurs qui sont réguliers. Donc, les producteurs qui seront médaillés, ce sont des producteurs qui sont réguliers.
0: L'an dernier, c'est la saucisse de Morteau de chez Bonnet, le traiteur bisontin, qui l'avait emporté. Reportage en longueur de Marion Strécher au concours de la saucisse de Morteau tout à l'heure dans l'info d'ici Besançon à 8h32.
1: Et puis nous, on se penchera juste avant à 8h30 sur l'actualité en France et dans le monde, Anne.
0: 10 millions de barils libérés pour baisser les prix du carburant à la pompe, annonce du Premier ministre hier soir. Sébastien Lecornu qui estime que cela permettra une baisse de 12 à 18 centimes le litre de diesel à la pompe.
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0: N'oublie pas son parapluie.
1: Ah non, n'oublie pas le parapluie aujourd'hui. Hein. La pluie qui sera bien présente en Franche-Comté. Elle est même déjà là. Oui, la parka. Je peux vous dire qu'Arnaud Fromage, il est arrivé ce matin à la station. C'était quelque chose. Hein.
8: Gaugé quoi.
1: Hein. Gaugé. Hein. Là, le terme prend tout son sens. Jusqu'aux os. Non, mais c'est vrai que la pluie revient en Franche-Comté.

0: Monter quelque part, ça fait du bien. Elle est de retour ce matin. Elle sera encore là cet après-midi, surtout en altitude, hein, à partir de 600-700 mètres. Ce sera peut-être un peu moins le cas pour le reste de la région, avec quelques éclaircies même possibles dans l'après-midi. Mais globalement, la journée sera plutôt pluvieuse, avec des températures aussi de saison. Ça y est, enfin, 14 degrés pour Besançon, Ornans, Grez, Luxeuil, Champagnole et Saint-Claude dans l'après-midi. Si vous êtes à Vesoul, Baume-les-Dames et Lons-Saône, vous aurez 15 degrés. Dans le secteur de Pontarlier, celui de Mèche, 11 degrés attendus. Dans le Val-de-Mort, à Versailles, à Vauvillers, vous aurez 13 degrés ou encore 16 attendus au meilleur de la journée du côté de Dole dans le nord du Jura. Alors demain, du soleil surtout au sud de la région pour la journée, donc plutôt au Jura et département du Doubs, ce sera plus nuageux côté Haute-Saône et puis on aura à peu près les mêmes maximales côté température. Je me tourne vers l'écran sur lequel apparaissent bien justement les inforoutes parce qu'on a Richard qui vous attend au 03 80 833 11 et qui nous fait une petite synthèse de ce qui se passe sur les routes.
1: On a Emmanuel. Qui pleut aujourd'hui.
0: Ah, on sent qu'il y a de la pluie, qu'il se passe des choses. Ouais. Emmanuel nous a prévenu qu'il y a un piéton qui descend à pied, la côte de l'Arnaud, genre en direction de Beure. Ça peut créer quelques petits soucis alors qu'il pleut en plus, donc c'est pas forcément super pour lui. Francis nous a alerté aussi d'un accident sur la 36 dans le sens Besançon-Montbéliard. On est entre École Valentin et Marchaux, dans le sens donc Besançon-Montbéliard, vous l'aurez bien compris. Et puis sinon, on a encore ces quelques petits coups de frein autour de Besançon, voie des Mercureaux, donc côte de l'Arnaud, rue de Vesoul ou encore D70 pour aller rejoindre le centre-ville de la capitale comtoise. Ailleurs, ça semble plutôt bien se passer. Sinon, vous nous appelez encore une fois, vous appelez Richard.
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0: Diana Ross ou Diana Ross, c'est elle qui a lancé quelque part un peu les Jackson 5 à l'époque. Bon, c'est Bobby Taylor en fait qui les a repérés et puis la maison de disques, le label Motown a décidé de prendre Diana Ross pour lancer ensuite.
1: C'était pratique, c'était la femme du patron. Diana Ross.
0: Déjà et puis bon, surtout c'était un nom déjà à l'époque. Chain Reaction, c'est sur ici Besançon.

0: C'est sorti en 1955.
1: Oh, bah, dame.
0: Non, non, je rigole. Ouais, quand même pas, quand même.
1: Non, mais c'est quoi, 70, 70,
0: années...
1: 80 ?
0: Mais ouais, 80, 85 exactement, ouais. Avec la voix des Bee Gees aussi, à la fin, on les entend chanter, c'est pas mal. Chain Reaction, c'était Diana Ross.
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0: On va continuer de parler d'Octobre Rose, ce sera dans les gens d'ici avec Thierry M. On ira du côté d'Amancé avec Kelly. Mais pour l'instant...
1: La musique, la trompette.
0: Elle est là, attention. La trompette du 4 à la Suisse. Votre jeu, vous pouvez nous appeler dès maintenant au 0380 833 111. Enfin dès maintenant. Pas vraiment,
1: bah, attendez d'avoir le premier extrait.
0: Attendez dans le premier extrait. L'idée, c'est un petit blind test. Il faut essayer de retrouver 4 extraits au ralenti. Si vous arrivez à le faire en moins d'une minute, vous gagnez d'immenses cadeaux. Le premier cadeau à gagner déjà aujourd'hui, ce sont quand même 2 invitations aux 5 ans de la maison du comté Apollini.
1: La maison du comté Apollini qui fait une grande journée. Ce sera le 14 octobre. C'est un mercredi. Alors toute la journée, il y aura de quoi visiter la maison, de quoi visiter les expositions qui sont présentées sur place. Ça c'est le niveau 1. Niveau 2, il y a les dégustations insolites autour du comté, des animations proposées par les membres de la filière, il y aura les élèves de l'ENIL qui seront là. Vous pourrez vous balader aussi dans le marché artisanal et gourmand sur le parvis de la maison du comté. Oui, mais il y a aussi le dîner de gala. Et celui-ci, il n'est pas ouvert à tout le monde. Celui-ci, c'est nous qui vous l'offrons en partenariat avec la maison du comté. Et oui, vous allez pouvoir profiter de ce repas pas comme les autres autour de l'une des spécialités de Franche-Comté, le comté. Donc, ça c'est si vous remportez le petit Suisse. Vous faites 1, 2 ou 3 bonnes réponses. Si vous faites le 4 à la Suisse, eh bien alors là, nouveau bon d'achat à vous offrir, puisque celui pour Pontarlier a été gagné hier.
0: Eh oui.
1: Donc on remet 60 euros en jeu, cette fois chez les commerçants de Besançon. De quoi aller s'acheter des chaussures étanches et un parapluie.
0: Oui, ça pourra servir pour la saison. Écoutez bien le premier extrait du jour.

0: Un duo. Un duo, un groupe.
1: Années 90.
2: Années 90. Ceux qui étaient là à 6 heures l'ont peut-être entendu.
1: Oui.
2: Pas ce titre-là, mais le groupe en tout
1: la
2: cas.
1: La Bretagne.
2: Ça fait déjà pas mal d'indices, non?
1: Oui, on peut t'arrêter là.
2: 03 80 830 300 si vous avez reconnu cette chanson.
3: Bretagne. Non, j'ai rien dit.
2: De la Bretagne.
1: Ah, oui.
2: Si on commence à préciser l'endroit, on va donner la réponse. Donc surtout pas. 03 80 833 111. Pour l'instant, évitons les pièges, les arnaques, les fake news. Avec vous, Aude Razzo, les escrocs adorent se faire passer pour la Banque de France. En ce moment, il y a pas mal de textos piégeux qui circulent.
4: Oui, et je vais vous le lire. Comme ça, si vous le recevez, vous le démasquerez au premier coup d'œil. Fichage auprès de la Banque de France, contactez-nous d'urgence. Bon, si vous recevez ça ou un message qui ressemble à ça, ne paniquez pas, je mets les choses au clair tout de suite. La Banque de France n'envoie jamais de SMS alarmant comme ça, jamais. Et point très important aussi, elle a beau s'appeler Banque de France, elle ne vous demandera jamais de transmettre par téléphone des coordonnées bancaires. Donc poubelle, parce que le piège c'est ça, hein, quelqu'un là essaye de vous piquer des informations sensibles, ce n'est pas la Banque de France, n'appelez pas le numéro qui vous écrit, ne cliquez pas non plus sur le lien qui est inscrit dans le texto, en fait ne faites rien. Voilà.
2: Bon, et Aude, est-ce que ça vaut le coup de les signaler ces textos?
4: Ah, ça c'est une question que vous, les auditeurs, vous me posez souvent. Oui, oui, oui, tout à fait, vous pouvez signaler les SMS frauduleux, les dénoncer. Je vous donne deux solutions. La plus simple, vous faites un appui long sur le message, vous choisissez « transférer » et vous le transférez au 33700. 33700, c'est la plateforme de lutte contre les SMS et les appels indésirables. Deuxième solution, vous allez sur internet, 33700.fr, c'est la même chose, hein, sauf que vous envoyez la capture d'écran du message frauduleux et il faut bien attention qu'on voit le numéro de portable qui vous a écrit. Ça va permettre aux opérateurs téléphoniques ensuite de le bloquer. Alors, c'est pas une baguette magique, ça va pas faire disparaître ces messages d'un coup. Les opérateurs doivent vérifier quand même avant. Mais faites-le, vous sauverez sans doute de futures victimes. Et c'est déjà ça.
2: Ouais, c'est déjà ça, comme vous le dites. Bon, c'est déjà ça aussi, on va offrir des cadeaux. C'est déjà pas si mal.
1: C'est déjà ça de Souchon, ça sera dans les...
2: C'est déjà ça.
1: Dans les trucs.
2: Attendez, je reprends. J'aurais dû Alain Souchon. Alain Souchon, mais c'est quand je serai KO. Désolé.
1: Ah oui. Tant pis. Mais ça marche quand même. Hein.
2: Ce sera aux alentours de 8h45. Voilà, pour ceux qui veulent absolument écouter Alain Souchon. Pour l'instant, on va jouer au 4 à la Suisse. Vous ne bougez pas.
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2: C'est l'heure du 4 à la Suisse, c'est maintenant. Ah non, c'est pas ce chrono ça.
1: C'est le chrono.
2: Il est là, le 4 à la Suisse. Ah, si on lance le chrono tout de suite, ça aurait été très très speed pour Alexandra là. Faut aller se dépêcher.
1: Hein. Bah, oui, bonjour Alexandra.
12: Bonjour.
2: Vous nous appelez d'Athézan et Trois-de-Fontaine, on est au sud de Lure, c'est bien ça?
12: Exactement.
2: Ah, le sud, les palmiers, le soleil, la plage.
12: On a le soleil,
2: c'est déjà pas si mal, J'ai compté, Athézan et Trois-de-Fontaine, ça fait 24 lettres quand même.
12: Oui.
2: Ah, c'est pas mal, hein?
1: Ça pour fait les, déjà pour parmi les cartes postales, ça prend toute la place sur l'adresse.
12: On met que à Dzan du coup.
2: Ah oui, vous dites à Dzan. Ouais, c'est comme les gens qui habitent à Guyan-Venne, Guyan-Durne, là ils disent tous Guyan quoi. C'est, voilà, il y a plein de villages comme ça où on dit directement le premier mot. Comment ça va Alexandra ce matin?
12: Ah bah une belle surprise, hein. Je pars au travail, j'entends le jeu, je joue, je gagne. Enfin je gagne.
1: Ah, c'est pas encore gagné.
2: C'est pas encore gagné, mais déjà vous êtes sélectionné. Et c'est vrai que c'est un bon début parce que Richard reçoit beaucoup d'appels ce matin pour justement participer à ce 4 à la Suisse. Vous avez passé la première sélection. Maintenant il faut réussir le fameux jeu. C'est un blind test. En fait on vous met des musiques au ralenti. Il faut dire soit l'interprète, soit le titre de la chanson. Et puis on enchaîne comme ça. Si en moins d'une minute vous arrivez à en donner 4, là ce sera le le gros jackpot, hein, 60 euros chez les commerçants de Besançon à dépenser, en plus des deux invitations aux 50 de la Maison du Comté qu'on a déjà pour vous, si vous trouvez un, deux ou trois extraits. Voilà, Alexandra, un petit peu le principe. Il y a le droit de passer une chanson aussi, oui. Parce que bon, on se dit, voilà, c'est parfois c'est un petit peu compliqué. Si vous, vous désirez passer une chanson, vous en avez le droit. C'est bon. Alexandra, c'est bon. Est-ce que vous êtes prête? Est-ce qu'on lance ce fameux chrono?
12: Allons-y.
2: Allez, c'est parti avec le premier extrait également.
12: Les Innocents.
2: Les Innocents, on enchaîne. Je crois que tout le monde, si tu ne m'en retiens pas.
12: Claude François.
2: Claude François, oui, c'est parti. Elle vient de là. Vous avez dit
12: Johnny Hallyday.
2: Johnny Hallyday. Oh, ça va vite là. Ah, vous avez droit, si vous désirez passer, on peut passer.
12: Je passe.
2: Bon, allez, on passe. Vous avez dit quoi?
12: Vous pouvez passer?
2: Ah non, plus maintenant. Vous avez le droit d'en passer qu'une. Aïe, aïe, aïe.
1: Ah, c'est fini. Ah là là là ah. Ah, c'est dommage, vous étiez à ça.
12: C'était Manu
1: Révèle,
12: l'autre.
1: Oui, c'était ça, ouais. En plus. Ah là là,
2: c'est
1: là,
2: trop
1: là,
2: tard.
1: Là, mais c'est trop tard.
12: En fait, c'est Manu Révèle.
1: C'est trop tard. Ah, c'est dommage. Bon, hé.
2: Et c'est pas mal,
1: le 3 à la Suisse, c'est déjà quand même assez incroyable. Le 4 à la Suisse après le gong. Mais mes félicitations, puisque vous remportez vos invitations pour les 5 ans de la Maison du Comté à Poligny. Vous pourrez profiter de cette belle soirée, de ce dîner de gala qu'on vous offre ce matin. Félicitations, Alexandre.
12: C'est la classe. Ah,
1: elle va vous hanter maintenant, c'est, la chanson.
2: C'est là, quand vous l'entendrez à la radio, maintenant vous direz, purée, pourquoi je l'ai pas eu? Pourquoi je l'ai pas eu? Mais vous pourrez retenter votre chance, Alexandra, et il y aura plein d'autres occasions. Vous donnez également bonjour à tous les habitants d'Athézan et Trois-de-Fontaine. Comment on les appelle, vous savez ou pas d'ailleurs?
12: Athézanais,
2: oui, donc on ne dit pas les Trois-de-Fontainiens en plus, quoi. Oui, c'est plus simple. C'est plus simple. Alexandra, merci de nous avoir appelés ce matin, et puis je vous dis à la prochaine.
12: Merci, à bientôt.
2: Allez, à très très bientôt. Les gens d'ici arrivent sur Ici Besançon. Les gens d'ici, c'est vous finalement, hein, les auditeurs. On vous pose des questions grâce à Thierry M qui va un petit peu partout dans la région et notamment sur le plateau d'Amancé aujourd'hui pour parler d'Octobre Rose, parce que ça se passe aussi là-bas dans ce secteur-là. Ce sera après Indochine et leur nouveau titre Victoria.

0: Indochine avec Victoria, leur nouveau titre sur Ici Besançon.
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0: Allez, on retrouve les gens d'ici avec vous, Thierry M. Vous êtes sur le plateau au-dessus de la vallée de la Loue, là.
3: Oui, je suis au centre d'Amancé, là. C'est la place.
4: Comment ça s'appelle ? Place de la mairie.
3: La place de la mairie, voilà. On est vers la rue du Traîneau. Et il n'y a pas encore de neige, hein, même s'il y a le traîneau.
4: Pas souvent.
3: On parle avec Kelly d'un rendez-vous ici un petit peu incontournable. C'est Octobre Rose. Ça a lieu aussi à Amancé ?
4: Oui, à Amancé, donc le vendredi 16 octobre, avec l'association Les Fées Papillons. On organise une soirée au profit de l'association Orne en Rose. Ce sera une soirée un petit peu particulière où on va proposer des ateliers découvertes de différentes thématiques autour du bien-être, du prendre soin de soi. Et donc le principe, ce sera de payer une entrée de 30 euros et donc ça commencera à 19h. À 19h, vous venez à la mairie, vous payez votre entrée de 30 euros, vous avez droit à une boisson, une part de gâteau, et après, vous pouvez circuler toute la soirée dans les différents ateliers qui auront lieu.
3: Ça se passe où exactement ?
4: Donc ça se passe à la mairie à Amancé.
3: Qu'est-ce qu'on va trouver alors ?
4: Alors on va trouver plusieurs ateliers, donc on aura de la reconnexion à son ventre avec Nadège, un atelier ancrage et respiration avec Anne-Laure, un voyage sonore avec Roxane, de l'automassage avec Delphine, la découverte des réflexes archaïques avec Kelly et le massage des mains avec Élise.
3: Alors très féminin évidemment.
4: Très féminin bien entendu.
3: Mais exclusivement féminin ?
4: Non, si les hommes veulent venir, ils sont les bienvenus.
3: Parce qu'on rappelle Octobre Rose, hein, c'est quand même la prévention rapport au cancer du sein.
4: Rapport au cancer du sein, mais là c'est une soirée pour participer à la recherche. Et les hommes, s'ils veulent se joindre à cette soirée, il n'y a aucun souci, ils sont les bienvenus.
3: C'est une première initiative ou...
4: Oui, c'est la première.
3: Ouais. Okay.
4: On l'avait déjà fait il y a 2 ans. Sur une après-midi, on avait proposé juste 2 ateliers et on n'avait pas trop communiqué dessus. Mais là, on espère pouvoir toucher un peu plus de monde et puis faire une belle petite collecte.
3: Vous trouvez que ça concerne pas mal de femmes, le cancer du sein, aujourd'hui ?
4: Oui, on en entend de plus en plus parler, de tous les cancers en général, mais le cancer du sein, trop souvent, on pense que c'est un cancer qui est anodin, mais il y a encore, en 2026, il y a encore beaucoup de femmes qui meurent d'un cancer du sein.
3: Et on va se le dire, hein, les hommes sont aussi concernés à moindre proportion, mais quand même.
4: Oui, ça peut également toucher les hommes, mais c'est beaucoup moins fréquent, mais oui, ça peut toucher aussi les hommes.
3: Donc rendez-vous ?
4: Rendez-vous vendredi 16 octobre à 19h à la mairie d'Amancé. On ouvrira les portes à partir de 18h45-18h30.
3: Il y a tellement de place que ça à la mairie d'Amancé ?
4: Ben oui, elle est très grande notre mairie.
3: Merci Kelly.
4: De rien.
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0: Et l'info d'ici, c'est avec vous, Anne Fauvarc.
6: La ville de Pontarlier franchit un pas de plus en matière de restrictions d'eau. La capitale du Haut-Doubs ferme sa piscine municipale jusqu'à nouvel ordre. La mesure doit permettre d'économiser en moyenne 35 mètres cubes d'eau par jour. La région est confrontée à une situation hydrique alarmante en raison de la sécheresse. Le niveau des nappes phréatiques atteint son point historique le plus bas. En Haute-Saône, la ville de Vesoul, elle va produire 100 repas par jour pour les étudiants de son pôle universitaire. Mesure pour pallier la fermeture du Resto U depuis la rentrée qui prive les étudiants du repas du Crous à 1 euro. Le maire Alain Chrétien doit l'officialiser ce matin. Les étudiants pourront donc bientôt manger sur place pour 1 euro. Coût pour la municipalité, 20 000 euros par an. L'info en France et dans le monde en 90 secondes avec vous, Cyril Ardo-Redon, à 8h30.
0: Voilà qui devrait faire baisser de quelques centimes le prix du litre de gasoil dès le mois de novembre. 12 à 18 centimes de moins selon Sébastien Lecornu qui annonce que 10 millions de barils de nos stocks stratégiques vont être débloqués. Le Premier ministre précise aussi que le chèque énergie sera versé en janvier et non plus au printemps pour les ménages les plus modestes. Le chef du gouvernement s'est exprimé aussi sur les lycées avec des annonces attendues fin octobre. C'est aujourd'hui l'acte 4 du mouvement. Au total, ce matin, 375 établissements sont perturbées, dont 224 totalement fermées selon le gouvernement. C'est 6% des lycées français. L'Assemblée nationale poursuit l'examen de la proposition de loi intégrale contre les violences sexistes et sexuelles. Plusieurs mesures adoptées hier, et notamment la création d'un délit contre l'envoi non consenti d'images à caractère sexuel. Il reste des centaines d'amendements à examiner avant le vote solennel prévu mardi. La préfecture de la région Occitanie interdit les manifestations des opposants à l'autoroute A69 entre Toulouse et Castres. Les militants préparent une grande mobilisation de vendredi à dimanche. Le préfet dit redouter des troubles à l'ordre public. 6 personnes placées en garde à vue, dont les 2 cambrioleurs présumés du musée Auguste Renoir à Cagnes-sur-Mer, dans les Alpes-Maritimes. Début septembre, 4 tableaux du célèbre peintre ont été volés. 2 toiles n'ont pas été retrouvées. Et puis l'astronaute française Sophie Adnaud et ses coéquipiers en route pour la Terre après 9 mois dans la Station Spatiale Internationale. Partis hier vers 14h, ils doivent amerrir vers 17h aujourd'hui.
6: Merci Cyril Ardo-Redon. L'info d'ici Besançon avec le concours de la saucisse de Morteau. On connaîtra le nom du vainqueur d'ici demain soir. En attendant, hier, une centaine de goûteurs amateurs ont dégusté 35 saucisses avant le jury professionnel qui fera de même demain. Et Marion Streicher, ce concours de la meilleure saucisse de Morteau, IGP, c'est du sérieux.
7: Goûter de la Morteau, c'est tout un art. Et ça commence par prendre la saucisse dans sa main.
8: Celle-là, par exemple, aspect pas trop brillant. Donc fumage très très léger, on va dire, texture un peu molle, un peu très très molle même, voilà.
9: Donc dans une première étape, on va faire une évaluation en cru des produits sur la base de 3 critères. La couleur du fumage, qui doit être bien ambrée, l'odeur du fumage et l'aspect, en fait, on doit avoir un produit qui se tient bien, qui est ferme.
7: Claire Legrand est la directrice de l'association pour les saucisses de Morteau et de Montbéliard.
9: Et ensuite, on va l'évaluer en cuit, il faut que ce soit bien lié. La texture en bouche, ça doit être juteux. Le goût de fumée, bien évidemment, qu'on doit ressentir. Et le goût de la viande, l'assaisonnement, bien salé, bien poivré.
10: Elle est bonne. Elle est goûteuse.
11: Je trouve qu'elle a un aspect assez correct. Une texture en bouche, pour moi, relativement bonne. Un goût de fumée prononcé. Je trouve que c'est pas mal. Je vais mettre un plus.
7: N'allez pas croire, malgré tout, que c'est comme à l'école des fans. Il n'y a pas que des bonnes notes qui sont données.
8: Allez, les petits points gras, donc pas mal grasse, pas assez lié, on va dire. Puis un fumage très très léger autour, voilà. Non, pas sensationnel.
7: En fait, tous ces amateurs de saucisses prennent leur mission très au sérieux.
12: Déguster la saucisse de Morteau à Morteau, qui est son berceau, c'est un honneur pratiquement. Hein.
13: Moi, c'est la première fois, donc je découvre un univers que je ne connaissais pas. C'est de la responsabilité.
7: Mais c'est aussi et surtout l'occasion de passer un bon moment.
14: C'est très convivial. Puis bon, c'est quand même un produit régional de qualité. Donc,
15: c'est un rayonnement national quand même. Hein. On ne connaît pas le Doubs, mais on connaît la saucisse de Morteau au travers du pays.
13: La Morteau, c'est quand même... Alors, je vais pas reprendre le slogan, mais c'est quand même 23 cm de plaisir.
7: Bon, le vrai slogan, c'était seulement 20 cm de pur bonheur, pas 23 cm. Mais on n'en voudra pas à cette dame. Quand on aime, on chipote pas pour 3 cm.
6: Bah, c'est noté, Marion Streicher. Votre reportage en réécoute sur ici.fr Besançon et votre application ici. Marion Streicher qui a mis également des photos de ce concours hier à Morteau. Nous s'intéresse aux prévisions de Météo France. Alors, l'accessoire qu'on a complètement oublié, ah bah là, il est de sortie.
16: Faut le retrouver dans le fond du placard. Quoi.
6: Exactement.
17: Et on ne parle pas de saucisse, mais bien du parapluie.
16: Oui. Hein.
17: On est bien d'accord.
16: Oui.
17: Le parapluie peut ressortir. Le petit caouet jaune aussi, vous savez, qui traîne bien, bien au fond du placard. Là aussi, vous pouvez le ressortir sans problème parce que la pluie tombe ce matin sur tout le territoire franc-comtois. Ce sera un peu moins vrai cet après-midi. Hein. Ce sera surtout au-dessus des 500, 600 mètres d'altitude hein, qu'on retrouvera la pluie. Pour le reste de la région, quelques éclaircies sont même possibles, mais globalement la journée sera quand même pluvieuse avec des températures qui, ça y est, entrent dans les normales de saison. 14 la maximale du côté de Besançon, Renangré, Luxeuil, Champagnole et Saint-Claude. Si vous êtes à Vesoul, Baume-les-Dames et Lons-Saunier, vous aurez 15 dans l'après-midi. 11 environ vers Pontarlier et Mèche, 13 pour le Val de Morteau, Vercelles et Vauvillers, ou encore 16 si vous êtes à Dole. Alors demain, du soleil surtout au sud de la région, ce sera beaucoup moins vrai pour le nord, hein, pour le secteur de la Haute-Saône, et puis on aura environ les mêmes températures.
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17: Je reprends une petite note. Emmanuel nous a signalé un piéton qui est dans la descente de l'Arnaud. Ça peut être assez dangereux, donc vigilance. En plus, avec la pluie ce matin, si vous descendez la côte de l'Arnaud pour aller vers les ronds-points de Beurre. Francis nous a aussi parlé il y a maintenant une heure, hein, même une heure et demie presque. Il y a une heure qu'il y avait un accident sur l'A36. On est là entre École Valentin et Marchaux dans le sens Besançon pour aller vers Montbéliard. Est-ce que c'est toujours d'actualité? Est-ce que c'est dangereux dans le secteur? Vous pouvez nous prévenir hein, au 03 80 800 33 111. Et puis on a aussi toujours les petits coups de frein habituels du côté de Besançon, voie des Mercureaux ou encore D70, tout comme le pont de Bregille. Pour le traverser et aller vers le boulevard d'Hydro, ça coince un tout petit peu ce matin. Richard vous attend à l'accueil d'ici Besançon. S'il y a un problème, vous le prévenez.
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17: Ouais, les concerts de Céline Dion à Paris, ça continue, hein, c'est encore d'actualité. Et on l'écoute nous aussi sur Ici Besançon avec ce classique de 1995, Prière païenne.

0: extrait de l'album 2 de Jean-Jacques Goldman, hein, qui lui avait écrit donc à l'époque en 1995 avec J'irai où tu iras, plein de chansons à l'intérieur, Prière païenne, donc on vient d'écouter, il y avait Pour que tu m'aimes encore, Le ballet, enfin bref, plein de choses sympas, et on vous offre tous les jours à 7h20 l'occasion de voir un tribute autour justement de ces belles chansons de Céline Dion. 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Il y a aussi Madame Monsieur, hein, qui viennent sur place et oui, pourraient chanter aussi les chansons de Céline Dion.
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0: Allez, ça se passe ici. L'actualité vue par les journaux de la région. Arnaud, le jeudi, vous feuilletez la presse de Vesoul et la presse de Gré également. Le journal qui a rencontré deux femmes de l'ombre.
1: Ouais, si je vous dis Isabelle Schneider et Alizée Ligné, vous allez probablement me demander qui c'est. Ouais. Eh bien, ce sont deux élus locales de Haute-Saône. La première est élue à la tête de la commune de Vélé, c'est à côté de Gré. Et la seconde est maire de Neuré-en-Vaux, c'est au nord de Vesoul. Mais surtout, depuis 15 jours, ces deux femmes occupent le siège de suppléante pour les deux sénateurs de Haute-Saône. Alors comment est-ce qu'elles se projettent dans ce nouveau rôle? Eh bien, la presse de Gré, la presse de Vesoul sont allées les rencontrer. Toutes les deux ont accepté de répondre à leurs questions. C'est à découvrir donc dans la presse de Vesoul et de Gré cette semaine.
0: Et puis à Montureux et Prantigny, ben, l'amour dure longtemps.
1: La preuve avec Noël et René Paris. Leur couple, le couple a respectivement 88 et 95 ans. Et la semaine dernière, ils ont fêté leur noces de platine. Est-ce que vous savez combien ça fait, Loïs?
0: Je sais pas.
1: Noce de platine.
0: 60 ans, j'en
1: sais. 70 ans de mariage. Rien que ça, sachez que pour les 1 an de mariage, ce sont les noces de coton. Pour les 8 ans, ce sont les noces de coquelicot. Les noces de jade, c'est à 26 ans de mariage. Et moi, j'aime beaucoup les 39 ans de mariage, puisque ce sont les noces de crêpes.
0: Les noces de crêpes. Pour les Bretons, c'est pas mal, ça.
1: Incroyable.
0: Eux ne sont pas mariés, mais ils allient leur savoir-faire pour nous surprendre, pour le coup.
1: Yannick Copin et Nicolas Delexemple sont les associés à la tête de la distillerie et de la brasserie des 400 coups installée à Rio, et ils viennent de mettre en vente la Cancan. C'est une liqueur de méton, oui, un alcool de cancoyote pour aller vite, à 25 degrés d'alcool, donc on y va évidemment avec modération. Ils expliquent à la presse de Gré de Vesoul avoir travaillé pendant 1 an pour arriver à un résultat qui leur convienne, soit une quarantaine d'essais même probablement, pour réussir à distiller cette mixture que la rédaction du journal a pu goûter. Ils ont eu l'air de trouver ça très bon, donc à tester donc. Et une nouvelle preuve du succès incroyable de la cancoyote made in Franche-Comté, à lire donc dans la presse de Gré et de Vesoul.
0: Et on va continuer à parler d'une spécialité franc-comtoise dans votre émission entre 9h et 10h. Ici c'est vous, on vous présente le sujet d'ici 30 secondes.
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0: Arnaud, dans Ici c'est vous, vous mettez une spécialité locale sur la table.
1: Eh oui, on est en plein dans le concours de la meilleure saucisse de Morteau 2026. Et la Morteau, c'est tout un art, ce goût de fumée typique dû au fumage entuyé, un hachage qui laisse de gros morceaux, ce qui donne une excellente tenue à la découpe. Ses origines remontent au XVIe siècle. Aujourd'hui, la Morteau est protégée par une indication géographique protégée. 29 salaisonniers, presque 5000 tonnes de saucisses produites par an. Et vous, comment est-ce que vous l'aimez, la Morteau? Où est-ce que vous l'achetez? Est-ce que vous êtes un puriste, un amateur? Appelez-nous pour nous dire ce qu'est pour vous une bonne saucisse de Morteau. Ou bien dites-nous aussi que vous n'aimez pas et expliquez-nous pourquoi. On prend aussi les recettes. Bref, le standard est ouvert. 0380 833 111. On en discute ensemble d'ici à un gros quart d'heure. Vous pouvez aussi nous écrire sur le WhatsApp au même numéro. Et vous, Loïs, vous l'aimez comment, la morto?
0: On prend surtout les recettes déjà. On prend pas là. Et puis moi, j'aime bien, vous savez, des petites patates à la vapeur, là.
1: Ouais.
0: Vous mettez de la cancoyote dessus. Et puis
1: en
0: vous
1: fait,
0: prenez. J'aime bien le classique. Vous mettez la saucisse à côté, là. Patate, cancoyote, saucisse. Ça vous sauve un dimanche soir, ça.
1: Un dimanche midi aussi.
0: Oui, ça sauve tout le temps, en fait. Même le matin, ça se mange. Aucun problème. Ah non, mais la saucisse de morto, c'est quelque chose. Et là, j'ai envie d'écouter votre émission, ne serait-ce que pour peut-être en déguster. Auditivement.
1: Ouais. Ouais, c'est ça qui va être terrible, c'est qu'on va avoir faim à la fin de cette émission.
0: Je vais aller en chercher pendant l'émission.
1: Je compte sur vous, 0380 833 111. On discute de la saucisse de morto dans Ici, c'est vous, juste après le journal de 9h.
0: Bon, on va rester dans le Haut-Doubs, mais côté Pontarlier, non pas pour parler du Pontarlier à Nîmes, autre spécialité locale à consommer avec modération, mais pour parler un peu de cinéma, parce qu'il y a un grand festival qui revient, le Festival du cinéma de Pontarlier. Deux semaines, ça commencera lundi prochain, pour parler un peu de la Pologne, du cinéma polonais. Et puis aussi du cinéma d'animation. On vous présente l'ensemble de ce grand festival après Alain Souchon. Et quand je serai KO, on vous l'avait promis, le voici. Ouais.

0: Ah, il fait partie des artistes ici Besançon. Il a fait une tournée en France il n'y a pas si longtemps avec ses deux fils aussi, Ours et puis Pierre Souchon. C'était pour le coup le père, Alain Souchon, à l'instant sur ici Besançon. Lundi qui arrive, ce sera parti pour 15 jours de films à Pontarlier. Le festival de cinéma de la capitale du Haut-Doubs est de retour avec encore une fois un programme bien fourni au théâtre Bernard Blier et puis également à la salle Jean Renoir. Le slogan, il est plutôt clair, hein. Deux semaines, deux univers, un seul écran, et on va voir ce qui se cache derrière cette phrase avec Patrick Coll. Bonjour Patrick.
1: Bonjour à vous.
0: Vous êtes vice-président du ciné-club Jacques Becker. C'est à vous qu'on doit cet événement. La première semaine, elle va nous emmener dans l'univers de l'animation, puis on partira découvrir ensuite le cinéma polonais pour ce qui est de la deuxième semaine. On va y revenir dans quelques instants, mais déjà, c'est quoi l'objectif, Patrick, de ce festival? Quelle mission vous vous donnez finalement?
1: Le mot rencontre est un mot essentiel pour cette 87e édition. C'est-à-dire qu'il est important que nous puissions rencontrer des réalisateurs, des monteurs, des producteurs qui sont autour de ce cinéma d'animation et du cinéma polonais. C'est vraiment en chair et en os avoir une rencontre entre les spectateurs foot cinéma et puis des créateurs de ce monde un peu particulier qui est le 7e art.
0: Ouais, alors tout va réellement commencer mardi soir avec votre soirée d'ouverture, un concert, une projection aussi qui nous attendent. Vous voudrez installer quelle ambiance ce soir-là, Patrick?
1: Une ambiance de découverte, une ambiance de magie. L'animation, c'est pas uniquement adressé aux plus jeunes, c'est plus aux plus jeunes de cœur et à tous les niveaux. Donc on a vraiment une entrée en matière par un spectacle musical qui va nous montrer à quel point le cinéma conjugue et l'art du théâtre et l'art de la musique et l'art de la mise en scène. Et puis un travail autour de la passion de Van Gogh, par exemple, puisque c'est un film qu'on présente en animation qui a été réalisé par une Polonaise. Donc là, on conjugue les deux thèmes. Le thème de l'animation et puis le thème de la Pologne, pays invité d'honneur, autour d'un film magnifique qui a été créé tout à partir de peintures à la main. C'est une œuvre d'art. Ouais, en soi.
0: Une véritable œuvre d'art mélangeant musique, cinéma, peinture quelque part, avec aussi donc Lou Reiver pour ce qui est de la musique. Comment ça va se dérouler ensuite la première semaine dans les grandes lignes? Parce qu'il y a une partie concours aussi, hein, avec ce festival.
1: Alors, il y a une compétition de court-métrage d'animation qui existe depuis, c'est ça, 9e ou 10e édition. 10e édition avec des jurys. Il y a un jury professionnel, donc de personnes du monde du 7e art. Il y a un jury lycéen, c'est-à-dire notre travail aussi d'éducation des spectateurs joue, et puis un prix du public. Donc, cette compétition met en situation 27 courts-métrages qui viennent de différents pays d'Europe et du monde, qui ont été donc présélectionnés parmi 200 envois que nous avons reçus. Et il y a deux jours, le samedi et le dimanche, quatre séances de compétition et qui interpellent également le public puisqu'il y a un prix public qui est décerné, donc avec une habitude qui est prise de plus en plus d'éduquer à une lecture cinématographique. Pourquoi j'aime, pourquoi j'aime pas, je vote.
0: Ouais. CCJB.fr déjà pour retrouver la programmation de la première semaine, puis il y a la deuxième semaine ensuite qui arrive, hein, du 19 au 25 octobre, et là on va changer d'univers, on va parler du cinéma polonais. Alors déjà, pourquoi ce choix, Patrick?
1: Alors déjà, pourquoi la Pologne? Je crois que la Pologne est sous le feu de l'actualité politique mondiale. Alors actuellement, c'est le pays qui est le plus proche de la guerre Ukraine-Russie, qui a accueilli 1,7 million de réfugiés venant d'Ukraine. Et il y a eu une nouvelle vague de cinéastes polonais. Alors, c'est vrai qu'on a connu les Wajda, les Kieślowski, à qui d'ailleurs on rendra un hommage, mais il y a une multitude de nouveaux cinéastes comme Pawlikowski, qui a eu un prix de la mise en scène à Cannes pour un film qu'on passera d'ailleurs, Vaterland, en avant-première. Et puis Agnieszka Holland, autre réalisatrice polonaise reconnue, à qui on rendra un hommage particulier. Donc, il y a vraiment une nouvelle vague d'aujourd'hui des réalisateurs et réalisatrices qui ont quelque chose à nous dire de notre sensibilité au monde, de notre ouverture au monde, quel qu'il soit.
0: Ouais, c'est intéressant de découvrir aussi le cinéma polonais qu'on ne connaît pas forcément très bien aussi côté France. Et c'est vrai qu'avec donc le festival du cinéma de Pontarlier, on aura l'occasion de se plonger d'abord dans l'animation la première semaine et puis ensuite sur le cinéma polonais. C'est du 12 au 25 octobre que ce festival a lieu. Et encore une fois, pour avoir toutes les infos pratiques, la programmation aussi, on vous invite à vous rendre sur le site du ciné-club Jacques Becker. Vous prenez les initiales, ça fait ccjb.fr. Patrick, merci beaucoup.
1: Merci à vous d'avoir ouvert l'antenne.
0: C'est avec grand plaisir et puis à très bientôt sur notre antenne justement.
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0: présent, place au conseil du docteur Kierzek. Alors ce matin, on s'attaque à une idée reçue tenace qui dit que les féculents le soir, ça ferait grossir. Bonjour docteur.
2: Bonjour à toutes et à tous. Un classique des idées reçues, on le disait hier à propos du cœur. Pas de féculents le soir, sinon ça se stocke pendant la nuit. Alors on imagine le corps qui, à 20h, appuie sur le bouton stockage. Non, pour être clair, ça marche pas comme ça. Notre corps ne fonctionne pas en fonction de l'heure à laquelle nous avons mangé tel aliment. Le corps, en fait un bilan sur la journée, ce qu'il reçoit et ce qu'il dépense. Et pas seulement les féculents, riz, pâtes, pommes de terre, pain, légumes. Ils sont intéressants le soir ou le matin. Et ils sont intéressants pourquoi ? Parce qu'ils aident à métaboliser le tryptophane. C'est un acide aminé qui va fabriquer de la mélatonine, l'hormone du sommeil justement. Donc finalement, c'est pas inintéressant et s'en priver expose à avoir faim la nuit et donc à mal dormir. Donc ça peut arriver même avec des féculents, mais il faut pas les exclure complètement. Et si on veut être honnête, les études sur l'heure des repas et le poids donnent des résultats contrastés. Ce qui compte vraiment, c'est la quantité, la qualité et ce qu'on met autour. Parce que les vrais coupables, ce ne sont pas les pâtes, mais c'est la crème, le beurre, le fromage râpé en quantité astronomique, les lardons et la sauce. Bref, on accuse les pâtes, mais c'est la carbonara qui fait le coup.
0: Alors concrètement, on en mange combien et lesquels, docteur ?
2: Les recommandations françaises, notamment celles du site Manger Bouger, sont claires. Des féculents à chaque repas et de préférence des féculents complets. Pain complet ou semi-complet, pâte ou riz complet, au moins une fois par jour. Pourquoi ? Parce qu'ils apportent des fibres, ça rassasie, ça aide à réguler la glycémie et ça protège le cœur. Or en France, seulement 8% des femmes et 17% des hommes atteignent les 25 grammes de fibres recommandées. On en est loin. Et à l'inverse, les féculents complets ne font pas grossir, ils rassasient et évitent de grignoter. Et on n'oublie pas évidemment les légumes secs, les lentilles, les pois chiches, les haricots, au moins deux fois par semaine. Et pour l'assiette du soir, allez, la moitié en légumes, un quart en féculents, un quart de protéines, poisson, œufs, volaille. Et comme ça, ça permettra d'avoir vos portions et on évite de le faire juste avant de se coucher. On laisse au moins une, deux, voire trois heures entre la fin du repas et le coucher. Allez, bon appétit pour ce soir, un bon plat de pâtes sans culpabiliser et d'ici là, portez-vous bien.
0: Le bon plat de pâtes, ça passe.
3: J'aimerais que vous arrêtiez de parler de nourriture depuis ce matin là. Moi j'ai faim, il est 8h57 du matin, j'ai déjà faim.
0: Et vous avez parlé pendant quoi, une bonne demi-heure là de la saucisse de morteau encore entre.
3: J'aime me flageller, je sais pas.
0: Puis les pâtes avec la saucisse de morteau, c'est pas mal.
3: Ah, c'est bon, c'est aussi, ouais, c'est bon aussi. Donnez-nous vos recettes de saucisse de morteau là sur WhatsApp ici Besançon, on vous attend. Et puis il y a Cyril Cyril Seguin qui nous rejoindra à partir de 10h avec ouais. Ici ça marche. On va parler du verre de Murano. C'est un verre absolument formidable qui est fabriqué juste à côté de Venise. Et il y a une créatrice qui les utilise en Franche-Comté. Elle s'appelle Catherine Bonamour. Elle fait des perles notamment, des décors, des formes variées. C'est absolument splendide ce qu'elle fait. Et elle sera l'invitée d'ailleurs de Cyril Seguin tout à l'heure pour parler voilà, de ces verres de Murano. C'est la seule créatrice qui les utilise en Franche-Comté. Son portrait dans Ici ça marche.
0: Ça, c'est pas la classe, franchement. Merci Arnaud. Bonne émission. Ça va continuer encore. Et puis merci également Anne, que vous retrouvez pour les infos 9h, 10h. Et puis la semaine prochaine, vous revenez encore une fois.
4: Évidemment.
0: À partir de lundi. Allez, on coupe les caméras, mais la radio continue toujours sur Ici Besançon.
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0: Oui, je chante le jingle. On l'a presque entendu. Bon, ben voilà quoi, saucisse de morteau, patate, cocoyote, pâte, faites-vous plaisir. Quoi.
3: Est-ce qu'on peut aller plus loin ? Est-ce qu'on a des petites recettes voilà, que vous pouvez nous partager sur le WhatsApp ici Besançon ? Vous pouvez aussi nous appeler pour nous parler de votre amour ou de votre détestation de la saucisse de morteau. Bah oui, on a
0: oui,
3: le droit.
0: C'est possible, hein, bien sûr. Bah, évidemment.
3: Ce goût de fumée typique, ce hachage si particulier, les origines de la saucisse au 16e siècle et en ce moment. Eh bien, les Salaisonniers qui sont en train de se départager lors du concours de la meilleure saucisse de morteau édition 2026. Comment est-ce que vous l'aimez, la morteau ? Où est-ce que vous l'achetez ? Est-ce que vous êtes un puriste ? Est-ce que vous êtes un amateur ? 03 81 833 111, vous avez la parole dans 5 minutes. Merci beaucoup Loïs.
0: Merci. Merci monsieur Fromage, Arnaud Fromage.
3: Et je vous dis à demain.
0: À demain, exactement.
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3: Ici, première radio locale en Franche-Comté, il est 9h. journal Anne Fauvarc, une nouvelle journée de mobilisation lycéenne aujourd'hui.
4: Oui, plusieurs syndicats de l'éducation nationale. Plusieurs syndicats de l'éducation nationale, le SNES, FSU, la CGT, FO et Sud appellent à une journée de grève et de manifestation en soutien aux lycéens. À Besançon d'ailleurs, un rassemblement est prévu cet après-midi, 14h place de la Révolution. Dans son allocution hier soir, le Premier ministre a assuré que des annonces pour les lycéens seront présentées à la fin du mois. Le SNES, FSU dénonce la copie blanche de Sébastien Lecornu qui joue la stratégie du pourrissement, ajoute le syndicat enseignant. Sébastien Lecornu annonce aussi que la France va libérer en concertation avec le G7 10 millions de barils de gazole issus de ses stocks stratégiques. C'est environ 10% des réserves totales. Cela permettra, dit le Premier ministre, une baisse de 12 à 18 centimes le litre de diesel à la pompe. Les gendarmes de Haute-Saône lancent un appel à témoins après cette collision mortelle à Varogne entre Vesoul et Luxeuil. C'était lundi matin. Deux voitures se sont percutées vers 7h30 sur la D10. La conductrice de l'un des véhicules, âgée de 76 ans, n'a pas survécu à ses blessures. L'autre conducteur blessé a été testé positif au dépistage d'alcoolémie. Si vous avez été témoin de l'accident, vous pouvez contacter la brigade de Vesoul. Le numéro est sur ici.fr Besançon. À Ornon, on est dans le Doubs, dans la vallée de la Loue. Les pompiers sont intervenus hier après-midi pour secourir une dame qui a fait une chute dans la forêt derrière le cimetière. Souffrant de plusieurs fractures, elle a été prise en charge par les pompiers spécialisés dans les secours en milieu périlleux qui l'ont sortie du bois sur un brancard. Dame qui a ensuite été transportée au CHU de Besançon.
3: L'association France Victimes Besançon surchargée après l'affaire Liana.
4: Liana, cette petite fille tuée dans le Gers, affaire emblématique des dysfonctionnements de la justice. Nous n'avons jamais atteint ce nombre de demande, dit l'association Emma Steven.
11: Les coups de fil se sont multipliés depuis juin. Des victimes, notamment de violences sexuelles dont la parole s'est libérée ou dont les plaintes traînaient ou avaient été classées. Jérôme Moreau, le directeur par intérim de France Victimes Besançon, n'a pas été étonné.
12: La seule chose qu'on a pu voir, c'est en fin de compte ce stock qu'on n'imaginait pas aussi important, dont il a fallu promouvoir les accompagnements de manière aussi rapide.
11: Les 11 psychologues, juristes et travailleurs sociaux de France Victimes Besançon croulent sous les demandes.
12: Plus de 2100 victimes nouvelles accompagnées sur le ressort du tribunal judiciaire de Besançon, chiffre qui n'a jamais été égalé. Et nous avons dépassé le nombre de mineurs accompagnés au 1er septembre que ceux pris en charge sur l'année 2025.
11: France Victimes Nord-Franche-Comté, qui intervient notamment sur le ressort du tribunal de Vesoul, de son côté, a fait, entre janvier et ce mois d'octobre, autant d'entretiens avec des victimes que sur toute l'année 2025. Entre 15 et 20% des personnes accompagnées le sont pour des violences à caractère sexuel.
12: C'est une partie de l'activité qui tend à augmenter.
11: Comme celle des violences intrafamiliales et notamment conjugales. Des victimes en attente de vérité, de pouvoir s'exprimer devant la justice, d'être accompagnées aussi, rappelle Jérôme Moreau, le directeur par intérim de France Victimes Besançon.
12: Alors c'est un long chemin sur le viol. Quand votre enfant ou votre père où votre mère a été assassinée. Mais en tout cas, nous avons comme slogan « Victime plus jamais seule » parce que nous savons qu'elles ont besoin de ces accompagnements.
11: 100 000 euros, c'est ce qu'il faudrait à France Victime Besançon, la même somme à France Victime Nord-Franche-Comté pour faire face à toutes les demandes d'accompagnement.
12: Le budget de l'État aujourd'hui pour les victimes, c'est 9,50 euros par victime et par an. Toute proportion gardée. Pour les détenus, c'est 122 euros par jour.
11: Ce qui ne veut pas dire, selon Jérôme Moreau, que les auteurs, eux aussi, ne doivent pas être mieux pris en charge.
12: Prévenir la récidive, c'est aussi à un moment donné qu'il y aura moins de victimes.

0: Hier, vous le savez, on s'en est fait l'écho et confronté à une situation hydrique alarmante en raison de la sécheresse. Le niveau des nappes phréatiques atteint son point historique, le plus bas. C'est le concours de la meilleure saucisse de Morteau IGP en ce moment. Première partie, hier, avec la sélection d'une centaine de goûteurs amateurs rassemblés à la salle des fêtes de Morteau. Deuxième partie demain, jury de professionnels, cette fois qui prendra le relais, décernera lui la médaille d'or. L'an dernier, c'est la saucisse de Morteau de chez Bonnet, le traiteur byzantin, qui l'avait emportée. 35 saucisses sont en lice.
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0: Incroyable, on est obligé d'allumer la lumière.
2: Mais oui, qu'est-ce qui se passe de la pluie en Franche-Comté, on n'a plus l'habitude.
0: C'est ça.
2: De la pluie avec des averses à caractère parfois orageux généralisé ce matin. Et puis le ciel va au fil des heures s'éclaircir au-dessus d'une large partie de la Haute-Saône dans le courant de l'après-midi. Ça devrait rester plus bouché et humide pour le département du Doubs et le Jura. La conséquence, eh bien, c'est une baisse assez impressionnante du thermomètre. On va perdre 10 à 12 degrés par rapport à la journée d'hier. Avec pas plus de 16 degrés, ce sera la maximale pour la région à Dole. 15 degrés à Luxeuil-les-Bains, Vesoul, Grès, Besançon, Poligny, Lons-le-Saunier. 14 degrés sur les Mondji à Ornan ou encore à Salins-les-Bains. 12 degrés à Levier, 11 degrés pour Pontarlier et Moutes. On est même en dessous des normales de saison, dites donc. Retour d'un temps sec demain avec encore beaucoup de nuages au programme. Sur la route en Franche-Comté ce matin, pas de soucis particuliers, en tout cas pas de soucis inhabituels pour cette heure-ci, avec un petit quart d'heure de ralentissement dans la descente de l'Arnaud. Vous perdez 7 à 10 minutes dans la descente des Mercureaux si vous rencontrez le moindre souci. 03 81 833 111.
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2: Si l'on y réfléchit un peu, la saucisse de Morteau est plus connue que la ville qui lui a donné son nom. C'est l'une des spécialités qui fait l'image de la Franche-Comté. Ses origines remontent au XVIe siècle. On en produit chaque année quasiment 5000 tonnes. Un goût de fumée si particulier, un hachage qui laisse de gros morceaux et une excellente tenue à la découpe. Une spécialité réalisée par 29 salaisonniers passionnés qui se départagent ces jours-ci lors du concours de la meilleure saucisse de Morteau, édition 2026. On connaîtra d'ailleurs le résultat de demain soir. Et vous, au-delà des jurys, au-delà des labels, comment est-ce que vous l'aimez, la Morteau? Est-ce que vous êtes un puriste, un amateur, ou bien est-ce que vous n'aimez pas? Parce que oui, ça arrive, appelez-nous pour nous partager vos recettes et nous dire ce qu'est pour vous une bonne saucisse de Morteau. 03 81 833 111 par téléphone ou par WhatsApp. Ici, c'est vous.
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2: La Rousseau, au tout début des années 2000, c'est même sorti fin 99, tu m'oublieras sur Ici Besançon, 9h07.

0: Quel organe ? C'était La Rousseau avec Tu m'oublieras sur Ici Besançon.
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0: Comment aimez-vous votre saucisse de Morteau ? C'est la question qu'on se pose ce matin à l'occasion du début du grand concours annuel de la meilleure saucisse de Morteau. C'est en ce moment même, le premier jury s'est réuni hier. Le grand résultat sera annoncé demain lors des épicuriades à Morteau. On y était d'ailleurs hier sur place avec Marion Streicher qui était là au milieu de ses goûteurs amateurs. Son reportage, attention, la saucisse de Morteau, c'est du sérieux.
2: Goûter de la Morteau, c'est tout un art. Et ça commence par prendre la saucisse dans sa main.
3: Celle-là, par exemple. Aspect pas trop brillant. Donc fumage très très léger, on va dire. Texture un peu molle, un peu très très molle même. Voilà.
4: Donc dans une première étape, on va faire une évaluation en cru des produits sur la base de trois critères. La couleur du fumage, qui doit être bien ambrée. L'odeur du fumage et l'aspect, en fait, on doit avoir un produit qui se tient bien, qui est ferme.
2: Claire Legrand est la directrice de l'association pour les saucisses de Morteau et de Montbéliard.
4: Et ensuite, on va l'évaluer en cuit, il faut que ce soit bien lié. La texture en bouche, ça doit être juteux. Le goût de fumée, bien évidemment, qu'on doit ressentir. Et le goût de la viande, l'assaisonnement, bien salé, bien poivré.
5: Elle est bonne. Elle est goûteuse.
6: Je trouve qu'elle a un aspect assez correct, une texture en bouche pour moi relativement bonne, un goût de fumée prononcé, je trouve que c'est pas mal. Je vais mettre un plus.
2: N'allez pas croire malgré tout que c'est comme à l'école des fans, il n'y a pas que des bonnes notes qui sont données.
3: Allez, les petits points gras, donc pas mal grasse, pas assez lié, on va dire, puis un fumage très très léger autour, voilà. Non, pas sensationnel.
2: En fait, tous ces amateurs de saucisses prennent leur mission très au sérieux.
7: Déguster la saucisse de Morteau à Morteau, qui est son berceau, c'est un honneur pratiquement. Hein.
8: Moi, c'est la première fois, donc je découvre un univers que je ne connaissais pas. C'est de la responsabilité.
2: Mais c'est aussi et surtout l'occasion de passer un bon moment.
9: C'est très convivial. Puis bon, c'est quand même un produit régional de qualité. Donc,
10: mais un rayonnement national quand même. Hein. On ne connaît pas le Doubs, mais on connaît la saucisse de Morteau au travers du pays.
8: La Morteau, c'est quand même... Alors, je vais pas reprendre le slogan, mais c'est quand même 23 cm de plaisir.
2: Bon, le vrai slogan, c'était seulement 20 cm de pur bonheur, pas 23 cm. Mais on n'en voudra pas à cette dame. Quand on aime, on chipote pas pour 3 cm.
0: Le reportage de Marion Streicher hier à Morteau, dans les allées du concours de la meilleure saucisse de Morteau, édition 2026. Et vous, comment est-ce que vous l'aimez, votre Morteau ? On est avec Colette, qui nous a appelé depuis l'Arnaud. Bonjour Colette.
11: Bonjour.
0: Vous aimez bien la Morteau, mais vous avez quand même un petit reproche à lui faire.
11: Je l'aimais bien, mais j'attends qu'elle soit sans nitrate.
0: Sans nitrite ?
11: Nitrate, oui.
0: Ouais. C'est vrai qu'elle, c'est pas dans le cahier des charges actuellement.
11: Ben non, voilà. Et donc on s'est rabattu sur les saucisses de Toulouse qui sont sans nitrite.
0: Eux, ils l'ont rajouté dans leur,
11: oui.
0: Dans leur label.
11: Oui.
0: Qu'est-ce qui vous inquiète avec les nitrites justement ?
11: Oh ben, tout ce dont on entend parler sur la malbouffe, bien sûr.
0: Bien sûr, ouais. Eh ben voilà, merci beaucoup. Le message est passé. Si l'association de défense de la Morteau et de la Montbéliard nous écoute, eh bien, pensez à supprimer les nitrites. C'est vrai que vous n'en avez jamais trouvé. Il n'y en a aucune, même des...
11: Non, jamais. Non.
0: C'est surprenant quand même.
11: Même c'est la belle, jamais.
0: Bah voilà, merci d'avoir passé ce message qui effectivement est très important. Merci beaucoup Colette
11: Bonne journée,
0: de nous avoir appelé. Bonne journée à vous aussi, 03 80 833 111. Si vous avez des compliments ou si vous avez des reproches à faire à la Morteau, c'est le bon moment, allez-y. On continue de discuter de cette spécialité franc-comtoise juste après le nouveau titre de Joseph Kamel en duo avec Vita. Il s'appelle Jamais, 9h15, c'est ici Besançon. Je veux plus chercher.

0: Le nouveau Joseph Kamel en duo avec Vita. Il s'appelle Jamais sur Ici Besançon.
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0: 35 saucisses de Morteau proposées et issues de la production de 29 salaisonniers du Haut-Doubs. C'est le grand concours de la saucisse de Morteau, édition 2026, qui a démarré hier et qui se terminera demain à Morteau. On en discute ce matin avec cette question. Comment est-ce que vous, vous l'aimez, la Morteau? Est-ce que vous avez des reproches à lui faire, à l'image de notre auditrice qui nous a appelé il y a quelques instants pour nous reprocher, pour lui reprocher en tout cas, la présence de nitrite à l'intérieur? Est-ce que vous avez des petites recettes à nous proposer? Est-ce que vous aimez, est-ce que vous n'aimez pas la Morteau? 0381 833 111, on en discute avec vous. On a rencontré à l'occasion du concours hier la directrice de l'association des saucisses de Morteau et de Montbéliard, qui nous expliquait justement qu'est-ce qui fait pour elle une bonne saucisse par rapport à une autre, puisque finalement tout ça, ça répond à la même IGP.
3: En fait, on est tout simplement sur un produit qui est vivant. Donc en fonction des conditions atmosphériques, de la manière dont le fumage va se passer, du temps de ressuyage ou tout simplement de la manière dont le poussage de la chair à saucisse dans le boyau va se passer, même si la recette est la même, on peut avoir une variabilité en fonction de la production. Et c'est bien pour ça d'ailleurs qu'on organise un concours à deux périodes de l'année, c'est pour bien évaluer les producteurs qui sont réguliers. Donc les producteurs qui seront médaillés, ce sont des producteurs qui sont réguliers.
0: Les producteurs qui seront donc récompensés demain soir parmi la centaine de goûteurs amateurs qui étaient réunis hier, rassemblés à la salle des fêtes de Morteau. Il y avait Didier, il est belfortin et il avait l'œil, il était aiguisé comme dégustateur.
4: Là, j'ai 4 saucisses de Morteau différentes, voilà, que j'ai jugées en cru, et puis là, on est en train de les juger sur l'aspect de la tranche, la texture en bouche, le goût du fumé, et puis le goût de l'assaisonnement et de la viande. Ça fait plusieurs années que je viens, parce que je trouve que voilà, c'est une spécialité du cru, et je voulais apporter ma contribution. C'est très sympathique, c'est aussi l'occasion de rencontrer des gens, et puis de constater ce qui se fait comme différentes saucisses, parce qu'il y a des écarts assez conséquents de l'une à l'autre. Des écarts de texture, des écarts de goût, des écarts de perception du fumé, des écarts d'assaisonnement. Enfin, faut pas croire que c'est un produit standardisé, hein. Même s'il y a un cahier des charges, les salaisonniers ou les charcutiers l'appliquent ou le respectent sûrement, mais en tout cas, ils n'ont pas tout à fait la même approche les uns et les autres.
0: Didier rencontré lors de la première partie du concours de la Morteau 2026 par Marion Streicher, c'était hier après-midi. La deuxième partie, ce sera donc demain avec le jury de professionnels qui prendra le relais, décernera la médaille d'or. Pour rappel, l'année dernière, c'était la saucisse de Morteau de chez Bonnet, traiteur bisontin, qui l'avait emportée. Et vous, comment est-ce que vous l'aimez, votre Morteau? 03 81 833 111. Vous pouvez discuter avec nous jusqu'à 9h30.
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0: Soon and Fire, qui arrive avec 8 jours de retard finalement avec ce titre September sur ICI Besançon.
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0: On s'intéresse à la saucisse de Morteau, puisque en ce moment a lieu à Morteau le concours de la meilleure saucisse édition 2026. Vous êtes nombreux et nombreuses à nous envoyer vos idées de recettes sur le WhatsApp ICI Besançon 0380 830 311. Vous pouvez continuer à le faire, notamment Pascal qui nous a envoyé la recette de Laurent Mariotte. Alors c'est pas mal du tout, puisque la Morteau est insérée dans des lamelles d'aubergine. Ça fait un petit gratin. Là, ça a l'air absolument délicieux. On a aussi Abel qui nous écrit: la saucisse de Morteau, c'est vraiment formidable. On peut la faire à toutes les sauces, été comme hiver, au barbecue, au four, avec un bon Mont-d'Or, des patates et de la concoyotte, le tout dans un récipient à manger, même le récipient, parce que le gras de la saucisse assaisonne les légumes. Et puis on a Colette qui nous a appelé depuis Doubs. Bonjour Colette. Non, c'est Françoise qui nous a appelé depuis Doubs. Bonjour.
3: Oui, bonjour.
0: Vous souhaitiez justement répondre à Colette qui nous a appelé tout à l'heure à propos de la saucisse de Morteau qui contient des nitrites, parce qu'il existe une alternative, vous nous dites.
3: Oui, alors voilà, moi je me sers sur le Larmont, donc il y a la ferme du Haut Pâturage, la ferme Simon Pion. Mmh. Donc ils font de la saucisse depuis 40 ans, bio, sans nitrites, voilà, c'est excellent. Et voilà, on peut la trouver en vente directe,
0: ouais.
3: Sur commande, et on la trouve dans tous les magasins bio de Pontarlier. Donc,
0: ah ben voilà.
3: Voilà.
0: Comme
3: voilà.
0: Quoi, c'est bien, ça existe.
3: Ça existe, ils font toutes sortes de porcs, enfin, de l'agneau en été. Très très bonne viande, de très bonne qualité, et tout est bio.
0: Ah ben voilà, le petit coup de pub en plus qui va bien pour cette belle maison. Vous avez raison de le faire, Françoise, effectivement. La saucisse de Morteau bio et sans nitrite, ça existe. Est-ce que vous avez noté un changement de goût, de
3: donc
0: texture,
3: pas
0: ou pas du tout?
3: La saucisse de Morteau, mais non.
0: Oui, voilà, c'est ça. Parce qu'elle n'est pas dans la zone IGP.
3: C'est le même principe.
0: Ça change un petit peu le goût ou pas?
3: Oui, ça change le goût en meilleur.
0: Ouais. ça l'améliore un petit peu selon vous. Eh ben, merci beaucoup pour cet appel. Merci beaucoup de nous avoir partagé cette bonne info. On peut rappeler le nom de la ferme?
3: Et c'est la ferme du Haut Pâturage, la ferme Simon Pion sur le Larmont.
0: Eh ben voilà. Merci beaucoup, Françoise. Je vous souhaite une excellente journée. Et je vous dis.
3: Merci à vous.
0: À très bientôt. Allez, les idées sorties en Franche-Comté, il est 9h30.
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0: 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Ici Besançon, d'autres infos pratiques arrivent. Ce sera dans une heure.
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0: Ici c'est vous, la suite, on va parler du chauffage. Et oui, vous l'avez peut-être constaté là, ce matin ça fait tout bizarre quand on met le nez dehors, les températures ont quasiment baissé de 10 degrés, on se rapproche des 10 à 15 degrés cet après-midi. Ça veut dire qu'on va peut-être commencer à songer, et oui ça fait tout bizarre de se le dire, à rallumer le chauffage. Est-ce que vous allez attendre vous pour le rallumer, ce fameux chauffage, avec l'inflation qui nous empêche, nous réduit en tout cas, nous contraint dans nos dépenses au quotidien, avec le litre de fioul, si vous vous chauffez au fioul qui est en moyenne à 1,90€ en ce moment, selon le ministère de la Transition écologique, un ménage français dépense en moyenne entre 1 800 et 2 000€ par an, juste pour les besoins en énergie du logement. Ça concerne le chauffage, l'eau chaude, et bien sûr tout ce qui concerne le chauffage à la maison. 03 80 833 111 pour nous dire se chauffer en France, selon vous, est devenu un luxe.
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0: Quand est-ce que vous allez rallumer le chauffage chez vous? Oui, ça fait tout bizarre, mais les températures sont en forte baisse. 03 81 833 111. J'attends vos témoignages dès maintenant et juste après De Palmas avec Tomber sur Ici Besançon.

0: Une chanson écrite par Maxime Le Forestier, reprise en anglais par Céline Dion, mais l'original c'est bien celle-ci de Palmas avec Tombé sur Ici Besançon.
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0: Se chauffer en France, est-il devenu un luxe? C'est la question qu'on se pose dans la deuxième partie de Ici, c'est vous, avec vos réactions, votre avis au 0380 833 111. Le gouvernement a annoncé vouloir remplacer les vieilles chaudières à gaz ou à fioul par une pompe à chaleur RO, sans avance de trésorerie et sans aucun coût. C'est le principe du leasing social qui est appliqué. Mais alors, qu'est-ce que c'est exactement que ce fameux leasing social? Écoutez les précisions de notre spécialiste pour Ici Besançon, Guillemette Souchassé.
3: Avec ce dispositif, le gouvernement veut lever deux freins. Le premier, c'est le prix. Installer une pompe à chaleur coûte cher, jusqu'à 18 000 euros. Le second frein, ce sont les démarches. Choisir le technicien, faire un devis, se demander s'il est de confiance, ça peut décourager. Désormais, l'État propose directement une liste d'entreprises pour une installation clé en main. Ensuite, qui paye quoi? L'engagement du ministère, c'est de ne pas débourser un centime de plus qu'en temps normal. Par exemple, vous avez une facture de gaz de 150 euros par mois. Là, pendant 3 ans, vous payerez la facture d'énergie plus une partie de la pompe à chaleur. Mais le total ne pourra pas dépasser 150 euros. Le surplus est réglé par l'État. Ça représente une aide moyenne de 9 800 euros par ménage. Et une fois que la pompe à chaleur est remboursée, le gouvernement promet une facture de chauffage divisée par 2.
0: Les explications de Guillemette Souchassé pour Ici Besançon. Et vous, est-ce que vous avez déjà une petite angoisse à l'idée de devoir payer la facture d'énergie cet hiver? À quelle température est-ce que vous réglez le thermostat chez vous? Est-ce que vous avez déjà d'ailleurs fait le plein de la cuve à fioul? Est-ce que vous vous dites j'ai été malin parce que j'ai réussi à faire le plein cet été quand ça coûtait un tout petit peu moins cher que maintenant? 0380 830 311. On continue la conversation après Philippe Laville qui tape sur des bambous. Là au moins il fait chaud.

0: Philippe Laville, il tape sur des bambous sur Ici Besançon, dans Ici c'est vous. On s'intéresse au prix de l'énergie ce matin dans la deuxième partie d'Ici c'est vous. Dans un instant, nous serons avec Frédéric Ferriot, directrice générale du médiateur national de l'énergie. C'est l'autorité publique indépendante qui s'occupe justement de trouver des solutions aux litiges entre les entreprises du secteur de l'énergie et nous, les consommateurs.
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0: Est-ce que c'est devenu un luxe de se chauffer aujourd'hui en France à l'occasion de la mise en place de l'entrée en vigueur du leasing social concernant l'installation de chaudières plus économes chez nous, qui a donc été lancée début octobre? On se pose cette question et avec nous, Frédéric Ferriot, directrice générale du médiateur national de l'énergie. C'est l'autorité publique indépendante qui a comme mission de proposer des solutions à l'amiable aux litiges qu'on pourrait avoir entre les entreprises du secteur de l'énergie et les consommateurs. Vous êtes donc bien placé pour nous dresser un état des lieux de la précarité énergétique. Il y a 36% des Français qui peinent à payer leurs factures.
14: Alors, je ne sais pas si c'est devenu un luxe, mais ce qui est certain, c'est que les prix de l'énergie augmentent depuis plusieurs années. En ce moment, on parle beaucoup du prix du gaz, puisque les tensions géopolitiques en Iran ont eu un impact sur le prix du gaz. Le prix du gaz a augmenté de plus de 40% depuis le début de l'année, et même si pour le moment les consommateurs ne l'ont pas encore ressenti sur leurs factures, puisque le chauffage n'a pas encore été remis en route, il est certain que ça risque de poser des difficultés à un certain nombre d'entre eux à compter de l'hiver prochain.
0: C'est ça, oui. Est-ce que vous avez des petits conseils justement pour nous, pour alléger la facture face à l'explosion de ces coûts de l'énergie ?
14: Déjà, la première chose à faire, c'est de regarder son contrat et ses factures d'énergie pour voir quelles sont ses caractéristiques. Quel est le prix de l'abonnement ? Quel est le prix du kilowattheure ? Comment est-ce qu'évolue le prix de mon offre ? Et donc ensuite, on peut se rendre sur le site energie-info.fr et utiliser le comparateur du médiateur national de l'énergie pour regarder si un autre contrat serait plus avantageux et souscrire un autre contrat ou une autre offre. Ça peut permettre déjà, voilà, si l'offre est adaptée à ses besoins, de faire des économies. Alors c'est quelques pourcents, hein, ça peut être 5-10%.
0: Ouais, l'idée c'est de faire jouer la concurrence, effectivement. Dans ce contexte, voilà, de hausse des prix, est-ce que un contrat d'énergie à prix fixe est plus avantageux qu'un contrat à prix variable, par exemple?
14: Dans un contexte où les prix de l'énergie sont orientés à la hausse, où on va arriver dans l'hiver, donc on va consommer plus d'énergie, nous, ce qu'on préconise, c'est de souscrire une offre à prix fixe, ce qui permet en fait de bloquer le prix du kilowattheure qui va s'appliquer à la consommation d'énergie, et donc de se prémunir des hausses qui vont arriver, qui vont se répercuter pendant l'hiver, parce que notamment sur le prix du gaz, on sait que le prix du gaz sur les marchés continue d'augmenter et que les fournisseurs, la plupart d'entre eux, répercutent ces hausses avec 2 mois de retard. Donc ça veut dire que là, jusqu'au début de l'année prochaine, on va avoir des prix qui augmentent, et le fait de souscrire un contrat à prix fixe, ça permet de se prémunir de ces hausses. Et puis si la situation dans quelques mois se détend, que les prix sont à nouveau orientés à la baisse, à ce moment-là, ils seront encore temps de comparer pour souscrire éventuellement un nouveau contrat.
0: Mais Frédéric Ferriot, on en parlait il y a quelques instants, il y a 36% des Français qui galèrent, on va employer ce mot-là, à payer leur facture. Si on est dans l'incapacité de payer sa facture d'énergie, qu'est-ce qu'on fait, vers qui on se tourne?
14: Nous, ce que l'on recommande à un consommateur qui a des difficultés pour payer une facture, déjà il faut qu'il contacte le service client de son fournisseur pour voir s'il peut bénéficier d'une facilité de paiement. Donc bien expliquer la situation. La plupart des fournisseurs quand même sont disposés, si le client est de bonne foi, à trouver des solutions. Et puis si ça n'est pas suffisant, ne pas hésiter non plus à solliciter les services sociaux de sa commune ou de son département, qui peuvent accorder des aides au paiement des factures d'énergie. Il peut aussi y avoir, quand on est en difficulté, des associations caritatives qui peuvent aussi accorder des aides. Donc il y a tout un tas de dispositifs qui existent et qui peuvent être mobilisés, sollicités, sans attendre d'être coupés.
0: Et j'envoie vers votre site energie-mediateur.fr. Merci beaucoup Frédéric Ferriot, directrice générale du Médiateur de l'énergie, une autorité publique indépendante que vous pouvez contacter si justement vous avez des litiges avec les entreprises du secteur de l'énergie. Merci à vous. On continue de discuter autour de cette question de l'énergie et du prix du chauffage, qui va être un sacré problème cet hiver, entre l'augmentation du prix du gaz et du prix du fioul. Retour dans les années 70 dans quelques instants avec l'archive du jour qui arrive après. Lewis Capaldi, Wish You the Best sur SI Besançon.

0: Lewis Capaldi avec Wish You the Best sur ICI Besançon.
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0: Petit message reçu sur le WhatsApp ICI Besançon de la part de Dimitri qui nous pose cette question en revers de la question qu'on se pose depuis une demi-heure maintenant. Est-ce que c'est devenu un luxe de se chauffer en France en ce moment? Et il nous répond, qu'est-ce qui n'est pas devenu un luxe en France en ce moment? Bonne journée, nous dit-il. Merci pour votre message. Et c'est vrai que ça n'est pas récent, hein, cette interrogation autour du prix du chauffage en France. Déjà en 1979, après les crises pétrolières successives, le bois avait fait son grand retour, mais c'était moins pratique que le fioul ou le gaz. Comme le dit une dame dans l'archive que vous allez entendre dans un instant, il suffit d'appuyer sur le bouton et on a chaud, alors qu'une chaudière à bois, il faut la remplir avec des bûches. Reportage donc à Épinal dans les Vosges, issu des archives de l'INA, journal de 20h de France 2, d'Antenne 2 plutôt à l'époque.
2: Et puis voilà notre usine à bois sérieusement inquiétée par le pétrole depuis cet été. À force d'augmenter, le baril a fini par répandre une véritable psychose de pénurie. Le compromis intelligent, mixité, bois, fioul, installation pas donnée, mais amortissement rapide. Écoutez ce pionnier.
3: Monsieur Lullier, quand avez-vous adopté ce duo bois-fioul ?
4: Je l'ai adopté il y a environ 7 ans. Je fais une économie d'environ 4000 litres de fioul par an.
2: Toujours chauffage central bois-fioul, voici le plus cher comme investissement, mais aussi un système d'avenir, les chaudières séparées, évitant par exemple le goudronnage d'un foyer mixte.
5: Le fioul nous sert surtout en demi-saison. Quand on veut réchauffer la maison un peu le soir, il suffit d'appuyer sur un bouton et la maison est tout de suite plus agréable. Mais en plein hiver, nous chauffons uniquement la maison au bois.
2: Si l'on veut développer le chauffage moderne au bois hors des régions forestières, il faut mécaniser toute la filière combustible, revoir les normes de construction pour les stockages et vite calmer notre faim de bois, car il prend déjà le chemin du fioul. Quant à la forêt et à ses industries, elle tremble de voir à quel bois nous allons nous chauffer.
0: Merci à Thierry Boeuf et aux équipes de l'INA pour cette archive. Ce reportage donc à Épinal dans les Vosges, issu du journal d'Antenne 2 de 20h en 1979. Demain, le thème de notre émission sera nos villes, nos transports et nos infrastructures sont-ils enfin accessibles à tous? C'était l'une des promesses d'Emmanuel Macron lors de son premier quinquennat. Améliorer l'accessibilité notamment des lieux publics. Pour cela, un fonds a été lancé en 2023. Il était doté d'1,5 milliard d'euros pour rénover les lieux publics. Il y en a un peu moins d'1 million de ces établissements recevant du public, des mairies, des préfectures qui sont conformes sur près de 2 millions. Ça fait même pas la moitié. Et vous, est-ce que vous rencontrez des difficultés lors de vos déplacements près de chez vous? Est-ce que vous trouvez qu'on en fait assez pour l'accessibilité de tous au quotidien? 03 81 833 111. Vous pouvez d'ores et déjà nous envoyer votre avis sur la question sur le WhatsApp ICI Besançon et on en discute demain à partir de 9h30. France Galles, avant de retrouver Cyril Seguin avec des branches sur ICI Besançon.

0: Pascal avec Des Branches sur ici Besançon. Lui, il vient tout juste de se brancher. C'est Cyril Seguin. Bonjour.
1: Ça y est, je suis raccordé. Je vous entends. Bonjour Arnaud. Salut tout le monde.
0: C'est bon, vous avez mouillé le poteau.
1: Oui.
0: Ici, ça marche. L'émission, c'est juste après les infos à 10h. Vous recevez une créatrice en verre de Murano aujourd'hui.
1: Exactement. C'est l'une des très rares en Franche-Comté. Elle fait partie d'une association qui s'appelle le Chemin des Sens, qui regroupe en Franche-Comté plusieurs artisans d'art, des hommes, des femmes, et certains ont des spécialités très particulières. On verra que ce travail, ce sont des doigts de fée, ce sont des matériaux très particuliers, un savoir-faire énorme, et ça marche avec des débouchés au-delà de la Franche-Comté pour ces artistes. Elle est notre invitée, Catherine, dans quelques minutes.
0: Ça s'annonce absolument passionnant. Bonne émission à vous, à demain.
1: Salut Arnaud, à demain, ciao.
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1: Ici, première radio locale en Franche-Comté, il est 10h. L'info vue d'ici avec Anne Fauvard qui nous rejoint. Bonjour Anne.
3: Bonjour. Une nouvelle journée de mobilisation lycéenne aujourd'hui avec à Besançon un rassemblement prévu à 14h place de la Révolution. Plusieurs syndicats de l'éducation nationale, le SNES-FSU, la CGT, Force Ouvrière et Sud appellent à une journée de grève et de manifestation en soutien à ces lycéens. Dans son allocution hier soir, le Premier ministre a assuré que des annonces pour les lycéens seront présentées à la fin du mois. Le SNES-FSU dénonce la copie blanche de Sébastien Lecornu qui joue la stratégie du pourrissement, ajoute le syndicat. Enseignant. Sébastien Lecornu annonce aussi que la France va libérer en concertation avec le G7 10 millions de barils de gazole issus de ses stocks stratégiques. C'est environ 10% des réserves totales. Cela permettra, dit le Premier ministre, une baisse de 12 à 18 centimes le litre de diesel à la pompe. La ministre de l'Agriculture, la franc-comtoise Annie Genevard, elle annonce de nouvelles mesures pour les agriculteurs frappés par la sécheresse. Il s'agit de prêts à taux zéro pour renflouer les trésoreries, une demande du syndicat FNSEA. Mais ces prêts dépendent de l'adoption du budget. La mesure pourra couvrir un encours de 2 milliards d'euros de prêts pour acheter notamment du fourrage et des intrants. Les banques ont accepté de prêter à des taux d'environ 2,5%. L'État financera les intérêts pour que ces prêts donc soient à taux zéro pour les agriculteurs. Les gendarmes de la Haute-Saône ont lancé un appel à témoins après cette collision mortelle. C'était à Varogne lundi entre Vesoul et Luxeuil. Deux voitures se sont percutées vers 7h30 sur la départementale 10. La conductrice de l'un des véhicules, âgée de 76 ans, n'a pas survécu. L'autre conducteur blessé a été testé positif au dépistage d'alcoolémie. Si vous avez été témoin de l'accident, vous pouvez contacter bien sûr la brigade de gendarmerie de Vesoul. Vous avez le numéro sur ici.fr Besançon. Et puis c'est le concours en ce moment de la meilleure saucisse de Morteau IGP. Une centaine de goûteurs amateurs ont sélectionné 8 saucisses sur les 35 proposées hier. Demain, ce sera au tour d'un jury de professionnels de prendre le relais, de décerner donc la médaille d'or. Vainqueur en 2025, la saucisse de Morteau de chez Bonnet, le traiteur de Besançon.
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3: Un peu sombre finalement.
1: Oui, il fait sombre, ça change totalement.
3: C'est dingue.
1: On n'avait plus l'habitude d'avoir de la pluie. Ça sera un jeudi pluvieux en Franche-Comté. Une grosse partie de la journée, les éclaircies revenant seulement en fin d'après-midi, notamment par la Haute-Saône. Puis alors, il faut qu'on parle des températures, Anne, parce qu'alors, ce que vous avez ce matin, les 12-13 degrés à Besançon, du côté de Grès, du côté de Vesoul, à Dole, à Lons-le-Saunier, ce seront les températures que vous aurez cet après-midi. Elles ne vont pas bouger dans l'après-midi. On est sous la barre des 15 degrés partout en Franche-Comté. Cet après-midi, c'est même 9 degrés pour Pontarlier, Morteau et Metz. Cette météo est toujours aussi surprenante, décidément, en Franche-Comté. Voilà pour le temps d'aujourd'hui. Merci beaucoup, Anne, et je vous dis à très vite.
3: À très vite, Cyril.
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1: 10h05, vous êtes dans l'émission Ici ça marche, l'émission de ceux et celles qui font bouger la Franche-Comté, qui la rendent merveilleuse, dynamique, avec beaucoup de fierté. La personne qu'on va recevoir dans un instant a de l'or dans les doigts, avec ses baguettes en verre de Murano. Elle travaille à la flamme ce verre et c'est une chose assez rare pour le souligner en Franche-Comté, tout en jouant sur la transparence, les couleurs et les formes des objets décoratifs, un savoir-faire et puis surtout un état d'esprit qui colle à Catherine, notre invitée viendra nous rejoindre dans quelques instants avec son atelier Les Perles de Catherine. C'est du travail qui va essayer de vous causer, puisqu'à la radio c'est toujours difficile.

0: tout, c'est sur Ici Besançon avec New Year's Day, il est 10h10.
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0: Nous allons ce matin dans l'émission Ici ça marche rencontrer une artisan en Franche-Comté. Elle s'appelle Catherine Bonamour. Son univers, c'est le verre. Et à partir de baguettes de Murano, elle façonne chaque pièce à la flamme avec une technique, avec un univers, avec une ambiance bien particulière. Et c'est ça dont on voulait parler ce matin puisque ça court pas les rues finalement ce genre d'artiste. Bonjour Catherine Bonamour et bienvenue à Ici Besançon.
3: Merci, bonjour.
0: Je suis content de vous avoir dans l'émission Ici ça marche. Je vous ai sorti de votre atelier de Pouilly-les-Vignes puisque c'est dans le Grand Besançon que toutes les créations sont réalisées en fait.
3: Tout à fait, oui. Ouais. J'ai mon atelier à Pouilly-les-Vignes depuis une dizaine d'années et c'est de là que part ma créativité.
0: Ouais. Il faut évidemment être artiste parce que quand on voit les créations, c'est toujours un petit peu la difficulté à la radio, mais on va essayer d'en mettre en photo sur nos réseaux sociaux. Vous travaillez beaucoup d'animaux, mais pas que, il y a de la fantaisie, il y a également un travail sur les couleurs, sur les formes. Ça fait 10 ans que vous exercez, vous aviez déjà la fibre artistique avant de travailler le verre, vous Catherine?
3: Alors j'étais attirée, oui, par le milieu artistique, la peinture, la sculpture.

0: Voilà, et en fait, je suis arrivée à travailler le verre un petit peu par hasard.
1: Ah oui, j'aime bien les hasards de la vie. Ce hasard, on peut en parler ?
0: C'est un bel hasard, en fait. Ouais. J'ai fait la rencontre d'une verrière qui travaillait le verre au chalumeau dans mon village. Et j'ai découvert les possibilités de création. Et en fait, je connaissais pas du tout ce métier. À la base, je savais pas que ça existait. Et suite de cette visite dans sa boutique, je me suis un petit peu informée à droite à gauche, et ensuite je suis allée voir rencontrer d'autres verriers qui travaillaient de cette façon, parce qu'il n'y a pas de formation vraiment propre au travail du verre au chalumeau avec dans le milieu artistique. Ouais, ouais. C'est plutôt dans le milieu
1: professionnel,
0: scientifique.
1: Scientifique, ouais, voilà.
0: Et donc voilà. Donc à partir de là, j'ai rencontré des verriers et je me suis formée cet art, en fait.
1: Ouais. On parle du coup de cœur amoureux dans les sentiments. Est-ce qu'il y a un coup de cœur artistique, en fait, véritablement, on pourrait le dire comme ça, pour ce
0: oui,
1: travail ?
0: Oui, tout à fait.
1: Très
0: oui,
1: rapidement,
0: oui.
1: Vous sentez que vous allez être attiré par cet art.
0: Déjà, le premier contact, ça a été un indice. Ouais. Et puis ensuite, le fait d'aller faire un stage d'initiation vers un verrier qui était meilleur ouvrier de France, m'a amené à savoir justement si j'aimais travailler la matière et si j'aimais ce contact avec la flamme, si j'appréhendais pas trop justement, parce que la flamme, ça
1: évidemment,
0: peut des fois
1: oui, tout à fait,
0: impressionner. Ouais. Et en fait,
1: non, pas du tout,
0: voilà, au contraire, ouais. Ça a plutôt attisé ma curiosité.
1: Ouais. Sans trop rentrer dans la vie privée, il y a une carrière professionnelle qui s'arrête pour laisser place à une carrière artistique, ou les deux cohabitent?
0: Alors, je sais pas si on peut parler en ce qui me concerne de carrière, parce que je suis une touche à tout,
1: oui,
0: j'ai eu plusieurs métiers. Voilà, c'est une situation effectivement dans ma vie personnelle qui m'a amenée à vouloir travailler autrement et de chercher un développement artistique.
1: Et on en parlera, parce que comme un chanteur, comme un comédien, il faut rencontrer son public à un moment. Il faut séduire le public avec ce travail, et on aura l'occasion d'en parler. Catherine Bonamour est notre invitée ce matin. Vous travaillez le verre de Murano, on le disait, ça court pas les rues non plus en Franche-Comté. Je voulais vraiment vous avoir ce matin.
0: Écoutez, je vous remercie, voilà. C'est très gentil.
1: C'est une invitation du cœur, en tout cas.
0: D'être dans votre studio en bonne compagnie.
1: Ça nous fait très plaisir ce matin. On donnera beaucoup d'images. On vous dira comment retrouver les créations de Catherine, notre invitée. On reviendra un peu dans l'enfance, comme on le fait souvent dans les jeunes années de nos invités. C'est le programme D'ici ça marche ce matin. Le temps d'écouter Estelle. C'est une nouveauté sur Ici Besançon.
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1: Estelle, avec Te rencontrer encore, c'est déjà un tube, c'est sûr, ici Besançon, on était dans les premiers à la découvrir, on en est très très fiers. Il est 10h15, ce matin on est avec Catherine Bonamour, c'est une artiste qui travaille le verre de Murano, son atelier dans le Grand Besançon à Pouilly-les-Vignes. On remontera dans les souvenirs musicaux de votre jeunesse, on se mettra au piano avec une artiste merveilleuse que tout le monde connaît, que tout le monde a dans le cœur.
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1: Vous êtes dans l'émission Ici ça marche avec ce matin Catherine Bonamour dans un atelier à Pouilly-les-Vignes. On travaille le verre de Murano. On parlera de ce travail que vous faites tout à la flamme, les couleurs, les formes, les jeux de transparence également, puisque c'est un véritable art. On rentrera dans ces techniques dans quelques minutes, Catherine. On aime bien faire de l'introspection, remonter dans les souvenirs de nos invités dans cette émission. C'est un souvenir musical qu'on va repartager ensemble avec vous. Je parlais d'une femme, d'un piano. Si je vous dis Nina Simone, évidemment, ça rappelle des souvenirs. On se fait un petit coup de Nina Simone avant d'en parler.
7: Avec grand plaisir.
1: Nina Simone avec My Way, la chanson a fait le tour du monde. C'est peut-être l'une des plus belles interprétations, comme d'habitude, My Way. Enfin, personnellement, je trouve, de Nina Simone.
7: Ah ouais, tout à fait. Ouais. C'est une chanson qui a plein d'intensité. Et c'est une chanson qu'on n'entend pas forcément toujours.
1: C'est vrai. Ouais,
7: donc, c'est avec grand plaisir
1: qu'on la réécoute. Votre univers musical, il va un peu de U2 à Nina Simone. C'est un peu comme dans votre vie, en fait. Il n'y a pas de barrière.
7: Il n'y a pas de barrière. Je fonctionne un peu, comme on dit, en étoile. Ouais. Et des fois, je me mets de la musique dans mon atelier. Et ça peut être du rock, voire la musique métal. Et, ouais. Et ça peut être, j'aime beaucoup le jazz, le blues, énormément. Et voilà, c'est très varié et dans des intensités très différentes.
1: La musique, l'intensité de la musique, quand vous travaillez dans l'atelier, elle peut se ressentir dans les créations.
7: Ça peut avoir une influence. Ah oui. Il y a des fois, j'ai besoin d'une musique, de mettre le son fort et des musiques puissantes. Et des fois, au contraire, je vais rechercher plutôt le calme, d'être posé, tranquille, surtout quand je fais des choses très minutieuses. Et voilà.
1: Ouais. On se connaît depuis une vingtaine de minutes, Catherine, et puis j'ai l'impression que votre vie, elle est plus qu'intéressante et singulière, parce que à la base, quand vous étiez au collège, vous aimiez les arts plastiques, mais vous n'avez jamais creusé, en fait, une discipline artistique particulière, et c'est après, peut-être à l'adolescence, quand vous étiez jeune femme adulte, que vous rencontrez des artistes. Les premières rencontres se font par le biais des beaux-arts.
7: Oui, tout à fait. Les premières rencontres se font par l'intermédiaire des beaux-arts, et de là, en fait, j'ai rencontré des artistes peintres, et puis au milieu de ces personnes, ça m'a amené à rencontrer d'autres personnes, et dans mon voisinage, j'avais des personnes qui faisaient de la peinture, de la sculpture, et encore actuellement. Ouais. Moi-même, maintenant, je me suis mise à l'aquarelle pour le plaisir, hein, pas pour...
1: Oui, mais voilà, vous touchez d'autres disciplines.
7: Voilà,
1: disciplines.
7: D'autres disciplines. Ouais. Et il y a plein de disciplines qui m'intéresseraient, mais après, c'est le manque de temps. Ouais. Et voilà.
1: Et il y a encore tout le temps, voilà, pour les creuser.
7: Ah bah, bien sûr, voilà. Bien sûr.
1: Vous qui ne vous mettez pas de barrière.
7: Non. Peut-être qu'à l'avenir, j'arriverai effectivement à réussir à toucher d'autres matières et faire d'autres choses.
1: Est-ce que, comme on a une famille de sang, Catherine, on se fait, avec les années, une famille artistique, avec des gens qui gravitent dans un univers, qui ont un état d'esprit, qui finalement forment une autre famille, un autre type de famille?
7: Tout à fait, oui. Le fait de rencontrer des artistes crée une famille artistique et donc dont on a plaisir à découvrir et à partager aussi des sujets artistiques.
1: Ah oui. On rentre dans la technique dans un instant, parce que vous nous expliquez, voilà, vous partez de zéro, vous arrivez avec une très belle création au final, vous travaillez le verre de Murano, vous n'êtes pas énorme, enfin moi à mon goût, vous me dites si on est quand même pas mal, une dizaine d'artistes en Franche-Comté, je me dis qu'à l'échelle d'une région comme la nôtre, voilà, il y a de très beaux talents, vous en faites partie. Catherine Bonamour est notre invitée ce matin sur Ici Besançon. C'est Bonnet M avec Daddy Cool, il est 10h20. 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

Hey, c'était bien ça dans les années 70. Bonne M sur Ici Besançon avec Daddy Cool. Il y aura Laurent Voulzy dans quelques minutes et Jean-Pierre Madère tout de suite qui nous ramène dans les années 80. On parle d'un beau travail, celui de Catherine Bonamour, notre invitée. Elle travaille le verre de Murano. Elle est notre invitée dans Ici Ça Marche jusqu'à 11h.

0: Jean-Pierre Madère. Parmi tous les tubes de Jean-Pierre dans les années 80, il y avait celui-là en 85, un pied devant l'autre sur Ici Besançon. Laurent vous le dit dans quelques minutes.
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0: Des infos pratiques pour ce nouvel agenda sur Ici Besançon. Il y a un atelier zéro jardin, zéro déchet qui est programmé mercredi prochain du côté de la Haute-Saône. Si vous êtes sur le secteur de Saint-Loup-sur-Sumouze, vous allez pouvoir participer à cet atelier l'après-midi. Il est organisé par la commune. Vous avez envie de réduire vos déchets tout en prenant soin de votre jardin. C'est tout à fait possible. On vous apprendra les bases du compostage, des astuces simples pour valoriser vos déchets d'automne et surtout l'hivernage du potager. On rencontre dans cette saison particulière pour le jardin. Du côté d'Arc-les-Grès en Haute-Saône, on annonce une bourse aux jeux et aux jouets. C'est peut-être d'ores et déjà l'occasion de préparer les cadeaux de Noël sans se ruiner avec le relais Petite Enfance d'Arc-les-Grès qui vous attend à la Halle Perret de la commune. Ça sera le 31 octobre prochain. Vous allez même pouvoir déposer vos vieux jouets pour les vendre le 29 octobre. Pensez-y dès maintenant, notez-le sur votre agenda. La grande bourse aux jeux et aux jouets, c'est à Arc-les-Grès à la fin du mois.
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0: Catherine Benamour est notre invitée ce matin sur Ici Besançon avec votre atelier à Pouillé-les-Vignes dans le Grand Besançon avec des points de vente comme par exemple rue des Granges, on en parlera avec l'atelier d'ici. On peut retrouver vos créations, vous travaillez le verre de Murano. Pendant qu'on écoutait Jean-Pierre Madère, on a eu la curiosité de regarder à deux votre Facebook puis vous m'expliquiez les techniques que vous employez sur des perles pour les travailler, pour les embellir, des véritables créations et également comment est-ce qu'on part quand on a le verre de Murano à travailler, quels sont les points de départ? Je veux vraiment qu'on puisse expliquer à nos auditeurs le cheminement en quelques minutes d'une réalisation. Tout part par une flamme, en fait. Sans source de chaleur, on ne peut rien faire, en fait.
3: Ah oui, tout à fait. Le verre a besoin d'être chauffé.
0: Mm-hmm. Allez-y, éclaircissez-vous la voix, Catherine. Ce sont les petits chats d'automne qui arrivent. Vous passez du très chaud de la flamme à la pluie aujourd'hui. Voilà pourquoi.
3: Pardon. En fait, oui, on est obligé donc de chauffer pour ramollir le verre. Donc, j'ai un chalumeau qui est alimenté par de l'oxygène et du gaz. Et donc, je vais ramollir une baguette de verre. Et à partir de ce moment-là, je vais gérer la masse de verre. Et je vais créer, en fait, mon sujet, soit ma pièce pour un bijou ou pour un objet décoratif.
0: Alors, noir et blanc, couleur, on peut tout se permettre.
3: Alors, en fait, les baguettes, elles sont soit colorées, soit transparentes, avec des diamètres différents. Et on peut tous permettre, effectivement, quand je crée une pièce, je peux étirer le verre, l'enrouler sur lui-même, je peux ajouter des feuilles de métal, incruster certaines petits strass, par exemple. On peut torsader le verre, on peut créer ses outils pour pouvoir ensuite créer le décor.
0: En fait. Ouais.
3: À partir du verre, on peut créer des pièces qui vont nous servir, entre guillemets, d'outils pour créer en fait le décor sur le support de la création.
0: Il y a des gens qui viennent des fois avec une idée, avec un sujet, vous travaillez à la commande, ça peut
3: Alors,
0: arriver.
3: Bien sûr, puisque je suis artisan, c'est tout l'avantage. Parfois, il y a des gens qui ont une idée particulière et donc on regarde par rapport aux couleurs souhaitées et par rapport aux idées et voir la faisabilité du projet. Donc on en discute. Hein. Les projets sont discutés ensemble. Et voilà.
0: Mais il y a beaucoup de précisions, puisqu'il y a des pièces qui ne sont vraiment pas grandes. On se dit qu'il faut vraiment avoir de bons yeux, une dextérité incroyable dans les doigts. C'est une technique qui se perfectionne avec les années, j'imagine. Vous apprenez toujours, quoi.
3: Oui, on apprend toujours. C'est un long apprentissage. C'est un investissement. L'intérêt aussi de ce travail, c'est que c'est technique.
0: Et ça
3: me plaît. J'aime beaucoup le côté effectivement technique du verre. Et voilà, donc il faut travailler aussi la rapidité, la dextérité dans le geste. Le geste est important parce qu'on a vu sur une pièce, on peut vite perdre une pièce qu'on n'a pas été précis.
0: Assez précis, assez rapide.
3: Il faut être calme, posé.
0: Ouais. Donc des petits challenges quand même. Vous êtes aussi boosté, motivé par ça dans le cadre de la création artistique.
3: Tout à fait. Et puis de savoir que lorsqu'on fait la pièce, on la voit évoluer. Et puis après, quand on voit le résultat, c'est cadeau et c'est une belle satisfaction.
0: 10h30 sur Ici Besançon, c'est Laurent Voulzy et Louis Bertignac et les visiteurs dans la playlist du matin. On est avec Catherine. Elle travaille le verre de Murano dans son atelier à Pouillé-les-Vignes dans le Grand Besançon.
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0: Laurent Voulzy, avec Jeanne, c'est sur Ici Besançon.
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0: De belles initiatives dans l'émission Ici ça marche. On découvre ce matin le travail du verre de Murano que fait notre invitée Catherine Bonamour. On va, Catherine, parler d'autres initiatives qui fonctionnent en France. On se fait tous les jours un petit tour de France positif de ces initiatives. En 2024, d'après le ministère de l'Intérieur, les services de police et la gendarmerie, 272 400 victimes de violences commises par leurs partenaires ou ex-partenaires ont été répertoriées. C'est un chiffre qui fait vraiment froid dans le dos. Le nombre avait doublé en quelques années. Dans un contexte de libération de la parole et d'amélioration à des conditions d'accueil des victimes par les forces de sécurité. Alors, pour accompagner au mieux ces victimes, Robin Bernot, il y a une initiative qui vient de voir le jour en Haute-Garonne et vous vouliez nous en parler ce matin.
3: À Colomiers, des appartements de transition vont permettre aux femmes victimes de violences conjugales et à leurs enfants de se reconstruire.
4: C'est indispensable et ça devrait être fait partout.
3: La mairie de Colomiers, deuxième ville la plus peuplée de Haute-Garonne, a présenté il y a quelques jours ce dispositif inédit des appartements de transition aménagés dans une ancienne école qui, après une phase d'hébergement d'urgence, vont permettre aux victimes de pouvoir bénéficier de plusieurs mois de stabilité pour se reconstruire et préparer leur accès à un logement pérenne. Lucie Klecht, directrice de l'association France Victimes 31, confirme que c'est une première dans le département et salue l'initiative de la mairie au micro d'Alexandre Vaux.
5: C'est une première. Le principe de cet espace de transition permet de laisser le temps aux victimes de pouvoir construire une insertion qui soit plus pérenne, ce qui n'est pas possible sur des places d'urgence où les conditions de prise en charge se font souvent dans des hôtels et où là on est plus sur de l'urgence et répondre immédiatement au danger que finalement avoir le temps de se poser, d'être accompagné et de pouvoir avoir dans un seul et même endroit un espace d'accueil, d'écoute, d'orientation et de construction de projet. Et à travers ça, de réparation. Parce que derrière, il est question de reconstruction, toujours.
3: Ce projet est financé par l'État, le fonds de dotation de Colomiers Rugby, mais aussi la ville de Colomiers et IKEA qui a meublé les appartements. Alors ici, dans le midi toulousain, ça marche. Et vous, qu'en pensez-vous? Je suis allé en discuter avec Marilyn.
6: Je trouve que c'est une super bonne initiative parce que souvent, c'est des choses qui sont faites dans l'urgence et les femmes restent. Enfin, c'est des hébergements qui sont temporaires, alors que là, c'est quelque chose de pérenne et ça leur permet de rebondir, de se reconstruire avec ou sans enfants. Je trouve vraiment l'initiative géniale, vraiment.
3: Mais alors, est-ce que la question des violences conjugales est suffisamment traitée aujourd'hui?
6: Alors, on en parle de plus en plus. Après, il n'y a pas beaucoup de choses qui sont mises en place pour ça. Mais je pense encore pas assez, quoi. Voilà. Ben après, on le voit quand même, il y a des associations qui viennent sur des marchés ou des manifestations pour les violences faites aux femmes.
3: Une initiative qui pourrait peut-être voir le jour ailleurs en France?
6: Alors le développer, oui, j'en suis certaine que si, c'est vraiment top, quoi.
3: Ce dispositif lancé à côté de Toulouse permettra aux familles de pouvoir rester de 6 mois à 1 an. Les premières seront accueillies entre la fin de l'année et le début de l'année prochaine.
0: Merci Robin Bernot, ça se passe pour les victimes en Haute-Garonne, évidemment, on espère que ça va généraliser. Tous les matins vers 11h-20, on fait le tour de France des initiatives positive. Bertignac et ses visiteurs dans les années 80, avec ces idées-là. Notre invitée qui travaille le verre de Murano dans son atelier à Pouilly-les-Vignes dans le Grand Besançon, Catherine Bonamour, nous emmène dans un instant dans ses endroits préférés. Direction la Bourgogne et Chamonix, mais détail arrive.

0: Oui, Vertigna, qui est son groupe des années 80, c'était Les Visiteurs avec ces idées-là sur ici Besançon. Est-ce que vous connaissez la côte chalonnaise? On ira en Bourgogne dans un instant parce que c'est l'un des endroits préférés, si ce n'est l'endroit préféré de notre invité ce matin, Catherine Bonamour, qui nous le fait partager dans deux minutes sur ici Besançon.
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0: 11h moins le quart, vous êtes sur Ici Besançon, l'émission s'appelle Ici ça marche. Aujourd'hui on reçoit Catherine Bonamour. Catherine Bonamour, elle travaille le verre de Murano dans son atelier à Pouillé-les-Vignes. Il y a des endroits où on peut retrouver vos créations, notamment du côté de Besançon, dans la rue des Granges, à l'atelier d'ici. On aura l'occasion d'en reparler, mais je les salue parce que c'est un groupement comme vous de personnes très talentueuses qui est exposé au long cours, hein, tout au long de l'année, c'est le concept.
7: Tout à fait, oui, tout à fait.
0: Dans les lieux que vous aimez dans cette émission, j'adore consacrer un petit moment à ça, ça on dit aussi souvent de la personnalité d'un invité. Il y a la côte chalonnaise. On part en Bourgogne. C'est une région que vous aimez, mais c'est votre région d'origine en fait.
7: Oui, je suis en fait bourguignonne.
0: Il n'y a pas de problème. On vous aime quand même, Catherine.
7: Je suis bourguignonne et donc effectivement, je suis attachée surtout au village de Givry, puisque j'ai toute ma famille là-bas.
0: Là-bas, ouais.
7: Et puis ben c'est un village magnifique avec des collines et des grandes vignes superbes, ouais. et surtout du bon vin
0: aussi, voilà. Ça gâche rien,
7: donc,
0: voilà, ouais.
7: Y a une belle gastronomie et de très beaux vins, mm-hmm. Et donc voilà, j'ai mes racines qui sont là, ouais. et je suis attachée à ces racines,
0: ouais. Ces coteaux, ces collines que vous avez connues toute gamine, peut-être que ça vous a inspiré, donné le goût de la montagne, parce que l'autre lieu que vous affectionnez particulièrement quand vous posez tout, quand vous partez vous ressourcer, c'est Chamonix.
7: Ah oui, je fais toujours un pèlerinage à Chamonix.
0: La montagne,
7: la montagne, j'aime la... Ouais, exactement, mais c'est tout à fait ça. En fait, j'aime beaucoup la randonnée, et puis, qui n'aime pas Chamonix, franchement, c'est un massif magnifique, et c'est très très agréable.
0: Mais rando sportif pour vous aussi, hein. Vous aimez bien le côté...
7: J'aime le sport, je fais de la rando, ouais. Je fais du vélo, ouais. je suis assez sportive, et c'est vrai qu'à Chamonix, le relief s'y prête très très bien.
0: Ouais. Puis Chamonix, vous avez usé vos fonds de culotte dans les coups, parce que dès gamine, vous y étiez.
7: Oui, oui, en fait, dans la famille, ouais. On avait l'occasion donc d'aller régulièrement sur Chamonix, ouais. Et j'ai gardé ce plaisir à aller là-bas. Et Voilà.
0: Le goût de la nature qu'on retrouve aussi dans certaines pièces. Il y a beaucoup de fleurs que vous travaillez avec le verre de Murano. C'est aussi un prolongement de cette passion.
7: Oui, la nature est pour moi importante. C'est une source d'inspiration. Et dans la nature, il y a plein de couleurs, des formes différentes. Donc, quand je décide de faire une pièce, déjà, je vais faire une. Si je pars dans l'idée du végétal, je vais déjà avoir ma propre idée du végétal et ensuite chercher sur internet les formes, les couleurs, les différentes variantes qui peuvent exister dans la nature et puis ensuite les transformer sous ma flamme, les modeler sous la flamme pour créer cet univers végétal et nature.
0: C'est un travail passionnant que vous faites. Catherine est notre invitée ce matin sur Ici Besançon. On écoute Shakia, c'était l'un des tubes de l'été avec Dai Dai, 11h-10.

0: Let's go.
1: Shakira et Burna Boy, c'est sur Ici Besançon, 11h05.
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1: Son quotidien, notre invité, le Vert de Murano, La Flamme, son atelier à Pouillé-les-Vignes. Catherine Bonamour, on vous retrouve sur les réseaux sociaux avec les perles de Catherine. Je le dis à nos auditeurs, c'est comme ça qu'on vous retrouvera.
4: C'est mon enseigne.
1: Ouais. Insta, c'est ça ?
4: Instagram, Facebook, oui. Voilà. Il suffit de taper les perles de Catherine et on trouve.
1: Les bouquets de fleurs que vous avez mis à la une, c'est vraiment merveilleux. Ça donne envie d'en avoir à la maison. Ce sont des créations qui montrent tout votre talent. Moi, j'ai vraiment été séduit par ce boulot que vous faites, Catherine, puis par l'univers également, voilà, qui est le vôtre et tout ce que vous dégagez. On pourra vous retrouver avec d'autres artistes début novembre au Centre Diocésain à Besançon. Il y a une belle manifestation là. Hein, j'aimerais bien qu'on en parle un petit coup.
4: Tout à fait. En fait, c'est avec l'association Chemin des Sens et l'exposition c'est Parcours autour des métiers d'art. Et là, vous pourrez découvrir le 7 et 8 novembre à partir de 14h des artisans qui sont en fait des artisans d'art.
1: Ouais.
4: Et il y a une belle distribution, c'est-à-dire qu'il y a vraiment de très très belles choses et des gens qui ont beaucoup de talent.
1: Mmh.
4: Et le lieu est magnifique. Et donc c'est vraiment intéressant de venir nous rendre visite pour découvrir justement les talents qu'il y a en Bourgogne-Franche-Comté.
1: C'était 8 novembre, voilà,
4: c'était
1: au centre
4: 8 novembre
1: diocésain
4: à ne pas rater.
1: Vous êtes venu tout de rose vêtu, c'est Octobre Rose, vous portez le t-shirt de la randonnée rose qui va se dérouler à Pouillé-les-Vignes. Il y a pas mal de choses ce week-end, on va reparler encore randonnée, c'est quelque chose que vous aimez. C'est dimanche la rando
4: c'est, hein. Voilà, dimanche c'est la rando. Mais c'est toute une activité depuis le vendredi en fait.
1: Hein, avec un concert.
4: Le vendredi soir, il y a un concert de blues. Et ensuite, dimanche, il y a de la randonnée, il y a la ligue, il y a un kiosque de la ligue contre le cancer qui sera là, des médecins qui seront là, il y aura plein d'animations. Donc, et on a trois randonnées qui sont proposées justement pour.
1: À 5 indices. 5 à 6 km, je le dis, hein, voilà, pour,
4: oh, tout à fait.
1: Suivant les niveaux, ceux
4: pour
1: qui
4: sensibiliser en fait au dépistage, c'est important
1: c'est
4: que
1: important.
4: Les femmes se fassent dépister.
1: Ouais. Tous mobilisés contre le cancer, je sens que la cause vous tient à cœur. C'est l'AEP Étoile à Pouillé-les-Vignes qui organise ça. Voilà, vous les retrouverez, je vous mettrai le lien dans le replay de l'émission pour vous inscrire. En tout cas, c'est ce week-end à Pouillé-les-Vignes, la sensibilisation au dépistage du cancer du sein.
4: Peut rajouter
1: sûr,
4: quelque chose.
1: Rajoute.
4: Et aussi, nous vendons des t-shirts et toutes les sommes seront versées entièrement à la Ligue contre le cancer.
1: C'est bien. Bah bravo. Voilà, c'est du beau travail qui est fait. Du Vert de Murano jusqu'à Octobre Rose, on a découvert votre univers. Catherine et les perles de Catherine sur les réseaux sociaux Facebook et Insta. Merci d'être venue ce matin. Il est bientôt 11h. Les infos dans quelques minutes et Claude Nougaro tout de suite sur Ici Besançon.

0: de Nougaro avec nous, Gaillard, que sur Ici Besançon. On va jouer au défi d'ici dans quelques minutes sur Ici Besançon avec de beaux cadeaux. Et puis ce soir, on enregistre l'émission des défis d'ici en public au Russet. Rendez-vous à partir de 18h30 avec 30 euros en chèque cadeau pour aller faire les courses à Pontarlier pour tous ceux qui viennent, tous ceux qui gagnent cet après-midi. 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On sera accompagné de Piavio, la célèbre follower, la célèbre influenceuse musicale sur les réseaux sociaux. Elle a des millions d'abonnés. Elle sera avec nous pour jouer en direct tout au long de la soirée. Vous la rencontrerez également. Merci d'être avec nous sur Ici.
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0: Ici, première radio locale en Franche-Comté, il est 11h. Christophe May est là pour l'info vue d'ici. Bonjour Christophe.
2: Bonjour.
0: Une nouvelle manifestation de lycéens prévue cet après-midi à Besançon.
2: Oui, alors que le Premier ministre Sébastien Lecornu a tenté hier soir de jouer l'apaisement, hein. Il estime que le temps du dialogue est engagé, mais il n'annonce aucune mesure concrète et renvoie à fin octobre les premières décisions. Plusieurs syndicats de l'éducation nationale, le SNES-FSU, la CGT, FO et Sud, appellent à une journée de grève et de manifestation aujourd'hui en soutien à la mobilisation des lycéens. Le rassemblement est prévu à 14h30, place de la Révolution à Besançon, pour un départ en manifestation. Les gendarmes de Haute-Saône lancent un appel à témoins après la collision qui a fait un mort et 7 blessés légers lundi à Varogne, entre Vesoul et Luxeuil. 2 voitures se sont percutées. La conductrice de l'un des véhicules, une dame de 76 ans, n'a pas survécu à ses blessures. Le chauffeur de l'autre voiture, qui était blessé, a été testé positif au dépistage d'alcoolémie. Si vous avez des informations sur cet accident qui s'est donc produit lundi matin vers 7h30 sur la départementale 10 à hauteur de Varogne, vous pouvez contacter la gendarmerie de Vesoul. À Ornan, les pompiers sont intervenus hier après-midi vers 16h30 pour secourir une femme de 78 ans qui a fait une chute dans la forêt derrière le cimetière. Souffrant de plusieurs fractures, elle a été prise en charge par les pompiers spécialisés dans les secours en milieu périlleux qui l'ont sortie de la forêt sur un brancard avant un transport au CHU de Besançon. Et puis la piscine municipale de Pontarlier fermée pour économiser l'eau, une mesure drastique décidée par la mairie pour faire face au risque de pénurie d'eau sur le secteur du Grand Pontarlier. La fermeture de la piscine, qui est prévue pour une durée indéterminée, doit permettre d'économiser en moyenne 35 mètres cubes d'eau par jour. La situation sur le Grand Pontarlier est particulièrement alarmante. Des coupures d'eau au robinet sont envisagées d'ici 15 jours à 3 semaines s'il ne pleut pas de manière significative et pas juste quelques gouttes d'ici là.
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2: Alors on a un peu de pluie, Cyril, comment ça va se passer aujourd'hui?
0: Eh bien la pluie ce matin, la pluie cet après-midi, Christophe, et l'épisode pluvieux est malheureusement de courte durée puisque dès demain on retrouve un temps plutôt sec sur la Franche-Comté. Les éclaircies s'opéreront en fin d'après-midi sur la Haute-Saône et se développeront en cours de nuit sur l'ensemble de la Franche-Comté. Bon, d'ici là les cumuls de pluie sont pas mal sur la région, les températures vont atteindre des niveaux de saison mais beaucoup plus bas que ce qu'on a connu. 13 degrés au meilleur de la journée à Besançon du côté de Grès, 13 également dans le Jura, si vous êtes à Dole et à Lons-le-Saunier. Dans le Haut-Doubs, ça ne sera pas plus de 9 degrés cet après-midi entre Morteau et Pontarlier.
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0: Rendez-vous à midi, Christophe.
2: À tout à l'heure.
0: Pour le journal, on a une heure pour vous faire plaisir, pour vous offrir les meilleurs cadeaux, comme tous les matins sur Ici Besançon. À gagner peut-être pour vous dans quelques minutes votre carte avantage jeune. 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Vos enfants, vos petits-enfants vont adorer. 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Voilà parmi les cadeaux à gagner ce matin. Ce que vous pouvez choisir, on vous offre la possibilité de vous balader sur un plateau de 38 cases. Le plateau des défis d'ici. Sur chacune des cases, un défi à réaliser. Défi réalisé avec succès, cadeau assuré. C'est dans quelques minutes pour jouer avec nous au 03 81 833 111.
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0: Et Clara Luciani avec la grenade, c'est sur ICI Besançon. Nadine va découpiller, je l'espère, et gagner un beau cadeau depuis Fontaine-lès-Clerval. Coucou Nadine.
1: Bonjour.
0: Bienvenue, le jeu s'appelle Les Défis d'ICI. Vous connaissez notre jeu, Nadine?
1: Oui, j'ai joué mardi.
0: Oui, on s'est causé il n'y a pas si longtemps.
1: C'est ça, voilà.
0: Et depuis mardi, Nadine, le règlement n'a pas changé. Un plateau de 38 cases. Sur chacune des cases, il y a des défis à réaliser. On part de la case numéro 1, car hier, avant midi, on a eu la chance de faire un heureux en tombant sur la case 38, la toute dernière du plateau. C'est la case jackpot.
1: 100
0: euros, voilà, pour notre candidat Serge, qui a été ravi de les gagner. Alors, il y a plein de beaux cadeaux. Vous choisissez la carte avantage. Jeune Nadine.
1: Oui. Ben on va l'essayer.
0: Ben voilà, vous accrochez, hein, parce que mardi, vous jouez déjà pour ça, si ma mémoire est bonne.
1: C'est ça, oui.
0: Des milliers d'euros de réduction dans des milliers de lieux en Bourgogne-Franche-Comté pour les moins de 30 ans. Nadine, case numéro 1, je vous donne les dés. C'est à vous de les lancer. Voilà, Nadine lance, Nadine fait un numéro, j'explique les règles en même temps et on va tomber sur une case et donc un défi. Qu'est-ce qu'il y a à la case numéro 5, puisque vous venez de faire un 5, Nadine?
2: Les 24 secondes du chant.
0: Les 24 secondes du chant. 24 secondes sans aucun musicien, juste les paroles d'une célèbre chanson française. Okay. À vous d'écouter ces paroles et de me dire qui chante, Nadine, ok?
1: Ah ben, on va essayer.
0: À la maison, tout le monde joue, même si vous avez Nadine dans votre répertoire, vous avez la bonne réponse, vous lui envoyez un petit SMS, hein, alors un chrono de 20 secondes. Eh oui, ça peut l'aider, notre Nadine. Allez-y, écoutez.
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0: Alors, je l'ai entendu, effectivement, mais c'est maintenant que vous pouvez nous le crier haut et fort, Nadine.
1: Ouais, c'est France Gall.
0: C'est France Gall, et c'est gagné. Effectivement. On vérifie. Et les soldats vous vous souvenez mardi, Nadine, que je vous ai fait une promesse, je vous avais dit la deuxième fois elle marchera, Nadine.
1: Ouais,
0: eh ben voilà. Vous avez retrouvé France Gall avec qui il jouait du piano debout, avec notre épreuve des 24 secondes du chant. C'est cadeau pour vous, c'est la carte avantage jeune, Nadine.
1: Ah bah génial, merci beaucoup. C'est mon fils, il va être
0: mais
1: content.
0: Oui, je me souviens de votre fiston. Par contre, je me souviens plus de son prénom. Je sais même pas si on se l'était dit. Louis. Eh ben non, je crois pas qu'on s'en soit parlé. Eh ben qu'il en profite.

0: bien, c'est valable pendant une année, c'est du pouvoir d'achat pour tout le monde, les jeunes en ont bien besoin en ce moment, évidemment. Nadine, on vous souhaite le meilleur à Fontaine-lès-Clairval, et on se dit très vite.
1: À bientôt. Merci.
0: Au revoir, Nadine.
1: Au revoir.
0: Nino Ferrer, dans les années 70, avec le Sud. Un endroit qui ressemble à la Luzerne, vous connaissez les paroles, mais c'est un petit film là qu'on va se raconter en quasiment 5 minutes. Souvenir

0: Le Sud, l'une des plus belles chansons de Nino Ferrer ce matin sur Ici Besançon. Vous resterez avec nous parce qu'avant midi, on a sorti l'artillerie lourde, on écoutera Teddy Swims. Je sais que vous l'adorez avec sa belle voix rauque, Jean-Jacques Goldman, évidemment, parce que là, encore une fois, personnalité préférée des Français, Tina Arena pour un souvenir du début des années 2000 à réécouter.
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0: Teddy Swims, Mr. Know It All, c'est sûr ici Besançon, 11h20. Karine est à Bracon, elle va jouer avec nous au défi d'ici. Bonjour Catherine, Karine.
1: Bonjour.
0: Oui, je me trompe pas, Karine, pas Catherine. Pourquoi je dis Catherine, moi alors?
1: Eh, oh. Non, c'est Karine.
0: Ben oui, la vraie, la seule, l'unique de Bracon. Comment ça va pour vous, Karine?
1: Ça va.
0: Ouais, faites quoi dans la vie?
1: Je suis enseignante.
0: Mmh, d'accord, donc aujourd'hui... c'est peut-être...
1: Je bosse pas ce matin.
0: Oui, voilà, il y a les moments de repos parce qu'on prépare les cours, on corrige. C'est une belle carrière que vous faites, Karine. Vraiment, bravo, parce que c'est un métier du cœur, ça. C'est un engagement,
1: ouais,
0: énorme. Ouais, et vous le faites tous et toutes très bien, évidemment. Karine, on va jouer ensemble au défi d'ici, vous allez lancer des dés. On se balade sur un plateau de 38 cases. Vous êtes prof de quoi, vous, Karine?
1: De maths.
0: Ah je vais pas vous la faire. Hein. On est sur la case numéro 5. On additionnera le chiffre que vous allez faire avec les 2D. Vous me confirmerez, mais normalement, je devrais encore y arriver. Avec 2D, c'est
1: d'accord.
0: Bon. Pour les additions, on est pas mal. À vous de me dire top départ pour lancer les dés, Karine.
1: Top départ.
0: Ok. Vous faites un 3. Karine, on arrive sur la case 8, on est d'accord?
1: Ouais, c'est
0: allez,
1: ça.
0: On y va.
2: La montre.
0: Quand vous m'avez dit prof de maths, j'ai eu un petit frisson dans le dos parce que c'était ma matière noire au collège.
1: Ah.
0: J'ai aimé ensuite, mais passé quelques années avec de la souffrance sur les maths. Alors moi, quand on me dit je suis prof de maths, je me mets au garde à vous, attention. Hein. L'épreuve de la montre, comment ça fonctionne, Karine? Vous allez avoir 20 secondes. Le chrono dure 20 secondes pour jouer contre la montre et me donner un maximum de mots ou d'expressions en lien avec le thème que je vais vous donner. En général, les auditeurs adorent cette épreuve parce qu'il n'y a pas vraiment de mauvaise réponse. Voilà, on peut aller très très loin et faire tourner l'imagination à plein rendement. Aujourd'hui,
1: des mots ou des expressions?
0: Oui, mots ou expressions. Et je vais vous en dire plus parce qu'aujourd'hui, c'est l'anniversaire de Bruno Mars.
1: Oui.
0: Je ne sais pas si vous voyez qui est Bruno Mars. Volontairement, je ne vous en dis pas plus. Il va falloir me donner 5 mots, 5 idées, 5 expressions autour de Bruno Mars en moins de 20 secondes. Karine, vous pouvez le faire, j'en suis sûr. Est-ce qu'on démarre le chrono, Karine?
1: Eh ben, démarrons.
0: On est parti, allez go. Bruno Mars, ça vous inspire quoi?
1: Chanteur.
0: Oui, c'est bon.
1: Musique.
0: Oui, tout à fait. Un chanteur chante des.
1: Pop.
0: Oui, de la pop, oui. Allez vite, un autre mot, il m'en faut un dernier. Il est originaire de quel pays? Vite, je donne un
1: français.
0: Petit coup. Ah, il n'est pas français, Bruno.
1: Américain,
0: Mars.
1: Pardon.
0: Ah oui, américain. On fait quoi? On dit. Oui, j'ai entendu américain. Oui. Ok, j'ai entendu américain. Alors là, je vais régler mes comptes avec le grand jury. Hein. Ah oui, parce que le grand jury m'a fait les yeux. C'est les yeux noirs, quoi.
1: Oui, j'imagine.
0: Style, il fallait respecter le chrono. Je prends sur moi, j'offre le cadeau avec mes deniers personnels à Karine. Vous avez choisi la bande dessinée aux éditions du Sequoia. Avec cette bande dessinée, vous allez vous marrer parce qu'elle est super bien faite. Elle s'appelle Vive la frontière dans l'arc jurassien. Les rivalités entre les Français et puis les Suisses, mises en images, en texte, avec beaucoup d'humour par Jean-Pierre Costille, Isabelle Dufour et Christian Mauclair. Aux éditions du Sequoia, la BD est pour vous. Ah, ça me fait plaisir, Karine.
1: Eh ben, c'est sympa, merci bien.
0: À très bientôt, Karine. Et puis, vous pensez à moi, j'étais gentil avec la prof de maths, vous êtes gentil avec les élèves, hein. Un petit peu de tolérance des fois. Oui, d'accord, ok. À bientôt, Karine, bonne journée.
1: Allez, à bientôt.
0: Bye bye. On écoutera Tina Arena dans un instant. On a choisi une petite perle d'un album des années 80 de Jean-Jacques Goldman. Ce titre-là, vous le connaissez forcément parce que cet album s'est vendu à des centaines de milliers d'exemplaires. Et cette chanson, elle est très intimiste. Jean-Jacques Goldman, je ne vous parlerai pas d'elle sur Ici Besançon, 11h25.

0: Jean-Jacques Goldman et je ne vous parlerai pas d'elle. C'est sûr, ici Besançon, on voulait vous passer ce souvenir, cette perle d'un album de Jean-Jacques dans les années 80. Avant d'écouter Tina Arena et surtout de continuer à jouer avec nous au 03 81 833 111 avec les défis d'ici. Sur ici Besançon, vous gagnez de très beaux cadeaux. Il y a par exemple ce matin vos invitations pour la grande foire aux plantes qui va se dérouler avec ici Besançon. 03 81 833 111 pour aller à Arquesnans le week-end prochain.
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0: La ville de Pontarlier accueille jusqu'au 25 octobre au théâtre Bernard Blier le grand festival du cinéma. Avec un billet et un tarif de base à 7 euros, vous allez pouvoir avoir de nombreux films, des grands classiques avec des courts-métrages également inédits et un invité d'honneur cette année, la ville, le pays de la Pologne. Cette programmation est tournée autour de notre pays européen mais également des grands classiques du cinéma français. C'est le ciné-club Jacques Becker qui est à la manœuvre de ce rendez-vous à découvrir du côté de Pontarlier. N'oubliez pas d'autres beaux rendez-vous comme par exemple cette vente solidaire de vêtements de seconde main. Si vous avez besoin de changer la garde-robe, notamment pour l'automne et pour l'hiver avec les froids qui reviennent, il y a notamment cette vente dans une boutique éphémère au centre-ville de Vesoul, rue du Breuil, qui vous est proposée. C'est avec ici Besançon et c'est jusqu'au 17 octobre pour y participer. Les tarifs sont vraiment très réduits pour vous habiller.
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0: Un plateau de 38 cases, des défis sur chacune des cases et des cadeaux pour vous à gagner. On joue au défi d'ici dans quelques minutes avec Pascal, notre prochaine candidate. 03 81 833 111. On est ensemble jusqu'à midi et on écoute Tina Arena tout de suite.

0: avec Allez plus haut, c'est sur ici Besançon, 11h35. On va jouer avec Pascal qui est avec nous du côté de Saul. Bonjour Pascal.
1: Oui, bonjour Cyril.
0: Bonjour, vous êtes sous la pluie, vous, j'imagine.
1: Ah oui,
0: oui. On est d'accord.
1: Je suis bien rafraîchi aujourd'hui, mais bon, il en faut de la pluie.
0: Oui, sacré chute du mercure, l'a dit. Je regardais là, Saul, cet après-midi, ça sera 11 degrés, hein, pas plus. Hein.
1: Ah oui.
0: Ah oui, on était à 25-26 hier, là, ça sera du 11 cet après-midi. Hein. Ouais. Ça va remonter, les températures seront pas trop mal pour le week-end, un peu plus de soleil. Enfin voilà ce qu'on peut dire de la météo et de son évolution.
1: Ben, Pascal.
0: Ben oui, parce qu'on fonctionne au moral avec la météo, évidemment. C'est pour tout le monde pareil. La vie est belle à Saul et vous êtes avec nous ce matin. Ça me fait très plaisir, Pascal. On va jouer au défi d'ici. Vous êtes sur notre plateau de 38 cases. Derrière chacune des cases, des défis à réaliser. On s'est arrêté, je ne sais pas si vous suivez, sur la case numéro 8.
1: Oui, j'ai suivi, oui.
0: Ouais, vous voulez lancer les dés, puis savoir quel défi va tomber pour vous, là ? Eh ben, on y va, Pascal, alors.
1: Ok.
0: Allez, c'est lancé. Vous faites un double 4. C'est un 8. La case numéro 16.
2: Le verre de la cantine.
0: Alors, on va jouer avec le verre de la cantine et cette épreuve. Quand on retournait, quand on était gamin, le verre de la cantine, il y avait toujours un numéro qui était inscrit sous le verre, Pascal. Et on va jouer avec le chiffre numéro 30. Je vais vous faire trois propositions, Pascal. Parmi ces trois, il y a une proposition qui est fausse concernant le chiffre 30. Ok ? À vous de la retrouver.
1: Oui.
0: Est-ce que vous êtes prête à jouer ?
1: Je suis prête, oui.
0: Le chiffre 30, en termes de mariage, ça correspond aux noces de perles. 30 ans de mariage seraient les noces de perles. Je vous affirme que le 30, en chimie, c'est le numéro atomique du fer. Ou je vous affirme que 2 fois 3 fois 5, ça fait 30, Pascal. 2 fois 3 fois 5. On y va, on met le chrono. Qu'est-ce qui serait faux d'après vous ? Les noces de perles pour 30 ans de mariage, le fer est le numéro chimique du 30.
1: Oui. Alors la dernière, c'est vrai que c'est un 30.
0: Oui, donc, on a de la dernière. Je sais pas, vous en science, vous étiez bonne, Pascal, en science.
1: Non, alors ça veut dire que c'est le... Oui, l'atome, c'est pas un 30.
0: Ouais, et ben c'est gagné. Elle l'a mal formulé, en fait, Pascal, notre ordinateur n'a pas compris, c'est la bonne réponse. Non, mais voilà. Effectivement, Pascal, vous avez raison, c'est pas la bonne réponse. Et effectivement, c'est pas le fer qui est le numéro 30, c'est le zinc qui est le numéro 30. Voilà, l'ordinateur, il n'avait pas compris parce qu'on l'a formulé à l'envers, donc forcément. Et les noces de perles, c'est bien 30 ans de mariage, Pascal. Là aussi, vous aviez raison. Et ben voilà, on y arrive avec un beau cadeau, Pascal.
1: Eh bien, super. Alors, le 30, c'est aussi mon jour de naissance.
0: C'est pas vrai. Eh bien, ça, je le note et je le mettrai dans la prochaine session de questions. Alors, d'accord ? Le jour de naissance de Pascal de Saul, le 30.
1: Voilà,
0: le 30. OK, ça reste dans ma mémoire. Hein. J'ai une mémoire d'éléphant, je vous le dis comme ça. Hein. Qu'est-ce qui vous ferait plaisir comme cadeau, Pascal, ce matin ? Parce que vous êtes victorieuse, maintenant, il faut choisir.
1: Alors, je crois qu'il y avait deux entrées pour Arquesnan.
0: Ah oui, pour la belle foire aux plantes à Arquesnan. Invitation gratuite les 17 et 18 octobre prochains, pas ce week-end, mais le week-end d'après. Et vous serez parmi les VIP, les privilégiés pour y aller, puisqu'il y a le grand festival des jardins qui commence chaque année au printemps, qui se poursuit l'été. Et puis, à la fin de la saison, toutes les plantes sont distribuées. Donc, on vous met les deux invitations, Pascal. Vous pourrez renouveler le jardin comme ça. C'est cool.
1: Eh bien, c'est super.
0: Eh bien, bonne journée à Saul et puis à très vite, Pascal.
1: Merci, Besançon. Bonne journée à vous également.
0: À bientôt. C'est Damiano David, tout de suite sur ICI Besançon.

Damiano Navid, Next Summer, c'est sûr, ici Besançon, il est midi moins 20. Il nous reste une place si vous le voulez pour jouer au défi d'ici. On est un petit peu en avance ce matin, je peux peut-être pour l'un ou l'une d'entre vous vous offrir les derniers cadeaux, peut-être vous emmener dans le secteur du Haut Doubs, à l'hébergement Sainte-Marie, à la maison de la réserve de l'hébergement Sainte-Marie, au bord du lac de Remonnet, à la grande fête de l'automne qui va se dérouler ce week-end. Vous avez un petit moment de vie, vous voulez y aller, c'est dès maintenant pour jouer avec nous, 03 81 833 111. Jeanne Masse, les années 80, un grand tube de Jeanne, les a pas oubliés. On écoutera plein également avant midi de grands tubes de bonne musique. 03 81 833 111. Jouez avec nous au défi d'ici sur ici.

0: Elle était géniale, Jeanne Mazur, les années 80. C'était Sauvez-moi sur Ici Besançon ce matin. Midi moins le quart, on écoutera les Village People dans quelques minutes. Retour dans les années 70. Et surtout, on donnera un coup de main à un animal qui a besoin d'un nouveau foyer. Chien, chat, tous les matins, on les met à l'honneur avant midi sur Ici.
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0: quel plaisir d'écouter les Village People, In Venevi, du bon disco dans les années 70 qui nous venait des États-Unis. Il est midi moins 10.
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0: On va à la SPA de Grès qui a fait appel à Ici Besançon, à vous tous les auditeurs, les auditrices, pour ce matin placer une petite chienne qui s'appelle Punky. Punky, c'est une petite dame qui est âgée de 5 ans. Elle est stérilisée, elle a une histoire un petit peu triste, Punky, parce que sa maîtresse qui est âgée ne peut plus la garder malheureusement. Elle n'a plus sa place auprès des deux autres compagnons. En plus, ça s'est mal passé avec les autres chiens, il y a eu quelques bagarres. Donc Punky, l'idéal, ça serait d'avoir un foyer tranquille, sans animaux, sans enfants également, un foyer totalement calme pour elle. C'est une belle petite chienne qui a les poils longs, elle est marron et grise, voilà, pour vous la décrire, vous la verrez en photo sur le Facebook ici Besançon. C'est vraiment, nous a dit la SPA de Grès, une petite chienne qui a un caractère formidable, très calme, très docile, très gentille, et vraiment très proche de ses maîtres. Ça sera peut-être d'ailleurs votre futur dans la vie, dans l'appartement, dans la maison. Vous avez toutes les coordonnées sur notre page Facebook. Ici Besançon, à vous de jouer. C'est Julien Doré à midi moins 10 avec nous sur Ici.

0: bien doré. Et nous, c'est sur Ici Besançon. On retourne dans les années 80 avec le groupe AA dans un instant. Avant les infos de midi. Justement, dans quelques minutes, ça sera à vous, Enora Malagré. On vous cède la place avec toute votre équipe. L'émission s'appelle On vous doit bien ça. Bonjour, Enora.
1: Bonjour à toutes et à tous. Bienvenue dans On vous doit bien ça. On est ensemble entre 12 et 13 heures, tous les midis. Et aujourd'hui, nous allons vous parler de votre vue. Comment en prendre soin? Nous allons vous donner plein de conseils et aussi vous aider à éviter les arnaques.
0: Ah oui, évidemment, parce que dans le domaine avec Internet et compagnie, au mieux éviter, voici AA sur Ici.

0: encore, c'est l'une des plus belles chansons de A dans les années 80. Stay on this road, c'est sûr, ici Besançon. Toute l'équipe dont vous doit bien ça avec Enora Malagré arrive dans 5 minutes.
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0: Ici, première radio locale en Franche-Comté, il est midi. Christophe Ménou rejoint pour le journal. Bonjour Christophe.
2: Bonjour.
0: Une nouvelle manifestation de lycéens prévue cet après-midi à Besançon.
2: Oui, alors que hier, le Premier ministre Sébastien Lecornu a tenté de jouer l'apaisement. Il estime que le temps du dialogue est engagé, n'annonce aucune mesure concrète et renvoie à fin octobre les premières décisions. Une attitude que comprend Toufik Cherghi, secrétaire départemental en Haute-Saône du syndicat national des personnels de direction de l'éducation nationale. Il est proviseur du lycée Ferté à Grès et il était l'invité d'ici matin.
3: Il est nécessaire quand même de pouvoir analyser les revendications de ces élèves. Je pense qu'il est sage de ne pas répondre immédiatement. Et d'ailleurs, lorsque les élèves m'ont contacté pour me proposer leurs revendications, je leur ai dit qu'il faut le temps de pouvoir y répondre. Parce qu'on n'a pas non plus les moyens de faire tout de suite et de dire oui à tout de suite. Même s'il y a une urgence, il n'y a pas de solution magique. Et on le sait. En même temps, ce que demandent les lycéens, il y a quand même des choses qui nous paraissent légitimes.
4: Mais est-ce que vous pourriez avoir un poids auprès du ministère que n'ont pas peut-être les lycéens aujourd'hui? C'est ce qu'ils disent, hein, qu'ils ne sont pas écoutés finalement.
3: On fait remonter, on dit attention, là ça coince, là ça bloque. Après, de la même manière, l'institution, est-ce qu'elle a les moyens de pouvoir répondre à nos demandes ou aux difficultés qu'on rencontre sur le terrain? Pas forcément.
2: Toufik Cherghi avec Anne Fauvarc, interview à retrouver en longueur sur ici.fr Besançon. Et plusieurs syndicats de l'éducation nationale appellent à une journée de grève et de manifestation aujourd'hui en soutien à la mobilisation des lycéens. Et à Besançon, un rassemblement est prévu à 14h, place de la Révolution, pour un départ en manifestation. Les gendarmes de Haute-Saône lancent un appel à témoins après la collision qui a fait un mort lundi à Varogne entre Vesoul et Luxeuil. Deux voitures se sont percutées. La conductrice d'un des véhicules, une dame de 76 ans, n'a pas survécu. Le chauffeur de l'autre voiture qui est blessé a été testé positif au dépistage d'alcoolémie. Si vous avez des informations sur cet accident, donc c'était vers 7h30 lundi matin sur la départementale 10 à Varogne, contactez la gendarmerie de Vesoul. La piscine municipale de Pontarlier fermée pour économiser l'eau. C'est une mesure drastique qui a été prise par la mairie de Pontarlier pour faire face au risque de pénurie d'eau sur le secteur du Grand Pontarlier. La fermeture est prévue pour une durée indéterminée. Elle doit permettre d'économiser en moyenne 35 mètres cubes d'eau par jour. Alors que la situation est particulièrement alarmante, des coupures d'eau au robinet sont envisagées d'ici 15 jours à 3 semaines s'il ne pleut pas d'ici là de manière significative. Et puis un petit fait divers à Ornans. Hier, les pompiers sont intervenus vers 16h30 pour secourir une femme de 78 ans qui a fait une chute dans la forêt derrière le cimetière. Elle souffrait de plusieurs fractures. Elle a été prise en charge par les pompiers spécialisés dans les secours en milieu périlleux. Ils l'ont sorti de la forêt sur un brancard avant un transport au CHU de Besançon.
0: 35 saucisses de Morteau passées au crible d'une centaine de dégustateurs amateurs steyers.
2: Et c'était évidemment à Morteau pour le concours annuel de la célèbre spécialité régionale. Ils ont évalué le produit cru, puis l'ont dégusté cuit et sélectionné les 8 saucisses qui leur paraissaient les meilleures. Demain, un jury de professionnels prendra le relais et décernera parmi ces 8 la médaille d'or 2026, mais ce sont bien des amateurs venus de toute la Franche-Comté qui ont établi hier la première sélection. Et c'est important, explique Claire Legrand, directrice de l'association pour les saucisses de Morteau et de Montbéliard.
5: Nous, notre objectif, c'est tout simplement de s'assurer que les produits qui sont présentés au public plaisent au public de consommateurs. Et donc, c'est important pour nous d'avoir de nombreux consommateurs qui viennent évaluer les produits des adhérents. Quand on est sur un jury professionnel, vous avez une quinzaine ou une vingtaine de personnes qui vont avoir un palais un petit peu différent. Et là, en fait, on a 200 personnes qui viennent évaluer le produit. Et pour nous, ça a plus de valeur qu'un jury professionnel. En fait, ils vont nous dire ce qui leur plaise ou pas en fonction des tendances de consommation. Et c'est ça aussi qui est important pour nous, c'est qu'on a un cahier des charges et il faut que, bien évidemment, les salaisonniers le respectent, mais il faut aussi qu'on soit sensible à ce que nous demande le consommateur. Et ces jurys-là, ils sont aussi importants pour les salaisonniers parce que ça nous permet aussi de connaître ce qu'ils attendent et que les salaisonniers puissent éventuellement ajuster leurs recettes en fonction.
2: Et chaque année, ce sont près de 5000 tonnes de saucisses de Morteau qui sont produites en Franche-Comté.
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2: Un temps pluvieux.
0: Tout au long de l'après-midi, avant le retour des éclaircies demain, Christophe, voilà le scénario météo. Et puis surtout pour cet après-midi, du frais, voire même du froid, 13 degrés entre Besançon, Dole et Vesoul. 8 à 9 degrés, pas plus, dans le Haut-Doubs, de Morteau à Champagnole.
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6: Bonjour à tous, j'espère que vous allez bien, j'espère que vous tenez le coup depuis cette rentrée pas facile. Et justement, on est là pour vous rendre service dans ce nouveau rendez-vous quotidien sur Ici qui s'appelle « On vous doit bien ça » entre 12h et 13h tous les midis. Alors moi je m'appelle Enora Malagré, je ne suis pas seule, j'ai une joyeuse bande qui m'accompagne pour vous rendre service, je l'ai dit, en la personne de Aude Razo, Madame Antierna. Coucou Aude.
4: Coucou et coucou tout le monde.
6: Le grand médecin que tout le monde nous envie,

0: Non, moi, je vous expliquerai pourquoi.
1: Vous allez nous expliquer dans un instant. En tout cas, on parle de votre vue majoritairement dans l'émission. Elsa Wolinski nous parlera du retour de la bande dessinée Le Petit Nicolas.
2: Mais oui, tout à fait.
1: Et ça va nous plonger dans une délicieuse nostalgie. Et puis, Aude Razo aussi nous parlera de quelque chose d'assez... qui nous a mis en chagrin. C'est les arnaques, en fait, aux cagnottes.
3: Les faux appels aux dons, effectivement. Et il y en a beaucoup plus que ce qu'on croit. Donc, il faut avoir quand même une certaine vigilance quand vous voyez passer des appels aux dons sur les réseaux sociaux.
1: Et tout au long de l'émission, Valère Corrèze, je l'ai dit, nous distillera des bons plans. On est ensemble jusqu'à 13h. Si vous avez des questions, ça se passe au 0810 055 056. Vous pouvez aussi nous laisser des messages vocaux, comme l'a fait Géraldine aujourd'hui.
4: J'ai entendu dire qu'on pouvait contacter les impôts pour faire baisser notre taxe foncière. Vous pourriez m'expliquer, me donner un peu plus de détails, parce qu'évidemment, ça m'intéresse.
1: Alors ça, c'est pour la personne la plus riche de France, Valère Corrèze. Non, mais qu'a des bons plans à ce sujet qui viennent tout nous expliquer.
5: Et oui, hein. Avez-vous un bidet chez vous? Sans doute pas, mais il y en a peut-être eu un jour, et pour les impôts, il est toujours là, et ça vous coûte de l'argent. Je vais vous expliquer.
2: J'ai pas alors, nous n'avons pas compris.
6: Mais c'est vachement bien, un bidet, en plus, il faut le laisser.
5: Si vous avez eu un jour un bidet dans votre maison, ça a une valeur que vous payez aujourd'hui, alors qu'il n'est peut-être plus là. C'est ce dont je vais vous parler.
1: Je suis blonde, ça a mis du temps à monter au
2: mais
1: cerveau.
2: Je suis brune, ça a mis du temps à monter au cerveau.
5: J'ai peut-être été mauvais. Hein.
1: On va y répondre en tout cas dans une trentaine de minutes. 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Et nous allons, je vous l'ai dit en préambule, parler de la vue. À quelle fréquence doit-on vérifier sa vue? Quels symptômes doivent nous inquiéter? Valère nous dira aussi comment s'équiper pas trop cher. Alors Gérald, à quelle fréquence doit-on vérifier sa vue?
6: Il n'y a pas de chiffre magique. Alors déjà, quand on a des symptômes, on va consulter. Mais globalement, si vous n'avez pas d'antécédent particulier entre 20 et 40 ans, voilà, c'est un peu votre fourchette d'âge, c'est tous les 5 ans, ça sert à rien d'y aller plus. En revanche, plus on vieillit, plus on va avoir besoin de contrôler sa vue. Et plus on a des maladies, je pense au diabète en particulier, un diabétique doit aller chez l'ophtalmo tous les ans, par exemple, parce qu'on sait que le diabète complique, bouche les petites artères de la rétine en particulier, donc c'est un contrôle avec des examens spécifiques tous les ans, parfois c'est même de manière plus resserrée. Et si vous n'êtes pas diabétique, pas d'antécédent particulier, c'est vrai qu'au-delà de 65 ans, on se dit que tous les 1 ou 2 ans, c'est pas mal d'aller faire contrôler sa vue. Et puis les gamins, c'est important aussi, parce que par exemple, si vos enfants ou vos petits-enfants, vous les voyez plisser un peu des yeux, pas bien voir ce qu'il y a au fond, etc., il faut vérifier les instits, hein, ou les profs peuvent vous le dire et vous le signaler, il faut vérifier que votre enfant n'est pas myope, par exemple. Donc là aussi, c'est un contrôle de la vue. C'est pas forcément chez l'ophtalmo, ça peut être un contrôle chez un opticien. Ils ont les appareils pour contrôler votre vue, votre acuité visuelle. Et puis il y a des contrôles qui sont faits par la médecine scolaire ou les infirmières
1: scolaires.
6: Parce que
1: je vous taquinais, docteur Kierzek, dans le sommaire, mais c'est vrai qu'on a du mal à trouver un rendez-vous chez l'ophtalmo. Pardonnez-moi.
6: Oui, alors ça c'était vrai. Et je regardais en fait les chiffres. Il y a plein de centres qui se sont multipliés, qui sont beaucoup mieux organisés. Les rendez-vous sont optimisés, pris de manière électronique sur Internet. Vous allez chercher le rendez-vous, on va vous en trouver un dans un centre où il y a des ophtalmos et des orthoptistes.
1: Qu'est-ce que c'est orthoptiste ?
6: Un orthoptiste, c'est un peu, ils vont pas être d'accord si je dis ça, mais c'est le technicien paramédical, un peu comme l'infirmière par rapport au médecin. C'est l'orthoptiste qui va faire tous les examens et il peut faire aussi de la rééducation des yeux, mais en fait, il prépare tous les examens qui prenaient du temps à l'ophtalmo. Et donc avant, les rendez-vous d'ophtalmo, ça durait, c'était le médecin ophtalmologiste qui faisait les gestes, les examens, etc. Donc pendant un rendez-vous, ils voyaient un malade et ça durait. Là, les orthoptistes, il y a plein de délégations de tâches, ils vont lui gagner du temps et après l'ophtalmo, il fait le bilan. Et quand on regarde 2017, il fallait plus de 2 mois pour avoir un rendez-vous. Évidemment, ça dépend des régions, etc. Maintenant, en 2 semaines, voire moins, vous avez sans aucun problème un rendez-vous.
1: En voilà une bonne nouvelle. Aude Razo, Elsa Wolinski.
3: Je plus sois pour les centres, effectivement, parce que maintenant j'ai trouvé un ophtalmo, mais pendant des années je ne trouvais pas d'ophtalmo. Effectivement, j'ai trouvé un centre dans une clinique et effectivement on passe entre les mains de plein de gens différents et on termine finalement avec l'ophtalmo qui fait l'examen final et finalement on a un rendez-vous, mais franchement en 3-4 jours, c'est
1: d'accord.
3: Super. Et sur Doctolib, il y en a plein des centres comme ça.
1: Ça peut vous rassurer, chères auditrices, chers auditeurs.
2: Alors moi c'était pas sur les rendez-vous. Écoutez, je profite de votre venue, cher médecin. Quand on est ménopausé, j'ai l'impression qu'on a quand même la vue qui baisse beaucoup plus vite. Je ne suis pas la seule à le dire.
6: Oui, mais c'est pas en

0: lien avec la ménopause, même si les variations hormonales peuvent influencer la vue. C'est en lien avec l'âge, tout simplement. Quand on est ménopausé, ça veut dire, allez, en moyenne, c'est autour de 45-47 ans. Bah, c'est l'âge où on a aussi la presbytie.
1: Ah, ça, ça me fait peur. Oui, j'ai 40 ans, je vais être presbyte.
0: Oui, la presbytie,
1: bientôt.
0: C'est-à-dire que c'est le cristallin qui accommode moins. Donc, on a du mal. Hein. On est obligé d'éloigner le journal parce
2: c'est
0: que bah, de près, on ne voit pas. Donc, on éloigne un peu le journal. Alors, on démarre avec
2: on
0: des
2: éloigne
0: petites
2: aussi
0: loupes.
2: Un peu son mari, parfois. Moi, de près, je le vois flou.
0: On a des loupes. Et ce n'est pas la bonne idée de prendre ces loupes qu'on trouve avec une correction standard.
2: Oui, j'allais vous poser la question. Ce n'est
0: pas forcément la bonne idée parce qu'en fait, il faut contrôler votre vue, voir s'il y a une asymétrie entre l'œil droit et l'œil gauche, et il faut adapter les verres justement à votre problème, à votre correction. Et souvent, votre œil, il a compensé, et puis on arrive avec la presbytie, et c'est là où on décompense une myopie, un astigmatisme, et donc avec la presbytie, bah, c'est là où on y voit moins bien. Donc il faut vraiment adapter avec des verres qui sont adaptés. Et moi, j'ai pris pendant des années des loupes comme ça, les copains ophtalmo me disaient non, c'est pas une bonne idée parce que ça a peut-être aggravé ton trouble oculaire. Il faut vérifier qu'il n'y a pas une cataracte aussi. La cataracte, c'est la lentille. À l'intérieur de l'œil, il y a ce qu'on appelle le cristallin qui va devenir opaque. Et quand c'est très opaque, on voit les gens, on discute avec eux, ça devient blanc un peu l'œil.
2: Ouais.
0: Et à un moment donné, il faut opérer la cataracte.
2: Très rapidement, quand on fait de la dégénérescence maculaire
0: liée à l'âge.
2: Et liée à l'âge, quels sont les petits symptômes?
0: Bah, les petits symptômes, ça va être, on va aller être obligé d'augmenter le contraste de votre écran, par exemple. Ou la nuit, le soir, quand il y a un peu d'obscurité, vous voyez moins bien. Et puis, c'est la déformation des lignes. Donc si vous prenez un tableau, là on a un tableau sous les yeux avec des lignes verticales et horizontales, bah, vous regardez si les lignes sont un peu déformées, c'est peut-être une atteinte ou en tout cas il faut aller contrôler la rétine parce que ça c'est l'arrière de l'œil. C'est très complexe l'œil, hein. Il y a la cornée qui est en avant, ensuite on rentre dans l'œil, bah, c'est un peu visqueux, au milieu il y a le cristallin, c'est ça qui s'opacifie et qui devient la cataracte.
2: Et bon appétit, bien
0: sûr. À l'arrière, il y a la rétine et c'est là où sont projetées les images. Et ben à tous ces segments de l'œil peuvent être atteints.
2: Moi j'ai comme un petit cil en permanence. J'ai l'impression d'avoir un cil qui me bloque un peu la
0: vue. C'est peut-être un cil d'ailleurs, non? Vous avez regardé?
2: Allez, en tout cas, il y a beaucoup, beaucoup à dire sur la vue. Si vous avez des questions, profitez-en. Ça se passe au 0810 055 056. Valère, dans un instant, va nous dire comment s'équiper pas trop cher. Ça nous intéresse sacrément parce que ça nous ruine un peu, hein, quand même, hein, les lunettes, etc. Mais pour l'heure, Amy Winehouse, Back to Black sur ici. Et on est ensemble jusqu'à 13h, chers amis.

0: Black, Amy Winehouse sur Ici. On est ensemble jusqu'à 13h. 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
0: Il est midi 17, nous sommes en direct dans votre nouveau rendez-vous qui s'appelle On vous doit bien ça. On essaye de vous rendre service, de vous accompagner avec sérieux et bonne humeur. On en a bien besoin en ces temps compliqués. On est au milieu d'un gros dossier sur la vue un peu plus tard dans l'émission. Aude Razo nous parlera de ces arnaques aux cagnottes, c'est un véritable scandale. Et puis on plongera dans un bain délicieux de nostalgie avec Elsa Wolinski qui nous parlera du retour du petit Nicolas, souvenez-vous, de cette merveilleuse bande dessinée qui a accompagné nos enfances. Beaucoup de réactions au 0810 055 056, Valère.
2: Oui,
0: attention, il y a un défi pour vous, monsieur Kerzek.
2: Un message pour le docteur, il nous le dit d'ailleurs avec respect, mais il ne faut pas déconner docteur, vous dit-il, cet auditeur. C'est une réaction de Parisien. Les rendez-vous ophtalmologie Bim sont très compliqués, sauf à Paris, j'imagine bien.
3: Non.
0: Mordicus.
3: Mais non, il y a des centaines de centres. Je ne vais pas citer les noms, mais les points vision, etc. Il y en a plus de 70 en France. Alors évidemment, c'est pas dans les villages. Vous n'aurez pas un ophtalmo dans un village, mais vous aurez un centre à proximité. Il y a les opticiens. Vous en avez de partout. Ils sont à même de contrôler votre vue. Il y a de la téléconsultation qui est possible dans les centres d'optique, les magasins d'optique avec un ophtalmo à distance. Donc il y a des solutions. Bien sûr, à Paris, il y a une offre de soins qui est plus importante.
0: Dans les grandes villes aussi, il y a
3: plus
0: de
3: population, mais il y a maintenant ces centres, et je vais vous dire, je vais même plus loin, il va y avoir un problème de concurrence et probablement de surabondance de ces centres, comme des médecins d'ailleurs, mais ça on en reparlera. On parle
0: Absolument.
3: De déserts médicaux. Oui, il y a des déserts, mais on est en train de former trop de médecins, et vous verrez que dans 10 ans, il y aura trop de médecins.
0: Ah bon ?
3: Mais oui.
0: J'ai vraiment loupé le coche. J'ai fait de faire des études, moi. On va accueillir Nathalie, qui nous appelle de Montignargès. Pardonnez-moi, Nathalie, vous allez bien ? En tout cas, elle appelle
4: de
0: du Gard.
4: Montignargues. Bonjour, Elsa.
0: Montignargues.
4: Oui, je vais très bien.
0: C'est proprement scandaleux ce que je viens de faire, je suis désolée. On embrasse très fort les collègues de Ici Gard-Lozère. Voilà.
4: Alors. Les collègues d'Ici Gard-Lozère.
0: Exactement, qu'on embrasse très fort. Vous venez de refaire votre nouvelle paire de lunettes, chère Nathalie.
4: Tout à fait. Je les ai reçus hier.
0: Et alors, c'était exorbitant les prix ?
4: Mais c'est ce qui est hallucinant, c'est qu'en fait, on a le choix entre plusieurs prix. C'est qu'en fait, moi, je pensais que les verres, c'était des verres, alors qu'on met des options anti-bleu, anti-écran bleu, enfin des filtres, tout ça, anti-rayures. Mmh. Mmh. Mais en fait, on m'a proposé trois prix de verre différents.
0: D'accord.
4: En me disant, avec celui-là, celui-là, vous avez un dépassement de 100 €. Celui-là, vous avez un dépassement de 300 €. Et là, vous avez un dépassement de 700 €. Ah. Donc, là, vous y verrez comme si vous aviez retrouvé vos yeux.
0: Ouais, avec la vision
4: là,
0: de Superman.
4: Là, vous y verriez, vous aurez un petit peu de flou, mais pas trop. Bon, là, vous serez un peu dans le brouillard, mais en même temps, le dépassement.
3: Mais c'est moins cher.
0: C'est
4: et
0: incroyable.
4: Et puis, sinon, vous avez le 100% santé où vous y verrez, mais ne vous plaignez pas, vous n'avez rien payé.
0: Oh ben voilà. Non, mais Gérald.
3: Non, mais je crois qu'on.
0: Et après, évidemment, Valère va nous donner des vrais bons plans pour pas payer trop cher.
3: Il y a différentes qualités de verre, ça, c'est normal, comme sur les voitures. Il y a les Rolls-Royce, et puis, vous avez, je ne sais pas citer les marques, mais des marques qui sont de moindre qualité. Mais sur les verres, donc, il y a différents fabricants. Il y a des fabricants qui fabriquent à l'étranger. Il y a du Made in China aussi. Et c'est vrai que le 100% santé, c'est plutôt l'entrée de gamme. Mais de là à dire que vous n'y verrez rien, non, si votre correction est bien faite, si on a testé, vous y verrez. Par contre, c'est vrai que peut-être que la durabilité du verre, peut-être que les options anti-reflets, anti-lumière bleue, etc., vous ne les aurez pas. Mais on ne peut pas dire que vous n'y verrez rien avec des verres qui sont à zéro et que vous verrez comme si vous aviez été opéré avec des verres à 700 €. Je crois qu'il y a un discours commercial aussi. Il faut savoir distinguer le discours médical du discours commercial.
0: Alors, on parle de commerce, on s'adresse à Valère Correa, Monsieur Bonplan. On vous attend avec impatience.
2: Bon.
0: Donnez-nous des bons plans.
2: Le rendez-vous ophtalmologiste, c'est bien de regarder le secteur dans lequel exerce. Si on a ce loisir, évidemment, et qu'il y a un petit peu d'offres, et des médecins disponibles, vous savez, il y a le secteur 1, secteur 2. Bon, si vous êtes dans le secteur 1 conventionné, vous avez des prix qui sont en accord avec l'assurance maladie et vous êtes mieux remboursé entre l'assurance maladie et la complémentaire. Et ensuite, secteur 2, regardez au moins si le praticien a l'option Optam. OPTAM, ça veut dire qu'il va faire attention à ses prix. Il va dépasser les prix de l'assurance maladie, mais il va faire attention et vous serez mieux remboursé. Donc ça, c'est le premier point sur le côté ophtalmo.
0: D'accord.
2: Ensuite, il faut comparer effectivement plusieurs devis sur ses lunettes, par exemple, et demander le détail du prix. C'est-à-dire, il y a les verres, il y a la monture, et Nathalie en parlait, il y a les options. Ah, parfois, on vous propose plein d'options. Alors, les écrans bleus, les anti-reflets,
3: les anti-rayures,
2: les essuie-glaces, la caméra dans les lunettes, parce qu'on vous dit parfois, mais maintenant, plus, vous pouvez même avoir la lunette avec la... Non, non, mais c'est vrai, il faut faire attention à ça, c'est très important.
0: Faire le tri avec ça. Hein.
2: Exactement. Alors, sur le 100% santé, moi, je pense quand même que c'est un bon plan, le 100% santé, c'est-à-dire que chaque opticien doit vous proposer un certain nombre de montures et de verres qui rentrent dans le 100% santé sans reste à charge. Ça veut dire que là, vous n'allez pas sortir, enfin 1 euro si, vous allez sortir les 2 euros, je crois, du forfait. Enfin, ça reste résiduel. Et puis enfin, moi, je vous recommande deux bons plans. Les lunettes, les montures reconditionnées. Si vous voulez vous faire un peu plaisir, de plus en plus d'opticiens ont des corners de seconde main. C'est-à-dire que les lunettes ont été remises en état et vous pouvez vous faire plaisir.
3: Il manque une branche.
2: Il n'y a pas les verres, mais voilà.
0: Non, non, mais c'est vrai que vous nous avez expliqué que reconditionner, c'est pas des vieilles lunettes de brocante, si je puis dire. Elles sont reconditionnées. Donc, comme
2: remises en état.
0: Remises en état.
2: Exactement. Et puis, vous pouvez acheter en ligne. J'ai cru comprendre que Nathalie avait fait ça parce qu'elle a dit je les ai reçues. Enfin, je sais pas, mais acheter en ligne, c'est pas mal, mais vous comparez et surtout vous n'avez pas la pose, vous n'avez pas la petite, vous savez, le petit tour de vis, etc. pour les mettre, les adapter exactement à votre nez. Enfin, moi,
3: et puis c'est un instrument de mode, donc il y a plein de créateurs qui s'y sont mis, etc. Et c'est ça qu'on paye aussi très souvent. Oui, il y a les verres, mais il y a la monture. Et la monture, si vous voulez un truc qui est siglé, vous allez payer la marque.
0: Tout ce qui est à la mode se démode, donc ne soyons pas trop inféodés à tout cela. Merci beaucoup. Non, vous aviez encore un petit bon plan?
2: Non, je peux en inventer un si vous voulez, mais il sera moins intéressant. Hein.
0: Merci Valère Correa. On continue de parler de votre vue, de parler lunettes. Si vous avez des questions, ça se passe au 0810 055 056. C'est votre antenne. On vous doit bien ça sur ICI. Nous allons écouter Boulevard des Airs avec Carbone. Et ça s'appelle C'est pas si facile. Mon

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1: Boulevard désert et Carbone, c'est pas si facile sur ici.
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1: On vous doit bien ça. Midi 26, c'est votre nouveau rendez-vous quotidien, ça s'appelle On vous doit bien ça et on essaye de vous rendre service. On parle bon plan, vie quotidienne, arnaque à éviter et on a parlé en première partie d'émission de la vue, des opticiens, des ophtalmos, de comment payer moins cher sa monture de lunettes et nous allons accueillir Martine qui a appelé au 0810 055 056. Elle appelle de Mozac. Bonjour Martine, bienvenue.
3: Bonjour, bonjour à tout le monde.
4: Bonjour.
1: Bonjour. Comment bonjour ça va Martine docteur. Aujourd'hui?
3: Ça va, malgré le temps, il est très froid.
1: Oui, ça y est, hein, l'hiver pointe le bout de son nez. Et on embrasse très fort ici, pays d'Auvergne, nos chers amis et collègues. Alors vous aviez des questions à nous poser, ma chère Martine, notamment à notre docteur.
3: Je voulais poser la question au docteur. Est-ce que j'ai un glaucome depuis un an et demi, deux ans à peu près? Et je voulais savoir si c'était grave.
5: Bonjour Martine, le glaucome c'est de la tension dans l'œil. C'est-à-dire que l'œil c'est rond, dedans il y a du liquide, ce liquide il doit être renouvelé, et quand le renouvellement se fait mal, l'évacuation se fait mal, la tension à l'intérieur augmente. Et cette tension, ça va appuyer sur le nerf optique, donc voilà pourquoi il faut mesurer sa tension, c'est pour ça qu'on va chez l'ophtalmo. Il vous met un petit appareil dessus, on mesure, un peu comme votre tension artérielle, on va mesurer la tension, éventuellement vous donner des collyres, des médicaments pour faire baisser la tension, pour éviter que ça abîme l'œil. Donc la bonne nouvelle, c'est que vous avez été diagnostiqué, vous avez peut-être sûrement un traitement, et on va contrôler surtout cette tension intraoculaire et ça va permettre d'éviter de prévenir les lésions du nerf optique.
1: Martine, vous aviez une deuxième question sur les myrtilles, c'est ça? C'est
3: quoi? Voilà, sur les myrtilles, j'ai toujours entendu dire que c'était très bon pour la vue.
1: Ah, moi aussi.
5: Et ben ouais,
1: moi aussi, elle a tous, ouais,
5: ma grand-mère, elle disait ça,
1: c'est
5: aussi.
1: Vrai.
5: Alors, c'est pas complètement idiot. En fait, quand on regarde, il y a des antioxydants, ça s'appelle les anthocyanes à l'intérieur des myrtilles. En fait, c'est anti-vieillissement. Anti-vieillissement de la rétine et anti-vieillissement du nerf optique. Et donc, voilà pourquoi on dit que ancestralement, les myrtilles étaient bonnes pour la vue. Il n'y a pas d'études très solides qui permettent de dire un groupe qui a pris des myrtilles, il n'y a pas de problème de vue, etc. Mais j'allais dire pourquoi pas. En tout cas, tout ce qui est nourriture, fruits, légumes, antioxydantes, etc., c'est excellent parce que la vue, c'est des cellules qui permettent de voir. Et donc, si on préserve ces cellules, et l'alimentation, c'est un bon moyen, ça permet de préserver sa vue.
1: Merci beaucoup, Martine. Faites comme Martine si vous avez des questions pour notre médecin ou pour toute autre personne autour de la table. 0810, 055, 056. Beaucoup de réactions d'ailleurs, au Drazo,
6: beaucoup
1: sur le WhatsApp.
6: Beaucoup de réactions. Sylvie, par exemple, qui nous parle des verres 100% santé. Valère en parlait. Elle dit, j'en suis à ma troisième paire, je suis très contente, les verres sont fins, ils sont de qualité.
1: Donc, voilà.
6: Bien gardé en tête.
1: Exactement, on continue de dérouler l'émission, on parlera du petit Nicolas, le retour du petit Nicolas avec Elsa Wolinski, on parlera des arnaques aussi aux cagnottes, mais pour l'heure, c'est l'actualité dans toutes vos régions, grâce aux 44 locales de votre radio ici. A tout de suite les amis.
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11: Des idées de sortie et toujours de belles initiatives qu'on aime mettre à l'honneur sur Ici Besançon. Dans cet agenda, je voulais vous parler du jumelage désormais célèbre entre la Haute-Saône et le Mexique. 40 ans de jumelage, 2 siècles d'histoire. Il y a une belle exposition qui a été montée pour l'occasion, pour ce bicentenaire. Elle vous permet de tout découvrir de ce jumelage qui est né en 1986, riche en échanges internationaux, en coopération variée. Le jumelage permet de sceller l'amitié entre la Haute-Saône et les municipalités du Mexique que sont San Rafael, Noël, ou encore Nautla, en célébrant l'histoire commune lointaine de nos ancêtres qui sont partis au Mexique il y a plus de 200 ans. L'expo est à voir tous les jours. Vous pouvez la découvrir notamment à Vesoul, aux archives départementales de la Haute-Saône. Un petit mot d'une belle exposition de peinture qui s'appelle Romy Schneider. La célèbre actrice revit du côté de la mairie de Roulan avec des tableaux signés par Patrice François. Là encore une fois, c'est tous les jours pour l'expo.
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1: Et il est midi 32, tout pile sur votre radio Ici, et nous on est ensemble jusqu'à 13h. Dans cette émission, ce nouveau rendez-vous qui s'appelle On vous doit bien ça, moi je m'appelle Enora Malagré, et je suis entourée d'Audra Zo, du docteur Gérald Kirzek, de la journaliste Elsa Wolinski, et de monsieur Bonplan Valère Coréard. C'est votre émission, on essaye de vous rendre service parce qu'on vous doit bien ça. Et si vous avez des questions, eh bien ça se passe au 0810 055 056. On a parlé de la vue tout à l'heure dans la première partie de l'émission. On parlera du petit Nicolas avec Elsa Wolinski. On parlera des arnaques à la cagnotte. Et puis vous pouvez aussi nous laisser des messages vocaux sur ce même WhatsApp gratuit, comme l'a fait aujourd'hui Géraldine d'Auxerre.
0: Salut Enora, salut toute l'équipe, merci pour tout ce que vous faites, vraiment c'est super chouette. J'ai entendu dire qu'on pouvait contacter les impôts pour faire baisser notre taxe foncière. Vous pourriez m'expliquer, me donner un peu plus de détails, parce qu'évidemment ça m'intéresse,
1: économies
0: à faire.
1: Ah
0: ciao,
1: bah
0: merci.
1: Oui, vous pensez bien, ma chère Géraldine, merci. Ça c'est une mission pour Valère Coréard, monsieur Bonplan.
4: Et vous avez sans doute là payé tout récemment la taxe foncière, ou c'est sur le point d'être le cas. Alors c'est vrai qu'elle est calculée, cette taxe, à partir de la valeur locative cadastrale du logement. Et en fait, cette évaluation repose sur des références assez anciennes, elles ont été établies dans les années 70. Le calcul prend en compte la surface et des éléments de confort auxquels le barème attribue une surface équivalente. Par exemple, prévu par le barème, 4 mètres carrés, ça c'est pour l'eau courante, 2 mètres carrés, c'est pour l'électricité. Si vous avez une baignoire, c'est 5 mètres carrés. Un lavabo, une douche, c'est 3 mètres carrés. Mais seulement, peut-être que dans votre logement, il y a eu des travaux depuis, donc il y a un lavabo en moins, le bidet y est plus, le vide ordure, ça a aussi une valeur. Donc, ce que vous devez faire, c'est vous utiliser votre messagerie sécurisée de impots.gouv.fr. Je l'ai fait là, mais ils m'ont pas encore répondu parce que je pense qu'ils ont pas mal de demandes. C'est un sujet qui tourne pas mal en ce moment. Et vous demandez au service des impôts fonciers la fiche de calcul de la valeur locative cadastrale. D'accord. Donc, en gros, vous dites, moi, j'aimerais y voir clair sur comment vous calculez ma taxe foncière, tout simplement.
5: Plus 30%.
4: Alors non, sachez que ça n'a pas une valeur scientifique, mais il semblerait quand même que dans 7 à 8 cas sur 10, il y a un correctif en votre faveur. Ça veut dire que vous pouvez économiser peut-être 50, 100, 200, jusqu'à 500 ou 600 euros, là sur la dernière taxe foncière que vous venez de payer ou que vous êtes sur le point de payer. Donc ça vaut vraiment le coup.
0: Demandez de la transparence.
4: Demandez de la transparence, le détail du calcul, et voyez si ça correspond bien à la réalité de votre logement.
1: Merveilleux. Vous qui êtes propriétaire, chaque docteur Kirzek.
4: Multipropriétaire.
1: Multipropriétaire. Le cliché.
5: J'ai rien fait. C'est pas ma fête. C'est le 5 décembre. Et tout ça, c'est faux.
1: Pardon. Allez, on va continuer. Alors, si vous avez des questions, d'ailleurs, pour Valère, 0810 055 056, on va reprendre aussi des auditeurs tout à l'heure sur la vue, parce qu'on voit que ça réagit beaucoup sur notre WhatsApp. Mais pour l'heure, Véronique Sanson, besoin de personne sur Ici. On est ensemble jusqu'à 13h, chers amis.

0: Véronique Sanson, besoin de personne. Pardon, j'ai attendu la dernière note de piano, tant j'aime ce morceau. On est ensemble jusqu'à 13h sur ICI.
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0: 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C'est une émission qui est là pour vous rendre service parce qu'on estime qu'on vous doit bien ça. Et vous êtes très très nombreuses et nombreux à appeler et à écrire des messages sur le WhatsApp 0810 055 056. On va vous faire de la place dans un instant, juste après le billet très important de notre chère Aude Razo qui va nous parler des faux appels aux dons. C'est un scandale cette histoire.
2: Oui, et il y en a eu plusieurs ces derniers jours. C'est pour ça que je voulais faire un point de vigilance là-dessus. Je vais être honnête, c'est un sujet qui me touche parce que j'ai eu un décès dans ma famille il y a quelques temps et en fait après le décès on a appris que quelqu'un faisait du porte-à-porte dans la commune pour récolter de l'argent en se faisant passer pour quelqu'un de la famille. C'est vraiment absolument sordide. Donc faux appel au don, quelqu'un qui lance, c'est quelqu'un qui va lancer une cagnotte ou faire du porte-à-porte par exemple pour quelqu'un, pour une cause, et qui va derrière se mettre l'argent dans la poche. Donc il y a un exemple très récent, c'est ce jeune lycéen Maël, vous en avez sans doute entendu parler en écoutant les journaux, qui participe un blocus de lycée à Tours qui a perdu un œil, malheureusement. Ouais. Nos collègues d'ICI Touraine ont révélé qu'il y avait une fausse cagnotte qui avait été lancée, soi-disant pour récolter des fonds. Les internautes, en fait, se faisaient passer pour la maman de l'adolescent. Donc, il y avait écrit « Je suis la maman de Maëlle, je suis complètement désemparée, chaque euro peut nous aider ». Il y a des gens qui ont aidé, il y a même des célébrités qui avaient relayé cet appel. Et donc, nos collègues d'ICI Touraine ont enquêté et en fait, l'appel n'a pas du tout été lancé par la famille du lycéen. C'était sur une plateforme sérieuse, hein, je le précise, c'était sur GoFundMe. Et donc, ça, c'est le premier point
0: très
2: important.
0: Connue, cette plateforme, bien sûr.
2: Premier point important, c'est pas parce que la plateforme de don, elle est connue et qu'elle est fiable, que l'appel au don est nécessaire. Sérieux. On peut citer Litchi, GoFundMe, Le Pot Commun. En fait, il y a quand même des garde-fous sur ces plateformes, il faut le savoir, elles le disent, hein, c'est important de le dire. Elles ont conscience de ce risque qu'il y ait des fausses cagnottes qui puissent être lancées grâce à elles. Elles ne laissent pas tout passer, elles font des vérifications, mais parfois, oui, il y a des escrocs qui arrivent à passer les filtres, donc soyez prudents. Ça arrive souvent, des gens qui profitent des drames pour se faire de l'argent, notamment après des tempêtes, après des inondations, on a souvent des faux appels aux dons, donc souvent sur des événements très médiatisés. En fait, quand on parle d'appel aux dons de particuliers, on ne peut jamais vraiment savoir si c'est vrai, si c'est faux. En fait, vous ne serez jamais vraiment sûr à 100%, à moins que vous connaissiez la personne qui lance l'appel aux dons. Vous n'êtes jamais sûr. Donc, si c'est très éloigné de vous, si c'est vraiment quelque chose qui vous touche, certes, hein, je comprends qu'on puisse être touché par des histoires émouvantes, etc., un enfant malade, je vous conseille quand même d'être prudent, faire quand même quelques recherches. Conseil que je donne, généralement quand l'événement est médiatisé, les médias parlent du fait qu'il y a des cagnottes qui sont lancées. Oui. Donc si en fait vous voyez une cagnotte passer mais il n'y a rien dans les médias, vraiment c'est pas du tout évoqué qu'il y a des appels aux dons,
0: c'est un peu
2: suspect. Donc en fait abstenez-vous aussi, parfois il faut savoir aussi se dire, bon attendez, là je vais attendre un petit peu.
0: Et vous référez plus aux cagnottes qui sont déjà relayées par les médias. Une petite question d'Elsa Wolinski.
3: Mais je me demandais, quand on se fait avoir, quel est le repli? Qu'est-ce qu'on peut faire?
2: Les plateformes, alors sur les plateformes sérieuses, il y a des recours, hein, c'est-à-dire que là, en fait, ils vont, en fait, quand la cagnotte est démasquée, en fait, ils vont vous rembourser. Généralement, il y a évidemment des choses qui sont faites, voilà. Donc, vous aurez quelque chose. Il y a aussi les appels aux dons en dehors des plateformes. Et alors là, énorme vigilance. Donc c'est, vous voyez passer un post sur les réseaux sociaux qui vous raconte une histoire souvent là aussi larmoyante et qui vous met un identifiant PayPal ou quelque chose comme ça pour que vous versiez de l'argent. La mort de Brigitte Bardot l'année dernière, c'était en décembre. Il y avait eu dans la foulée des ventes sur internet, sur les réseaux sociaux, des fausses photos de Brigitte Bardot, des produits dérivés à l'image de Brigitte Bardot, soi-disant au profit de la cause animale et de la fondation Brigitte Bardot. Comment les gens auraient pu savoir que c'était faux à ce moment-là, dès le premier coup d'œil? On allait voir le site internet ou les réseaux sociaux de la fondation Brigitte Bardot. Il n'y avait rien, en fait. La fondation n'avait rien posté. Donc, il ne parlait pas de vente, rien. Donc, en fait, il y a forcément quelque chose qui ne va pas. Donc, il ne faut pas se précipiter, il ne faut pas tomber dans l'émotion. Et en fait, la fondation Brigitte Bardot, pour finir l'histoire, a fini par poster quelque chose quelques jours plus tard, en voyant que l'ampleur que ça prenait, en disant, attention, nous, on vend rien, on n'a pas fait d'appel aux dons, on n'a rien fait du tout. Donc, faites quand même toujours cette démarche, petite enquête
0: à chaque fois. Soyez un petit journaliste, petit Hercule Poirot, chers amis. Oui, docteur Kerzek.
4: C'est terrible parce qu'on joue sur le bon cœur des gens, sur la générosité, sur la vulnérabilité aussi. Incroyable. Et avec les moyens techniques, c'est extrêmement crédible. C'est-à-dire qu'ils prennent des logos, ils copient-collent. On a vraiment.
0: Maintenant,
4: on a
0: l'impression qu'il y a des
4: faux, il y a des faux articles de presse. Enfin,
0: Il faut tout vérifier soi-même un petit peu maintenant. Valère Coréard.
5: C'est ICI Touraine qui a révélé ça, c'est ça?
0: Oui, absolument.
5: Mais ça montre aussi le travail remarquable qui est fait dans ce réseau. C'est qu'on est sur le terrain. terrain et on peut démêler le vrai du faux. Et il faut rappeler l'importance de ce service public de proximité que nous sommes.
6: Bravo, Valère Correa. Oui, docteur.
4: Non, rien. Il est toujours très bon élève.
6: Non, il est pas bon élève.
4: Hypochondriaque et bon élève.
6: Les deux ensemble, les deux duétistes, c'est un régal. Merci infiniment, Aude Razo. C'était très, très important ce que vous nous avez raconté. Dans un court instant, on va faire une petite plongée dans la nostalgie, mais une jolie nostalgie avec notre Elsa Wolanski qui nous parlera du retour de la bande dessinée du petit Nicolas. Oui, souvenez-vous. Mais pour l'heure. Oh, une petite page, une petite pause, mais vraiment très courte. On est ensemble jusqu'à 13h. À tout de suite.

0: petit peu dans le studio avec Kids Stand on the World sur votre radio ici.
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0: Toujours cet accent breton-anglais dont je n'arrive pas à me départir, chers amis. On est ensemble jusqu'à 13h, je vous l'ai dit. Ça réagit beaucoup au 0810, 055, 056, parce qu'on a ouvert l'émission avec un sujet éminemment concernant. On a parlé de la vue. Beaucoup d'appels, on va prendre Marie qui nous appelle d'Aix-en-Provence. Coucou les amis à Ici-Provence d'ailleurs. Marie qui nous pose une question très intéressante, qui va nous parler cataracte. Chère Marie, bonjour et bienvenue.
3: Bonjour, merci de m'avoir appelée. Je voudrais savoir, docteur, à quel moment il faut se faire opérer de la cataracte ?
0: Merci pour cette question, Marie, bien sûr.
4: C'est une question importante, Marie, mais il n'y a pas d'âge, en fait. Il n'y a pas un âge où il n'y a pas une baisse de l'acuité visuelle. Vous voyez, un seuil qui dirait à tel chiffre, hop, il faut opérer. En fait, ça dépend du ressenti et de votre gêne quotidienne. Si au début, c'est juste les contrastes, vous êtes un peu obligé d'augmenter le contraste de la télé ou de l'écran, ou si vous êtes un tout petit peu ébloui, c'est pas très grave. En revanche, si ça vous gêne pour conduire, ça vous gêne pour lire, ça vous gêne dans vos activités quotidiennes, ben là, il faut peut-être opérer. À ce moment-là, c'est votre ophtalmo qui va décider avec vous. La cataracte, on le rappelle, c'est l'opacification du cristallin. Et donc, l'objectif, c'est d'enlever le cristallin et on met un implant.
0: Parce que Marie, vous avez peur d'en souffrir ?
3: Non, c'est parce que j'ai mon ophtalmo qui veut m'opérer de la cataracte. Par contre, moi, je n'ai absolument aucune gêne.
0: Ouais.
3: Parce que je fais les mots croisés, je couche, j'enfile l'aiguille et tout. Donc, je ne comprends pas pourquoi il veut que je me fasse opérer de la cataracte.
4: Bah, d'abord, il n'y a pas d'obligation. On rappelle que le médecin, il donne l'information, mais il faut avoir le consentement, il faut être d'accord.
0: Voilà.
4: Et puis, il y a un deuxième truc qui existe, ça s'appelle le deuxième avis. Donc, pourquoi pas peut-être prendre un deuxième avis.
5: Est-ce que parfois, on ne pousse pas un peu à la consommation, entre guillemets ?
4: Bien sûr, on est dans un système qui est un système libéral, un système où les gens sont payés à l'acte, y compris à l'hôpital. Donc, parfois, je ne dirais pas qu'ils poussent, parce qu'à la déontologie, on n'opère pas comme ça en décidant d'opérer. Mais parfois, il y a des gens qui disent, bah tiens, vous commencez, vous n'avez pas encore une gêne, mais à titre un peu préventif, c'est peut-être pas mal d'y penser avant que vous soyez gêné. Mais
0: merci
4: en tout cas,
0: beaucoup.
4: Si vous n'êtes pas convaincu ou si vous avez un doute, n'hésitez pas à prendre un deuxième avis.
0: Il n'y a jamais de mauvais doute. S'écouter aussi beaucoup, Marie, merci beaucoup. Je vous souhaite une très belle après-midi. On essaye de prendre le plus de personnes possible. On va prendre Richard, bien sûr. Bonjour, Richard. Il nous appelle de Normandie. Oh, probablement un cousin.
6: Bonjour et merci d'avoir pris mon appel. J'ai été opéré de la cataracte il y a une petite dizaine d'années.
0: D'accord.
6: Et donc j'ai eu des implants.
0: Oui.
6: Et je voudrais connaître un peu la durée de vie de ces implants. Est-ce que maintenant, jusqu'à ma mort, j'aurai pas besoin de les changer ou il va falloir que je les change tous les 5, 10 ou 15 ans ?
0: Merci d'avoir posé cette question éminemment intéressante, cher Richard. Docteur ?
4: Ça se périme pas, Richard, l'implant qui est mis. Il n'y a pas de date de péremption. Donc, a priori, c'est à vie, surtout qu'on vous l'a mis, je sais pas, à quel âge on vous l'a posé ?
6: 55 ans à peu près.
4: Oui, donc il y a pas de raison que ça se périme. Ce qui peut arriver, c'est que là vous n'avez pas de symptômes, mais ce qui peut arriver parfois, la vision se trouble un peu parce qu'il y a la capsule autour de l'implant qui peut poser problème. Et là, les ophtalmos ont des lasers, c'est assez fabuleux ce qu'ils font avec les lasers, ce qu'on appelle le laser IAC. Ils peuvent donner un petit coup de laser, ça prend vraiment quelques secondes ou minutes, et ça peut permettre de traiter cette capsule et de retrouver une vue transparente. Mais a priori, pas de péremption de l'implant.
0: Merci beaucoup, Richard, de nous avoir appelé. Continuez à poser vos questions 0810 055 056. Je me permets moi-même une dernière question très rapidement, docteur Kirzek. Les portables, la lumière des portables, ça crame un peu la vue, cette histoire.
4: Bah, des écrans, des portables. Alors, il y a la lumière, mais il n'y a pas que la lumière. Il y a le fait qu'on ait le nez collé dessus. Donc, on regarde de près. On n'a pas l'exposition à la lumière extérieure. Et il y a une épidémie mondiale, c'est la myopie. 80% des gamins en Asie, notamment, qui sont tous devant des écrans, ils sont myopes. Donc, la règle, ce n'est pas tellement les filtres anti-lumière bleue, etc. C'est de sortir à l'extérieur et de faire des pauses visuelles.
0: Merci beaucoup, docteur. Dans un instant, Elsa Wolinski nous parlera du retour du petit Nicolas. Oh, nostalgie. Allez, à tout de suite sur ici.
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0: Encore quelques minutes à passer en votre bonne compagnie. Ça passe à une vitesse folle. Quelle riche émission encore aujourd'hui. Et je voudrais vous remercier vraiment tout personnellement pour vos si nombreuses réactions au 0810, 055, 056. On voit qu'on est ensemble, hein, cette émission. On l'a construit ensemble depuis cette rentrée. Et on est très heureux de ça. Et on vous doit bien ça. Ah, on va faire un petit saut dans le passé. Mais un saut joyeux grâce à notre journaliste Elsa Wolinski qui va nous parler du petit Nicolas. C'est le retour.
10: Et oui, tout à fait. Alors, Gérard, vous disiez, on arrête les écrans. Ben oui, on arrête les écrans et on se met à lire. On se remet à lire. Si je vous dis Clotaire, Alceste, Annian, Eudes, ça vous fait penser à quoi?
11: Petit Nicolas.
10: Mais oui. Ah ouais. Alors en plus, je sais que Eudes répond parce que vous, Eudes, vous avez été bercé.
11: Ah, oui, je peux raconter un petit peu. Allez, mon enfance.
10: Bien sûr.
11: Quand
4: avez été bercé trop près.
10: Oh non, oh,
0: il est très en forme, docteur.
11: Ça, je vais leur raconter un truc joli en plus.
0: Drazo, allez-y.
11: C'est ma maman me lisait le petit Nicolas dans le lit avant d'aller dormir. Elle était dans son lit, je me glissais à côté d'elle et elle me lisait le petit Nicolas avant que mon papa vienne se coucher. Et en fait, on était morts de rire, mais morts de rire. Et ça, c'est vraiment des super souvenirs. Moi, le petit Nicolas, c'est vraiment quelque chose. C'est mon enfance, quoi.
0: Ah, bien sûr.
10: Voilà, c'est ça. Ça rapporte.
12: Mais oui, ça rapporte aussi.
10: Ça Non, ça fait du bien, ouais. Effectivement. Pardon, je perds mes mots.
0: C'est normal.
10: Vous savez ce que c'est? C'est les brouillards cognitifs, c'est la ménopause, Gérald. Justement.
0: On y consacrera une émission, Elsa Wolinski.
10: Alceste qui mange tout le temps, Annian, premier de la classe, Clotaire, le dernier, et Eudes qui distribue les coups de poing. Oui, le petit Nicolas revient. Aujourd'hui, il sort en librairie 12 nouvelles histoires dans un livre qui s'appelle « Je reviens ». Sempé disait déjà, à l'époque, « Le petit Nicolas est indémodable, car lorsque nous l'avons créé, il était déjà démodé ». C'est vrai, il a un côté un peu démodé, ce petit Nicolas. Mais peut-être que c'est ça aussi qu'on aime quand on retourne chez... Vous savez, c'est comme quand on retourne chez sa grand-mère. Vous savez, on n'aime pas trop le papier peint, mais on ne veut pas qu'elle l'enlève. Hein, vous voyez ce petit goût?
0: Je suis complètement d'accord.
10: C'est la petite Madeleine de Proust. Ouais. On en trouve que c'est un peu moche, mais on veut quand même que ça soit là. Et dans ce monde qui va mal, ben le petit Nicolas, c'est notre petite Madeleine de Proust, justement. Alors, derrière Nicolas, il y a deux amis. René Goscinny pour les mots et Sempé pour les dessins. Leurs récits illustrés apparaissent en 1959, le premier livre en 1960. Aujourd'hui, la fille Anne Goscinny, la fille de René, reprend l'histoire avec Jean-Philippe Haroux-Vignaud et le dessinateur Fursy Tessier. Elle explique « J'ai réalisé que c'était le seul personnage qui n'avait pas survécu à mon père. » Parce que oui, Goscinny, c'est aussi Astérix et Obélix, créé avec Uderzo, Is No Good avec Tabary et les scénarios de Lucky Luke, le personnage de Maurice. Tous avaient continué leurs aventures. Nicolas, lui, n'avait plus de nouvelles aventures. Il n'avait plus d'histoire. Alors quand Anne parle de son père, elle raconte son allure de notaire de province un peu, qui, dès 20h, disait à sa femme « Allez, il faut ranger l'enfant ». C'est quand même ça. Et l'enfant, bah, c'était elle.
0: D'accord.
10: Effectivement, oui. Elle avait 9 ans quand son papa est mort, en 1977. Bien plus tard, elle lui écrit une lettre devenue un livre, « Le bruit des clés », les clés de son père dans l'entrée quand il rentrait. Ce bruit familier auquel on ne prête plus attention jusqu'au jour où on ne l'entend plus. Elle lui raconte ses livres, ses enfants, la vie qu'il n'a pas pu voir, mais dans les histoires de Nicolas, elle retrouve encore sa voix. De temps en temps, je relis le petit Nicolas et j'entends la voix de mon papa. raconte-t-elle. Ce lien, elle l'avait aussi prolongé au cinéma. Nicolas était déjà passé à l'écran dans des dessins animés et 3 films avec des acteurs. Puis en 2022, Anne participe à l'écriture de « Qu'est-ce qu'on attend pour être heureux ?». Aujourd'hui, Anne prolonge l'histoire dans un livre et elle fait bouger les choses enfin. La mère du petit Nicolas en a assez de dépendre de son mari pour s'acheter des chaussures ou un livre. Alors enfin, elle trouve un travail au rayon parfumerie d'un grand magasin et le papa se met à la cuisine. Oui,
0: moderne.
10: Et, mais oui, c'est moderne. Et enfin, l'école devient mixte. Ah, le petit Nicolas, il n'est pas très content hein, d'être avec des filles. Les filles arrivent, ça bouscule un peu tout son petit monde et ses copains. Mais ce qui reste, c'est cette façon de regarder la vie à hauteur d'enfant. Cette invitation à prendre sérieux leur chagrin, leur enthousiasme, leur histoire de copains, tout ce que nous réduisons parfois à « ce n'est pas grave », alors que pour eux, c'est toute leur vie. Et c'est bizarre, ça me rappelle un petit peu ce qui se passe en ce moment.
0: Merci beaucoup, Elsa Wolinski. C'est donc, vous l'avez compris, le retour du petit Nicolas. Nous allons accueillir la gagnante de notre jeu. Elle s'appelle Jocelyne. Elle nous vient de Portes-les-Valences. Bonjour Jocelyne.
13: Ah mais je suis contente.
0: Alors vous êtes tellement contente que vous êtes partie dans la stratosphère. On va, ça va Jocelyne?
13: Ah ça va très très bien.
0: Oh là là, mais quelle voix enthousiaste, quel bonheur de vous entendre. Alors vous nous écoutez via Isidro Mardège qu'on embrasse évidemment chaleureusement. Qu'est-ce que vous êtes? Oh là là, vous êtes mamie d'un petit Gabin, c'est ça Jocelyne?
13: Eh oui, il est né au mois de juin, le 6 juin.
0: D'accord, et ben bienvenue à lui dans ce monde de fous d'ailleurs. Vous êtes vous êtes une jeune retraitée. Vous êtes inscrite sur la page d'ici.fr et c'est gagné, Jocelyne.
13: Bravo. Merci.
0: On est très heureux de booster votre pouvoir d'achat tout au long de l'année. Donc vous aurez une carte carburant 200 euros, bim et boum. Je fais beaucoup les bruitages en ce moment. Une carte aussi pour faire votre plein de courses, ma chère Jocelyne. Et ça.
13: Je gâterai mon petit-fils.
0: Là, bah voilà, les mamies sont toujours tellement généreuses. On vous embrasse très fort, Jocelyne. Passez une très belle après-midi.
13: À bientôt.
0: À bientôt. Alors, demain, grande émission. Qu'est-ce qu'on va faire demain? Ah oui, c'est le bricolage demain.
14: Est-ce que vous avez une perceuse chez vous?
0: Bah, bien sûr.
14: Eh bah, bien, il aurait fallu la louer, pas l'acheter.
0: Ah, dis donc, elle m'a remis en place. Boum. Évidemment, on va vous donner plein de bons plans demain pour bricoler sans trop se ruiner. Et puis, on aura aussi le retour de Nordinatam, notre coach sportif. Me concernant, ça sera pas dommage. Merci beaucoup, ma chère équipe. Merci, docteur, qui a fait toute l'émission aujourd'hui. Merci à Céline à la réalisation, presque. À Elorie à la technique, Alexandra au standard et Gwenel à la préparation. Et quant à moi, chers amis, je vous dis à demain. Dans un instant, pourquoi j'ai parlé en l'air, on ne sait pas, le trésor de nos régions avec Marine Le Génie. Bonjour, chère Marine.
14: Bonjour, Enora, et à tout de suite.
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0: Et merci d'écouter la radio ICI. Il est 13h. Les informations, Marine Le Génie.
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17: Bonjour à toutes et à tous, bienvenue dans le 13h de nos régions, marqué encore une fois par les manifestations lycéennes en cours dans de nombreuses villes. Nous irons à Marseille, à Paris, direction Reims également, où le ministre de l'Éducation était ce matin en visite dans un lycée. Édouard Geffray annonce d'ores et déjà un plan d'urgence sur Parcoursup et les remplacements. Nous l'entendrons, car hier soir, l'allocution du Premier ministre n'a pas vraiment convaincu les jeunes.
18: Le cornu, il est très gentil, mais ça va 5 minutes de nous dire qu'il nous a compris à la manière de Charles de Gaulle. Il nous a compris très bien, alors il faut agir. Il nous faut du changement. On ne veut plus de parole, on veut du changement.
17: Robinson, lycéen parisien au micro d'ici Paris, Île-de-France. Sébastien Lecornu qui a tenté de répondre aux deux crises du moment sur les carburants. Il ambitionne de faire baisser le prix du litre de gasoil de 12 à 18 centimes. On vous explique comment et on constate qu'à la pompe, ça ne convainc pas non plus les automobilistes. Au programme également de ce 13h, de nouvelles aides pour les agriculteurs, une campagne de vaccination contre le Covid et la grippe peut être avancée, le mauvais bilan des Bleus du judo mondiaux et puis de retour, celui de Sophie Adnaud sur Terre et celui du petit Nicolas en BD. Bienvenue. bienvenue dans le 13h de nos régions. On est ensemble jusqu'à 13h30. Alors que les défilés et les blocus lycéens se poursuivent, peut-on espérer une sortie de crise cet après-midi? Les trois principales organisations lycéennes seront en tout cas reçues par Édouard Geffray au ministère de l'Éducation. Il était en déplacement à Reims, le ministre de l'Éducation, ce matin. Il a annoncé un plan d'urgence sur Parcoursup et les remplacements. On l'écoute.
19: Quelque chose comme Parcoursup, qui est un des gros chantiers sur lesquels le Premier ministre nous a mis à travailler avec le ministre de l'Enseignement supérieur. Il faut forcément quelques jours, quelques semaines, pour réfléchir à la façon dont nous allons globalement faire évoluer la plateforme. C'est assez logique. Parce que derrière tout ça, vous voyez qu'il y a des réglages et qu'il ne faut pas non plus arriver à une solution inverse. Je rappelle que Parcoursup a permis d'éviter, quand même, de réduire considérablement l'assignation sociale et territoriale qui préexistait auparavant. Et donc les gens qui aujourd'hui disent qu'il suffirait de supprimer Parcoursup, en réalité, ils recréeraient de l'assignation sociale et territoriale. En revanche, modifier Parcoursup, l'adapter, travailler sur la transparence, travailler sur les places à l'issue, ça serait un vrai travail qui compte, qui rendra service effectivement à nos élèves. Ça prend forcément, vous comprendrez, quelques jours pour que le ministre d'enseignement supérieur puisse faire des propositions qui ne soient pas des propositions en l'air, mais qui soient des propositions fondées. Et vous savez, les grandes annonces, c'est souvent des annonces mensongères. Quand on répond à des problèmes, quand on apporte des solutions concrètes aux revendications des lycéens, moi j'entends Parcoursup, on s'y est mis. J'entends remplacement, on a un plan d'urgence dont j'aurai l'occasion de détailler les données précises d'ici probablement quelques heures ou quelques jours. J'entends horaire, et ça pour le coup c'est un sujet global mais sur lequel on a ouvert le chantier. J'entends on est seul et on n'est pas entendu. J'ai engagé la refonte de la démocratie scolaire. Et j'entends le bâti avec les régions, avec lesquelles on s'est vu hier, d'ailleurs on a encore travaillé ce matin ici aussi. On regarde tout ce qui peut être fait à la fois en termes d'entretien, qui relève des chefs d'établissement, et de rénovation ou de réhabilitation, qui relève des régions. Donc en fait, les principales revendications aujourd'hui, elles font l'objet d'un plan d'action qui est extrêmement précis. Ensuite, leur concrétisation, effectivement, ça prendra quelques jours, parce qu'il ne faut pas mentir aux gens.
17: Le ministre de l'Éducation, ce matin à Reims, donc sur ce plan d'urgence, sur le remplacement notamment présenté d'ici quelques heures ou quelques jours, les lycéens seront reçus au ministère de l'Éducation par Édouard Geffray et Philippe Baptiste cet après-midi, tout à l'heure à 15h. Philippe Baptiste, c'est le ministre de l'Enseignement supérieur et de la Recherche. Au total, 375 établissements sont perturbés depuis ce matin, un chiffre en baisse de 30% par rapport à la veille, selon l'exécutif, qui ajoute que 94% des établissements scolaires sont ouverts, soit totalement, soit partiellement. On part tout de suite en région parisienne où les manifestants sont en train de converger vers la place de la Bastille à 15h à Paris, lieu d'un rassemblement donc statique. Bonjour Marie Boéda. Marie Boéda, est-ce qu'on a Marie Boéda? Non, on retrouvera peut-être tout à l'heure Marie Boéda, qui est en région parisienne, dans la manifestation lycéenne et étudiante. Un peu partout en France, en tout cas, ce sont les mêmes scènes, des lycéens en colère qui défilent, des établissements bloqués, quelques tensions parfois. C'est l'acte 4 de la mobilisation de la jeunesse. Direction Marseille, dans le 13h de nos régions, où la manifestation vient tout juste de se terminer. Bonjour Philippe Bocara.
20: Bonjour Marine, bonjour à toutes et bonjour à tous.
17: Alors, vous l'avez suivi, cette manifestation pour ICI Provence, Philippe Bocara. Comment ça s'est déroulé? Il y avait moins de monde, mais une mobilisation qui reste importante et déterminée.
20: Oui, absolument. Avec cette manifestation dont la dispersion est en cours dans le calme, vous le disiez, un petit peu moins de monde que mardi dernier. La préfecture de police des Bouches-du-Rhône parle de 2800 manifestants. Les syndicats, et c'est une tradition à Marseille, que ce soit les syndicats étudiants ou alors les syndicats de l'éducation nationale comme la FSU, eux parlent de 15 000 à 20 000 participants. C'est, selon les syndicats, 10 000 de moins que mardi dernier. Mais en tout cas, dans ce cortège qui a défilé pendant 2 heures dans l'hypercentre de Marseille, eh bien, on a vu énormément de motivation pour poursuivre le mouvement, même si le ministre cet après-midi, au cours de ses consultations, pourrait annoncer, concrétiser des éléments de la revendication. En tout cas, ici, beaucoup de détermination. On a vu dans ce cortège aussi beaucoup d'étudiants qui ont rejoint le mouvement, ainsi que beaucoup de professeurs de l'enseignement public. Ici aussi, à Marseille, une délégation de la mobilisation étudiante et lycéenne doit être reçue dans l'après-midi par le préfet de région.

0: N1 soit supérieur à N2 et il faut que l'onde au niveau de l'interface,
1: et sans prévenir, d'un coup, décrit. Dans une autre visio, c'est de la musique qui vient perturber le cours.
2: On retravaillera, vous me renverrez ça par mail à la fin.
1: Et puis il y a aussi ceux qui diffusent en direct des vidéos humoristiques, mais aussi des images pornographiques. Tous ces liens vers des cours en ligne, on les trouve sur la plateforme Discord, où des jeunes organisent la contestation lycéenne via des boucles de discussion. On y trouve les prochaines dates et lieux des blocages, et puis des accès vers les visioconférences organisées par les enseignants, souvent dépassés par le phénomène.
2: Ça va être très très compliqué de faire court avec tout ce bruit ambiant.
3: Madame, est-ce que vous pouvez ban les gens qui font du bruit comme ça ?
1: Ban pour bannir, bloquer un élève. Mais là aussi, c'est compliqué pour les enseignants, démunis face au nombre de participants et d'infiltrés. Parfois plusieurs centaines de lycéens en même temps, comme on a pu le constater.
2: Eh ben, je n'y arrive pas en fait. C'est pas possible, ils ont dérouté le système de sécurité.
1: Tout est fait pour pousser l'enseignant à interrompre son cours, ce qui est le cas le plus souvent.
4: Antoine Deyana de l'agence de vérification de Radio France qui a donc infiltré plusieurs de ces groupes de jeunes mobilisés sur Discord. Une mobilisation de la jeunesse qui fait réagir aussi dans nos isoloirs ici.
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4: Avec aujourd'hui un isoloir un peu particulier, puisque c'est Cali qui s'est prêté à l'exercice. Cali, vous le connaissez, c'est ce chanteur de 58 ans qui a répondu aux 5 questions d'ici à plus de 6 mois de la présidentielle. Et il veut donc passer un message optimiste sur ces manifestations de lycéens. On l'écoute.
7: Ce qui me rend optimiste, c'est le regard vers l'éternité de ces enfants dans la rue, les manifs à Paris, à Perpignan, partout en France. Là. Le regard déterminé. Et dans le regard de ces enfants, je vois, nous ne lâcherons rien. Et vous avez peut-être gâché beaucoup de choses, vous les adultes. Mais nous, nous sommes là. Et vous n'allez pas détruire notre vie. On est là, on va se défendre, on va rien lâcher. Alors faites attention, ça me rend optimiste.
4: Voilà, l'optimisme de Cali dans l'isoloir d'ici pour refermer cette page dédiée aux mobilisations lycéennes, cet acte 4. Pour retrouver l'isoloir le plus près de chez vous, ici.fr vous a concocté, je vous le rappelle, une carte interactive très pratique. Pas d'annonce concrète concernant les lycées hier soir, donc de la part du Premier ministre, qui a préféré parler plus longuement carburant aux Français pour soulager un peu la facture des automobilistes. Il annonce donc que la France va libérer, en concertation avec le G7, 10 millions de barils de gasoil issus de ses stocks stratégiques, soit environ 10% des réserves totales. Sébastien Lecornu estime que cela permettra une baisse de 12 à 18 centimes le litre de diesel à la pompe. Alors, comment est-ce possible, Alexis Morel ?
8: Normalement, le recours au stock stratégique est prévu pour éviter une pénurie de carburant. Ce n'est pas vraiment l'objectif ici. En fait, le gouvernement fait un pari. Le gasoil contenu dans ses réserves stratégiques françaises a été acheté avant la crise au Moyen-Orient, donc à un prix bien plus bas qu'aujourd'hui. En sortant 10 millions de barils pendant 3 mois, l'idée est de mettre à disposition du carburant moins cher et d'envoyer un signal au marché, un signal de détente, qui doit donc aboutir à cette baisse à la pompe d'environ 12 à 18 centimes le litre, ce qui rapprocherait donc le prix du diesel des prix de l'essence. À condition que toute la chaîne joue le jeu, bien sûr. Le Premier ministre doit réunir très vite les distributeurs pour leur passer ce message.
4: Alexis Morel, donc sur ce pari du gouvernement qui doit maintenant négocier avec les distributeurs. Et du côté des automobilistes, on trouve cette solution qui ne concerne que le gasoil, bien insuffisante. Comme ici, dans une station-service des Yvelines à Coignières, Sarah Ders.
9: Sous la pluie, la file de voitures s'allonge. Nawel a les yeux rivés sur la pompe. Prix à payer, 59 euros pour 30 litres de gasoil. Cette professeure des écoles traverse chaque jour le département des Yvelines.
10: Est-ce que ça va vraiment baisser réellement ? C'est la grande question, mais je pense pas. Si on enlève 18 centimes sur le litre, ça reste dérisoire.
9: Cette baisse attendue des prix à la pompe ne concerne que le gasoil. Nicolas, amer.
11: Pas pour ceux qui mettent de l'essence. Donc bon. Parce que si le prix augmente encore, normalement, on ne va pas vraiment s'en sortir non plus. Hein.
9: Le gouvernement a trouvé une solution pour faire baisser les prix sans que ça coûte un centime aux finances publiques. Stéphane est gérant d'une société à Rambouillet.
12: Bah, c'est toujours mieux que rien.
13: Maintenant, s'il y avait moins de taxes dessus, ça serait quand même mieux. Malgré tout, quoi. Je veux dire, c'est l'État qui se sert beaucoup, c'est tout.
9: Désormais, le Premier ministre va devoir négocier avec les distributeurs.
13: On verra, malheureusement. Si les pétroliers jouent le jeu ou pas, et les distributeurs. Ouais.
9: Pour Marion, l'exécutif cerné par les crises cherche à gagner du temps, temporise avant de nouvelles mobilisations.
14: Je pense que c'est juste pour apaiser les gens, parce que là on est...

0: quand même dans une situation de crise avec les lycéens.
1: La baisse du prix du gasoil n'est pas espérée avant le 1er novembre.
2: Reportage dans les Yvelines, signé Sarah Dair. C'est dans ce contexte, les salariés de Total Energy sont appelés à faire grève aujourd'hui. La CGT réclame une revalorisation des salaires à hauteur de 5%, soit l'équivalent de ce que le groupe promet à ses actionnaires. La direction, elle, propose une prime de 1 000 euros. La CGT fait donc pression dans un contexte où depuis la guerre au Moyen-Orient, Total a des résultats hors normes avec la hausse des prix du carburant, Luc Chemla.
3: Total, effectivement, a vu ses bénéfices augmenter d'environ 10 milliards d'euros sur un an et ses marges de raffinage se sont envolées, y compris en Europe, comme l'a rappelé récemment son PDG Patrick Pouyanné devant ses investisseurs.
4: Certains disent régulièrement que les raffineries européennes sont à la traîne, mais ce n'est pas le cas. Elles tournent toutes à plein régime et ce sont des mines d'or cette année.
3: Encore faut-il du personnel. La CGT réclame en urgence des embauches dans les raffineries. Fabien Privé-Saint-Lannes, secrétaire au CSE central.
5: On fait partie d'une branche raffinage pétrochimie qui avons perdu 900 emplois en 5 ans chez Total Energy en France. Beaucoup de salariés qui travaillent 12 heures, 16 heures même parfois. De ces emplois découle le bon fonctionnement en sécurité de nos raffineries.
3: Plus de salariés, c'est aussi ce qu'attend Jérôme Dupouy, représentant CGT chez RG10. Cette filiale de Total gère plus de 180 stations pour le pétrolier, aujourd'hui prise d'assaut, et il l'affirme, depuis le plafonnement des prix, les conditions de travail sont très difficiles.
6: Les gens sont agressifs et les salariés subissent au quotidien des incivilités et des agressions. Les salariés se font cracher dessus, se font insulter parce que ça va pas assez vite, parce que le matériel est très sollicité, il y a des pannes.
3: Dans ce contexte, le syndicat réclame une hausse de salaire de 200 euros par mois.
2: Et contacté Total ne souhaite pas faire de commentaires. La CGT milite aussi pour l'embauche d'intérimaires et de meilleures conditions de travail.
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2: Marine Le Génie. Les lycéens, les automobilistes, les agriculteurs, les colères sont nombreuses. On revient tout de suite sur les nouvelles aides annoncées par Annie Genevard envers les exploitants agricoles. On parlera aussi du Covid qui revient, d'un menu anti-crise près de Montbéliard, de l'IA qui sème la panique dans les mathématiques et du fiasco des Français au judo. Place donc tout de suite à ces nouvelles mesures d'aide pour les agriculteurs touchés par les conséquences de la sécheresse annoncée ce matin par la ministre de l'Agriculture, Annie Genevard, au sommet de l'élevage de Cournon d'Auvergne, c'est près de Clermont-Ferrand. Édouard Marguier, l'objectif cette fois, c'est de soulager les trésoreries.
8: Effectivement, des prêts à taux zéro seront proposés aux agriculteurs. C'était une demande de certains syndicats. L'État prendra en charge les intérêts des prêts sécheresse proposés en ce moment par les banques à 2,5% sur 2 ans. Cette prise en charge a une limite de 2 milliards d'euros et elle est conditionnée, il faut le souligner, à l'adoption du prochain budget de l'État, ce qui est incertain. Ces prêts serviront par exemple à acheter du fourrage pour les éleveurs qui risquent d'en manquer, car vu les prairies brûlées, ils utilisent les stocks depuis cet été. Cet argent servira aussi à acheter des semences et des engrais. Le ministère estime que 10% des exploitations françaises sont en péril, 35 000 environ. Cette mesure vient compléter en fait le plan d'urgence sécheresse annoncé il y a un mois, 1,3 milliard d'euros, qui contient notamment l'aide à l'achat de gasoil non routier qui sert aux engins agricoles. Elle est de 15 centimes par litre. La ministre s'engage à faciliter la procédure pour le remboursement de cette aide sur facture. Elle est jugée trop longue. Cette procédure est complexe par les syndicats. Le prix du GNR, comme le gasoil grand public, doit baisser de 12 à 18 centimes suite au déblocage, je vous l'avais dit, de 10 millions de barils de gasoil.
2: Édouard Marguier pour ICI. Les élections municipales du printemps dernier sont annulées à Évreux dans l'Eure compte tenu des conditions de dépouillement. Une enveloppe avec une centaine de bulletins avait disparu un moment des yeux des membres du bureau de vote, créant une situation d'incertitude sur le résultat du scrutin, estime la justice. Le maire d'Yverdroite, Guy Lefranc, qui avait été réélu, peut faire appel de cette annulation devant le Conseil d'État. Le Covid a peut-être refait irruption dans votre foyer. Ces dernières semaines, vous n'êtes pas les seuls. Le nombre de cas a augmenté au mois de septembre et la ministre de la Santé envisage donc d'avancer la prochaine campagne de vaccination. Cette année, elle démarre dans quelques jours, le 13 octobre, en priorité pour les plus de 65 ans et les plus fragiles. Alors si officiellement il n'est pas question de changer de stratégie, au ministère de la Santé, Anne Lordanier, la question se pose.
9: Stéphanie Rist a été interpellée sur un marché d'Orléans où elle habite et même par sa pharmacienne. À chaque fois, on lui a demandé pourquoi la campagne de vaccination contre le Covid n'avait pas encore démarré alors que le virus circule déjà. Mi-septembre, le nombre de cas a fait un bond, plus 67% de passages aux urgences chez les adultes par rapport à la semaine précédente. Quelques hôpitaux ont même été un peu débordés dans la Manche, l'Essonne, la Meuse et le Tarn. Les agences régionales de santé l'ont signalé à la ministre. Elle a demandé aux médecins qui conseillent le gouvernement de se pencher sur la question, d'autant que cela fait 3 ans qu'on observe un pic de cas de Covid en septembre. Et puis la ministre de la Santé remarque que la campagne de vaccination du printemps, réservée aux plus de 80 ans et aux résidents des EHPAD, ne fonctionne pas bien. Cette population n'est donc pas protégée 6 mois plus tard lors de la rentrée, d'où l'intérêt de faire démarrer éventuellement la campagne de vaccination contre le Covid avant la mi-octobre.
2: Précision signée Anne-Laure Danier pour ICI. À l'heure du déjeuner, on vous invite pour un menu anti-crise. Entrée, plat, dessert pour seulement 10 euros. C'est ce que propose le bar-restaurant L'Écluse 24. C'est à Pont-de-Roide, Vermondon, au sud de Montbéliard. Établissement longtemps abandonné, rénové et repris récemment par un couple, Arnaud et Sabrina Meslin-Lorraine. Il a décidé donc ce couple de lancer cette formule à un prix imbattable du mercredi midi au samedi midi, lisons bourgeois.
10: Alors, il est midi passé de quelques minutes seulement, mais les premiers clients commencent déjà à s'installer à l'Écluse 24. Je vais m'approcher pour voir s'il y a encore une table de dispo pour moi.
11: Bonjour.
12: Bonjour.
11: Je vous laisse regarder la carte, messieurs, dames. Et le menu anti-crise, si vous le souhaitez.
12: Alors, attendez.
11: Un poulet frites et une panna cotta. Allez, c'est parti.
10: J'entends que vous venez de commander les deux menus anti-crise. Est-ce que je peux prendre vos prénoms d'abord, s'il vous plaît ?
13: Sandrine. René. Je trouve que c'est une bonne initiative et puis il faut que ça marche.
14: C'est un truc très, très, très bien. Celui qui n'a pas beaucoup d'argent, au moins, il peut venir aussi au restaurant.
15: C'est l'occasion aussi de sortir une fois de plus.
10: Je vais aller voir en cuisine ce que ça donne. Alors, ça y est, c'est les premiers menus anti-crise qui se préparent.
16: C'est les premiers menus. Donc, une terrine qui a moins de 24 heures. C'est le morceau de porc qui est différent.
10: Moins prestigieux, moins...
16: Exactement. Mais on peut toujours faire une terrine. Il a fallu désosser, il a fallu défaire, il a fallu couper, il a fallu... Voilà, on a eu beaucoup plus de boulot. On a un meilleur tarif sur la matière première. Et du coup, l'arrivée... On est compétitif là-dessus.
10: Salut. Bon, je mange juste à côté de vous.
17: On l'invite.
10: Bon, Odette et Serge, vous avez gentiment accepté que je mange avec vous.
14: C'était très bon.
18: Très bon goût et puis sympa.
14: C'est vraiment très bien pour les gens qui ont du mal. Vous voyez, avec une petite retraite, ça facilite les choses. Voilà. Ça permet de sortir et puis ça fait plaisir. Je n'irai pas au restaurant en pleine semaine comme ça s'il n'y avait pas de prix.
18: Et puis, menu anti-crise, ok, mais c'est solidaire aussi. Les producteurs avec le restaurateur, sur la semaine, même à 10 euros, ils s'y retrouveront. Quoi.
10: Vous réglez mon repas, s'il vous plaît. Et il y avait un café en plus.
11: Alors, ça nous fait 11,90 €, s'il vous plaît.
10: Combien vous avez eu de personnes alors ce midi ?
11: 26 personnes. En règle générale, on est à 10, 15 couverts le midi, le soir, en semaine. Là, on est presque au double. Je rentre quand même dans mes frais. J'ai pas dit que c'était le waouh, mais c'est vraiment correct.
10: Un menu anti-crise qui reviendra toutes les semaines, tant qu'il est demandé, avec toujours le même prix, 10 euros, mais des plats qui pourront évoluer. La semaine prochaine, par exemple, ça pourrait bien être du lapin.
2: Lison Bourgeois, ici Belfort, Montbéliard. Cette alerte du mathématicien le plus célèbre de France sur les dangers de l'IA, l'intelligence artificielle, l'ex-ministre lauréat de la médaille Fields, Cédric Villani, estime que ces outils pourraient fragiliser la formation des doctorants et la recherche en mathématiques, en réduisant notamment le temps consacré à la réflexion et à la résolution des problèmes. On l'écoute.
19: Cette nuit, vers minuit et demi, heure française, OpenAI a lâché une petite bombe mathématique. Ce sont des centaines de résultats qui tous ont été rédigés, développés, produits par les logiciels d'OpenAI au cours du dernier mois, pas davantage. Donc un rythme de production qui est juste invraisemblable. Aucune université dans le monde ne produit de mathématiques de haut niveau à un tel rythme. Il faut bien comprendre qu'il y a encore un an, on pouvait dire que la mathématique était de toutes les sciences, celle qui était sans doute la moins impactée en recherche. L'IA était beaucoup dans le plausible, dans la statistique, dans ce qui est empirique. Bon. Et aujourd'hui, on peut dire que c'est peut-être la plus impactée. Et évidemment, certains qui vont se dire, c'est le moment de changer de métier. Dans ma pratique personnelle, je vais continuer à l'ancienne pour des questions de style, pour des questions de savoir-faire, parce que c'est comme ça que j'aime bien pratiquer la recherche. Bien, il y a encore quelques mois, j'aurais jamais pensé vivre une nuit comme celle que nous venons de vivre.
2: Et on reste dans le domaine des sciences. L'astronaute Sophie Anneau a entamé son retour vers la Terre depuis hier. Elle devrait amerrir en fin d'après-midi, après 8 mois dans l'espace. Sophie Anneau, 3 de ses collègues astronautes, 2 Américains et un Russe, sont donc en route vers la Terre. Ils vont traverser l'atmosphère à toute allure avant d'arriver en douceur au large de la Californie. Sophie Becherel, il va falloir se réadapter à la gravité.
12: En dépit des séances quotidiennes de sport pour compenser la perte musculaire, un long séjour dans l'espace ne laisse pas indemnes les astronautes. On peut les voir marcher sans problème au retour, mais en revanche, ils ne peuvent pas se remettre à la course à pied, par exemple. Le corps est lourd, ils peuvent ressentir des vertiges, une perte d'équilibre, l'oreille interne ayant été perturbée. Le système cardiovasculaire est particulièrement affecté aussi. Ils ne peuvent pas reconduire avant une semaine, et il faut donc prévoir pour eux une récupération, des séances de kiné en particulier. Toutefois, selon l'astronaute italienne Samantha Cristoforetti, tout ça n'est pas plus difficile qu'après un accouchement. Sophie Adenau, qui a un fils, a donc connu cette situation.
2: Et est-ce qu'il peut y avoir des séquelles à long terme ?
12: Oui, cela peut arriver, en particulier pour la vue. Sophie Adenau a été obligée de porter des lunettes pendant sa mission parce qu'en l'absence de pesanteur, les fluides remontent vers la tête. Cela augmente la pression sur l'arrière des yeux et modifie légèrement leur forme et l'accommodation. Une fois rentrés sur Terre, il arrive que les astronautes ne récupèrent pas totalement leur vision d'avant-vol. Pour les radiations, 30 à 40 fois supérieures à celles reçues sur Terre, elles n'ont à ce jour pas provoqué de cancer dans cette profession, hyper suivie médicalement. Enfin, en ce qui concerne les effets d'une mission longue durée sur la santé mentale, elle aussi très scrutée, Sophie Adenau affirme avoir vécu la sienne comme l'accomplissement d'un rêve encore plus magnifique que ce qu'elle avait imaginé.
2: Heure d'amérissage prévue donc pour Sophie Adenau, 17h34. L'équipe de France, dans le dur, aux mondiaux de judo à Bakou en Azerbaïdjan, 2 ans après la razzia olympique et les 10 médailles décrochées à Paris, le bilan des Bleus à mi-compétition et on peut le dire famélique. Seulement 2 médailles de bronze, très loin de l'objectif annoncé de 4 médailles d'or sur ces championnats du monde. Même Clarisse Agbeniénou, habituée des podiums, va rentrer bredouille après son échec hier pour son retour à la compétition, on le précise, après une deuxième grossesse. Bonjour Nicolas Perronnet.
17: Bonjour Marine.
2: Alors est-ce qu'on peut parler de fiasco, Nicolas ?
17: Bah, 2 médailles de bronze, parce que c'est le bilan après 4 jours de compétition. C'est vrai, après la moitié, même plus de la moitié de la compétition, c'est en tout cas très loin des objectifs qui avaient été annoncés sur ces mondiaux. Donc c'est vrai que c'est mauvais. Mauvais, c'est le mot choisi avant même la fin de cette semaine, désiré par le président de la Fédération française, Stéphane Nomis. C'est vrai qu'il aurait pu employer le mot fiasco, parce que l'objectif que lui-même avait annoncé, c'était, vous l'avez dit, 4 médailles d'or sur ces mondiaux. Et là, eh bien, depuis, il a changé de registre. Il annonce un grand chantier à venir pour l'équipe de France. Donc, bilan très insuffisant, clairement, pour l'instant, sur cette compétition, qui est un point de passage très important sur la route de Los Angeles 2028. Il faut le rappeler, on est à mi-Olympiade. Donc, il s'agit pour les Bleus de venir chercher ici des points déjà pour le classement olympique. Et puis, il s'agit surtout de marquer les esprits. Bah, là, c'est marquer les esprits négativement, puisque la France est 9e au classement des médailles, derrière des pays comme l'Espagne, l'Italie ou encore les Émirats Arabes Unis.
2: Bon, Nicolas Perronnet, on l'a compris, on peut parler de fiasco, mais est-ce qu'il nous reste un tout petit peu d'espoir pour la suite des événements ?
17: Alors pour aujourd'hui, un tout petit peu, effectivement, c'est l'expression, parce qu'il faudra se contenter de peu quand même, parce qu'il n'y aura pas de médaille d'or encore pour cette 5e journée de compétition. Il y avait 3 Français aujourd'hui sur les tatamis pour cette matinée. Clément Sémé en moins de 70 kilos, Alexa Mitrovic et Maxime Gaël Ngaya Pambou en moins de 90, et c'est fini pour les 2 premiers. Clément Sémé, la niçoise, a raté sa journée clairement. L'outsider Alexa Mitrovic l'a plutôt réussi malgré tout, hein. Lui qui a une histoire incroyable, il a 24 ans, 7 ruptures des ligaments croisés au genou. Il était l'invité surprise de la fédération. Il était allé jusqu'en quart de finale, mais voilà, c'est trop juste. Et puis le rescapé, c'est donc Maxime Gaël Ngaya Pambou, battu en demi-finale par sa bête noire, le japonais Murao. Il combattra, lui, cet après-midi pour une médaille de bronze. Et ce sera au mieux ce que les Bleus récolteront aujourd'hui. Le bronze, c'est ce qu'avait déjà récolté le Français au JO de Paris. Et s'il récidive, ce serait pour lui une première au championnat du monde.
2: Merci beaucoup, Nicolas Perronnet, en direct de Bakou, en Azerbaïdjan, pour ici, donc sur le fiasco, on peut le dire, hein, des Bleus du judo dans ces mondiaux. Vous me permettrez cette transition, Nicolas, je vais vous parler d'un petit Nicolas à présent. Ça fait plus de 60 ans qu'il n'avait pas eu de nouvelles histoires du petit Nicolas. L'élève imaginé dans les années 50 par Jean-Jacques Sempé, René Goscinny, revit aujourd'hui grâce à l'imagination d'Anne Goscinny, la fille du scénariste. Augustin Arrivé a pu les lire en avant-première avec un fan qu'il n'est pas allé chercher très loin, puisqu'il a donné le livre à son propre fils de 6 ans.
20: Ce que je préfère au monde, c'est retrouver mes copains. Ils sont terrés, mes copains.
21: Elias avait quasiment tout dévoré des histoires d'origine, un humour intemporel de cours de récré qui fonctionne toujours, même si Anne Goscinny a eu la bonne idée d'en dépoussiérer certains aspects.
20: Ça ne sera plus jamais pareil.
22: Comment tu trouves ces nouvelles histoires du petit Nicolas ?
20: Bah, mieux qu'avant. C'est un peu drôle et l'école mixte, ça fait tout changer. Il est fille en plus, quoi.
21: Sacré chamboulement pour Alceste et les autres de voir débarquer Bertille, Elvire et Zélie.
20: Maintenant, c'est plus Agnan, le meilleur élève de l'école.
22: La maîtresse, elle est comment ?
20: Je dirais qu'elle est sévère par rapport à ma maîtresse.
21: Sévère mais juste, contrairement au surveillant, le bouillon, qui menace désormais les enfants d'une retenue le mercredi et non plus le jeudi. Et ce n'est pas le seul changement.
20: Oui, la mère, elle travaille.
22: Et ça, tu trouves ça comment ?
20: Bah bien. Bah, elle ne doit pas faire que les corvées.
22: Et du coup, le papa, il fait un peu à manger.
20: Bah oui, ça c'est largement.
21: C'est mieux, bien mieux, en effet, même s'il y a encore du boulot avant la parité. Tout ça est très bien amené, avec des blagues efficaces et un dessin fidèle au style Sempé, c'est même à s'y méprendre. Un livre pour les parents nostalgiques et ceux parmi les enfants qui ne sont pas encore rassasiés.
2: Voilà, très joli reportage d'Augustin Arrivé et de son fils Elias. Pour ici, on termine avec cet appel de l'établissement français du sang. Nouvel appel à la collecte après un été très chaud qui a freiné les dons et une rentrée qui n'y est plus propice. Frédéric Cabaret est directeur collecte et production à l'EFS. On l'écoute.
23: De multiples facteurs ont affaibli nos réserves de sang, les conditions météo, que ce soit cet été en période de canicule, on constate toujours une baisse de fréquentation de nos collectes. Et en ce moment, avec les inondations, les mouvements sociaux, les blocus lycéens qui aujourd'hui réduisent notre capacité à collecter ou nous interdisent l'accès à certains lieux de collecte, les épidémies saisonnières, le coût de l'essence qui peut amener à renoncer à venir sur nos lieux de collecte, bien tous ces facteurs m'amènent à appeler les donneurs de sang et ceux qui voudraient devenir donneurs de sang à prendre rendez-vous sur nos lieux de collecte pour nous aider à remonter les réserves de sang.
2: Frédéric Cabaret, directeur collecte et production à l'établissement français du sang. Et puis tiens, une nouvelle application pour les nostalgiques des séries télé de notre jeunesse. Ça s'appelle JLA Play et c'est lancé par le producteur Jean-Luc Azoulay. Producteur donc des séries cultes de la fin des années 90, j'étais très fan personnellement, Hélène et les garçons ou encore Les mystères de l'amour, des séries qui comptent encore aujourd'hui de nombreux fans, je ne suis pas seule, qui vont pouvoir revoir donc leurs épisodes préférés sur leur téléphone portable grâce à cette appli, des formats courts par le biais d'un abonnement ou d'un paiement à la demande. Ça devrait donc faire fureur en Chine également où Hélène Rollès est extrêmement populaire. C'est la fin du Trésor de nos régions, merci de nous avoir suivis, rendez-vous demain, même heure et même endroit. L'après-midi se poursuit en musique sur ICI.
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26: Avec ICI Besançon, des temps forts à ne pas manquer dans ce nouvel agenda que je voulais vous proposer. Vous pouvez par exemple prendre la direction de l'écomusée, direction la Haute-Saône et Fougerolles en plein pays de la Cerise, où jusqu'au 15 novembre, on a programmé une exposition qui s'appelle 3945, Résister à l'oubli. Une expo qui met en lumière la mémoire locale et le vécu des habitants de Fougerolles il y a 80 ans. L'expo est visible tous les jours, tous les après-midi de 14h à 18h, sauf le mardi. Pour vous qui avancé dans l'âge, qui êtes, comme on le dit pudiquement, senior, vous allez pouvoir rester connecté avec vos proches et surtout mieux appréhender l'environnement numérique. Si vous avez 60 ans et plus, si la tablette est un petit peu galère pour vous, si le smartphone vous pose plus de problèmes que d'avantages, il y a des ateliers gratuits qui sont programmés à Amancé dans le Haut-Doubs. La première séance a eu lieu au mois de septembre et les secondes viennent régulièrement ponctuer le calendrier. Vous allez pouvoir rejoindre toute l'équipe de la communauté de communes Loulison et vous inscrire. On vous a mis le lien sur notre site ici.fr Besançon et profitez de ces séances gratuites pour bien utiliser le monde numérique et bien l'appréhender. Pas de panique, il y aura des solutions gratuites pour tout le monde là-bas.
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0: Blondie, Art of Glass, sur ici Besançon, le temps d'accueillir Thierry M, toujours à la rencontre des Franc-Comtois et des Franc-Comtoises. C'est l'heure de retrouver les gens d'ici. Avec vous Thierry, direction le plateau dans le Doubs.
1: Oui, je suis au centre d'Amancé, là. C'est la place...
2: comment ça s'appelle ? Place de la Mairie.
1: La place de la Mairie, voilà. On est vers la rue du Traîneau. Et il n'y a pas encore de neige, hein, même s'il y a le traîneau.
2: Pas souvent.
1: On parle avec Kelly d'un rendez-vous ici un petit peu incontournable. C'est Octobre Rose. Ça a lieu aussi à Amancé ?
2: Oui, à Amancé, donc le vendredi 16 octobre, avec l'association Les Fées Papillons. On organise une soirée au profit de l'association Ornans Rose. Ce sera une soirée un petit peu particulière où on va proposer des ateliers découvertes de différentes thématiques autour du bien-être, du prendre soin de soi. Et le principe, ce sera de payer une entrée de 30 euros. Et donc, ça commencera à 19h. À 19h, vous venez à la mairie, vous payez votre entrée de 30 euros, vous avez droit à une boisson, une part de gâteau, et après, vous pouvez circuler toute la soirée dans les différents ateliers qui auront lieu.
1: Ça se passe où exactement ?
2: Donc ça se passe à la mairie à Amancé.
1: Qu'est-ce qu'on va trouver alors ?
2: Alors on va trouver plusieurs ateliers, donc on aura de la reconnexion à son ventre avec Nadège, un atelier ancrage et respiration avec Anne-Laure, un voyage sonore avec Roxane, de l'automassage avec Delphine, la découverte des réflexes archaïques avec Kelly et le massage des mains avec Élise.
1: Alors très féminin évidemment.
2: Très féminin bien entendu.
1: Mais exclusivement féminin ?
2: Non, si les hommes veulent venir, ils sont les bienvenus.
1: Parce qu'on rappelle Octobre Rose, hein, c'est quand même la prévention rapport au cancer du sein.
2: Rapport au cancer du sein, mais là c'est une soirée pour participer à la recherche. Et les hommes, s'ils veulent se joindre à cette soirée, il n'y a aucun souci, sont les bienvenus.
1: C'est une première initiative ou...
2: Oui, c'est la première.
1: Ouais. Okay.
2: On l'avait déjà fait il y a 2 ans. Sur une après-midi, on avait proposé juste 2 ateliers et on n'avait pas trop communiqué dessus. Mais là, on espère que pouvoir toucher un peu plus de monde et puis faire une belle petite collecte.
1: Vous trouvez que ça concerne pas mal de femmes, le cancer du sein, aujourd'hui ?
2: Oui, on en entend de plus en plus parler, de tous les cancers en général, mais le cancer du sein, trop souvent, on pense que c'est un cancer qui est anodin, mais il y a encore, en 2026, il y a encore beaucoup de femmes qui meurent d'un cancer du sein.
1: Et on va se le dire, hein, les hommes sont aussi concernés à moindre proportion, mais quand même.
2: Oui, ça peut également toucher les hommes, mais c'est beaucoup moins fréquent, mais oui, ça peut toucher aussi les hommes.
1: Donc rendez-vous ?
2: Rendez-vous vendredi 16 octobre à 19h à la mairie d'Amancé. On ouvrira les portes à partir de 18h45, 18h30.
1: Il y a tellement de place que ça à la mairie d'Amancé ?
2: Ben oui, elle est très grande notre mairie.
1: Merci Kelly.
2: De rien.
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0: À fond avec Michael Sambello et Maniac dans les années 80. 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

0: Un titre un peu plus rare d'Elton John, une belle balade de la fin des années 80, c'était Whispers sur Ici Besançon. France Gall, Bruno Mars, Enzo Enzo ou encore Supertramp, on n'oublie pas également vos trois chansons françaises à la suite, après les infos de 14h sur Ici Besançon.
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0: 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Place à vos infos tout de suite sur Ici.
2: Un plan d'urgence pour remplacer les professeurs absents dans quelques heures ou quelques jours. Voilà la réponse d'Edouard Geffray, le ministre de l'Éducation, à la colère lycéenne. Une rencontre avec les organisations de jeunesse est prévue à 15h cet après-midi au ministère. En attendant, il y a des manifestations partout en France. Les premiers cortèges se sont élancés ce matin à Marseille. 3900 personnes selon la police, 15000 selon la FSU. Lycéens, étudiants, enseignants, parents d'élèves manifestent également à Nantes, à Caen ou encore à Rennes. Un rassemblement est prévu place de la Bastille à Paris à 15h. Colère également des salariés de Total Energy, la CGT mobilisée pour l'emploi et les salaires. Tous les sites du groupe sont concernés. Les expéditions de carburant sont bloquées dans plusieurs raffineries selon les syndicats. Concernant la hausse des prix du carburant cette fois, Sébastien Lecornu a fait des annonces hier soir en libérant 10 millions de barils de gasoil issus de nos stocks stratégiques. Le Premier ministre ambitionne de baisser de 12 à 18 centimes le prix du litre à la pompe. La ministre de l'Agriculture, quant à elle, annonce des prêts à taux zéro pour les agriculteurs, de nouvelles mesures donc pour les exploitants frappés par la sécheresse. C'était une demande de la FNSEA qui dépendra en grande partie de l'adoption du budget. Le gouvernement a déjà annoncé en septembre un plan d'urgence de plus d'un milliard d'euros. Et puis le prix Nobel de littérature 2026 décerné à une femme, la poétesse canadienne Anne Carson, âgée de 76 ans. C'est la 19e femme à décrocher la prestigieuse récompense.
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0: La météo pour cet après-midi, c'est enfin le retour de la pluie. Remarquez, l'épisode de dégradation pluvieuse sera de courte durée, puisque dès ce soir, on retrouve les premières éclaircies sur la Haute-Saône. Elles se confirmeront demain vendredi. La pluie pour votre après-midi concerne en ce moment l'ensemble de la Franche-Comté et pour toute la Franche-Comté, des températures vraiment fraîches. On peut employer le mot. Pas plus de 8 degrés cet après-midi si vous êtes à Champagnole, 9 du côté de Morteau et Pontarlier. Tout juste 13 degrés du côté de Vesoul, Grès, Besançon ou encore Dole au meilleur de la journée.
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0: It's Winning Again, c'était le groupe Supertramp dans la playlist de votre après-midi sur Ici Besançon. 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Trois chansons françaises à la suite, elles arrivent dans quelques minutes.
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1: Un agenda avec à la fois des idées de sortie et des moments pratiques, comme c'est le cas par exemple du côté d'Amoncé. Pour tout le mois d'octobre et tout le mois de novembre, vous allez pouvoir apprendre à maîtriser encore plus votre smartphone avec des séances qui sont programmées, animées par des professionnels passionnés pour les plus de 60 ans. Ce qui est totalement gratuit en plus et ce qui est vraiment à portée de tout le monde. Vous allez pouvoir vous inscrire pour les prochaines sessions, par exemple les 29 octobre, les 5 ou encore les 12 novembre. L'association, on a le numéro de téléphone. Ici, au standard, ici Besançon, vous accueille avec très grand plaisir. Du côté de Peugeot, vous allez vivre l'aventure à l'écran de la célèbre marque au Lyon, avec les plus grands films qui ont mis à l'écran les plus belles voitures Peugeot. On pense par exemple à la grande saga Taxi, avec les voitures filmées par Luc Besson à la fin des années 90 et début 2000, l'un des plus grands succès du cinéma populaire en France, mais également des séries télécultes comme le célèbre Columbo, avec la 403 de Columbo. Des voitures exposées, des affiches de cinéma. L'exposition se prolonge durant tout le mois d'avril au musée de l'aventure Peugeot avec Ici Besançon.
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0: On voit Claude Brasseur, Brigitte Fossé, évidemment Sophie Marceau dans le rôle de Vic. C'était la Boom avec la bande originale du numéro 2 avec les Cook Da Books sur Ici Besançon. Alain Bachung, Marc Lavoine ou encore PhD dans la playlist d'Ici Besançon avant les infos de 15h.
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0: Les PhD, le groupe d'un tube, mais quel tube dans les années 80. J'espère que tout va bien pour vous pour cet après-midi, peut-être sur la route en Franche-Comté. Vous restez avec nous, beaucoup de musique et le retour du disco avec Dalida après 15h.
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0: 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Les infos tout de suite sur Ici Besançon.
2: Le ministre de l'Éducation nationale doit recevoir les organisations de lycéens en ce moment en déplacement à Reims ce matin. Édouard Geffray a déjà annoncé un plan d'urgence pour les lycées sur Parcoursup et les remplacements. Cela va-t-il suffire à calmer la colère? En attendant, en tout cas, les blocages se poursuivent. C'est aussi une grande journée de manifestation avec notamment plusieurs cortèges en route vers la place de la Bastille à Paris. Les salariés de Total Énergie sont en grève. La CGT réclame une revalorisation des salaires à hauteur de 5%, soit l'équivalent de ce que le groupe promet à ses actionnaires. En face, la direction propose une prime de 1 000 euros. Après un été exceptionnellement sec, sans surprise, les nappes phréatiques connaissent un gros déficit de pluie. La situation reste très préoccupante pour 66% d'entre elles, selon le dernier bulletin du BRGM, le Bureau de Recherche Géologique et Minière. Des nouvelles mesures d'aide donc pour les agriculteurs touchés par les conséquences de cette sécheresse. L'État prendra en charge les intérêts des prêts sécheresse proposés en ce moment par les banques, des taux à 2,5% sur deux ans. Cette prise en charge a une limite de 2 milliards d'euros selon Annie Genevard, ministre de l'Agriculture. La ministre de la Santé, de son côté, envisage d'avancer la prochaine campagne de vaccination contre le Covid. Cette année, elle doit démarrer la semaine prochaine, mardi 13 octobre, pour les plus de 65 ans et les plus fragiles. Or, tous les indicateurs de contamination sont en hausse.
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0: La météo pour cet après-midi, c'est enfin le retour de la pluie. Remarquez, l'épisode de dégradation pluvieuse sera de courte durée, puisque dès ce soir, on retrouve les premières éclaircies sur la Haute-Saône. Elles se confirmeront demain vendredi. La pluie pour votre après-midi concerne en ce moment l'ensemble de la Franche-Comté et pour toute la Franche-Comté, des températures vraiment fraîches. On peut employer le mot. Pas plus de 8 degrés cet après-midi si vous êtes à Champagnole, 9 du côté de Morteau et Pontarlier, tout juste 13 degrés du côté de Vesoul, Grès, Besançon ou encore Dole au meilleur de la journée.
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0: Les rythmes africains de Paul Simon sur Ici Besançon dans les années 80. Trois chansons françaises à la suite. C'est dans quelques minutes sur Ici Besançon. On vous a programmé ceux que vous aimez. Il y aura Céline Dion, évidemment incontournable en ce moment, ou encore Eddie Mitchell et une nouveauté signée Manon Lisa. Et puis quelques idées de sortie que je vous donnerai vers 15h30 pour profiter à fond de la Franche-Comté ce week-end. Restez avec nous sur Ici Besançon.
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2: Des idées de sortie et toujours de belles initiatives qu'on aime mettre à l'honneur sur ICI Besançon. Dans cet agenda, je voulais vous parler du jumelage désormais célèbre entre la Haute-Saône et le Mexique. 40 ans de jumelage, 2 siècles d'histoire. Il y a une belle exposition qui a été montée pour l'occasion, pour ce bicentenaire. Elle vous permet de tout découvrir de ce jumelage qui est né en 1986, riche en échanges internationaux, en coopération variée. Le jumelage permet de sceller l'amitié entre la Haute-Saône et les municipalités du Mexique que sont San Rafael ou encore Nautla, en célébrant l'histoire commune lointaine de nos ancêtres qui sont partis au Mexique il y a plus de 200 ans. L'expo est à voir tous les jours. Vous pouvez la découvrir notamment à Vesoul, aux archives départementales de la Haute-Saône. Un petit mot d'une belle exposition de peinture qui s'appelle Romy Schneider. La célèbre actrice revit du côté de la mairie de Roulan avec des tableaux signés par Patrice François. Là encore une fois, c'est tous les jours pour l'expo.
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0: Bob Marley, Iron Lion Zion sur ICI Besançon. On parlera de la fête de la science tout à l'heure avec Louis Pain à 18h15. Ce grand rendez-vous, c'est à Besançon tout ce week-end, samedi et dimanche, avec des scientifiques et des expériences. Ils viennent vulgariser leurs recherches dans leur laboratoire au quotidien et c'est pour toute la famille. On vous donnera le programme donc tout à l'heure après 18h sur ICI Besançon. Avant de retrouver Louis, c'est Michel Berger, Axel Red ou encore Michel Delpech dans la playlist de l'après-midi sur ICI Besançon.
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0: Ah, la voix de Michel Delpech cet après-midi sur Ici Besançon avec son classique « Quand j'étais chanteur ».
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0: Ici, première radio locale en Franche-Comté, il est tout pile à 16h, bonjour. On va passer un bon moment cet après-midi. Il y a la météo là qui arrive, on vous dit tout concernant la journée de demain. C'est juste après les infos présentées par la rédaction d'ici.
2: Les lycéens appellent à une nouvelle journée de mobilisation mardi prochain, le 13 octobre, tout comme le syndicat SNES-FSU. Tant qu'on n'aura pas 10 milliards sur la table, on continuera à se mobiliser selon la porte-parole de l'Union étudiante qui s'exprimait en marge de la manifestation parisienne ce matin. Édouard Geffray a annoncé un plan d'urgence pour remplacer les professeurs absents qui sera dévoilé dans quelques heures ou quelques jours. Le ministre de l'Éducation doit rencontrer également les organisations de jeunesse aujourd'hui au ministère. Des lycéens qui défilent donc partout en France. Ce matin à Marseille, ils étaient 3900 selon la police, 15000 selon la FSU. Lycéens, étudiants, enseignants et également parents d'élèves qui ont manifesté à Nantes, Caen ou encore à Rennes. Un rassemblement est en cours, place de la Bastille à Paris. Colère également des salariés de Total Énergie aujourd'hui. La CGT mobilisée pour l'emploi et les salaires. Tous les sites du groupe sont concernés. Les expéditions de carburant sont bloquées dans plusieurs raffineries, selon les syndicats. La ministre de l'Agriculture, Annie Genevard, annonce des prêts à taux zéro pour les agriculteurs. De nouvelles mesures, donc, pour ces exploitants frappés par la sécheresse. C'était une demande de la FNSEA qui dépendra en grande partie de l'adoption du budget. Le gouvernement a déjà annoncé en septembre un plan d'urgence de plus d'un milliard d'euros. Et puis le prix Nobel de littérature 2026 décerné à une femme, la poétesse canadienne Anne Carson. Le Nobel consiste en un diplôme, une médaille et un chèque d'un peu plus d'un million d'euros.
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0: Vous avez choisi ici Besançon, la météo en Franche-Comté avec les dernières gouttes là qui sont en train de tomber dans la région. Demain, c'est une journée sans pluie qui nous attend en Franche-Comté avec une alternance entre nuages et rayons du soleil. Par contre, ça va cailler. On attend moins 1 à 2 degrés au lever du jour à Pontarlier, Mèche, Champagnole et Morée. 4 degrés pour la vallée de la Loue et le secteur de Valdaon. On aura 4 degrés à Luxeuil-les-Bains aussi et puis 5 à 6 degrés partout ailleurs dans la région. Et puis, en seconde partie de journée, demain entre 10 et 15 degrés pour les maxis.
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0: Tout ce qui est mouillé ne craint plus la pluie. C'est un proverbe grec. Et pour la musique, c'est la française Zazie qui nous retrouve. Elle arrive. C'est juste après ces quelques notes. C'est le Londonien Culture Club sur Ici Besançon.

0: Elle repart sur les routes l'année prochaine. Elle s'arrête chez Louis Pasteur le 20 mars. Elle sera sur la scène de la Commanderie de Dole et elle revient le 25 septembre au Zénith de Dijon. C'est Zazie avec Peu importe sur Ici Besançon, son tout dernier single. Et pour l'info locale, direction la Haute-Saône aujourd'hui. Alors ce matin, Loïs Paton et Arnaud Fromage ont feuilleté les pages de la presse de Gré et de la presse de Vesoul. Le but en fait, c'est de faire briller les infos de nos confrères. Et ce matin à 8h40, ils sont tombés sur deux femmes de l'ombre.
1: Ouais, si je vous dis Isabelle Schneider et Alizé Ligné, vous allez probablement me demander qui c'est. Ouais. Eh bien, ce sont deux élus locales de Haute-Saône. La première est élue à la tête de la commune de Vélé, c'est à côté de Gré, et la seconde est maire de Neuré-en-Vaux, c'est au nord de Vesoul. Mais surtout, depuis 15 jours, ces deux femmes occupent le siège de suppléante pour les deux sénateurs de Haute-Saône. Alors, comment est-ce qu'elles se projettent dans ce nouveau rôle? Eh bien, la presse de Gré, la presse de Vesoul sont allées les rencontrer. Toutes les deux ont accepté de répondre à leurs questions. C'est à découvrir donc dans la presse de Vesoul et de Gré cette semaine.
2: Et puis à Montureux et Prantigny, l'amour dure longtemps.
1: La preuve avec Noël et René Paris. Le couple a respectivement 88 et 95 ans et la semaine dernière, ils ont fêté leur noces de platine. Est-ce que vous savez combien ça fait, Loïs?
3: Je sais pas.
1: Noces de platine.
3: 60 ans, j'en sais.
1: 70 ans de mariage. Rien que ça, sachez que pour les 1 an de mariage, ce sont les noces de coton. Pour les 8 ans, ce sont les noces de coquelicot. Les noces de jade, c'est à 26 ans de mariage. Et moi, j'aime beaucoup les 39 ans de mariage puisque ce sont les noces de crêpes.
3: Les noces de crêpes. Pour les Bretons, c'est pas mal, ça.
1: Incroyable.
3: Eux ne sont pas mariés, mais ils allient leur savoir-faire pour nous surprendre, pour le coup.
1: Yannick Copin et Nicolas Delexemple sont les associés à la tête de la distillerie et de la brasserie des 400 coups installés à Rio et ils viennent de mettre en vente la Cancan. C'est une liqueur de méton. Oui, un alcool de cancoyote pour aller vite.
3: Ah oui.
1: 25 degrés d'alcool, donc on y va évidemment avec modération. Ils expliquent à la presse de Gré et de Vesoul avoir travaillé pendant 1 an pour arriver à un résultat qui leur convienne, soit une quarantaine d'essais même probablement, pour réussir à distiller cette mixture que la rédaction du journal a pu goûter. Ils ont eu l'air de trouver ça très bon, donc à tester donc. Et une nouvelle preuve du succès incroyable de la cancoyote Made in Franche-Comté à lire donc dans la presse de Gré et de Vesoul.
0: De la liqueur de méton, franchement, faut être gourmand. Et d'ailleurs, si vous aimez l'info locale, les accents franc-comtois et la bonne humeur de bon matin, moi je vous conseille Loïs Arnaud. 6h-9h tous les jours avec vous et sans oublier les anecdotes historiques de Stéphane Bern à 7h55. D'ailleurs, demain, Stéphane vous raconte le lien entre Jacques Brel et Vesoul. Ce sera juste avant le journal de 8h. Pour la suite de la journée, voici le duo Peter Gabriel Kate Bush. C'est Don't Give Up qu'on écoute avec vous dans un instant. Et c'est juste après les Maroon 5 avec ce titre qu'on a téléchargé en 2012. Souvenez-vous, c'est Dizlove sur Ici Besançon.

0: Et encore un duo de qualité pour la musique cet après-midi. Kate Bush, Peter Gabriel sur ici à Besançon. 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La musique continue. Continue avec le nouveau Indochine sur ici Besançon, un souvenir de Cabrel et la ville du Lumière des Français Gold, tout de suite sur votre radio locale. 15 minutes non-stop.
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0: Dans sa carrière d'artiste, il a collaboré avec plusieurs autres artistes, notamment Johnny Hallyday, Big Flo Yoli, Julien Doré ou encore Christophe Maé. C'est Francis Cabrel avec La fille qui m'accompagne cet après-midi sur Ici Besançon.
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0: L'inforoute en direct avec vos remarques au 03 81 833 111. Si vous êtes témoin d'un accrochage, si vous êtes dans les bouchons inhabituels, faut m'appeler, faut pas hésiter. Il y a toujours cette portion de route fermée sur la N57 entre Saint-Sauveur et Sceaux. Ça concerne la Haute-Saône. Alors vous avez deux solutions. Si vous êtes à Saint-Sauveur et que vous voulez aller à Sceaux, soit vous prenez la direction de Lure depuis Saint-Sauveur et vous revenez par Paumois, puis ensuite vous rejoignez Sceaux. Soit vous prenez l'autre secteur et cette fois-ci à Saint-Sauveur, vous allez à Breuch, Villers-lès-Luxeuil, ensuite vous descendez à Mailleroncourt-Charette et vous pourrez revenir sur Sceaux. Partout ailleurs dans la région, ça roule bien. Vesoul, rien à signaler. Besançon, c'est pareil. Dole, dans le Jura, tout va pour le mieux. On pense à vous, les frontaliers, évidemment, hein, près de la frontière suisse. Je rappelle le numéro 03 81 833 111.
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0: Bon, à force de chanter comme des oies, on a enfin fait tomber la pluie et on va continuer comme ça. On chante avec Oria et Freddie Mercury ce jeudi. Deux titres à la suite sur votre radio locale. Ici Besançon.

0: Soirée mondaine, c'est le morceau de votre été 2026 avec la révélation Oria. Et vous retrouvez son interview au micro d'ici depuis l'application Radio France. Elle était avec Adrien Mangano en septembre lors du Ici Live Festival de la Ciotat dans le Sud. Et avec elle, on a évoqué son succès fulgurant en quelques semaines. 16h44, c'est l'heure. Fred Ballard est avec nous. Alors Fred, c'est fini les soirées mondaines en t-shirt. Du coup, aujourd'hui, pour marquer le coup, vous mettez en concurrence les frileux et ceux qui ont toujours chaud. C'est l'humour en tube.
1: Je suis Morbac le morpion, regardez comme je suis mignon. 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
2: Oh oui, un bon petit jeu de mots signé Morbac le morpion, tout de suite ça réchauffe et ça rappelle peut-être de bons souvenirs à certains. Des souvenirs de Chantal Goya, hein, bien sûr, et de ses fans de la première heure, les Inconnus qui chantaient avec elle tous en chœur.

0: du poil. Voilà, il y en a d'autres qui vont se coller au poil peut-être aujourd'hui, hein, pour les frileux en automne. Le calvaire commence, mais il y a franchement pire qu'un frileux français en France. Il y a le frileux français qui débarque au Québec.
1: Un matin, il faisait moins 4. Je me dis, bon, les gens vont rester chez eux pour éviter de mourir. Non, j'ai vu des gens dans des parcs en train de faire du sport en short. Je me suis dit, mais en fait, ici, vous n'avez pas de terminaison nerveuse, c'est ça que je dis. Quand tu demandes à un Français, là, ici, ça fait combien de temps que t'es là? Il te répond jamais en nombre d'années. Il te répond en nombre d'hivers, tellement ça l'a traumatisé.
0: Alors, normalement, Franjo vient de réchauffer tous ceux qui vont commencer à se plaindre, hein, des températures automnales sur le territoire français. Mais pour les Québécois, ici, c'est Tahiti. Donc, youpi. Et sinon, pour se réchauffer, se poêler devant la cheminée, ça marche aussi très bien.
2: 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Par contre, là, vous pouvez vous détendre, la musique je gère. Il y a Woolsey et Bopper en larmes qui arrivent sur Ici Besançon, et c'est juste après les Britanniques et Madness.
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0: Ici, on écoute des bons disques, on passe un bon moment. Vous êtes branchés sur Ici Menançon avec Laurent Voulzy à l'instant. Et pour 17h, l'actu de chez nous avec des nouvelles d'Annie Genevard. La ministre de l'Agriculture vient d'annoncer des nouvelles mesures d'aide face à la sécheresse. Et tout ce qu'il faut savoir, c'est juste après Renaud et le nouveau Tilly Swims.
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0: Et ce morceau, la première fois que vous l'avez entendu, c'était sur 45 Tours, il y a 50 ans. C'est Les Béton avec Renaud sur Ici Besançon.
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0: Ici, première radio locale en Franche-Comté. Il est 17h, bonsoir. Place à l'actu, l'actu d'ici. Bonsoir Christophe May.
2: Bonsoir à tous.
0: Annie Genevard, la ministre de l'Agriculture, annonce de nouvelles mesures d'aide aux agriculteurs face à la sécheresse.
2: Avec en premier lieu des prêts à taux zéro à hauteur de 2 milliards d'euros pour renflouer les trésoreries, de l'argent qui doit permettre notamment d'acheter du fourrage et des engrais. Encore faut-il que la mesure soit adoptée dans le cadre du budget actuellement en discussion. Info à retrouver sur ici.fr Besançon. Par ailleurs, dans le Doubs, la préfecture confirme des dégrèvements de taxes foncières sur les propriétés non bâties, autrement dit des baisses d'impôts pour les agriculteurs confrontés aux canicules et à la sécheresse. Ces dégrèvements sont calculés pour prendre en compte les pertes de rendement estimées dans le département à 55% pour les prairies et 30% pour les terres labourables. Ils sont appliqués d'office par le fisc. Les personnes concernées n'ont aucune démarche à faire. Près d'un millier de manifestants cet après-midi dans les rues de Besançon, lycéens et enseignants. C'est nettement moins que les quelques 4000 personnes qui ont manifesté mardi, mais une nouvelle journée de mobilisation est d'ores et déjà annoncée pour mardi prochain, 13 octobre. Le ministre de l'Éducation, Édouard Geffray, indique de son côté qu'il va présenter d'ici quelques heures ou quelques jours un plan d'urgence sur la question du remplacement des enseignants absents, une des revendications des lycéens. Le violoniste bisontin pris à la frontière italienne avec 38 kilos de cocaïne dans sa voiture sera jugé demain par le tribunal de Nice. Il avait été intercepté par la douane à la mi-août au péage de la Turbie dans les Alpes-Maritimes et depuis il est en détention provisoire. À son domicile bisontin, les enquêteurs avaient découvert près de 90 000 euros en liquide, des fusils, des munitions et un gilet pare-balles. Ce musicien habitué de l'orchestre Victor Hugo Franche-Comté a reconnu les faits, expliquant avoir été recruté par des connaissances pour convoyer la drogue moyennant 20 000 euros. Et puis des pompiers ciblés par des tirs de mortier ce matin alors qu'ils intervenaient sur un accident dans le quartier de Planoise à Besançon. L'accident suite à un malaise d'un automobiliste rue du Luxembourg a fait deux blessés légers, mais au moment où les secours prenaient en charge les victimes et sécurisaient les lieux, deux tirs de mortier ont été effectués dans leur direction. Un véhicule des pompiers a été touché, mais les tirs n'ont pas fait de blessés ni de dégâts.
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2: On a eu un peu de pluie depuis hier soir, mais c'est en train de se terminer.
0: Ouais, le ciel est en train de s'éclaircir dans la région franc-comtoise. Demain, c'est une journée sans pluie qui nous attend, avec une alternance entre nuages et rayons du soleil demain matin. Par contre, il va faire frais, on attend entre moins 1 et 2 degrés au lever du jour à Mèche, Morteau, Pontarlier, Champagnole et Morée. 4 pour la vallée de la Loue et la vallée du Lison, 4 à Val-d'Aon et puis sur le secteur de Luxeuil-les-Bains, et puis 5 à 6 degrés partout ailleurs dans la région au réveil. Et puis jusqu'à 15 degrés l'après-midi pour les maxis, entre 10 et 15 demain en Franche-Comté. Merci Christophe May, c'était un plaisir. On vous retrouve à 18h quand
2: même. À tout à l'heure.
0: Bien sûr, l'info revient sur ici Besançon. Concernant les routes, c'est jeudi aujourd'hui. La place Leclerc est chargée dans la capitale comtoise, vraiment chargée. Voilà, si jamais vous pouvez éviter le secteur, n'hésitez pas. Sinon, vous inquiétez pas, ici vous accompagne dans la bonne humeur. Et sinon, partout ailleurs, rien d'inhabituel à signaler à 17h03. Si jamais vous avez une info, 03 81 833 111.
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0: Le philosophe Sénèque a dit « La vie, ce n'est pas attendre que les orages passent, c'est apprendre à danser sous la pluie ». Eh ben nous, on danse et on chantonne avec Stevie Wonder et Paul McCartney ce soir sur Ici Besançon.

0: Et c'est un morceau contre le racisme, Ebony and Ivory avec Paul McCartney et Stevie Wonder sur UCB Besançon.
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0: 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En plus, il y a Halloween là qui arrive, donc si vous voulez vous faire plaisir le temps d'un week-end, c'est le bon plan, ce cadeau, vraiment. Ouais. Je vous réserve aussi plein d'autres surprises, hein, si jamais vous avez loupé le concert des 50 ans de carrière de Renaud en mai dernier. Et ben, c'est pas grave, parce que j'ai une bonne nouvelle pour vous. Et je vous la donne dans un instant. Une bonne nouvelle aussi pour les fans de Marc Lavoine ce jeudi. Restez avec nous, voilà. Il y a tout ce qu'il faut ce soir. La bonne humeur, l'info, la musique de Marine aussi sur Ici Besançon. Tricheur, tiens, le voici, c'est son nouveau titre.

0: Elle a choisi de régler ses comptes avec son ex en public. Hein. Elle vient de sortir le morceau Tricheur et ça fait mal. Heureusement, moi je me sens pas visé. Marine sur ICI Besançon. Par contre, demain on parle de vous à 9h. Hein. Arnaud Fromage vous attend et vous pose cette question. Pour faire des économies, on coupe où dans le budget? Parce que le gouvernement vient d'annoncer vouloir réaliser 43 milliards d'économies nouvelles, en plus des 11 milliards déjà prévus. Ça va faire beaucoup, 54 milliards d'économies en tout. Du coup, vous préférez tailler le budget de l'armée, la police, la culture, l'éducation nationale, les pompiers. Demain à 9h, vous pourrez donner votre avis, mais nous, on a déjà enquêté dans les rues de Besançon. Écoutez.
1: Dans quoi faudrait couper?
2: Dans l'argent qu'on donne à l'étranger, déjà. Commencez par là, garder pour les Français.
3: Bah, les hôpitaux, non. Les écoles, non.
4: Faudrait couper dans aucun de ceux-là, quoi.
3: Dans quoi on coupe?
4: Je suis désolé, mais il y a probablement d'autres lieux où on peut faire des économies, notamment au niveau du train de vie du gouvernement, je pense.
5: Je pense qu'il y a beaucoup de gens peut-être qui bénéficient d'aides sociales et qui n'en ont pas besoin, ou qui en jouent en trop, en savent trop. C'est peut-être un bon secteur d'économie, je pense.
6: Dans les super profits, je vais pas donner de nom, mais les multinationales ou les milliardaires qui payent pas d'impôts, on pourrait probablement les imposer un peu plus.
3: Que dire? Je vois pas dans quoi on peut couper. En tout cas, pas dans la culture, si c'est possible, et puis pas dans l'éducation des enfants. Voilà.
7: Ben malheureusement, on coupe toujours où il ne faut pas. C'est bien triste, mais voilà, malheureusement.
8: Diminuer les prestations des députés.
9: Bah pareil que ceux qui ont été premiers ministres et tout, a priori ils ont toujours les mêmes avantages quoi. Il y a un moment, il faut qu'ils sachent aussi prendre leurs responsabilités et puis pas prendre sur les retraités, mais qui commencent déjà par eux pour qu'ils montrent un exemple.
10: L'armée, taxer les ultra riches. Je pense que l'armée n'a pas forcément besoin d'être aussi financée. Taxer les ultra riches, ça permet d'en ramener beaucoup. Et il faudrait que je réfléchisse plus pour avoir un argumentaire complet.
11: Ouais, après, je sais pas, moi, je pense qu'il faut taxer dans les grandes fortunes, mais voilà.
12: Il y a tellement de choses à faire, à revoir.
11: C'est pas nous qui détenons le pouvoir, malheureusement.
0: Pas facile cette question, vous, qu'est-ce que vous en pensez? On coupe dans quel budget de l'État pour faire des économies? Si jamais vous avez une idée, une envie, bah rendez-vous demain au 03 81 833 111, entre 9h et 9h30. Et bien sûr, il y a le WhatsApp et le Facebook pour donner votre avis dès maintenant. Et les maires du Doubs s'inquiètent de la situation, du coup, nous, on en parle avec vous demain. C'est au micro d'Arnaud Fromage, 9h. Allez, un peu de joie là dans cette fin de journée en Franche-Comté. Il y a Gaëtan Roussel là qui va arriver, ça c'est bon, c'est tout sur bas, c'est l'un de ses deux derniers morceaux. Et puis juste avant, Music and Lights. Imagination, ici.

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0: ici Besançon avec vous, les dernières gouttes en Franche-Comté et Gaëtan Roussel ce soir pour la musique. 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Je reste avec vous, moi je suis là jusqu'à 19h ce soir et j'ai choisi l'italien Eros Ramazzotti pour attendre l'inforoute de 17h30.
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0: Vous avez choisi votre radio locale ce soir. Ici Besançon avec Eros Ramazzotti. On file sur les routes de la région tout de suite.
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0: Il y a Jennifer qui vient nous appeler au 03 81 833 111. Attention, sur l'autoroute A36, dans le sens Dole-Besançon, il y a un accident là qui vient de se déclarer. Du moins, il y a une voiture en panne sur la voie de gauche, donc vraiment au milieu de la route. Donc faites attention, faites vraiment attention. C'est juste après la sortie Autum à Dole. C'est vraiment avant d'arriver sur l'aire d'autoroute Dole-Romange. Ça crée quelques ralentissements. Voilà, c'est pas des gros ralentissements. Vous n'allez pas perdre trop de temps sur votre temps de trajet, mais faites attention, il y a une voiture qui est en panne donc sur l'A36 dans le sol Dole-Besançon, juste avant l'aire Dole-Romange. À part ça, c'est jeudi aujourd'hui, et le jeudi, la place Leclerc à Besançon, elle est surchargée. Il y a du monde sur ce secteur byzantin, sinon partout ailleurs dans la région, rien à signaler, hein, pas de gros problèmes. À Vesoul, tout va pour le mieux, et puis bien sûr, concernant la frontière suisse, rien à signaler. 03 81 830 311, si vous aussi vous avez une remarque comme Jennifer.
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0: L'actu people là qui débarque dans votre journée avec Émilie Mazoyer, hein, elle nous retrouve dans moins de 4 minutes, juste le temps de se changer les idées. C'est bien de se changer les idées. Bernard Lavillier, tiens, avec un collector sorti à la fin des années 80, c'est Under Road Again. À l'écoute d'ici Besançon.

0: Ici Besançon avec Bernard Lavillier pour la musique, 17h30. 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
0: L'actu people, c'est comme ça chaque jour avec Émilie Mazoyer, hein, trois infos, un anniversaire, on parle de Stevie Wonder en plus aujourd'hui. Salut Émilie.
2: Salut tout le monde. Émilie, au rapport pour votre dose quotidienne d'actualité musicale. Nous sommes le 8 octobre et il y a tout pile 39 ans, un pionnier du rock'n'roll recevait une étoile bien méritée sur le Hollywood Walk of Fame à Los Angeles. L'étoile de Chuck Berry sur le Walk of Fame, c'était le 8 octobre 1987, il y a 39 ans, la 1857e étoile du boulevard. Aujourd'hui, il y en a 1000 de plus, et dans le lot, une vingtaine de Français, dont les chanteurs Charles Aznavour et Maurice Chevalier. Le prochain, c'est David Guetta. Il vient d'être sélectionné et son étoile sera inaugurée l'année prochaine. Au mois de mai dernier, les grands concerts anniversaires des 50 ans de carrière de Renaud ont fait le plein au Zénith de Paris. Et bonne nouvelle, ils ont été enregistrés.

Pascal Obispo, Noé Préchoff et Renaud, évidemment, vous les entendez sur ce « Dès que le vent soufflera ». C'est le premier extrait du double album, hein, 31 titres, c'est énorme. Intitulé très sobrement « Renaud et ses invités au Zénith de Paris », le disque sortira début décembre avec les prestations d'une trentaine de chanteurs et chanteuses, dont Alain Souchon, Francis Cabrel, Jean-Louis Aubert, Nicolas Sirkis et Hugo Frey. Très belle équipe. Stevie Wonder a tenu parole pour célébrer les 50 ans de son chef-d'œuvre « Songs in the Key of Life ». Il a dévoilé 4 chansons inédites issues des sessions d'enregistrement de l'époque.

Dire qu'à l'époque, il les avait laissées de côté, ces chansons. Vous pouvez les écouter, les 4 inédits de Stevie Wonder, sur toutes les plateformes de streaming. Et pour les vénards qui ont réussi à trouver des places pour son unique concert en France, à Paris, attention, restez concentrés, c'est jeudi prochain. Ce serait bête d'oublier d'y aller. Marc Lavoine annonce un album de duo, certains déjà connus et d'autres inédits, avec Louane, Kenji, Clara Luciani, Philippe Catherine, Bernard Lavillier. Chers amis, sortira le 6 novembre, l'occasion de réécouter cette merveille avec l'irremplaçable Catherine Ringer.

0: Cathy, moi aussi, hein, j'adore Émilie. Hein. Qu'est-ce que t'es belle, Marc Lavoine, Catherine Ringer. Un joli invité ce soir quand même pour vous, Émilie. 19h, décibels l'intégrale avec Robert Charlebois quand même en studio.
1: Je reviendrai à Montréal.
0: Ouais, ouais. Charlebois, Robert avec nous tout à l'heure pour présenter son nouveau spectacle. Ce sera au Grand Rex à Paris les 16 et 17 mars 2027. On en parle avec l'artiste et vous tout à l'heure à 19h.
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0: 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À tout de suite, on joue juste après The Police qui arrive avec Roxane, c'est un classique, on adore. Et là tout de suite, le nouveau Adèle Castillon sur Ici Besançon, Été avec toi.

0: Les classiques de fin de journée avec Police et Roxane sur ici à Besançon. On pense à vous à Val-d'Aon, il y a du monde dans le centre-ville de Val-d'Aon, c'est souvent le cas, mais on pense à vous. Si vous avez une info trafic ce soir, n'hésitez pas, 03 81 833 111 pour nous contacter.
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0: Et tout de suite, nous, on va sur le secteur de Loré. C'est pas très loin de Val-d'Aon, d'ailleurs. On retrouve Gwenaëlle, c'est le Doubs. Bonsoir, Gwenaëlle.
2: Bonsoir.
0: Bienvenue, vous êtes avec nous. Alors, vous êtes sur le secteur, hein, presque. Non, vous êtes dans le parc naturel régional du Doubs-Loger, Gwenaëlle. C'est joli,
2: oui,
0: chez c'est vous,
2: ça.
0: Quand même.
2: Oui, oui, oui, c'est très joli.
0: La vie est belle. Qu'est-ce qu'elle fait de sa vie, notre Gwenaëlle?
2: Je travaille à Besançon, okay. Dans l'administration.
0: Ah oui, donc vous faites du chemin quand même pour aller au travail le matin. Bah, je vous conseille l'équipe, oui, d'ici matin. Arnaud Fromage, Loïs Poton, c'est toujours très drôle, il y a des informations, il y a de la bonne musique. Si jamais, Gwenaëlle, vous cherchez une radio, n'hésitez pas, ici Besançon. Gwen, vous avez entendu parler du cadeau, Nigloland quand même, deux entrées, c'est pas mal.
2: Oui, très bien.
0: Ouais, vous êtes déjà allé à Nigloland, vous, ou ça sera une première?
2: Non, non, je suis déjà là avec mes, ouais, enfants.
0: Ok, bon, vous savez que c'est dans l'Aube, c'est près de 3, c'est à 2h30, 3h d'ici. Et il y a plein d'attractions pour tout le monde, hein, pour les adultes, pour les petits jeunes, pour les familles, pour les peureux, il y en a pour tout le monde. Gwenaëlle, pour remporter les deux entrées, va falloir me trouver deux bonnes réponses sur trois au compter ou pas compter, c'est un vrai ou faux. On fait une spéciale Goldman aujourd'hui, parce que Goldman, il fête son anniversaire dimanche, Gwenaëlle. Ça marche?
2: D'accord.
0: Allez, okay. Eh ben on y va, c'est parti. Goldman, Gwenaëlle, il a déjà écrit plusieurs morceaux pour Céline Dion. Comptez ou pas comptez?
2: Comptez.
0: Comptez. Goldman, c'est un Belge. Comptez ou pas comptez? Il est né en Belgique, Goldman?
2: Bon. Pas comptez.
0: Pas comptez. Goldman, il a quitté la bande des Enfoirés en 2016, il y a 10 ans. Comptez ou pas comptez? Elle n'est pas facile, celle-là. Faut le savoir.
2: Pas comptez.
0: Pas comptez. Pas compté, pas compté, pas compté. Malheureusement, c'était compté, mais ça passe quand même de son.
2: Ah,
0: c'est
2: super.
0: Ah, vous avez eu chaud, Gwenaëlle. Hein, vous avez eu chaud. Non, il a bien quitté les Enfoirés en 2016, hein, après 30 ans de show pour les Restos du Cœur.
2: D'accord.
0: Ouais, okay. Bon, fallait le savoir. Hein, franchement, fallait être calé sur le sujet. Il est pas belge, il est français, ça c'est sûr. Et puis oui, il a déjà écrit beaucoup, hein, pour Céline Dion. En 95 pour la première fois avec son album 2. Puis en 98 avec S'il suffisait d'aimer. Gwenaëlle, alors je donne des précisions. Goldman, parce que voilà, il a 75 ans dimanche. Mais nous, on vient de sortir un podcast. Génération Goldman, c'est un podcast qui vous rappelle et surtout qui vous présente la création de ses 40 tubes à Goldman. Si jamais ce soir, vous avez envie de vous changer les idées, n'hésitez pas sur l'application Radio France. Et profitez bien, Nigloland. Gwenaëlle, c'est gagné, bravo.
2: Merci beaucoup, bonne soirée, au revoir.
0: Allez, bye bye, au plaisir. La musique continue, les Pet Shop Boys tout de suite.
3: Wow,
0: it's a sin. Et belle soirée avec nous.

0: Les mélodies londoniennes du groupe Pet Shop Boys sur ici à Besançon. Restez avec nous, c'est le journal de 18h qui arrive avec Christophe May. On fait le point sur le cas de ce violoniste de l'orchestre Victor Hugo qui a été attrapé avec 38 kilos de cocaïne en août dernier. Il est dans notre actu et on a une bonne nouvelle pour les agriculteurs aussi. On vous dit tout juste après le nouveau Vita. C'est avec Joseph Kamel, le morceau s'appelle Jamais. Et on l'écoute juste après Les Innocents sur ici Besançon.
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0: Et depuis la fin de l'été, il nous propose cette collaboration jamais avec Joseph Kamel et Vita sur Ici Besançon.
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0: 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Il est 18h, bonsoir. L'actuel ici avec Christophe May. Bonsoir Christophe.
2: Bonsoir.
0: Près d'un millier de manifestants cet après-midi dans les rues de Besançon. Lycéens et enseignants poursuivent leur mobilisation.
2: Oui, le mouvement se poursuit même s'ils étaient moins nombreux que les quelques 4000 personnes qui ont manifesté mardi. Au plan national, des représentants des lycéens et des étudiants sont ressortis déçus d'une réunion avec le ministre de l'Éducation, Édouard Geffray. Nous ne sommes pas satisfaits sur les questions de Parcoursup et de l'orientation, ont-il indiqué. Une nouvelle journée de mobilisation est d'ores et déjà annoncée pour mardi prochain, 13 octobre. Édouard Geffray, lui, devrait annoncer des premières mesures concrètes à 20h ce soir. Il a notamment promis un plan d'urgence sur la question du remplacement des enseignants absents, une des revendications des lycéens.
0: Le groupe SEB va fermer son site de Fauconnier-la-Mer, mais il reste en Haute-Saône.
2: Le géant de l'électroménager va déménager son centre mondial de pièces détachées à Luxeuil-les-Bains d'ici à 2028. SEB cherchait à s'agrandir et à se développer depuis plusieurs mois. Ce n'était pas possible sur le site actuel de Fauconnier, selon le groupe qui emploie sur place environ 150 salariés. Il a donc fallu trouver un autre emplacement, Cédric Lieto.
3: Cela aurait pu se terminer en Bourgogne, où SEB a cherché à s'implanter en Côte d'Or, selon Laurent Seguin. Le président du département se réjouit donc de ce maintien en Haute-Saône et parle même d'une victoire. Ce sont 150 emplois qui vont rester dans le secteur. La plateforme logistique va être déplacée de 17 km. SEB explique faire le choix de la continuité et de l'ancrage territorial. Des contraintes réglementaires, environnementales et techniques ne permettaient pas de moderniser le site actuel, selon le géant de l'électroménager. À Fauconnier et la mer, c'est une page qui se tourne. SEB précise vouloir travailler avec les élus et les acteurs économiques pour trouver un avenir à ces locaux. Une question à laquelle Laurent Seguin, le président du département, est particulièrement sensible. Lui qui a été maire de Fauconnier pendant 25 ans.
2: Merci Cédric Lieto. Dans le Doubs, des baisses d'impôts confirmées pour les agriculteurs. La préfecture confirme des dégrèvements de taxes foncières sur les propriétés non bâties. Ces baisses d'impôts sont calculées pour prendre en compte les pertes de rendement dues à la sécheresse. Elles sont estimées dans le département à 55% pour les prairies et 30% pour les terres labourables. Ces dégrèvements seront appliqués d'office par le fisc. Les personnes concernées n'ont aucune démarche à faire. C'est l'une des mesures du plan national de soutien au monde agricole. Par ailleurs, Annie Genevard, la ministre de l'Agriculture, a annoncé ce matin une enveloppe de 2 milliards d'euros pour des prêts à taux zéro pour renflouer les trésoreries des agriculteurs. De l'argent qui doit permettre notamment d'acheter du fourrage et des engrais. Encore faut-il que la mesure soit adoptée dans le cadre du budget actuellement en discussion.
0: Le violoniste byzantin pris à la frontière italienne avec 38 kilos de cocaïne dans sa voiture sera jugé demain par le tribunal de Nice.
2: Il avait été intercepté par la douane à la mi-août au péage de la Turbie dans les Alpes-Maritimes et est depuis en détention provisoire. À son domicile byzantin, les enquêteurs ont découvert près de 90 000 euros en liquide, deux fusils avec des munitions et un gilet pare-balles. Ce musicien, habitué de l'orchestre Victor Hugo Franche-Comté, a reconnu les faits, expliquant avoir été recruté par des connaissances pour convoyer la drogue, moyennant 20 000 euros. Il venait de se blesser à la main sur un chantier et se rendait à l'hôpital. Un homme a été victime d'un malaise vers 10h ce matin au volant de sa camionnette au Fin, près de Mourteau. Le véhicule est sorti de la route, a dévalé un talus, a traversé un jardin avant de s'immobiliser en équilibre sur un mur de soutènement. Le conducteur, qui n'a pas été blessé dans le choc, a été pris en charge par les secours et du coup il est bien parti au CHU de Besançon, mais cette fois dans l'ambulance des pompiers. Et puis des pompiers qui ont été ciblés par des tirs de mortier ce matin, alors qu'ils intervenaient sur un accident dans le quartier de Planoise à Besançon. L'accident, suite là aussi à un malaise d'un automobiliste rue du Luxembourg, a fait deux blessés légers. Mais au moment où les secours prenaient en charge les victimes et sécurisaient les lieux, deux tirs de mortier ont été effectués dans leur direction. Un véhicule des pompiers a été touché, mais les tirs n'ont pas fait de blessés ni de dégâts.
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2: On a eu quelques beaux passages pluvieux, c'est toujours ça de pris, Louis Pain, mais c'est déjà fini.
0: Elle n'est pas restée, cette pluie en Franche-Comté. C'est malheureux, c'est comme ça demain. C'est pas le retour d'un grand ciel bleu, mais c'est fini pour la pluie. On aura des nuages et quelques rayons du soleil pour nous accompagner en début de journée. On attend moins 2 degrés, d'ailleurs, au réveil, pour Pontarlier, Mèche, Champagnole et Morée. 4 à Ornan, 4 à Valdaon et puis 4 sur le secteur de Luxeuil-les-Bains. Puis 5 à 6 degrés partout ailleurs dans la région. Donc oui, demain, fini la pluie. On n'aura pas un grand soleil, mais les nuages seront quand même présents, sans averse. Et pour la seconde partie de journée, on a entre 10 et 15 degrés attendus pour les maxi. Je vous remercie, Christophe May.
2: Mais moi aussi.
0: Et puis je vous souhaite une belle fin de journée. Puis bien sûr, l'info revient pour 19h. À bientôt, Christophe. Et puis, les routes.
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0: On vous oublie pas sur les routes. Concernant le trafic, c'est chargé quand même dans la capitale comtoise. Faut le dire, faut le préciser. Mais c'est pas pire que ça. C'est les ralentissements habituels. Vous les connaissez. Donc, vous inquiétez pas, vous allez pouvoir circuler. Il n'y a pas de gros bouchons inhabituels. Il n'y a pas d'accident sur la A36, sur la N57. Donc, tout va pour le mieux. Si jamais, d'ailleurs, vous avez une inforoute, 03 81 833 111. La musique, vivre ou survivre, c'est la question de Daniel Balavoine. Et vous avez 3 minutes 25. À tout de suite.

0: La fin du morceau, j'adore. C'est Daniel Balavoine, Vivre ou survivre sur Ici Besançon.
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0: Et si jamais vous êtes sur le secteur du Russey ou pas très loin de Mèche et de Morteau, je vous conseille d'aller à la salle des

Nous, on va s'intéresser à une sortie byzantine. Ouais, parce que ce week-end, c'est la fête de la science à Besançon. Il y a un programme riche dans plusieurs lieux de la capitale comtoise. On vous dit tout juste après le nouveau Viennet sur ici Besançon.

0: Moi je valide, j'adore, c'est le nouveau morceau de Vianney sur ici Besançon. D'or et d'étain, et nous on file tout de suite dans la capitale comtoise. Ce week-end c'est la fête de la science, et pour en parler, on va retrouver l'un des organisateurs, c'est Jérémy Kernet. Bonsoir Jérémy.
1: Bonsoir à tous.
0: On est content d'être avec vous, Jérémy, c'est un chouette événement que vous organisez. C'est pas la première, mais du coup on va quand même rappeler ce que c'est à toutes les personnes qui sont avec nous. La fête de la science, j'imagine qu'on va parler de science, il y a un programme plutôt riche. Mais déjà je voulais savoir comment il s'organise cet événement, parce que c'est un peu dans plusieurs rendez-vous, dans plusieurs lieux franc-comtois, et notamment bisontins, Jérémy.
1: Oui, c'est ça, effectivement la fête de la science hein, c'est un événement national, c'est un peu comme la fête de la musique, mais pour les sciences au sens large. Et à Besançon, effectivement, c'est sur le campus de la Boulois que ça se passe. Et puis la petite nouveauté cette année, c'est que c'est vraiment le campus qui s'ouvre. Hein. Il y a plusieurs bâtiments, on peut visiter Biome avec les serres du Jardin botanique, on peut visiter l'ancien observatoire de Besançon, historique du 19e siècle. Il y a la salle d'immersion de la bibliothèque universitaire qui est ouverte. Et puis cette année, pour la première fois, le gros du village des sciences, ça se passe dans l'école d'ingénieurs Supmicrotech.
0: Ok, donc on va pouvoir vraiment découvrir la Boulois, le campus de la Boulois. C'est la fête de la science, mais j'imagine que vous fêtez les sciences également, Jérémy, parce qu'il y en a plusieurs. Le programme est riche cette année. Qu'est-ce qu'il faut savoir, Jérémy ?
1: Oui, c'est vrai que c'est les sciences, parce que vous savez, on met toujours les sciences contre les littéraires. Hein. On dit, moi, j'étais pas très scientifique à l'école, j'étais plutôt littéraire. Mais nous, c'est les sciences vraiment au pluriel. Donc, dans les sciences, il y a les sciences historiques, il y a la géographie, il y a même la littérature. Donc, finalement, je crois qu'on peut dire qu'il y en a vraiment pour tous les goûts, même ceux qui n'aimeraient pas les mathématiques et la physique, qui s'inquiètent pas forcément. C'est pas le festival que des maths et de la physique, même s'il y en a pour ceux qui aiment ça. Donc c'est vrai qu'il y a un peu de tout, tous les labos de l'université Marie-Louis Pasteur.

0: ont préparé des manifs, des expériences pour présenter ça aux petits comme aux grands. On peut prendre quelques exemples, hein, par exemple sur les sciences de l'environnement, on va expliquer comment marche une tourbière. Alors on en a des très belles dans le Haut-Doubs par exemple, ouais. En Haute-Saône, mais c'est toujours un peu mystérieux, on ne sait pas comment ça marche, ces écosystèmes très particuliers, gorgés d'eau. Mmh. Ben là, il y a des jeunes chercheurs qui ont fait une très belle maquette qui explique comment fonctionne une tourbière. Et puis à Submicrotech, c'est là où il y a les labos de robotique. Et ça tombe bien parce que du coup, la halle robotique va être ouverte au public. C'est assez rare. Et donc, on va pouvoir voir des robots, alors soit des robots industriels hein, sur lesquels étudient les étudiants de l'école. C'est toujours assez sympa de voir ces robots qui sont très, très agiles. Mmh. Et puis aussi des micro-robots parce que c'est une spécialité de la recherche franc-comtoise, les microtechniques et les micro-robots. Alors ça, c'est encore moins connu et c'est aussi très impressionnant à voir.
1: Non, franchement, ça va être un bel événement. Alors, c'est l'après-midi, hein, c'est de 14h à 18h, samedi et dimanche, depuis le campus de La Boulois. L'accueil du public, si vous êtes un peu perdu, si vous ne savez pas vraiment où aller à La Boulois, vous allez à Submicrotech. Voilà, c'est 26 rue de l'Épitaphe. Et là, c'est vraiment le centre de l'événement. Alors, il y a tout, il y a des mathématiques, on va parler biodiversité, sciences de l'univers, sciences humaines, sciences sociales. Il y a des expos, il y a des stands, il y a des ateliers, il y a des balades, enfin, il y a vraiment plein de choses. C'est gratuit.
0: Oui. Exactement, et je rajoute parce que c'est vrai comme c'est sur plusieurs sites de La Boulois, alors on peut le faire à pied, il y aura un fléchage, on peut le faire en vélo, on peut le faire en voiture si on veut. Et puis nous, on a affrété un bus touristique, un des bus qui tourne l'été dans le centre-ville de Besançon. Et ben on va vraiment jouer le côté bus touristique, quoi. C'est un bus décapotable et il y aura quelqu'un à bord qui commentera un peu ce qu'on voit. Okay. Voilà, c'est pas forcément des vieilles pierres, mais c'est des bâtiments qu'on connaît pas et on expliquera même pendant le trajet. Tout ce qu'on peut découvrir dans ces bâtiments.
1: Bah, c'est un chouette rendez-vous, faut y aller, c'est ce week-end, samedi après-midi et dimanche après-midi, c'est la fête de la science à La Boulois, 26 rue de l'Épitaphe. Et Jérémy, je vous souhaite une belle fin de journée, à plaisir.
0: Pareillement, merci beaucoup.
1: Au revoir. Abba, là, qui arrive pour la musique d'ici, c'est Waterloo, voilà, on n'a pas pris de grand risque, hein, c'est un classique, vous l'aimez, nous aussi, donc on vous le joue. Et c'est juste après Mr Big avec Wild World sur ici Besançon. Belle soirée.

0: 50 ans plus tard, c'est toujours un plaisir. Hein. Waterloo, le morceau d'Abba sur ICI Besançon. Il est 18h23. Alors, bon, il y a un réalisateur français qui a eu la bonne idée d'associer Kad Merad et Benoît Poulvorde. Je vous présente le nouveau film à l'affiche dans les cinémas franc-comtois dans un instant. Une histoire de chef d'orchestre là, qui fait sa dernière et qui va être perturbé lors de sa dernière à Paris. On vous dit tout sur ce film juste après la musique d'ICI, notamment le nouveau Céline Dion.
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0: C'est l'artiste Icar qui a écrit le morceau pour Céline Dion. Bonjour, pardon, merci. À l'écoute d'Ici Besançon ce soir.
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0: Alors aujourd'hui, moi j'ai craqué sur un nouveau film qui est à l'affiche dans les cinémas franc-comtois. C'est Fausse Note, ça vient de sortir, hein. C'est disponible depuis hier. C'est un film avec Kad Merad et Benoît Poulvorde. Alors, c'est pas une comédie, c'est un drame. En fait, c'est l'histoire d'un chef d'orchestre, c'est son ultime concert à Paris. C'est un chef d'orchestre de renom, hein. Sauf que bon, bah, il est confronté à un admirateur un peu insistant. Et ce monsieur, sous des apparences de monsieur tout le monde, le fan, s'infiltre dans l'opéra ensuite. Et il va perturber la soirée, hein. Et du coup, il va se retrouver face à face avec ce chef d'orchestre. Et en fait, après, c'est l'histoire qui va commencer, va surgir le passé de ce chef d'orchestre, un passé enfoui où la musique devient le révélateur d'une vérité bouleversante. Alors la vérité, je vous la dis pas, hein, parce que sinon je vous gâche le film. Mais en tout cas, faut aller voir, parce que certes c'est un drame, mais on a quand même la petite touche Benoît Poulvorde, Kad Merad, hein, qui nous fera sourire par moment. C'est un film sur la musique et le monde des chefs d'orchestre. 1h30 de plaisir, c'est disponible en salle, notamment à Ornans, à Vesoul ou encore à Luxeuil. Besançon et Dole.
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0: Avec un morceau reggae pour la suite de la journée. Il y a Julien Lib, hein, qui va arriver, mais en attendant, on se fait plaisir, on se détend avec Jimmy Cliff. Eh oui, on parle reggae, donc forcément Jimmy Cliff. Reggae Night, ici.

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0: Il est originaire de Pau, dans le sud-ouest. C'est Julien Lib avec Autrement sur Ici Besançon.
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0: 18h36, les coulisses télé avec Patrice Gascoigne qui nous présente cette série Intraçable. Une série qui est lancée ce soir sur TF1 et qui va nous montrer à quel point il est difficile de disparaître d'Internet.
3: Julia a un mari, Julia a un fils, mais Julia a aussi un drame qui la hante jour et nuit.
4: Ça a commencé, il est l'heure.
5: Mais c'est tout.
6: Je suis la femme de David Becker. Il est mort il y a 7 ans.
7: David,
6: j'ai pratiquement tout oublié de l'accident. Jusqu'à hier soir.
3: Mais que s'est-il passé hier soir? Ce que je peux vous dire, c'est que Julia est interprétée par Sophia Issaidi. Vous l'avez compris, Julia a perdu son mari dans un tragique accident. Depuis, elle a tout fait pour se reconstruire. Elle a un nouveau travail, elle est taxi. La relation avec son fils est très difficile. Jusqu'à ce soir où un inconnu monte dans son taxi et Julia reconnaît ce visage. À partir de là, elle se lance dans une quête vertigineuse pour la vérité. Une quête face à un ennemi mystérieux, un hacker. Pour s'en sortir, elle doit se mettre en état de mort numérique, c'est-à-dire se débrouiller sans téléphone, sans ordinateur, sans carte de crédit. L'histoire est palpitante, elle est écrite par 4 personnes, Amy Cohen, Raphaël Meyer, Mathilde Arnaud et France Ortelli. J'ai demandé à Amy Cohen comment on écrivait une série à 4 mains. Qui fait quoi? Écoutez sa réponse.
8: Écrire une série, c'est un très long processus avec plusieurs étapes clés. Premier, il y a l'idée, c'est la création, puis ensuite il y a les arches, ça c'est l'histoire concrète, puis les scénarios qui eux sont la division de l'histoire en épisodes. Et donc avec Raphaël Meyer, quand on a créé la série, on a décidé d'ajouter une personne à chaque étape. Parce que l'écriture, comme son nom l'indique pas, c'est surtout beaucoup de discussions. Et la discussion, ça a besoin d'énergie. Et donc on a fini par se retrouver à 4, avec France et Mathilde, à discuter pour que l'histoire prenne forme. Et ensuite seulement, chaque scénariste part de son côté pour écrire un ou plusieurs épisodes. Et Raphaël et moi, après, on fait la supervision de tout ça pour avoir une cohérence entre les épisodes. Donc en fait, on n'écrit pas à 4 mains, mais on développe l'histoire à 4 cerveaux. Voilà.
3: Grâce à Amy Cohen, l'un de ses auteurs, vous savez comment a été écrite la série Intraçable, à voir ce soir sur TF1.
0: Et aussi grâce à vous, Patrice Gascoigne. Et bah à demain pour de nouvelles coulisses télé sur Ici Besançon. Si jamais ce soir à la télé, il y a Meurtra, vous savez la série policière Meurtra dans le Jura ce soir donc. Vous allez peut-être reconnaître des paysages familiers. C'est à 21h10, hein, voilà, chez les copains de France 3. Si jamais ça peut occuper votre soirée. On va retrouver le CAP Rugby Pontarlier dans un instant. Et d'ailleurs, il y a un lien avec la télé. Je vous en dis pas plus. On retrouve le président juste après Chris Rea.

0: La fin est magique, on the beach, sur la plage, avec Chris Rea sur Ici Besançon. Et nous on va à Pontarlier tout de suite, loin des plages du sud. On va retrouver David Ligier, c'est le président du CAP Rugby Pontarlier. Bonsoir président.
1: Bonsoir.
0: Président, vous êtes partenaire cette année encore d'Ici Besançon. Hein, voilà, on suit les matchs, les résultats, on suit la vie du club. D'ailleurs, bon, dernièrement, malheureusement, vous êtes incliné face à Grandol Rugby de 5 points, 25 à 30. C'est la Fédérale 3, c'est comme ça. C'est pas tous les jours facile. David, j'ai entendu parler de télévision. On va pouvoir vous voir à la télé bientôt, David.
1: Oui, effectivement, on se déplace à Montceau-les-Mines dimanche, coup d'envoi à 15h à l'extérieur. Et puis, pour faire bénéficier du match, que nos supporters puissent bénéficier du match, on a ouvert un partenariat avec le restaurant Au Bureau, qui est situé dans les locaux du 1055 à Pontarlier, rue Hélène Boucher. Et à cette occasion, on a le plaisir, donc, avec notre partenaire, de retransmettre le match en direct. Donc, plutôt, on peut suivre le résultat sur Instagram ou Facebook, mais c'est plus sympa de voir les images en direct. Donc, rendez-vous à 15h. Dimanche pour pouvoir voir le match en direct.
0: Ah ouais, non mais franchement, le concept est top, on passe un bon moment, il y aura les supporters, les femmes de joueurs, les fidèles du club, et on va pouvoir déguster des bons produits et en même temps regarder le match du CAP Rugby Pontarlier. C'est juste pour ce match ou il y aura d'autres rendez-vous comme celui-ci, David ?
1: Non, l'idée c'est qu'on puisse renouveler cette expérience sur tous les matchs à l'extérieur.
0: Ok, parce que le championnat de Fédéral 3, il est diffusé sur une chaîne YouTube, un réseau payant, comment vous faites en fait pour capter le match depuis Pontarlier ?
1: Et en fait, on utilise les caméras depuis déjà plusieurs années. Les caméras nous permettent de filmer les matchs pour qu'on puisse travailler la technique et puis qu'on puisse faire le travail vidéo avec les joueurs. Mais la technologie nous permet également avec la 5G aujourd'hui d'utiliser ces mêmes images pour les retransmettre en direct tout simplement.
0: Bah franchement, c'est trop bien. Franchement, moi, j'adore. Alors le prochain match, c'est à l'extérieur, vous l'avez dit. Il y a un match qui va arriver aussi à domicile le 18 octobre. CAP Rugby Stade Montchaninois. Ça va être un gros match. Hein. C'est un club bourguignon, donc c'est presque un derby. C'est au stade Paul Robe à 15h le 18 octobre, hein, donc dans 10 jours, hein, c'est un dimanche. Je vous offre vos entrées. Appelez-nous 0381 830 311 et vous irez voir le CAP Rugby à domicile cette fois-ci. Pas la télé. Eh ben merci David, on vous retrouve dimanche au bureau à Pontarlier. Et bon match à vous et les joueurs.
1: Merci, à très vite.
0: Au plaisir. Laura Pausini tout de suite, c'est la musique d'Ici Besançon. On va continuer de parler sport. Pourquoi ? Parce qu'il y a une marche solidaire qui est organisée en Haute-Saône ces prochains jours. C'est pour Octobre Rose. C'est à Champlit et on vous présente cette sortie juste après la solitudine de Laura sur Ici Besançon.

0: Ah, j'ai l'impression d'être natif de Rome ou turinois quand j'écoute ce morceau. C'est la Solitudine avec l'italienne Laura Pausini sur ici à Besançon. On va à Champly tout de suite, direction la Haute-Saône. Pourquoi? Eh ben parce que le 10 octobre, là, dans deux jours, il y a un événement spécial Octobre Rose. C'est avec la Maison de Santé de Champly. On en parle avec Alexandra ce soir. Bonsoir Alexandra.
1: Bonsoir.
0: Alexandra, vous êtes infirmière à la Maison de Santé, vous co-organisez cet événement, c'est le 10 octobre. Alors, tout ce qu'on veut savoir, nous, c'est le programme, c'est samedi. Qu'est-ce que vous organisez samedi, Alexandra?
1: Alors, donc, c'est à partir de 14h, donc dans la cour du château de Champly, donc nous organisons une marche avec deux parcours au choix des participants, 5 km ou à peu près 10. En parallèle à ça, nous avons toujours dans la cour du château un village santé, donc avec des partenaires qui sont là pour faire de la prévention. Et nous aurons à 16h un concert d'organiser. Et puis donc la visite du musée du château est gratuite cet après-midi-là.
0: Okay.
1: Il y aura diverses animations.
0: Oh, c'est l'événement parfait. On va soutenir une bonne cause. On fait un peu de sport. On visite un joli lieu haut-saônois. Et puis, il y aura de la musique. C'est Rockin' Chair hein, qui nous attend le samedi à 16h. Donc, du rock. C'est 5 € pour participer à l'événement pour les adultes et 2 € pour les moins de 12 ans. Donc, c'est accessible. Et en plus, on finance la bonne cause. Et ben, c'est trop bien. Vraiment, merci Alexandra d'avoir présenté l'événement. C'est à Champly. C'est samedi et c'est avec la Maison de la Santé de Champly. Au plaisir, Alexandra. Bonne soirée.
1: Merci. Au revoir.
0: À bientôt. La musique d'ici revient, la musique on l'adore, encore et encore de la musique, et c'est juste avant les infos de 19h.
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0: Eh oui les amis, un Justin Bieber pour terminer cette journée avec vous, avec The Kid Laroi, bien sûr, c'est le morceau Stay sur Ici Besançon.
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0: Ici, première radio locale en Franche-Comté, il est 19h. On l'a fait, merci d'avoir été avec nous. Là c'est Madame Mazoyer qui arrive avec Décibel juste après les infos par la rédaction d'ici.
2: Quelle suite pour le mouvement des lycéens? En attendant les annonces d'Edouard Geffray, ministre de l'Éducation nationale, ce soir, aux 20h de TF1, des mesures concrètes, promet Matignon. Les associations de lycéens, d'étudiants et le SNES-FSU appellent à une nouvelle journée de manifestation mardi prochain, le 13 octobre, alors que l'acte 4 est en train de s'achever ce soir. Sur la place de la Bastille à Paris, les gendarmes et CRS ont demandé aux manifestants de se disperser. Les jeunes quittent la place petit à petit. Marie Boéda, vous avez rencontré une mère et son fils.
3: Des mots écrits en bleu sur la pancarte de Nadia.
4: Des élèves sans prof, des profs sans poste, académique Créteil, tu te fous de nous.
3: Elle est professeure de français, contractuelle, se tient prête à remplacer les enseignants manquants, sauf qu'on ne l'appelle pas.
4: Exactement, et je sais que pas seulement dans l'académie de Créteil, mais également dans l'académie de Versailles, il y a eu de nombreux contrats de contractuels qui n'ont pas été renouvelés, en particulier pour les professeurs d'histoire et géographie à l'académie de Versailles.
3: Des académies de plus en plus désorganisées, déplore cette maman, accompagnée de son fils de seconde, Antoine.
5: Aujourd'hui, je suis censé avoir cours en fait. Je viens en séchant un petit peu les cours, mais bon, elle m'a théorisé, donc ça passe.
3: Son lycée à Vitry ne bloque pas, ce qui ne l'empêche pas de faire entendre sa voix. Et quand on lui parle des réponses du ministre de l'Éducation nationale au mouvement lycéen, il secoue ses boucles brunes.
5: Bah, c'est du foutage de gueule, on sait très bien qu'ils vont jamais le faire. C'est des paroles comme ça pour apaiser les tensions, mais on sait très bien qu'au final, il n'y aura aucune répercussion.
3: Demain, retour en cours pour l'adolescent. Il espère convaincre ses camarades de bloquer l'établissement.
2: Reportage signé Marie Boéda, place de la Bastille à Paris, pour Ici Paris, Île-de-France. Des manifestations parfois tendues, un lycée proche de Bordeaux était en partie saccagé, provoquant plusieurs centaines de milliers d'euros de dégâts selon le proviseur. Une dizaine d'ordinateurs d'une valeur d'environ 3000 euros pièce ont été volés, d'autres endommagés. Concernant une autre crise, celle des carburants, on apprend ce soir que Sébastien Lecornu recevra lundi les distributeurs à Matignon pour organiser concrètement la baisse des prix à la pompe après l'annonce de la libération de 10 millions de barils des stocks stratégiques. L'exécutif qui tente d'éteindre plusieurs feux avec de nouvelles mesures d'aide pour les agriculteurs, cette fois touchés par les conséquences de la sécheresse. Édouard Marguier, l'objectif cette fois, c'est de soulager les trésoreries grâce à des prêts à taux zéro.
6: L'État prendra en charge les intérêts des prêts sécheresse proposés en ce moment par les banques, des taux à 2,5% sur 2 ans, avec une limite de 2 milliards d'euros, à condition que le prochain budget de l'État soit adopté. Ces prêts serviront à acheter du fourrage pour les éleveurs qui risquent d'en manquer, car vu les prairies brûlées, ils utilisent les stocks depuis cet été. Ça peut aussi servir pour des semences et des engrais. Le ministère estime que 35 000 exploitations françaises sont en péril. Cette mesure vient compléter le plan d'urgence sécheresse annoncé il y a un mois, 1,3 milliard d'euros, qui contient notamment l'aide à l'achat de gasoil non routier qui sert aux engins agricoles. Elle est de 15 centimes par litre. La ministre s'engage à faciliter la procédure pour son remboursement sur facture. Elle est jugée trop longue et complexe par les syndicats.
2: Précision signée Édouard Marguier. Le splashdown est fait. Sofiano est rentrée à la maison. L'astronaute française a bien amerri au large de la Californie à 17h34, heure française, à bord de la capsule Dragon. Sofiano est restée au total 235 jours dans l'espace. Les équipes de récupération sont sur place pour extraire les 3 astronautes de la capsule. Et ensuite, pas de répit pour Sofiano. C'est ce qu'explique le médecin aérospatial Franck Lehaut.
7: On va rapatrier Sofiano au plus vite. C'est ce qu'on appelle le direct return. Donc, pourquoi ? Parce que on a deux objectifs. Premièrement, il y a des scientifiques qui ont comme objectif de voir un petit peu, d'étudier précocement, dès son retour, les effets de la pesanteur sur les divers systèmes de son corps, oui. Les os, les muscles, le système ORL, etc. Et d'un autre côté, on a les médecins qui vont vouloir commencer à la rééduquer, à la réadapter à à la pesanteur terrestre. Donc déjà, on va la transférer très vite à Cologne, elle y sera demain. Et pour elle, va commencer un séjour peut-être d'environ 3 semaines. Bon, elle va vivre dans l'Enviab, hein. C'est une sorte de laboratoire scientifique qui est à Cologne, où elle pourra recevoir sa famille. Elle sera dans un appartement confortable, mais elle aura tous les équipements et le personnel dédié autour d'elle pour la prendre en charge et la rééduquer.
2: Vidéo de cet amérissage sur ici.fr. Le prix Nobel de littérature 2026 décerné à une femme, la poétesse canadienne Anne Carson, âgée de 76 ans. C'est la 19e femme à décrocher cette prestigieuse récompense.
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0: Allez, Émilie Mazouy est là, elle arrive dans un instant sur ICI Besançon. Concernant la météo, demain c'est une journée sans averse qui nous attend dans la région franc-comtoise, avec une alternance entre nuages et rayons du soleil. On attend moins 1 à 2 degrés au réveil à Pontarlier, Mèche, Champagnole et Morée. Ça va cailler demain matin, 4 pour la vallée de la Loue et le secteur de Valdaon, 4 à Luxeuil-les-Bains et puis 5 à 6 degrés partout ailleurs dans la région. Et puis, en seconde partie de journée, entre 10 et 15 degrés attendus pour les maxis en Franche-Comté. Je vous souhaite une belle soirée, là tout de suite c'est Émilie Mazouy avec Décibel, ICI.
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2: Salut à toutes, salut à tous et bienvenue dans Décibel. On est ensemble jusqu'à 20h. Et de la musique, oh oui, il y en aura, il en sera question. Aujourd'hui, c'est l'anniversaire du premier tube de U2. Aujourd'hui aussi, au programme, un blind test pour lequel vous pouvez d'ores et déjà vous inscrire en appelant... qui donc ? Oumaïma ! Oh, c'est Oumaïma ce soir ! Au 0810 055 056 0810 055 056. Un blind test dont le thème sera le Québec. Pourquoi ? Vous demandez-vous peut-être ? Eh bien, pour le plaisir, vous répondrai-je, mais aussi parce que notre invité de ce soir est la statue du commandeur québécois.

Charlebois ce soir dans Décibels. Ceux qui nous suivent depuis la première saison savent que ce n'est pas la première fois, mais savent aussi qu'il a énormément d'histoires à raconter, énormément de talent, évidemment. 60 ans de carrière, une vingtaine d'albums et puis plusieurs vies pour cet artiste incroyable qui vient annoncer son retour sur scène en France au mois de mars prochain. Robert Charlebois est l'invité de Décibels. Mais avant, on vous annonce que tout ce pognon dépensé à louer tous les mois Disney Plus pour que vos enfants regardent en boucle La Petite Sirène, Pocahontas, que ne sais-je, ça va peut-être enfin vous servir à vous aussi, puisqu'à partir de demain, en streaming sur Disney Plus, il y a... Non, pas les Beatles, ben non, c'est Oasis. On s'y tromperait. Don't Look Back in Anger, le documentaire sur la reformation d'Oasis et la réconciliation des frères Gallagher, dès demain sur Disney+.

0: Don't Look Back in Anger, la chanson d'il y a 30 ans et le film documentaire à voir dès demain donc sur Disney+ et sur Hulu. Bon, il était sorti au cinéma, donc je vous cache pas que moi je suis allée voir au Cinoche et franchement ça vaut le coup, c'est génial de voir les frères Gallagher se réconcilier 16 ans après leur séparation en France, on s'en souvient bien, au festival Rock en Seine. Donc voilà, c'est un très très beau film. Si vous n'avez pas de code Disney+, n'oubliez pas de faire tourner, c'est comme ça qu'on fait, on fait tourner les codes Canal, Disney, Amazon, Netflix, comme ça on peut tous voir un peu tout ce qu'on veut, quoi. Enfin, c'est une bonne méthode, je crois.
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0: Le coup de cœur du jour est signé sur le label Atom. Il s'appelle Johnny Montreuil. Johnny, parce qu'il est fan de Johnny Cash. Et Montreuil, parce qu'il a fixé sa vie de nomade dans une caravane sur un terrain vague à Montreuil, il y a maintenant une vingtaine d'années. Et c'est là qu'il vit et qu'il compose. Donc, depuis le milieu des années 2000, Johnny Montreuil va sortir un quatrième album au printemps prochain. Et on a aujourd'hui la sortie du premier extrait qui s'appelle Les Ascenseurs. Vous allez voir que ce garçon a une super voix, c'est un très bon auteur. Il est rock, oui, mais aussi country, rockab, chanson. Bref, un immense coup de cœur pour Johnny Montreuil et ses ascenseurs.

0: s'appelle Johnny Montreuil. Vous l'avez compris, certains prennent l'ascenseur social, tant mieux pour eux. Ils partent de zéro, mais lui, il dit « Moi, je suis parti de moins 30 et je cours dans les escaliers. » Il est trop fort, Johnny Montreuil. L'album, c'est au printemps et son prochain concert, c'est en banlieue parisienne, à Saint-Ouen, le 7 novembre prochain. Restez dans le coin, les amis. Décibel revient avec Robert Charlebois.
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1: Et dans Décibel, ça y est, il est arrivé, le seul, l'unique, la légende, Robert Charlebois, bonsoir.
2: Le lapin bleu en personne,
1: Émilie. Le lapin bleu personne de Émilie Joly, le lapin bleu. Vous savez, quand j'étais petite, je vous écoutais tout le temps dans Émilie Joly. Hein.
2: Ben écoutez, la dernière fois que je suis allé en Corse, je sais qu'il y a peut-être des amis qui nous écoutent en Corse.
1: Ouais.
2: Il y a deux belles petites filles de 50 ans qui rentrent dans un bar et qui me disent « Ah, c'est le lapin bleu !»
1: Eh oui, écoutez, souvenez-vous.
2: C'est pour ça que je veux...
3: C'est nous la compagnie des lapins bleus. Aux oreilles tendues et aux yeux malicieux.
1: C'est un bon souvenir pour vous.
2: Et c'est pour ça que j'ai demandé de couper la clim, parce que quand on attrape heureux, on fait achou, achou.
1: Ah, vous le tenez encore bien.
2: Pas mal. Mais j'avais. Ça fait partie des souvenirs. Ben, je sais qu'on a perdu Philippe Châtel.
1: Oui, il y a quelques années, oui.
2: Non, c'était comme l'œuvre de sa vie, puis ça a été repris par d'autres et d'autres, et donc je suis fier d'avoir été le premier lapin bleu.
1: Robert.
2: Ah, mais je la fais pas sur scène, par contre.
1: Jamais vous chantez.
2: Vous allez être déçus, mais le lapin bleu, non, je la pas dans Charlebois-Scope.
1: Mais je comprends. Alors Charlebois-Scope, il faut expliquer, parce que là, non seulement on est en Charlebois-Scope, mes amis, mais comme nous sommes en 2026 et très bientôt en 2027, nous sommes en Charlebois-Scope 2.0. La légende dit, qu'est-ce que c'est que cette histoire? L'histoire, c'est que vous célébrez comme il se doit vos 60 ans de carrière, Robert, parce que vos premiers albums, c'était au milieu des années 60. Comment faire pour rendre hommage et justice à cet immense répertoire? Et vous êtes dit que vous vouliez un spectacle total. Pas juste un concert, voilà. Pas juste un film, non, la totale.
2: Total. Ben, c'est-à-dire que maintenant, tout le monde est un peu cinéaste hein, avec les téléphones.
1: Oui.
2: Moi, j'ai pas de téléphone, mais tout le monde est au moins photographe. Non,
1: comment ça, vous n'avez pas de petits...
2: Non, ça brûle les neurones, puis déjà qu'il m'en reste pas beaucoup. Donc, même si je fais de l'argent un jour, je m'en achèterai pas un, parce que je veux pas travailler pour Elon Musk, et puis je suis libre. Personne sait où je suis, moi.
1: Vous, mais comment on fait pour vous joindre?
2: Ben, ma femme en a deux.
1: Ah, voilà.
2: Mais j'ai une tablette aussi. Je suis pas un primate quand même.
1: Ouais. Mais donc vous n'êtes pas esclave du téléphone.
2: Non.
1: Bravo.
2: Puis parce que en même temps, je crois à la télépathie, puis ça brouille un peu les ondes, en plus de brûler les neurones. Il m'en reste pas trop, non. Donc je fais attention à ceux qui me restent.
1: Alors dans ce spectacle total, Robert en Charlebois-Scope.
2: Ce total, ça dit que je ne serai jamais un réalisateur de cinéma, même si bon ben le cinéma a affaire à moi par l'entremise des écrans qui sont au service du chanteur, de l'artiste ou du sorcier, appelez ça comme vous voulez, mais on ne peut pas. Moi, j'ai découvert ça quand j'étais dans les années psychédéliques à Hollywood en 1967-8. Il y avait des concerts aussi, les nightclubs, ça a toujours existé, mais les jeunes se réunissaient, puis ils se faisaient des light shows, on appelait ça des shows de lumière, puis c'était fait avec n'importe quelle sorte de couleur, de la crème à gâteau écrasée entre deux vitres, puis tout le monde disait « t'as vu les murs bougent, etc. » Bon, ben, il y aura beaucoup ça, il y aura beaucoup de... comment dire, d'images de cinéma, parce que j'ai quand même fait 7-8 films pour prouver que je ne suis pas un ancien acteur.
1: Vous dites c'est le plus gros show de ma vie.
2: Oui, il faut que ce soit pire que le premier, en fait.
1: Voilà.
2: Ce sera mes pires succès.
1: 16 et 17 mars prochain, à Paris, au Grand Rex. On va continuer à en parler, mais avant de dire aussi qu'il y aura évidemment les tubes incontournables, mais aussi des petites pépites en ce qui concerne les tubes incontournables. Je reviendrai à Montréal. Je pense que vous l'avez entendu 1 million de fois, et nous aussi, Robert, mais pardon. On ne s'en lasse pas. Ah, cette intro, là, c'est magnifique. Robert Charlebois est l'invité de Décibel. Il sera en Charlebois-Scope à Paris les 16 et 17 mars prochains. On continue à en parler dans Décibel. Mais d'abord, on chante.

0: s'en lasse jamais de cette chanson. Est-ce que vous vous en lassez, vous, Robert Charlebois? Dites-moi la vérité.
1: Vous savez, honnêtement, non. Parce que l'arrangement est tellement fantastique. Et puis, ça vient d'entrer au patrimoine de l'humanité, comme le Stade olympique de Montréal. Cette chanson-là est née la même année que j'ai eu le bonheur de la chanter devant Nadia Comaneci cette année en plus, qui est venue pour célébrer le 50e anniversaire du Stade de Montréal.
0: Comaneci, pour les enfants, c'était une grande gymnaste.
1: Attendez, c'est arrivé une seule fois dans l'histoire de l'humanité, elle a eu 7 fois des 10 sur 10 comme gymnaste.
0: Ouais, ça n'existe pas, normalement.
1: Et c'est une femme exceptionnelle, qui a un charisme fou, qui est simple, comme tous les grands, là. Puis, en tout cas, c'est un grand, grand souvenir pour moi. Et ça, c'est pas des tubes, c'est des standards. Puis, c'est pas les journaux, les radios, les maisons de disques qui font ça, c'est le public qui s'en empare. Un tube, ça dure un an ou deux, des fois une semaine, 2 semaines. Mais ça, quand ça dure 50 ans et plus, ça devient quasiment comme la musique classique, quoi. Ouais. D'après mon petit Robert à moi, en tout cas, c'est...
0: Le petit Robert.
1: Après 50 ans, ça devient le standard, la musique classique. Puis j'en ai quelques-unes, comme Lindbergh Ordinaire, Je veux de l'amour. Même Je t'aime comme un fou, ça a bientôt 45 ans. Ça n'a pas tout à fait 50
0: Pas tout à fait 50, mais tout ça, c'est des standards.
1: Mais standard, c'est un cadeau qui est inexplicable. Puis, si je m'en lassais, moi, peut-être que tout le monde s'en lasserait aussi. Mais je la chante là, parce que des fois, il fait très chaud puis ça rafraîchit.
0: Les standards que vous allez pouvoir découvrir en Charleboiscope, si vous avez la bonne idée de venir au Grand Rex à Paris les 16 et 17 mars prochains, c'est par exemple, il en parlait, le grand Robert Lindbergh.

0: a 60 ans de carrière, comment on construit, Robert Charlebois, la liste des chansons d'un spectacle qui donc est une somme, un retour sur toute votre carrière? Comment vous construisez la liste des chansons?
1: C'est comment dire,
0: une fois qu'on a mis les standards.
1: Pour employer un mot latin, c'est un work in progress. Puis quand on commence les répétitions, on se dit. Puis je me souviens qu'un jour, j'étais allé voir Aznavour, puis j'ai dit, hey Charles, la première chanson avec laquelle t'as ouvert, ta nouvelle est bonne. Il dit, Robert, elle est pas nouvelle, je l'ai écrite il y a 25-30 ans, mais je la chante jamais. Et il faut aller des fois chercher des petites pépites qu'on oublie, qui s'insère bien dans un show. Si on fait, moi j'ai toute ma période trash punk, funky, assez rock and roll. Et puis après ça, je pense que les gens ont beaucoup envie d'entendre parler de tendresse, d'amitié, d'amour et de paix, parce que on est agressé de toutes parts. La guerre des sexes, les hommes contre les femmes, les politiciens qui parlent juste de guerre ou d'argent. Alors, les gens ont envie de d'un peu de louer d'amour puis de tendresse.
0: Et vous,
1: de
0: ça vous fait plaisir de leur apporter ça?
1: Ben oui. Faut pas faire trop de balades non plus, parce que les gens aiment ça. Même au Grand Rex, des fois, ça se lève puis ils viennent danser en bas. Là, puis ça, c'est fantastique pour un musicien de voir des gens danser sur la musique. Là, les gens, ils écoutent ça avec leur dos en même temps qu'avec leurs oreilles. Puis ça fait, y a rien de plus stimulant. Les musiciens jouent mieux. Dès qu'il y a 4-5 belles filles qui se lèvent pour danser, whoop, la musique devient comme par hasard meilleure. Puis c'est la musique live. Il y a rien de préenregistré. Mais des fois, je suis tellement tannant, moi, que je me dis, et si je faisais semblant de chanter, comme la plupart
0: du playback?
1: Non. Mais juste, mettons 30 secondes dans le show, puis devinez où, à la fin, vous gagnez une boîte de savon pour les genoux.
0: Ah ben d'accord. Hein? Pourquoi pas?
1: Il y a un show gratis pour votre beau-frère. mais ça serait vicieux de ma part, mais je suis sûr que les gens s'en apercevraient pas.
0: Ah, je sais pas. Si le premier rang, les fans.
1: Oui. Non, mais le premier rang. Mais même Johnny prenait quelqu'un qui faisait les notes hautes derrière lui.
0: Son choriste, oui.
1: Et Madonna, quand elle chante puis qu'elle n'est pas essoufflée, tu sais, ça, c'est gros comme une église catholique, là, mais.
0: J'adore. Robert.
1: Disons que c'est. Faut pas que je m'écoute trop. Une chance que j'ai des bons conseillers.
0: C'est ça. La cascade. Robert, en Charlebois-Scope, les 16 et 17 mars prochains à Paris, au Grand Rex, la billetterie est ouverte et ça se remplit très vite. Donc il faut vraiment prendre vos places maintenant. C'est donc un son et lumière, un concert et un écran géant, le bel écran du Grand Rex qui va projeter un film inédit. Et donc, il le dit, Robert Charlebois, ici même. Tout est live et oui, ça va être un grand moment
1: fais des blagues,
0: de musique.
1: Mais en fait, je suis pas prêt encore. Je suis pas assez vieux pour faire du playback.
0: Faire du playback plus tard.
1: J'aurai 96 comme Hugo Frey. Peut-être que là, je ferai des shows en playback.
0: À tout de suite, les amis, vous écoutez Décibel.
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3: Décibel de retour dans un instant. Moi, je vous présente la sortie du moment. C'est la sortie Semaine Bleue. C'est dans la capitale comtoise. C'est un rendez-vous qui est annoncé jusqu'à dimanche pour mettre en avant la place des aînés dans la société et valoriser les liens intergénérationnels qui sont si essentiels pour le bien vivre ensemble. Alors, au programme, une expo depuis la médiathèque Pierre Bell à Besançon. L'expo Le Talent Caché des Aînés avec des œuvres réalisées par des francs-comtois. C'est ouvert jusqu'à dimanche, mais il y a aussi des ateliers, des conférences, une marche solidaire, du théâtre. C'est un événement gratuit. Vous retrouvez le programme complet de cette semaine bleue à Besançon sur le site sortir.besançon.fr. Vous pourrez télécharger le programme. Sinon, demain à 20h, il y a un show musical à l'Auditorium de Lure. C'est une soirée 100% chansons françaises avec du piano, du violoncelle et du chant au programme. C'est au 29 rue Albert Mathier à Lure. C'est à 20h et c'est 8 à 16 euros l'entrée. Plus d'infos sur lure.fr.
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0: Et ce soir, notre invité dans Décibel, c'est Robert Charlebois qui célèbre ses 60 ans de carrière avec Robert en Charlebois-Scope 2.0 au printemps prochain à Paris, au Grand Rex. On parlait de cinéma, forcément.
1: Excusez-moi, on parlait d'Hugo Frey, j'espère que les gens n'ont pas compris que Hugo Frey chantait en playback.
0: Non.
1: Je dis, c'est la chance, vu que c'est admirable, si j'ai la chance de chanter à 80 96 ans, j'ai dit que peut-être là, j'utiliserais des trucs.
0: Des petites astuces.
1: Mais pour c'est fantastique. Il est en une forme et il fait encore des tournées. Le plus vieux que j'ai vu dans ma vie, c'était Trenet. Je l'ai vu à 85 ans. Il avait encore toute sa voix. C'était assez prodigieux.
0: Ouais. Ouais. Mais c'est pas une question pour vous, l'âge. De toute façon, vous êtes un jeune octogénaire.
1: Oui, mais j'ai 4 fois 20 ans. Moi, j'ai pas 80. Mais j'aime mieux dire 4 fois 20 ans. C'est plus élégant. Mais non, mais évidemment que c'est un cadeau extraordinaire de vieillir en santé. Le reste, bon, ben, il y a beaucoup de gens qui ont pas cette chance. Moi, je dois toi la chance.
0: C'est l'heure des choix cornéliens, monsieur Charlebois, il faut choisir.
1: Au secours.
0: On y va. Si vous deviez choisir un seul mode de communication, parler, écrire ou chanter?
1: Ouf, un pouf. je dirais parler, parce que si on a des choses essentielles à dire, on les dit, on n'est pas obligé de mettre un rythme ou un tempo ou de la musique derrière. Mais écrire, c'est lent aussi. C'est long et c'est très, très difficile. Pour moi, c'est la chose la plus difficile au monde.
0: Vous préférez faire 2 heures de sport ou une grasse matinée?
1: Il est difficile, ça, je pense, une grasse matinée. Oui, oui, oui. Parce que mon sport, c'est mon spectacle, en fait.
0: C'est vrai. Vous préférez devenir américain, comme le veut Donald Trump, ou devenir prêtre?
1: Nous sommes déjà les Américains, et pour moi, Donald Trump est un intrus, parce que ma famille est en Amérique du Nord depuis 350 ans, la sienne à peine depuis 100 ans. On n'est pas États-Unis, mais on est Américains bien avant lui. L'autre question, c'était quoi? Le choix entre être Américain ou prêtre?
0: Oui.
1: Ah non, pas prêtre. Le pape a essayé de se marier avec Céline, une chance, ça n'a pas marché. Elle a dit non, sinon, t'imagines le monde, ça a tout refait, toi.
0: Ça aurait été quelque chose, effectivement.
1: Non, prêtre, je ne suis pas fait pour être prêtre. Je suis, agnostique depuis l'âge de 14 ans et demi, et puis je respecte toute la littérature. J'aime Jésus, surtout ses attachés de presse, là. Et puis, j'ai une littérature fantastique dans la liturgie et tout. Mais non, on va pas s'embarquer là-dedans, ce serait trop long. Et je respecte le merveilleux de tout le monde.
0: On part ce soir, Robert. Une semaine au ski ou à la plage?
1: Ou à la plage, oui. Le ski, non, il y a trop de fous en planche qui savent pas tourner. Ils sifflent quand ils sont derrière nous à 80 km/h. Ça me rassure pas du tout.
0: Vous préférez faire une chanson qui fait rire ou qui fait pleurer?
1: Je crois que je suis un heureux mélange des deux. Puis c'est pour ça que j'aime tellement Nino Ferrer. C'est que il y avait le Nino de Mirza, puis de Gaston, puis il y avait le Sud. Et puis le Sud, ça me tire les larmes.
0: C'est très mélancolique. Ouais. Qu'est-ce qui vous met de mauvaise humeur? La pluie, les cons ou les impôts?
1: Les impôts, ça me met de bonne humeur parce que plus j'en paye, mieux ça va pour moi. Et puis la pluie, j'aime tout ce qui est beau, mais trop de pluie, non, ça c'est... Et l'autre, c'était quoi?
0: Les cons.
1: Ah non, les cons, ouais, qui a dit? En Bretagne, il n'y a plus que sur les cons.
0: Oui, c'est vrai.
1: C'est une de mes phrases. Et la seule phrase qui est plus jolie que ça, c'est: en Bretagne, il fait beau plusieurs fois par jour. J'adore celle-là aussi.
0: Et allez, on termine. Demain matin, vous vous réveillez avec une nouvelle voix. Celle de Garou ou celle de Céline Dion?
1: Il y a de la marge, là.
0: Faut choisir.
1: Me semble que, ouf, pour avoir celle de Céline, il faudrait que je me fasse castrer, donc je vais prendre Garou.
0: On comprend. Robert Charlebois, on continue à parler avec vous de votre nouveau spectacle, Charlebois-scope, qui sera à Paris l'année prochaine. Mais avant, on vous écoute, entre 2 juin, celle-là, vous la chanterez ou pas l'année prochaine?
1: Ça se poudrait. Non, parce que c'est moins intéressant depuis que Justin Trudeau a légalisé la marijuana. Puis ça a servi quand même à... Les jeunes fument moins, parce qu'un des grands plaisirs du pote qu'on appelait, c'était que c'était interdit.
0: Ah oui, il fallait se cacher.
1: Ben là, c'est comme les films porno. Quand ils ont légalisé en Suède, il n'y avait plus personne pour y aller. Il n'y avait plus de queue. Enfin, une queue dans le sens de fil. Oui.
0: Bien sûr, on a compris. Robert Charlebois est dans Décibels et on ne vous

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0: monté de décibels.
1: Oui, oui, ça me fait rire parce que avant Art Carney, Mark Carney, pardon, nous avions Justin Trudeau comme premier ministre du Canada, le fils de Pierre-Éliott Trudeau.
0: Le fiancé de Katy Perry.
1: Le fiancé de Katy Perry et le fils de Margaret Trudeau aussi. Et Margaret Trudeau qui fait des fois du stand-up comique pour les levées de fonds, pour la charité, pour les hôpitaux, etc. Puis elle dit, vous savez, j'ai été la femme du premier ministre du Canada et bien maintenant je suis la maman du premier ministre du Canada. Puis il y en a qui pensent que je suis folle, ben ils ont raison. C'est très difficile, il paraît. Et puis, sa mère, elle fume du pot. Puis peut-être que Justin a légalisé ça, justement, pour ça que ça... Alors, un jour, l'été dernier, il vient voir mon show. J'étais avec Lisa Leblanc, une fille qui chante acadienne. Ma vie, c'est de la merde. Exactement. Et là, on est à l'entracte, puis Justin, il me dit... Hey, ça sent le pot. J'ai dit, Justin, Chris, tu vas pas te plaindre, c'est toi qui as légalisé ça, puis tout le monde a le droit d'en fumer partout à travers le pays. Ouais. Puis je dis, pourquoi t'amènes pas tes enfants dans, tu sais, c'est une soirée en plein air, les gens, ils se lancent le frisbee, ils jouent avec les chiens, ils se tirent dans l'herbe, etc. Puis j'ai dit, tu devrais amener tes enfants dans des soirées comme ça, Lisa Leblanc, ça swing, moi ça swing, ils vont pas s'ennuyer. Ouais, je les ai amenés à un pop festival à Ottawa, puis en rentrant sur le terrain, ils ont dit, « Hey, ça sent grand-maman.
0: » Incroyable! On embrasse la famille Trudeau.
1: Incroyable
0: mais vrai, évidemment. Mais comme toutes vos histoires, Robert Charlebois, parlons un tout petit peu de cinéma, puisque vous qui chantiez que vous étiez un gars ben ordinaire...
2: Je suis un gars ben ordinaire. Des fois, j'ai plus le goût de rien faire.
0: Mais des choses, vous en avez fait beaucoup. Et il y a un film documentaire qui va sortir l'année prochaine et qui s'appelle La vie extraordinaire de Charlebois. C'est un film qui, pour le moment, a été présenté dans des festivals de cinéma. Vous venez d'avoir un prix, deux prix.
1: J'ai eu le coup de cœur d'Angoulême, déjà.
0: Ouais.
1: Qui est fantastique. Une seule représentation, mais les gens me demandaient où est-ce qu'on peut le revoir et tout ça. Puis ça riait et ça pleurait. Et... cette semaine, j'étais en vacances sur la côte avec des copains et je reçois un téléphone de Montréal mercredi. Je gagne le Grand Prix de Long Island Music Festival. C'est l'État de New York, évidemment, puis c'est des critiques américains. Il n'y a pas de francophones là-dedans. Ils m'ont donné le Grand Prix international du meilleur documentaire.
0: Bravo.
1: Musical, ok.
0: Bon. Documentaire musical.
1: Bon, ça, je ok, c'est fantastique. Puis, deux jours après, Hollywood, le Los Angeles qui appelle en disant, on a donné un prix à la vie extraordinaire d'un gars ordinaire, là, pour la meilleure insertion d'une bande dessinée dans un documentaire. Donc, dans la même semaine, j'ai New York et Los Angeles qui me donnent un prix.
0: C'est classe, hein? Donc, effectivement, c'est un docu psychédélique.
1: Oui,
0: parce que
1: c'est des...
0: Il y a comme ça des insertions d'un dessin animé à l'intérieur d'images d'archives. Il y a votre voix qui parfois nous aide à faire le lien.
1: Il y a une seule chanson, un bout de chanson en anglais dans tout le film. Ouais. Petroleum, que j'avais fait avec Frank Zappa en 1900 tranquille. Et
0: J'aime bien cette expression, je vais la garder quand c'est trop loin en 1900 tranquille. J'adore. Robert Charlebois, vous êtes trop fort.
1: Non, c'est pas moi, c'est Zappa qui est fort. Mais en tout cas, Petroleum et...
0: Et c'est la seule chanson.
1: Et donc, il n'y avait pas de francophones. C'était un jury complètement américain.
0: Mais c'est que le film est super.
1: Je comprends plus rien, là. Mais on veut dire que c'est... Non, je peux pas, moi, vu que je suis le sujet du film, en fait. J'ai fait la musique puis le scénario. Ouais. C'est ma vraie vie. Mais vu que je suis le sujet, je suis incapable de juger ça.
0: OK, je vais faire.
1: Quand ça vient de New York ou de Los Angeles dans la même semaine, je me dis, ça doit être pas mal.
0: Et ça vient d'ici aussi, parce que moi, je l'ai vu.
1: Vous l'avez vu?
0: Oui, il est formidable, ce film. Donc, La vie extraordinaire de Charlebois, il sortira en France l'année prochaine. On ne sait pas encore quand, mais je vous donnerai la date de sortie dès qu'elle
1: sera officielle. Je viendrai vous en parler.
0: Mais oui, et écoutez un petit extrait, parce qu'il y a des archives incroyables.
3: Un poète, c'est... Ouais, moi, je crois beaucoup en la poésie. Je crois que c'est une arme aussi forte que la guerre. puis je crois que ça peut sauver le monde. C'est une des choses qui peut sauver le monde avec la musique. Il faut arrêter de crier dans le vide. Il faut plus perdre de temps. Il faut que chaque mot soit ciselé, que chaque pensée se rende à son but. C'est ça que j'essaye de faire. Moi, j'essaye pas de faire de la musique psychédélique. Dans Lindbergh ou dans n'importe laquelle de mes chansons, tout est ciselé. Il n'y a pas une note de trop. Il y a des sons de trop. Il y a des mauvais sons. Il n'y a pas un mot qui n'est pas pensé. C'est pas des paroles pour rien dire. C'est pas des chansons comiques que je fais.
0: Pas des chansons comiques que je fais. Eh ouais.
1: Non, ça c'était bien avant l'intelligence artificielle. Mais je crois qu'il y a des gens qui se mettent ensemble qui ont l'intelligence du cœur. Ça va plus loin que l'intelligence artificielle. Et c'est ça. Ma vie, c'est juste des rencontres finalement, puis des associations avec les bonnes personnes. Et si tu rencontres des mauvais ou des bandits, ben ça veut pas dire que là. Que la synchronicité est toujours bonne pour la sérendipité. Sérendipité, c'est quand ça nous amène vers le haut et que le hasard fait qu'on va, même quelqu'un qui nous dit non, on dit une chance qu'il m'a dit non, j'aurais perdu mon temps avec lui, puis il y a des noms qui valent plus cher que des oui, etc. Donc, tout ça, c'est la chance, finalement. Synchronicité, la chance, et, comment je dirais, ben, j'appelle ça la bonne étoile, le timing aussi. Moi, j'étais un résultat des années psychédéliques. Donc, c'est le Québec qui m'a fait, c'est la psychédélie qui m'a fait, et non l'inverse.
0: Ben, moi, je
1: serais venu au monde 10 ans plus tôt ou plus tard que j'aurais peut-être fait une carrière, mais pas celle-là.
0: Une autre, c'est ça. Ben, je remercie, moi, ma bonne étoile, de vous avoir mis sur la route de cette émission. Décibel, merci d'être venu nous voir, cher Robert Charlebois. Milly,
1: le lapin bleu te remercie.
0: Merci, avec ses yeux malicieux. Robert Charlebois, rendez-vous à Paris les 16 et 17 mars prochains au Grand Rex. Et on reparlera, oui, du film La vie extraordinaire de Charlebois quand il sortira. À très bientôt, portez-vous bien.
1: Bisous.
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2: Robert Charlebois a quitté le studio, mais pas nos cœurs, évidemment, ni nos playlists, ni notre blind test, puisque nous consacrons notre jeu musical de ce soir aux chansons qui viennent du Québec, évidemment. Alors, pour jouer avec nous, et pour gagner, et voilà, le dernier album en date de Charlebois, avec notamment la super reprise d'Elvis Presley, Falling in Love with You, fou amoureux de vous, on adore. Pour gagner ce disque, donc, de Robert Charlebois, il y a Gilles. Bonsoir, Gilles.
3: Bonsoir, Émilie.
2: Bienvenue dans Décibel.
3: Merci.
2: Merci.
3: Très content.
2: Avec nous. Ah, ça me fait plaisir aussi. Et il y a également Benoît. Bonsoir, Benoît.
4: Bonsoir, Émilie. Bonsoir, Gilles.
2: Merci.
3: Bonsoir,
2: à tous les deux. C'est trop chouette que vous soyez là. Les artistes québécoises et québécois, il y en a de toutes les époques, dans tous les styles, sur tous les tons. On a choisi trois d'entre elles et eux. Et il va falloir les reconnaître le plus rapidement. À la fin, tout le monde gagne. Hein. Évidemment, Robert Charlebois, très classe, vous a laissé à chacun un album, bien sûr. Voilà. Donc, quoi qu'il arrive, vous avez tous les deux gagné. Mais bon, puisqu'on aime quand même un peu la compète, on va donc vous passer des chansons. Et puis, il faut retrouver le plus rapidement possible le nom des interprètes. OK ?
3: D'accord. Okay.
2: Alors, voici une première chanson qui vient du Québec. On cherche qui chante ça. Benoît et Gilles, n'oubliez pas de donner votre prénom avant de donner votre réponse.
3: D'accord. Benoît.
2: Benoît.
3: Et Garou.
2: Garou, il est accompagné
3: et
2: de...
3: Céline Dion.
2: Oui.

0: chanson, je dois vous le dire, qui m'a apporté beaucoup de peine. Beaucoup de plaisir aussi, mais beaucoup de peine, car c'était un peu mon Everest de karaoké. Je me suis dit, un jour, je vais la chanter au karaoké, ça va être beau. Eh bien non, ça n'a jamais été beau au karaoké. Trop difficile, mais oui, un jour peut-être, je ne sais pas. C'est voilà. Pour le moment, c'est un fantasme inassouvi. Un point pour Benoît, en tout cas, qui a bien reconnu Garou et Céline. On reste au Québec, mais on change d'interprète. Cher Gilles, cher Benoît, dites-moi, mais qui chante ça?
1: Ah, Benoît.
0: Benoît.
1: Cœur de pirate.
0: Oui.

0: des enfants il y a un moment maintenant. Ça fait 20 ans qu'elle est sortie cette chanson. Ouais. 20 ans que Cœur de Pirate enchante nos oreilles avec cette jolie chanson. Benoît, c'est un sans faute. Je m'en vais voir Gilles pour prendre des nouvelles. Comment ça va, Gilles?
1: Brillant.
0: Bah, c'est-à-dire que Benoît est très rapide. Hein. On n'a pas tellement de temps de se poser la question.
1: Oui, désolé.
0: C'est pas grave. On va finir avec une chanteuse. Quoi qu'il arrive, je le rappelle, Gilles et Benoît, vous avez tous les deux gagné l'album de Charlebois. Et pour le plaisir, donc une troisième chanson qui vient du Québec.
1: Benoît. Charlotte Gardin.
0: Ah, c'est pas Gardin.
1: Charlotte.
0: C'est Charlotte, mais c'est pas Gardin avec un G.

0: Charlotte Cardin qui sera notre invitée dans Décibels mercredi prochain. Mercredi prochain, on va recevoir des bonnes nouvelles de Charlotte Cardin ici même. Gilles et Benoît, vous avez gagné tous les deux, merci, bravo.
1: Merci beaucoup.
0: Je vous félicite, je vous embrasse. Et si vous voulez venir jouer avec nous au Blind Test, les amis, vous n'oubliez pas, c'est tous les soirs dans Décibels, du lundi au vendredi. Voilà, on joue autour de la musique. Allez, on reste au Québec avec Safia Nolin, une autrice, compositrice, guitariste, interprète québécoise qu'on adore et qui en ce moment fait une grande tournée avec des reprises. C'est sa passion, les reprises. On va écouter Safia Nolin maintenant faire une reprise de Laurie. Je serai ta meilleure amie. Et elle n'est pas toute seule, Safia Nolin, sur cette chanson. Elle est accompagnée par Pomme.

0: Nolin qui reprend avec Pomme le classique de Laurie, Ta meilleure amie. Safia Nolin qui vient de sortir un troisième volume donc de ses reprises et qui en ce moment est en tournée chez elle au Canada, qui débarque en France en mars 2027. Bah tiens, comme Robert Charlebois tout à l'heure. Elle sera à Jouer les Tours le 18 mars, puis à Amiens, Paris, ça sera le 25 mars à la Maison des Métallos. Rendez-vous aussi au Havre, Magny-le-Hongre, Vannes, Le Mans pour les dates françaises en 2027. Ça, c'est pour Safia Nolin. Et en ce qui concerne Pomme, vous le savez, son prochain album, La Forteresse, sortira le mois prochain.
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0: C'est l'anniversaire du premier vrai gros tube de U2. Le premier 45 tours de l'histoire de U2 à être classé numéro 1 au Royaume-Uni. C'est Desire sur le sixième album du groupe, Rattle and Hum. Il était temps que ça marche, hein, les gars. Ils ont même reçu un Grammy Award pour cette chanson en 89 à Los Angeles.

0: tube, il est vrai. Alors avant Desire, il y avait eu New Year's Day en 83, il y avait eu Sunday Bloody Sunday la même année, ou encore With or Without You sur le Joshua Tree en 83. Oui, mais en 87, pardon. Oui, mais voilà le premier 45 tours de U2, numéro 1 des ventes. Et ben, c'est celui que vous venez d'entendre, Desire, et ça s'est passé un 8 octobre. Allez Décibel, c'est terminé pour ce soir. Merci à l'équipe de l'émission. Il y avait Kinan, Lajeili, Oumaïma Abaz, Iris Guitoni, Thierry Boffa, Thomas Demol et Mélodie Chaïb. N'oubliez pas de revenir nous voir demain puisque nous serons avec Dominique A. Et puis si vous restez à l'écoute de votre radio ici, c'est Jackie qui va débarquer dans Y'a pas que Paris dans la vie.
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4: Bonsoir à tous et très heureux de vous retrouver. Merci d'avoir choisi ici un réseau de 44 stations en région et chaque soir avec vous. Eh bien, on voyage, on se balade dans votre pays. On ira d'ailleurs en Lozère ce soir à la rencontre d'un petit animal qui gagne à être connu grâce à la Revue des Merveilles. On ira dans le sud, près de Nice, pour découvrir une entreprise qui propose les services de personnes pour chouchouter vos animaux de compagnie. Nous irons enfin boire un thé ou un café si vous voulez, mais servi par des robots. Oui, c'est possible et c'est dans le Vaucluse. Ce soir, je reçois une personnalité pas comme les autres. Pas comme les autres parce qu'elle est considérée comme culte. Et croyez-moi, c'est rare. C'est un journaliste, animateur de télévision, musicovore. Il s'est fait connaître pour son rôle de précurseur d'émissions musicales à la télévision. Je pourrais citer Chorus, Les Enfants du Rock ou encore Platine 45, où il recevra tout le monde. Longtemps attaché de presse d'artistes comme Serge Gainsbourg, mais aussi Alain Bashung, Peter Gabriel et même Bob Marley, journaliste au magazine Rock & Folk, son visage devient familier dans les années 80 et 90 avec Récréa depuis la consécration avec le Club Dorothée qui va marquer toute une génération et de parents et d'enfants dont je fais partie. Je reçois ce soir Jackie Jakubowicz, dit Jackie. Bonsoir Jackie.
5: Bonsoir Eric.
4: Bon, comment ça va, Jackie?
5: Ça va très bien.
4: Qu'est-ce qu'on fait? On la joue frangeux, hein?
5: Ouais.
4: On se connaît un peu.
5: On se connaît, donc on va.
4: On va se tutoyer.
5: Vous permettez que je tutoie?
4: Ouais, moi, je suis comme un fou de tutoyer, Jackie, parce que c'est vrai que tu fais partie quand même, quand je dis que t'es culte. Toi, tu vas me dire non, j'en ai absolument pas conscience, mais c'est vrai.
5: Bah, j'en avais pas conscience au début, mais là, je m'en rends compte. Parce que tous les jours, vrai qu'on me le dit, quoi.
4: Tu traverses la France et j'ai vécu avec toi. On t'arrête toutes les 5 minutes pour faire un selfie, une photo.
5: Toutes les 3 minutes.
4: Oui, toutes les 30 secondes même.
5: Toutes les secondes, allez.
4: Non, mais c'est extraordinaire. On va se balader avec toi et on va essayer de faire un petit voyage dans ta vie. On va essayer de découvrir un peu les endroits qui ont pu être des endroits marquants, des ancrages particuliers. C'est un peu le principe de cette émission. Et alors, je te remercie, t'es raccord. Il n'y a pas que Paris dans la vie.
5: Oui.
4: T'es né à Paris.
5: Oui, je suis né à Paris dans le 19e, en face des Buttes Chaumont. C'était déjà prémonitoire parce que la première télé que j'ai faite avec Antoine de Caunes, c'était au Buttes Chaumont, Chorus.
4: Alors les Buttes Chaumont, on explique, voilà, c'était les sociétés de production, c'était les SFP.
5: C'était la SFP, oui, mais ça n'existe plus depuis qu'on y est passé avec Antoine.
4: Mais c'est vrai, non, ça n'existe plus. Non, mais c'est assez prémonitoire. Alors je ne sais pas si tu grandis dans le 19e, tu grandis où à Paris?
5: Dans le 11e, pas très loin.
4: Ouais.
5: Toi, vers la République. Je suis un mec de la répu, comme on dit.
4: Voilà. À quoi ressemble ton enfance? Qu'est-ce qu'ils faisaient tes parents?
5: Alors mon père était tailleur pour hommes, sur mesure.
4: Ouais.
5: Et ma mère faisait les retouches dans l'arrière-boutique.
4: Comme les parents de Nikos Aliagas. Le papa de Nikos, il était aussi tailleur.
5: Ah bah, exactement la même chose. Ouais, voilà.
4: Tu grandis plutôt dans le 11e arrondissement, du coup?
5: Ah oui, oui.
4: Carrément, hein?
5: Oui, oui, je suis né dans le 19e, ouais. Mais j'habitais. J'ai tout de suite habité le 11e.
4: D'accord.
5: Et voilà, j'ai grandi dans le 11e, dans deux rues différentes.
4: Quel souvenir tu peux donner le nom des rues, hein, ça peut parler à des gens. Hein.
5: Bien sûr, j'ai vécu au 24 rue Saint-Ambroise, Paris 11e, en face d'une église. Bon, ce qui pour un juif ashkénaze déjà, bon, tu vois ce que je veux dire.
4: Ouais.
5: Et après, donc, j'ai déménagé 6 rue de Guéry, aussi dans le 11e, toujours en face d'une église, s'appelait l'église Saint-Joseph.
4: Allez, voilà. Ça.
5: Mais tout près de la rue du Faubourg du Temple et tout près du Gibus, là où j'ai vu mes premiers concerts de rock'n'roll.
4: Ah non, mais rien n'est lié au hasard avec toi. Hein.
5: Rien.
4: Alors, cette enfance à Paris, ok, mais alors il n'y a pas que Paris dans la vie, parce que tu vas aussi un petit peu te déplacer et bouger avec ta famille.
5: Oui.
4: Je sais que tu avais des vacances du côté des Sables d'Olonne.
5: Absolument, mes parents louaient une maison pendant 5-6 ans, 7 ans, même aux Sables d'Olonne, en Vendée.
4: Voilà. Alors, c'est paradoxal, parce que quand tu allais au bord de la plage, toi, t'aimais pas particulièrement l'eau.
5: Bah déjà, tout petit, j'aime toujours pas, mais j'aimais pas, non. J'aimais pas l'eau, j'aimais pas trop la plage, le sable.
4: Toi qui as pris des seaux d'eau après la télévision.
5: Bah, justement. Tu regardais le jeu de l'ABC ou le Jackie Sou?
4: Évidemment, Jackie, je suis né dans les années 80. Donc,
5: oui, c'est vrai.
4: Mais pourquoi t'aimais pas l'eau? Aujourd'hui, t'en es où avec l'eau?
5: J'y vais, quand je suis à la boule, j'y vais rarement, quoi. Tu vois, je préfère la regarder dans un bar, tu vois, comme ça, sur la plage, que ouais. Nager. Mais je sais nager, pourtant. Hein.
4: Bah,
5: le seul truc qui me faisait venir sur la plage au Sable d'Olonne, c'est que quand mon père me proposait de jouer au football.
4: Alors,
5: parce que j'adore le football.
4: Parce que justement, la carte postale qui nous vient dès à présent, et on reparlera de la boule tout à l'heure, les Sables d'Olonne, c'est toi en train de jouer au foot avec tes cousins et avec ton papa.
5: Oui, absolument, c'est ça. J'ai gardé cette image, j'avais 8, 9 ans, 10 ans.
4: Qu'est-ce que tu gardes comme souvenir des Sables d'Olonne? Qu'est-ce que, je sais pas, il y a une plage qui t'a marqué, une rue, un endroit, une odeur?
5: Non, un endroit chez Pierrot. Je mets bien chez Pierrot. Mon père m'achetait des, oui, des sucettes.
4: C'est un confiseur.
5: Mais pas des sucettes à l'année. Hein. Non, oui, bah non. C'est un confiseur. Oui, oui, oui. Et alors, j'y suis retourné.
4: Ah oui?
5: Oui, il y a, enfin, pas, je suis passé il y a 7 ans et chez Pierrot, ça existe toujours. Et ça m'a fait un petit truc.
4: Mais justement, je te demande, quel lieu.
5: Ça m'a fait un petit truc.
4: Mais quel lieu tu entretiens avec peut-être ces rues dans le 11e arrondissement ou avec justement les Sables d'Olonne où tu allais? Tu retournes régulièrement? Tu y repenses souvent?
5: Oui, je suis retourné une fois à rue de Guéry et ça m'a fait un petit truc de revoir l'appartement de mes parents, tout ça, où j'ai vécu pendant, on va dire, 12 ans, quand même.
4: Parce que nous, on est nostalgiques de toi et du club d'eau.
5: Oui.
4: Toi, est-ce que t'es nostalgique là? C'est ce que
5: oui,
4: tu dis,
5: complètement,
4: oui, finalement,
5: complètement.
4: Tu aussi.
5: Bien sûr, je le suis.
4: Bon, puisque tu me parles de Pierrot le confiseur, c'est quoi les spécialités vendéennes? Tu vas pas me dire qu'il mangeait pas de la brioche quand t'étais gamin?
5: Bah oui, il y a de la brioche, bien sûr. Ouais. Bah, bien sûr.
4: La Vendée, t'as eu l'occasion de t'y balader, d'y passer du temps, mais il y a aussi un autre endroit important qui compte pour toi, c'est les colonies de vacances.
5: Ah oui. Alors là, oui, ça compte vraiment à plein de niveaux. C'était donc à Verberie, dans l'Oise. Et c'était une colonie de vacances juive, parce que j'étais dans un mouvement juif, mais enfin un mouvement, il y avait, tu vois, ça s'appelait Noir Kadima, jeunesse en avant, mais enfin ça avait pas de, on était ni de gauche ni de droite ni bon voilà. Et moi j'étais un enfant quand même qui était dans les jupes de ma mère, tu vois, ma mère était très avec moi, je suis fils unique, tu vois, donc j'étais très. Et c'est grâce à Verberie, donc j'y suis allé, j'avais 12 ans, où tout a changé.
4: C'est-à-dire
5: où je suis devenu, tu vois, un peu insupportable.
4: Ce qui est fou, c'est que tu rencontres un garçon qui s'appelle Richard Gotainer.
5: Et oui, qui a le même âge que moi, on a exactement un mois de différence.
4: Ouais.
5: Et je l'ai rencontré là-bas, il avait donc 12 ans, et là, tout a commencé pour nous deux.
4: Ouais, mais on a des dossiers, il paraît que tu mettais de la menthe à l'eau dans les lits, oui, tu jouais avec du dentifrice.
5: Mais oui, je mettais du dentifrice, on est partis intimes.
4: Mais t'es fou. Amis.
5: Il y avait un dortoir, c'était pas mixte. Enfin, c'était mixte, mais les garçons avec les garçons, ouais. Les filles avec les filles. On attendait aussi que nos copains dorment pour leur remettre du sirop de menthe.
4: Oui, c'est ce que je te dis.
5: Sirop de menthe dans les draps, on faisait des lits en portefeuille. Enfin, tout, quoi. Tout ce qui était possible.
4: Et qu'est-ce que vous faisiez dans l'Oise? Vous baladiez? Vous avez découvert un peu les territoires, là-bas?
5: Non, pas du tout. C'est un château. Tu vois, c'était château. Moi, je jouais au foot parce que j'adorais le foot. Et le reste du temps, oui, on se baladait. Bien sûr qu'on se baladait. Alors, sortait un peu de Verberie, oui.
4: Ce lieu, il est pas anodin parce qu'on en parle comme ça, on plaisante avec Richard Gotainer, que t'as connu là-bas. Mais c'est aussi un lieu où tu te lances dans cette fibre artistique. C'est là que ça commence à arriver.
5: Oui, c'est un peu là, vers 15 ans. On écrivait des sketchs. On était écrit à 15 ans, quand t'écris des sketchs, bon, on se prenait pour Poiret Serrault, parce que nos idoles, c'était Poiret Serrault.
4: Ouais.
5: Mais bon, on s'est vite rendu compte qu'on était ni Poiret, ni Serrault, si tu veux. On faisait des sketchs, tu vois, le vendredi soir pour Shabbat, pour les colons, quoi, ouais, qui étaient là, mais ça marchait parce qu'ils nous connaissaient. Alors, on s'est appelé un peu, t'as vu, on est drôle et tout. Enfin, qu'on peut l'âge bête, toi, 15 ans. Et à 19 ans, on s'est dit, 3 ans plus tard, parce qu'on se voyait toujours, mais on n'était plus en colonie de vacances, à 19 ans. On s'est dit, tiens, on va faire un cabaret, on va essayer de faire un cabaret.
4: L'échelle de Jacob.
5: Disons, mais attends, mais c'est incroyable, toi.
4: C'est à Paris, ça.
5: Oui.
4: C'est toujours à Paris. Je ne sais pas si ce lieu existe
5: oui,
4: encore.
5: Oui, oui, oui. Si, ça existe.
4: Vous n'avez pas pu que c'est non plus, à ce moment-là.
5: Non, alors le mec nous dit, attendez. Mais je me souviens, c'était en première partie de Thierry Leluron, qui était déjà un peu connu à l'époque. Et il nous dit, bah, je vous allais passer comme ça. On lui dit, son livre, vous venez de pas payer. Ben, nous, on était contents, tu vois. Et on commence à faire les trucs. Deux, trois sketchs. Les mecs mangeaient, les mecs buvaient, personne ne rigolait. Donc à la fin. À la fin, on s'est dit, bon, on va arrêter là, on va tenter notre chance chacun de notre côté, puis ça nous a pas trop mal réussi.
4: Voilà. Les débuts de Jackie. On a encore plein de choses à se raconter, on va encore croiser plein de lieux. Je te propose d'aller faire un tour au cœur de la nature avec Benoît Prospero. On va prendre le temps d'observer aujourd'hui une sorte de petit animal qui gagne à être connu.
6: Une sorte de petit crapaud, léopard qui caquette comme une poule. Allez, on va prendre le temps de contempler le monde vivant. Et pourquoi pas, tiens, cet amphibien symbole de la biodiversité méditerranéenne. Avec ici Gare Lozère, on vous présente le pélobate cultripède. Et avant de voir ce qu'il a de plus que les autres, on va le décrire, cet amphibien. Alors déjà, physiquement, voici Juliette G. du Seine Occitanie, conservatoire d'espaces naturels. Alors, il ressemble à quoi, le pélobate cultripède?
7: Il ressemble à un crapaud, et maximum 10 cm. Et il a la peau totalement lisse, donc pas de verrues comme le crapaud. Et il a un paterne. Il fait un peu léopard. Ça fait pas des taches, mais ça fait des grosses taches.
6: Bon, donc une sorte de crapaud léopard. Et il a une autre particularité physique, à savoir ses yeux.
7: Ce qui le rend un peu assez unique, c'est ses yeux qui sont assez globuleux au sommet de sa tête. Donc il a une carrure un peu spéciale. Il est assez drôle comme amphibien.
6: Donc, le Pélobate cultripède, c'est une sorte de crapaud de 7 à 10 cm qui ressemble à un léopard avec des yeux globuleux, ce qui est déjà assez original. Mais ce qui le rend encore plus unique, c'est son chant.
7: Il y a certains qui disent que son chant ressemble un peu à un caquettement de poule.
6: Un chant qui rappelle celui de la poule qui caquette. Vous voulez écouter ? Alors, c'est vrai qu'un crapaud léopard qui chante comme une poule, c'est déjà original. Mais c'est pas fini.
7: C'est un des seuls amphibiens, enfin en tout cas de France méditerranéenne, qui chante sous l'eau.
6: Et oui, parce que habituellement, vous prendrez le temps d'observer quand un amphibien, une grenouille ou un crapaud par exemple, chante, il est hors de l'eau. Ce que sait aussi faire le Pélobate cultripède. Et à ce moment-là, autre particularité, suivant s'il chante sous l'eau ou à l'extérieur de l'eau, eh bien il ne chante pas de la même façon. Et c'est pas fini.
7: Le Pélobate cultripède, en fait, si on regarde un peu l'étymologie du sens, ça veut dire qu'il possède des couteaux. Ou ce qu'on appelle des couteaux, c'est des parties de ses pattes arrière qui lui permettent en fait d'avoir une partie un peu plus dure, qui lui permettent de facilement s'enfoncer dans le sol et assez rapidement pour se cacher, pour passer l'hiver, l'été ou les différents éléments.
6: Bon bref, je crois qu'on peut le dire, le Pélobate cultripède est une merveille. Et en parlant de merveille, petit rappel, la planète des amphibiens, c'est-à-dire là où ils vivent, c'est les zones humides, mares, étangs, ruisseaux.

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2: Avec Jackie, notre invité aujourd'hui, il est né à Paris dans le 19e arrondissement, mais il va grandir du côté de Saint-Ambroise dans le 11e arrondissement, animateur de télé, de radio, formé, ne l'oublions pas, à l'école supérieure de journalisme à Paris, un amoureux de foot, on l'a évoqué tout à l'heure. C'est un parcours, c'est un destin à travers les régions, avec un ancrage très fort qu'il nous raconte ce soir. T'as évoqué tout à l'heure le foot, Jackie. C'est vrai que t'as été au Racing Club de Paris?
3: Absolument, je jouais ailier droit au Racing Club de Paris. J'ai même été ramasseur de balles au Parc des Princes.
2: Bah, c'est génial.
3: Ça. Racing Club de Paris, à l'époque, j'ai fait ça de 10 ans à 15 ans.
2: Ouais, donc,
3: après, il y a eu des filles et le rock'n'roll.
2: Mais voilà, c'est ça. Ouais, parce que là, tu vas sortir un petit peu de l'enfance, te diriger vers l'adolescence. Ouais. Et alors, un autre lieu qui compte, c'est celui-ci. C'est pas Notre-Dame de Paris, ça.
3: Non, je crois pas, non.
2: À 16 ans,

0: assez jeune, hein, tu découvres l'Angleterre, tu parles parce que tu avais un correspondant, c'est ça?
1: Oui, j'avais un correspondant à l'époque, ça se faisait beaucoup. Je sais pas si ça se fait encore.
0: Bien sûr.
1: Donc moi, je l'invitais chez moi et il m'invitait chez lui, enfin chez ses parents, parce que lorsqu'on avait, on n'était pas. Oui, oui. Et là, ça, j'ai découvert l'Angleterre, oui, j'ai découvert Londres, j'ai découvert le rock'n'roll.
0: Ah oui, bien sûr.
1: Ah bah voilà.
0: Les Beatles. Qu'est-ce qui me fascine quand tu arrives en Angleterre?
1: Ce qui me fascine, c'est en plus c'était la période du Swinging London, tu vois, dans les rues c'était vraiment bien. Il y avait une vraie énergie. Et mon correspondant a déjà adoré le rock'n'roll. Il m'a dit viens au Marquis, il y a les Beatles. Donc j'ai vu les Beatles, j'avais 17 ans.
0: Alors,
1: j'ai vu les Kings.
0: C'était où le Marquis?
1: Parce que le Marquis, c'est dans le Swinging London, tu vois, c'est à Market Street, c'est une boîte.
0: Ça existe toujours?
1: Je pense, je sais pas, mais enfin moi, c'était là où passaient tous les groupes importants de l'époque.
0: T'as vu qui, les Kings?
1: Les Kings, j'ai vu les Beatles, j'ai vu les Animals, j'ai vu les Who, j'ai vu Jimi Hendrix. J'ai tout vu, de toute façon, après, quand j'étais attaché de presse, j'ai tout vu.
0: Ouais, non, mais c'est quand même. Je rappelle que t'as 16 ans. Quand tu vois
1: 17
0: ans. Tu vois, quand tu vois les Beatles à 17 ans, les Kings, enfin, excuse-moi.
1: Ah, mais ça a changé ma vie.
0: T'es ouvert à vous, là.
1: J'ai pas dit c'est ça que je veux faire, mais c'est ça que je veux écouter.
0: Tout. Bon, tu reviens en France, et c'est vrai que tout doucement, les projets vont peut-être se dessiner. T'es au lycée Voltaire, hein, puisqu'on parlait du
1: lycée Marron. Oui, lycée Voltaire, absolument.
0: Pourquoi tu te conduis vers. Pourquoi tu vas faire une école de journalisme à rue de Rennes?
1: Je sais pas trop quoi faire, j'ai eu mon bac.
0: Ouais, mais il y a
1: je voulais faire un truc dans la musique, mais pas musicien, parce que je suis pas musicien. Et j'ai dit, tiens, peut-être, ouais, j'avais envie d'écrire des trucs, tout ça. Donc j'ai dit, je vais faire l'école de journalisme, je suis resté 3 ans, j'ai eu mon diplôme, mais ça m'a pas servi à grand-chose par la suite.
0: Alors, ton premier boulot, vendeur de disques au Lido Music sur les Champs-Élysées.
1: Absolument, le Lido Music qui n'existe plus maintenant. Oui, oui, je vendais à l'époque, donc il n'y avait pas de CD, et je vendais des vinyles en import. C'était le seul endroit. À Paris et même en France, on peut trouver des vinyles en import.
0: Mais t'as vu également, c'est encore à la mode, les vinyles aujourd'hui.
1: Oui, c'est vrai, ça redevient la mode.
0: Donc tu travailles sur les Champs-Élysées à ce moment-là. Oui. Et puis alors, tu te retrouves dans un premier boulot, en 1973, chez Philips Phonogram, un peu par hasard, parce que tu connaissais la coiffeuse
1: de la femme de Serge Lama.
0: C'est à ça qu'on veut une carrière.
1: Ouais, écoute. Je sais pas quoi, tu la dois, ta carrière, toi, ta petite fille des rencontres.
0: C'était pas le coiffeur, c'était le médecin de quelqu'un d'autre. Ouais.
1: Elle s'appelait donc Daisy Lama. Ouais. Et on est devenus potes. Elle était attachée de presse chez Philips. Elle voyait bien, je m'intéressais à la musique et tout. Elle me dit, Jackie, attends, moi j'étais sorti, j'avais fait mon service militaire. Enfin, j'avais été pistonné, mais je m'étais fait réformer. Donc je suis resté 4 mois, et puis je glandais, quoi. Elle me dit, Jackie, si jamais j'entends parler d'un truc, je te rappelle, j'ai un incroyable, elle m'a rappelé 4 mois après. Elle m'a dit, viens, il cherche un attaché de presse, pas sûr que ce soit toi parce qu'il va être différentes personnes. Je suis tombé sur Louis Nucera, je sais pas si tu vois qui c'est, qui par la suite était directeur littéraire chez Jean-Claude Lattès, avec qui je suis vraiment devenu ami après. Ouais. Et alors je rentre dans son bureau, puis à l'époque, moi j'avais, tu vois, les cheveux longs, genre Louis XIV, les Creepers, des tours Eiffel partout, des fausses cravates, enfin, tu vois, hyper élégant.
0: Très Camden Town, quoi.
1: Ouais. Et je reste dans son bureau et je reste 10 minutes debout. Ouais. C'est long quand tu cherches un emploi, tu vois. Le mec, il est là, il me dit rien. Donc je m'assois pas, tu vois. Il me dit, asseyez-vous avec la chanson niçoise que je ne sais pas faire. Il m'a posé 2 questions. Il m'a dit, est-ce que vous parlez anglais? Je lui ai dit oui, parce que c'était vrai, je parle anglais. Ouais. Est-ce que vous connaissez des gens dans le show business? Je dis non. En une seconde, je vais lui dire non parce que c'est vrai. Sinon, il va se renseigner, c'est pas possible. Il me dit, je vous remercie. Au revoir. Je sors de son bureau. Puis je dis à Daisy, il m'a posé 2 questions. Il me dit,
0: c'est mort.
1: Attends. Oui, c'est mort. Ouais. Et l'après-midi, il me rappelle, chez moi, parce qu'à l'époque, il n'y avait pas le portail, il me dit, vous commencez quand vous voulez. Et j'ai dit, le lendemain matin, j'étais chez Philips, ouais.
0: C'est génial. Alors, tu vas t'occuper de tout le catalogue international. Jackie, il a été attaché de presse des Talking Heads, de Blondie, de Peter Gabriel, de Genesis. Mmh. Ça met au garde à vous. T'as même été l'attaché de presse de.
1: Bob Marley.
0: Est-ce que tu peux me raconter cette partie de foot que t'as organisée pour lui à Paris?
1: Bah oui, parce que Bob Marley, c'est un dingue de football, vraiment un fou furieux. On l'avait mis à l'hôtel Hilton, et à l'époque, à l'avenue de Suffren, à l'époque, à l'hôtel Hilton, il y avait un terrain de foot en bas. Il arrive avec tous ses cuisiniers, tout ça.
0: Il y a toujours, hein.
1: Oui, il y a toujours, d'ailleurs.
0: C'est Emile Antoine.
1: Oui, d'accord, ouais. Et il arrive et tout, c'est d'ailleurs là, la seule fois où il m'a fait goûter de la ganja, j'étais plaqué contre le mur.
0: Tout ça est interdit, bien sûr, pour la santé, vous le savez.
1: Oui, mais bien sûr, non. Non, parce que c'était trop drôle. Jack. Et à un moment donné, il approche de la fête, il voit un terrain de foot, il dit, ah, Jackie, je te le dis en français, hein, il parle en anglais. J'aimerais bien faire un match de foot. Le problème, c'est que le match de foot, je pouvais l'organiser que le lendemain, parce qu'après, il partait, si tu veux. Et en 24 heures, j'organise ce match de foot des Wellers contre les. les journalistes rock, enfin, tu vois.
0: Il était sympa, Bob Marley?
1: Ah ouais, j'adorais Bob Marley. Fallait pas te presser, hein. Quand on fait des interviews, il arrivait avec 3 heures de retard.
0: Évidemment.
1: Bon. Il a fait ce match et ils ont gagné d'ailleurs. Ils étaient tous défoncés, les Wallers, mais ils jouaient super bien.
0: Complètement fou. un autre endroit avec un lien très fort, avec une rue mythique, c'est la rue de Verneuil. T'arrives chez Gainsbourg.
1: Alors oui, alors Louis Nucera, le fameux Nucera m'a dit, voilà, Gainsbourg cherche un attaché de presse en interne, c'est-à-dire chez Philippe, il va en voir plusieurs, vas-y. J'ai dit, mais j'y vais tout seul. Il me dit, bah oui, tu vas tout seul. T'as quel âge? Moi, j'avais 25 ans à l'époque. Et j'arrive, j'ouvre la porte, et je tombe sur lui. Moi, j'étais déjà fan, toi, j'étais terrorisé.
0: Ouais,
1: quoi.
0: Ouais, ouais.
1: Bonjour.
0: Il a trouvé que t'as une bonne tête.
1: Oui, ça a collé assez facilement, quoi. Mais il est timide. Et puis moi, j'étais tétanisé, donc je parlais pas beaucoup. Lui non plus, il y a eu beaucoup de blancs. Mais enfin, il m'a posé des questions et tout. Et finalement, ça a collé. Il m'a dit, OK, Jackie. Il a appelé Nucera. Il a dit, moi, je prends Jackie. J'aime bien. J'aime bien son allure.
0: Et t'es parti pour 8 ans de collaboration.
1: Ouais,
0: avec
1: ouais.
0: Lui.
1: 8 ans.
0: Tu dis qu'il a appris à te porté en société.
1: Oui, il m'a changé un peu. Oui, il m'a appris la vie, lui. Enfin, ouais. La sienne, mais j'aimais bien.
0: T'as été où avec lui? Vous avez tourné
1: partout.
0: Un peu dans toute la France,
1: hein.
0: T'as des lieux comme ça qui te reviennent, des endroits?
1: Ouais. Il y a des lieux dont je peux parler, d'autres
0: ouais. Non. Je sais pas, il y a le festival de Mont-Marsan, par exemple, je sais pas, je pense à ça.
1: Ah, le festival de Mont-Marsan, c'était pas avec lui, c'était un festival punk.
0: En 77.
1: En 77, où ouais. Là j'étais avec Bijou, groupe que j'ai signé moi-même chez Phonogramme.
0: Okay.
1: Mais là où j'avais été à Biarritz avec lui, je me souviens, parce qu'il m'avait demandé de m'occuper de l'album de Catherine Deneuve, qui a fait un album solo qu'il a produit, il a tout écrit, paroles, musique. Et il m'a dit, tu la connais pas? Je dis, bah non. Il m'a dit, allez, viens, hop, je t'emmène à Biarritz, à un super hôtel, tu vois, l'hôtel est pas là, il arrive, il dit, voilà, j'ai réservé deux suites. Je dis, oui, pour toi, je sais même pas ce que c'était une suite, moi, 26 ans. Je me retrouve dans une suite à l'hôtel du Palais, et il me présente Catherine Deneuve, il y avait Jani qui était là, parce qu'elle vivait avec elle vivait avec Bruno Nuiten, qui était le directeur photo de l'époque, Patrick Devers, enfin, un truc de fou, quoi.
0: Bon, et c'est pas fini. Mais c'est tellement inspirant, le parcours de Jackie. Peut-être que vous découvrez plein de choses ce soir, tu restes avec nous, parce que là, on a envie de parler encore pendant des heures. On va aller faire un tour sur la Côte d'Azur. Tiens, tu parlais.
1: Ah, bah.
0: Alors là, on était dans le sud-ouest avec Biarritz, mais oui. Je t'emmène sur la Côte d'Azur pour chouchouter son chien. On peut lui acheter des jeux, mais aussi des friandises. Reportage sur place, Catherine Quicandon nous propose une idée naturelle et locale.
2: À Cannes, sur la Côte d'Azur, nos amis les chiens sont gâtés.
3: Ouh, j'ai un beau chien, j'ai ça. Ouh, c'était beau ça.
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4: 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Donc là elle fonctionne super bien, ouais.
2: 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Ce qui fait que Chloé peut enfin se consacrer entièrement à son entreprise.
4: Ça fait un an que je suis à temps plein dans la marque, parce qu'avant je travaillais en CDI dans la restauration. Donc je cumulais les deux. Et là j'ai eu mon local il y a quelques mois. Donc j'ai un local tout neuf où j'ai fait tous les travaux dedans. J'ai ma cuisine pro avec le coin où je fais les colis. Et je travaille aussi avec des hôtels de luxe à Cannes. Donc je travaille avec 3 hôtels sur Cannes et 1 sur Saint-Tropez.
2: 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Comptez à partir de 8,20€ les 100 grammes. Et sinon, pourquoi Chloé s'est lancée dans cette aventure?
4: J'étais dans les escaliers chez mes parents et je leur ai dit « Mais pourquoi je ferais pas des friandises pour chiens ?» Parce que sur la Côte d'Azur, en fait, il y a personne qui faisait ça. Et ma sœur a adopté un petit spitz qui s'appelle Simba. Directement, quand elle l'a eu, j'ai voulu lui cuisiner des petites friandises maison. J'ai fait goûter, en fait, aux chiens de mes amis. Et ils ont adoré. Du coup, de fil en aiguille, j'ai pas lâché la marque.
2: 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Merci à Quentin Lacrome d'ici Azur pour cette idée délicieuse. Ici, ça entreprend dans les Alpes-Maritimes avec les Délices Canins et des friandises pour chiens qui font du bien.
0: Et bon, merci. Merci Catherine Quécandon, t'as des animaux toi Jackie?
1: J'en ai eu un, mais j'ai eu un chien qui est malheureusement décédé. Mmh. Et j'en ai plus jamais repris parce que voilà, ça m'a fait trop de peine.
0: Bah, ouais. Voilà. Jackie est votre invité ce soir depuis 20 ans. On a découvert son job d'attaché de presse auprès de Gainsbourg. Il a découvert les Beatles, les Kings quand il avait 16 ans en Angleterre. Et je vous ai même pas encore parlé de sa carrière à la télé.
1: Bah alors.
0: Et pourtant, l'émission se termine à 21h. J'espère qu'on va y arriver.
1: Il reste quoi là pas grand chose.
0: Une vingtaine de minutes.
1: Ah bah ça va.
0: Allez,
1: si tu parles pas, je peux parler tout seul.
0: Allez, si tu veux. Vous écoutez ici, passez une belle soirée. À tout de suite.
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2: Des idées de sortie et toujours de belles initiatives qu'on aime mettre à l'honneur sur Ici Besançon. Dans cet agenda, je voulais vous parler du jumelage désormais célèbre entre la Haute-Saône et le Mexique. 40 ans de jumelage, 2 siècles d'histoire. Il y a une belle exposition qui a été montée pour l'occasion, pour ce bicentenaire. Elle vous permet de tout découvrir de ce jumelage qui est né en 1986, riche en échanges internationaux, en coopération variée. Le jumelage permet de sceller l'amitié entre la Haute-Saône et les municipalités du Mexique que sont San Rafael ou encore Nautla, en célébrant l'histoire commune lointaine de nos ancêtres qui sont partis au Mexique il y a plus de 200 ans. L'expo est à voir tous les jours. Vous pouvez la découvrir notamment à Vesoul, aux archives départementales de la Haute-Saône. Un petit mot d'une belle exposition de peinture qui s'appelle Romy Schneider. La célèbre actrice revit du côté de la mairie de Roulan avec des tableaux signés par Patrice François. Là encore une fois, c'est tous les jours pour l'expo.
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4: Platine 45, récré à deux, le club Dorothée, le Jackie Show, pas de pitié pour les croissants, autant d'émissions qui nous ont fait rêver, qui vous parlent. Il est notre invité, Jackie, animateur de télévision hors norme, atypique, mythique, culte pour ceux qui sont nés dans les années 80 et 90. Mais derrière celui que l'on voyait au club Dorothée avec ses croissants, il y a tout un parcours de vie qu'il nous raconte aujourd'hui. Alors, on a découvert comment t'es arrivé à la musique, oui. Comment tu t'es retrouvé attaché de près chez Philips, puis ouais. Après avec des artistes à l'international, puis ouais. Gainsbourg. La télé, elle arrive à toi. Je sais pas si c'est un peu par hasard, mais c'est grâce à Antoine de Caunes.
5: Oui, alors j'ai connu Antoine quand j'étais attaché de presse. Il a une émission qui s'appelait Chorus, ouais. Tout seul.
4: Et s'ennuyer tout seul.
5: On est devenus potes. Moi, j'allais le voir pour lui proposer mes artistes. Tu vois, il prenait pas. Enfin, le rôle d'attaché de presse. On est devenus potes. Et puis après, on est devenus amis. Puis il m'a dit, mais attends, Jackie, si tu venais avec moi comme ça, ça va me rassurer devant la caméra. Tu viens, mais tu fais que des conneries, tu parles pas. Donc, j'étais à côté de lui pendant qu'il était là face caméra en disant du bien de Bruce Springsteen, enfin de toutes ses idoles. Moi j'étais là, je lui mettais le doigt dans l'oreille, le doigt dans le nez, je faisais des grimaces. Et puis le duo a fonctionné parce que c'était un truc de ouf. Le mec, je servais à rien en fait. Je servais à le rassurer, mais à l'image, les gens rigolaient.
4: Et c'est surtout
5: que les gens rigolaient en me voyant parce que jamais ils avaient vu un mec qui parlait pas déjà, un présentateur muet. J'étais le seul présentateur muet.
4: T'es précurseur, hein, c'est vrai.
5: Ah, personnellement, je suis précurseur, mais plus personne n'a fait.
4: Mais c'est surtout que tu prends un risque parce que t'es un peu installé comme attaché de presse, tu vas te faire virer.
5: Je me fais virer par le DG de phonogramme. Il m'a dit, il m'a vu à Chorus, après il m'a vu en Tarzan avec un 2, il m'a dit hop, je suis acquis de l'heure.
4: Non mais c'est quand même une prise de risque considérable.
5: Alors que Serge Gainsbourg, il continuait. Moi j'étais freelance pour Serge Gainsbourg.
4: Ouais. Tu vois, tu continuais.
5: Oui. Parce que je me suis fait virer et Gainsbourg a dit non, attends, là, je vais aller le voir. Il était allé voir le PDG. Il a dit ben là, vous virez Jackie, mais maintenant il me faut un attaché de presse. Et le PDG lui a dit ben, vous pensez à qui? Ben, Jackie, vous allez prendre en freelance. Et grâce à lui, je me faisais plus de blé quand j'étais freelance quand j'étais salarié.
4: Alors, après Chorus, Jacqueline Joubert, qui est la maman d'Antoine de Caunes, oui. Qui est directrice de l'unité jeunesse d'Antenne 2 à l'époque, elle nous propose de remplacer Dorothée, cette fois sur Récréa 2.
5: Pour deux Récréa 2, elle voit donc Chorus, qui est l'émission de son fils, apparemment, elle m'a trouvé drôle. Ouais. Elle m'appelle, m'a dit, enfin puis Antoine m'avait présenté, elle m'a dit, Dorothée part tourner un film, un long métrage, pour deux mercredis, ce que tu veux la remplacer. Mais là j'étais un peu terrorisé parce que j'allais prendre la parole, c'était des sketchs, tu vois, et bon, Dorothée n'était pas là, mais les deux premiers mercredis j'étais avec Zabou, Brightman, Camus, William Lémergie, enfin bon, en fait je suis resté 10 ans.
4: Alors il y aura les enfants du rock, je survole.
5: Je faisais 3 émissions à l'époque. Je faisais Récré à 2 pour les enfants, les enfants du rock pour les branchés et Platine 45 pour les teenagers.
4: Alors Platine 45, tu reçois tout le monde,
5: Catherine
4: Deneuve, à Coluche, en passant par Mylène Farmer, dont tu peux te narguer d'avoir des images où vous vous embrassez d'ailleurs à la télé.
5: Là, tu sais, on prépare je voyais mes artistes avant, enfin les invités avant, on écrivait des trucs. Elle m'a dit, on leur avait dit, tiens, ce qui est drôle, c'est qu'il y avait 5 plateaux, à chaque plateau, j'étais embrassé sur le front, sur les joues, comme ça. Ouais, j'ai dit, ok, avec. rouge à lèvres bien rouge pour que ça se voit, ouais. Au dernier plateau, mais c'était pas prêt, me dit Jackie, ce qui serait sympa, c'est que je t'embrasse sur la bouche. Bah, je lui dis vas-y.
4: Et elle l'a fait.
5: Mais ça circule partout, tu sais, maintenant.
4: Je sais, on peut le voir. Il y aura Iggy Pop, il y aura Elton John, il y aura Balavoine, il y aura les Clash, tu recevras les Rita Mitsouko, on pense à Catherine qui nous a quitté il y a pas longtemps. Il y aura Madonna, il y aura donc les Enfants du Rock aussi, donc avec Philippe Manœuvre. Oui. Et puis en 1987, c'est la folie qui débute.
5: Ah oui.
4: J'aurais voulu être sur le plateau. Ah, j'étais trop loin du plateau.
5: T'as quel âge en 87?
4: 7 ans.
5: Bah, t'aurais pu venir.
4: C'est vrai. 6 heures d'antenne par jour, les mercredis, le samedi. Non,
5: attends,
4: je
5: rectifie. 6 heures d'antenne de direct le mercredi, 1 heure par jour. Dimanche compris. Et moi, en plus, j'avais le Jackie Show le samedi.
4: Non, mais c'est de la folie. C'est plus qu'une famille, c'est de l'ordre du sacré, là, tous les matins.
5: On tournait jour et demi. Quand je dis jour et nuit, c'est vraiment jour et nuit. Parfois, on dormait sur place. Parce que quand on faisait les directs, après, il fallait tourner papier pour les croissants à 10h du mat', on se couchait à 3h, je rentrais pas chez moi, je dormais dans ma loge, quoi.
4: Je reviens au lieu, parce que là, tout ça, on connaît ça, toi, Jackie. Tu as accompagné Dorothée partout.
5: Partout.
4: Dans les zéniths, dans les tournées, dans les spectacles.
5: Oui, je faisais une comédie, enfin, plusieurs comédies musicales avec elle, j'étais à côté d'elle sur scène.
4: Tu te souviens d'endroits, de villes comme ça où vous avez fait la fête avec l'équipe, où vous avez des souvenirs marquants
5: particuliers? Oui, je me souviens de Clermont-Ferrand, où c'était vraiment sympa. Ouais. Bah, tu es auvergnat, toi,
4: oui, bah oui, ça tombe bien. Mais qu'est-ce que tu as vécu à Clermont de plus qu'ailleurs?
5: Bah, on est allé dans un resto après, et pourtant, tu sais, on terminait tard, quoi. Tu vois, on est arrivé vers 11h30, on est sorti à 5 du mat', quand même. Bien ébréché, bien éméché. C'est la seule fois où on... Bon. Le lendemain, ça a été dur, je le cache pas.
4: Je me souviens de cette émission du lendemain. Alors dis donc, la boule, on l'a un peu évoqué tout à l'heure.
5: Oui.
4: On parlera de ton attachement à la boule, parce que ça fait 50 ans que tu passes tes vacances là-bas.
5: Toi aussi,
4: non? Mais pas depuis 50 ans.
5: Non, mais...
4: Non, je ne veux pas être insultant, Jacky, mais bon. Ton premier club Dorothée Vacances, en 1988, c'est à la boule.
5: Oui.
4: C'est toi qui as choisi, c'est pas possible, parce que tu passais déjà tes vacances là-bas.
5: Non, c'est pas moi, c'est Jean-Luc Azoulay, le producteur du club Dorothée, c'est vrai. C'était en juillet 88. Et j'ai appris en juillet 88
4: maison,
5: que j'étais papa d'une deuxième fille. Ma femme, on a appris qu'elle était enceinte d'un deuxième enfant.
4: Alors Marie et Juliette,
5: en juillet 88.
4: C'est Marie et Juliette, tes filles.
5: Oui, c'est bien.
4: Elles sont nées dans les années 80, elles ont conscience d'avoir le père qu'elles ont. Elles qui sont nées pile dans la période des années 80.
5: Oui, mais moi, justement, à l'époque, quand je les amenais à l'école, surtout Marie, qui a maintenant, elle est en 84, donc elle a 42 ans, tu vois, elle est dedans. Elle me dit, papa, ça t'ennuie pas, mais je voudrais, parce qu'elle n'avait pas honte de moi, mais voulait pas qu'on me reconnaisse. Là, je voulais continuer à pied, là. Donc je la déposais vraiment, tu vois, à 20 mètres de l'école. Fallait pas que j'aille devant l'école, quoi. Bien sûr qu'elles en ont conscience.
4: Alors, il y aura la boule. Il y a Nice aussi. T'as des souvenirs de galets à Nice.
5: Oui, je tournais sur la plage et tout. Il y avait pas de ça. Il y avait que des galets. Et on se faisait tous mal aux pieds, mais beaucoup. Sous la Dorothée, Corbière, Yann ou moi, ça saignait de partout. Mais bon, je faisais quand même.
4: Bon, alors, parle-moi quand même de cette boule. Pourquoi t'es là-bas depuis 50 ans? Il y a une maison de famille, quoi.
5: Non, il y a une maison de famille après, mais je suis allé à la boule parce que j'avais un copain attaché de presse, justement, chez Philips, qui m'a dit, viens, j'ai des copains là-bas. Et je suis parti à la boule et c'est là où j'ai rencontré ma femme.
4: Voilà. Alors, toi, t'es pas team le Pouliguen, t'es team Pornichet, toi.
5: Oui, moi, je suis plus Pornichet. Avenue Mazy, tu vois, le bidule, tu connais.
4: Oui, je connais. Tu peux me décrire un peu ces lieux qui rythment ta vie depuis 50 ans? La carte postale de la boule de Pornichet, c'est quoi?
5: La carte postale, pour moi, c'est le bidule. Et surtout, la crêperie s'appelle le Dervin à Bas-sur-Mer, qui font les meilleures crêpes de la
4: domaine.
5: Oui, bat, moi. Ouais. On prononce bas, le T ne se prononce pas, Bas-sur-Mer. Tu connais le Dervin?
4: Oui, il y a des crêpes, il y a des bons fruits de mer aussi.
5: Oui, des fruits de mer, des crêpes, et c'est là, et j'adore cet endroit.
4: Mais tu vois, je te demande une carte postale, tu me décris pas les lieux, tu me parles de bouffe.
5: Bah oui, parce que je suis très accro à la bouffe.
4: Bah oui, mais parle-moi de cette plus grande baie d'Europe.
5: Ah oui, j'adore, oui, 9 km, il paraît, c'est ça?
4: 10.
5: 10. Ouais. J'aime bien la Brière aussi, tu vois, vers Guérande, c'est magnifique, et les marais salants, tout ça, j'adore.
4: Guérande, c'est le Croisic.
5: Le Croisic. Oui, mais j'adore tout ça. J'aime bien aussi Pouliguen, c'est sympa. C'est sympa. Mais ma préférence va à Pornichet quand même.
4: Saint-Nazaire.
5: Saint-Nazaire aussi, oui. Bon.
4: Allez, continuons de nous balader avec Jackie, votre invité. Ici, on s'intéresse à tout ce qui marche. Ça marche ici, qu'en pensez-vous? Et si la prochaine fois que vous allez dans un bar, puisqu'on parlait du Dervin, pour prendre un thé ou un café ou une crêpe ou une glace, si on était servi par des robots?
5: Ah, c'est bien ça.
4: Je ne sais pas. Si vous trouvez ça étrange, c'est en tout cas ce qui se passe depuis quelques jours dans le Vaucluse, Jackie.
5: Oui.
4: Reportage Robin Bernot avec Adèle Bossard.
6: À Avignon, les serveurs d'un bar sont remplacés par des robots.
7: C'est un peu triste de remplacer l'humain par des machines.
6: C'est un nouveau concept importé de Chine qui vient tout juste d'ouvrir. Imaginez à l'intérieur de cette boutique trois grosses machines qui vous servent votre café, votre thé, des glaces grâce à l'intelligence artificielle. C'est une première dans le département du Vaucluse. Notre reporter Adèle Bossard s'est rendue sur place et a rencontré Noémie, la fille du patron qui aide les clients à passer leurs commandes.
7: En fait, tout est robotisé. Par exemple, pour la machine à café, là, regardez, vous avez une machine à café intégrée dans la machine, en fait. Après, le lait aussi, vous avez deux petits frigos, là. C'est pas des produits en poudre ou quoi. Après, comme c'est des machines, des fois, on fait pas trop confiance non plus. Voilà, je comprends totalement.
6: Depuis l'ouverture, il y a quelques jours, le bouche-à-oreille et les réseaux sociaux ont plutôt bien fonctionné, puisque les curieux se pressent dans la boutique pour observer les robots qui font à peu près tout, à l'image de Malika, plutôt conquise par le concept.
8: Ben, je suis un peu intriguée, parce que c'est vrai que pour nous, c'est une première. Hein. Ben oui, mais pourquoi pas, ça fait travailler un peu tout le monde. Hein. Ben, moi, ça ne me dérange pas, parce qu'il faut avancer, c'est l'avenir.
6: Alors, à Avignon, ça marche, mais vu d'ici, qu'en pensez-vous ?
9: Moi, je ne trouve pas ça terrible, en fait.
6: Ouais, Sébastien n'est pas vraiment conquis.
9: Bah, ça enlève de l'emploi, ça enlève le contact aussi humain qu'on peut avoir quand on va dans ce genre de truc. Ouais, ça fait peur, franchement, ça fait peur.
6: Et vous, tiens, est-ce que vous pourriez tenter l'expérience ? Écoutez la réponse de Sébastien.
9: Honnêtement, moi, ça me dit rien. Je préfère le contact avec une personne, se regarder dans les yeux.
10: Est-ce que c'est quelque chose qu'on perd de plus en plus aujourd'hui, le contact avec les autres ?
9: Je pense que oui. Je trouve qu'on est de plus en plus et il y a de moins en moins de contact. C'est le constat que je fais. Les gens, ils sont tous sur leur portable, sur leur machin et personne ne se regarde, personne ne se parle.
6: Ce fameux bar à Avignon a quant à lui déjà prévu de se développer puisque le patron a déjà commandé une nouvelle machine qui rejoindra bientôt la boutique. Tenez-vous prêt, une machine à crêpes entièrement automatique. Je vous sens assez dubitatif.
4: Robin Bernot, merci beaucoup. Jackie est votre invité d'ici quelques minutes. On parle de bonnes choses. Hein, voilà, je ne sais pas, être servi par des robots, c'est un truc qui te plairait, ça?
5: Ah oui, j'en reviens une fois, quoi. Ouais.
4: C'est quoi ta France gastronomique?
5: J'en ai beaucoup, moi.
4: Ah oui, mais il y a forcément un plat qui nous emmène quelque part.
5: L'Auvergne.
4: Ah, pourquoi? Parce que alors, la truffade, la Ligoux.
5: Oui, la truffade. La Ligoux, c'est Aveyronnais. Hein.
4: Ça, on se bat tous. Est-ce que c'est Aveyronnais? Est-ce que c'est Lozérien?
5: Les tripoux, j'adore.
4: Ouais.
5: J'aime bien tout ce qui est ouvert. Mais j'aime bien plein de. J'aime bien l'Alsace aussi. J'aime bien le Sud-Ouest. Enfin, j'aime bien tout, quoi. C'est.
4: Ouais. Ah oui, mais il faudra faire des choix quand même, tu le sais. D'ici cette fin d'émission.
5: Oui, je ferai un choix.
4: Eh ben, c'est parfait. Jackie est votre invité. On se balade avec lui. On était en train de parler de la Loire-Atlantique.
5: Oui.
4: La Baule, tu considères que c'est la Bretagne ou que c'est la Loire-Atlantique?
5: Oui, bah, Anne de Bretagne est née à Nantes. Elle est bretonne, hein, comme son nom l'indique.
4: Exactement, la Bretagne historique. On pourra parler dans un instant de la Normandie parce que je sais que t'aimes bien la Normandie.
5: Oui.
4: Et que tu trouves ça un peu 50s, quoi. Un peu années 50, ça pas trop.
5: Oui, un peu vintage, un peu comme moi, oui.
4: Eh ben, continue à tout balader avec le vintage Jackie ce soir sur ICI.
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4: On parlait des Beatles que Jackie a vu lorsqu'il avait 16 ans. Voici Paul McCartney avec Live and Let Die sur ICI. 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
2: Et se balader à ses côtés, je le disais en début d'émission, dans la rue, la garantie de s'arrêter tous les 2 mètres pour faire des photos, des photos qui font remonter à la génération des enfants, mais dans les années 80 et 90, comme une espèce de Madeleine de Proust télévisuelle, comme ça. Bah oui, c'est un homme emblématique, animateur emblématique du Club Dorothée, de Récréa 2, de Platine 45, de Chorus avec Antoine Decaune, où il a débuté des enfants du rock. Jackie est votre invité. Bon, on a parlé de la Baule, on a parlé de la Loire-Atlantique, oui. Un peu de la Bretagne, la Normandie. C'est vrai que Trouville, c'est un endroit que tu connais, par exemple.
3: Oui, oui, oui. J'aime bien Trouville. C'est Antoine Decaune qui m'a fait découvrir Trouville.
2: Ah, c'est vrai qu'il a une maison par là-bas, lui.
3: Oui, enfin, sa mère déjà avait une maison, donc il aime beaucoup. Et j'aime bien Trouville. J'aime pas trop Deauville, parce que c'est trop un peu trop showbiz.
2: C'est le 21e arrondissement
3: de Paris. Ouais. Par contre, Trouville, il y a le côté 50s que j'aime bien. Ouais. Ouais. Et j'aime bien aussi les plages du débarquement, tu sais.
2: Alors, Ouistreham,
3: Omaha Beach. Voilà, Omaha Beach, tout ça, j'adore. Ah bah tu connais.
2: Un peu, oui, quand même.
3: Ouais, ouais. Oui, j'aime bien le côté, la mer, la campagne, comme ça, je vais me ressourcer.
2: T'es un rural, toi, en fait, un peu.
3: Un peu quoi?
2: Un rural, un peu.
3: Légèrement, hein. Je suis plus urbain que rural, mais parfois j'en ai besoin.
2: Ouais, mais j'ai l'impression que tu deviens un peu j'aime plus bien. Rural qu'urbain. Bon, ça, je rappelle que t'es né à Paris, hein, t'es un peu un pur parisien. Alors, on a parlé de beaucoup de choses, de ta carrière. C'est vrai que t'as tourné avec Luc Besson?
3: Oui, grâce à Isabelle, à Jenny. Quand j'ai présenté Platine 45 avec elle, elle m'a dit, mais attends, on se voit, de temps en temps, tu vois, on dînait ensemble. Elle m'a dit, attends, je vais. Elle tournait Subway, elle m'a dit, attends, je vais te trouver un petit rôle. Moi, je m'en fous.
2: Elle a tourné dans Subway.
3: Ah oui, j'ai tourné dans Subway. Oui. Tu l'as vu, Subway?
2: J'ai vu Subway, mais je me souviens plus de toi.
3: Ah, j'étais c'était un dîner de préfet comme ça, j'avais un costard gris et une lunette de sécurité sociale.
2: Mais je vais le revoir ce soir, là.
3: Et elle m'a dit, bah, viens, je vais te présenter à Luc. Mais Luc, je le connaissais parce que nos filles allaient à l'école, dans la même école, donc je le voyais tous les matins à 8h02, chacun avec sa fille. Il m'a dit, mais Jackie, attends, je vais te filer un petit rôle comme ça. Mais tu vois, je parlais pas, hein. J'étais à table, dans Subway.
2: Non, mais c'est énorme.
3: C'est Isabelle qui m'a fait tourner, Isabelle qui m'a fait tourner dans Subway.
2: Extraordinaire. Bon, alors après le Club Dorothée qui va durer environ 10 ans, hein, jusqu'en 90.
3: Ah, pas environ, c'est très, très précis. 87, 97.
2: Oui, c'est 97. On non, mais on sait toujours pas pourquoi ça s'est arrêté, mais on va pas rentrer dans ce débat-là.
3: Non.
2: Il y aura B1, il y aura NT1, il y aura IDF1, il y aura énormément de choses. Tu vas même produire Armel, tu vas t'intéresser.
3: Oui, j'ai monté une boîte de prod qui s'appelait boîte américaine, parce qu'on était deux.
2: J'adore.
3: Et quand je l'appelais, j'ai dit bonjour, c'est une grosse boîte américaine. Il pensait que c'était vraiment une grosse boîte américaine. Oui, j'ai produit Armel sur scène. J'ai produit les premières émissions de Julien Drieux.
2: Bien sûr, oui. Les petits plats, petits plats dans les grands, les petits plats cuisinés. Quoi.
3: Et puis j'ai produit des dessins animés, des séries d'animation pour TF1, pour Canal J à l'époque.
2: Ok. On va parler de ton actualité dans un instant. Je reviens en Auvergne parce que tu l'as un petit peu évoqué. On parle de Richard Gauthénaire, qui est ton pote d'enfance.
3: Oui, il a une maison en Auvergne, dans l'Allier.
2: Il était en colonie de vacances avec toi. Et lui, il s'est installé en Auvergne.
3: Oui, enfin, il a encore un appart à Paris, mais il a acheté un très beau truc où je vais souvent d'ailleurs. C'est dans l'Allier, oui, dans le Bourbonnais, exactement.
2: Et oui, exactement.
3: Tu connais, non?
2: Bah, j'y suis né, moi, dans le Bourbonnais, donc c'est pour ça que je t'y emmène.
3: Ah oui, c'est vrai, t'as une tranche de Bourbon.
2: Oui, effectivement. Comment tu trouves le Bourbonnais? Alors, on est près de Vichy, Moulins, Montluçon, c'est ça, hein, le Bourbonnais.
3: C'est marrant, Moulins-Vichy, ça va pas ensemble, hein. Jean Moulin, Vichy, Colabo.
2: Ne commence pas. Je sais pas, ça ressemble à quoi pour toi le Bourbonnais, le massif central, l'Auvergne?
3: J'adore l'Auvergne. Je connais plus le Cantal. Ouais. Parce que j'avais un ami mélangement décédé, là j'y allais très souvent aussi.
2: D'accord.
3: Et moi, j'adore l'Auvergne, les volcans, la verdure.
2: Mais tu pourras aller vivre là-bas?
3: Ah non. Je ne crois pas aller. Non, moi je suis très parisien. Moi.
2: Tu l'as dit avec
3: moi c'est rock'n'roll, il me faut les néons, tu vois. Mais j'ai besoin de ça pour me ressourcer. Mais je ne pourrais pas vivre là-bas. Non.
2: Pour te ressourcer, j'ai cru comprendre qu'il y a des lieux que tu aimes bien ou que tu aimerais retourner, comme le Pays Basque.
3: Oui, justement, à Biarritz, où j'y suis allé une seule fois avec Serge Gainsbourg, je ne suis jamais retourné.
2: Et ben pourquoi?
3: Je ne sais pas. J'aimerais bien retourner parce que c'est un endroit que j'ai. Que j'avais bien aimé.
2: Bah oui, Biarritz.
3: Je suis allé une fois à Mont-de-Marsan aussi pour le festival punk.
2: Oui.
3: Voilà, en 77.
2: Biarritz, c'est Spelette, c'est le piment des Spelettes, c'est Guétari à côté.
3: Ah oui, c'est la Piperade,
2: c'est Saint-Jean-de-Luz.
3: Bah oui, j'ai envie d'y retourner, donc je vais y retourner.
2: C'est Saint-Sébastien à côté, c'est la frontière espagnole. Bah si je t'en parle, c'est que je connais, oui.
3: Menteur.
2: Si, je te jure, si, Saint-Jean-de-Luz, il y a même Louis XIV qui s'est marié dans l'église, qui est absolument sublime. Et le fond de mer est extraordinaire, je connais un restaurant, il y a un très bon foie gras.
3: D'accord.
2: Bref, on en parlera après la fin de l'émission.
3: D'accord.
2: Les Landes.
3: Aussi, c'est pas très loin tout ça.
2: Oui, mais tu connais, t'as déjà été...
3: En ce moment, c'est pas... Je me méfie quand même. Incendie, tout ça, je vais attendre un peu, non?
2: Évidemment. Il y a des régions comme ça que tu connais pas du tout. En France,
3: j'en ai fait pas mal grâce aux tournées que je faisais avec Dorothée. Quoi.
2: Non, mais des régions que tu connais vraiment pas, où t'es peut-être arrêté pour un concert, mais où tu dis c'est quand même dommage, je connais pas cet endroit.
3: Alors j'irais bien en Lozère ou en Corrèze. Voilà,
2: c'est t'es pas loin de l'Auvergne pour le coup.
3: Pardon?
2: T'es pas très loin de l'Auvergne.
3: Oui, mais je suis jamais allé en Corrèze. On m'a dit que c'est pas mal.
2: Et la Corse?
3: Alors la Corse, j'y suis allé, oui, parce que j'ai un ami qui a une maison là-bas, j'y suis allé, ouais.
2: T'aimes bien ?
3: Oui, j'aime bien, sauf les Corses, qui sont un peu spéciaux, quoi.
2: Mais tu dis pas ça, mais t'es fou ! Faut pas dire ça, on salue tous les Corses qui nous écoutent.
3: Oui, bonjour les Corses !
2: Bon là, toi t'aimes bien vivre dangereusement, hein.
3: Oui, j'aime bien, ouais. Je suis assez cash comme mec.
2: Oui, je sais, effectivement. Et le sud, la région PACA, il y a des endroits que t'aimes bien, où aller, où t'as gardé de jolis souvenirs ?
3: Oui, j'aime bien Cannes, le quartier du Suquet, tu sais, le marché Fortville, tout ça, j'adore. Nice, malgré les galets, j'aime bien aussi. Non, j'aime bien aussi.
2: Vaucluse, le Luberon.
3: Ah oui, bah la Luberon, j'ai loué beaucoup de maisons, moi, dans le Luberon. Oui,
2: mais quand tu pars en vacances, tu
3: la Drôme, j'adore la Drôme.
2: Ah, bah voilà.
3: L'Ardèche, je trouve très beau. Tournon, Ermitage. Tournon, j'adore ces endroits-là.
2: Ah, et quand tu pars en vacances aujourd'hui, tu vas où ? Si tu vas en France, hein, je parle.
3: Bah, souvent à la Baule.
2: Oui, d'accord.
3: Et parfois dans le sud, à Cannes.
2: À Cannes, du côté de Cannes, d'accord. Ouais. Et si tu t'échappes le temps d'un week-end où tu peux pas aller bien loin ? Tu vas quand même à la Baule ou...
3: Non, la Baule c'est un peu loin pour un week-end.
2: Ah bah oui.
3: 460 km.
2: Ouais. Mais en train, 3 heures hein, depuis Paris. Donc,
3: Oui, non, mais je préfère aller plus près. Ça t'ennuie pas.
2: Tu fais ce que tu veux, c'est ta vie, hein, c'est toi. C'est toi qui réponds aux questions. Jacky est votre invité ce soir. Et tu vis où aujourd'hui ?
3: Je vis, je donne pas mon adresse.
2: Mais non, tu donnes pas le code non plus, mais.
3: Si, je peux te donner le code si tu veux. Tu veux que je te donne le nom de la ville ?
2: Bah oui, t'es pas obligé, mais c'est pour savoir où est-ce que, quel est ton environnement en fait.
3: Je vis à 500 mètres de Paris, et pourquoi je vis à 500 mètres de Paris ? Parce que j'ai une maison avec un jardin, mais je vois le panneau Paris dans ma rue, donc ça me rassure.
2: C'est quel département ?
3: Le Val-de-Marne.
2: T'es dans le Val-de-Marne.
3: Oui.
2: Tu te balades un peu dans le Val-de-Marne ?
3: Oui.
2: L'occasion de, je sais pas, tu peux nous citer des villes que tu apprécies, que tu aimes bien ?
3: Oui, Alfortville, Maison Alfort, j'aime beaucoup. Gentilly.
2: Ben voilà.
3: Voilà. Ivry aussi, il y a des trucs sympas.
2: Ça fait longtemps que t'es là-bas, je crois.
3: Hein, 38 ans.
2: Oui, 38 ans là, 50 ans la Baule. T'es dans quelque chose un peu. T'aimes bien tout ce qui est.
3: Je suis d'habitude, ouais.
2: Ben oui. Bon, et la Plaine Saint-Denis, c'est ta deuxième maison.
3: Ah bah la Plaine Saint-Denis, j'y vais depuis 87, donc ça fait quoi.
2: Ouais. 87, ça fait
3: 39 ans.
2: Ouais, ça fait bientôt 40 ans.
3: Ouais.
2: C'est JLA Production, c'est Jean-Luc Alsoulay. Alors en ce moment, tu fais des podcasts, Jacky, qui s'appellent Platine Jacky.
3: Oui.
2: Ça a débuté il y a quelques jours, le 1er octobre. C'est quoi ces podcasts ?
3: C'est sur JLA Play et sur YouTube. Bah, ça s'appelle Platine Jacky, donc en référence à Platine 45. Et j'ai des invités en tête à tête, un peu comme toi. Je leur parle un peu de. Bah, je leur parle essentiellement musique. Je leur demande ce qu'ils écoutaient quand ils étaient gamins, ce que les parents leur faisaient écouter, ce qu'ils font écouter à leurs enfants, enfin tout ça, quoi. Plus des petites questions à la Jacky.
2: Voilà. Jacky. Là, prochainement, tu peux nous donner des noms. On découvre tout ça sur YouTube. Hein,
3: oui, il y a Eric Antoine, il y a André Manoukian, il y a plein de gens, mais surprise.
2: Et toi, t'écoutes quoi ?
3: En ce moment ?
2: Ouais.
3: De récent ?
2: Non, pas forcément dans la. Enfin, qu'est-ce que t'écoutes ? Voilà. Je vais chez toi.
3: Je te mettrai les Ramones. Libertines, j'adore les Ramones, dont j'étais l'attaché de presse d'ailleurs.
2: Absolument.
3: Libertines, pardon, j'aime beaucoup.
2: Ouais.
3: Springsteen, les Beatles, toujours les Kings, enfin, tu vois, des trucs vachement récents, quoi.
2: Il y a quand même, sans en citer forcément, des gens dans la nouvelle génération qui t'alertent un peu, tu dis, attention, talent quand même, là.
3: Oui, il y a des Français. C'est Demers, non, il est belge, lui. Demers.
2: Pierre Demers,
3: j'aime bien.
2: Il est belge, mais tout à fait.
3: Ouais, bah, j'aime bien.
2: Voilà, un look très anglais, hein, pour le coup, parfois.
3: Et j'ai découvert une fille qui s'appelait Marguerite, que j'aime bien.
2: Oui, tout à fait, qui était invitée il y a quelques jours de notre radio, qu'on a découvert sur le plateau.
3: J'aime bien ce qu'elle fait.
2: Bon, et cette histoire de manga, là, c'est pour la fin du mois d'octobre.
3: C'est le 30 octobre au Palais des Congrès,
2: c'est
3: Star
2: quoi
3: Manga.
2: C'est quoi
3: je vais présenter une soirée, donc ça s'appelait Star Manga, où, avec un orchestre symphonique, quand même, de 60 musiciens sur scène.
2: Que tu diriges.
3: Que je dirige naturellement, car je suis également chef d'orchestre.
2: Non,
3: je le dirige pas, il vaut mieux pas, parce que ça va sonner bien faux. Et il y a tous les mecs de l'époque, Bernard Minet, Jean-Paul Césaré qui vont chanter, Nicky Larson, Bioman, Les Chevaliers Zodiac, Candy, il y aura tout le monde, quoi.
2: Voilà, pour tous les nostalgiques, effectivement.
3: Oui. Venez
2: Candy, Les Chevaliers du Zodiac, là, ça me parle directement.
3: Bioman.
2: Olivier Tom.
3: Bah,
2: Olivier Tom.
3: Jeanne et Serge.
2: Jeanne et Serge. Coup de foudre, match de volleyball.
3: Bah, tu vas venir sur scène chanter, toi, le 30 octobre.
2: Les mystérieuses cités d'or.
3: Bah oui.
2: Oh, là, là, Pokémon.
3: Bah, tout ce qu'on aimait.
2: Tout ce qui est culte.
3: Ouais.
2: Il y aura Noam.
3: Oui.
2: Pour Goldorak.
3: Bah oui, il y aura tout le monde.

0: taquet qui est en régie, qui fait partie de la génération Club d'eau, elle est au taquet là.
1: Ouais, au taquet, qui c'est celle-là?
0: Bah, c'est Mathilde Mallet, elle réalise l'émission. Mais elle est née dans les années 80 aussi.
1: Oui, hein, bah, donc, elle, apparemment elle aime bien Goldorak, non?
0: Et elle vient de la Baule en plus.
1: C'est vrai, elle est bauloise, oui. On en parle après.
0: Exactement. Noam, vous savez qu'il a 60 ans aujourd'hui quand même. Oui, il avait 10-12 ans à l'époque. Hein.
1: Oui, bah oui, ça
0: c'est,
1: change.
0: C'est fou ça. Bon, ça c'est con, on va redonner la date.
1: Le 30 octobre au Palais des Congrès à 20h.
0: Et c'est toi qui présente.
1: Oui, malheureusement.
0: Avec. Pardon. Et c'est toute l'enfance, voilà, qui va revenir.
1: Oui, je pense que ça va être sympa, c'est une belle fête. Ouais.
0: Jackie, on va garder un lieu en cette fin d'émission. On s'est bien baladé. Ouais. Mais si, devant la carte de France que tu as en face de toi, l'Hexagone, il y avait un lieu central qui est celui de ta vie.
1: Oh là là, bah Paris.
0: Que tu choisirais?
1: Ah non, il faut que je. C'est hors Paris.
0: Ah non, mais tu as le droit de me voir Paris, celui Paris. Pour toi.
1: Oui, mais c'est Paris.
0: Essentiel de ta vie.
1: C'est Paris, c'est ma ville, j'adore.
0: Merci d'avoir été l'invité de Il n'y a pas que Paris dans la vie.
1: Bah voilà, tu vois, ça porte bien son nom.
0: Sauf que pour Jackie, il y a un peu Paris dans la vie.
1: Ouais.
0: T'as passé un bon moment?
1: Très bien, Eric.
0: Bon, bah tant mieux, on se
1: et
0: voit.
1: Et toi, t'as passé un bon moment?
0: Moi, j'ai passé un super moment, comme à chaque fois. On se voit à la Baule très vite.
1: On se voit à la Baule très vite, et puis tu vas venir dans mon podcast, si tu veux bien, je t'invite.
0: Avec grand plaisir, si tu veux. Mais oui. Je viendrai surtout le 30 octobre au Palais des Congrès de Paris.
1: Sûr, hein.
0: Bah, évidemment, je viendrai t'applaudir. On viendra tous pour ceux et celles qui ont envie de venir à Paris. Et ça va parler à toute une génération. À très bientôt, Jackie, c'est un bonheur.
1: À bientôt.
0: Et bravo pour ce parcours très inspirant à retrouver dès à présent sur ici.fr. Merci à Mathilde Mallet et à Katharina Dafonseca qui a préparé cette émission. Salut.
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1: C'est une excellente soirée, merci d'écouter ici partout en France. Il est 21h. 100% années 87 avec Laurent Petit-Guillaume.
2: Bonsoir à tous, comme chaque soir, il y aura du rock, de la pop, du disco, du funk, de la new wave. Normal, on repart dans les années 80, où tout était permis pour être numéro 1. Et ce soir, ça commence comme ça.

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1: Et oui, dans les années 80, on pouvait être numéro 1 avec un titre mêlant punk, rock, funk, new wave, ayant pour thème l'interdiction de la musique rock en Iran, à l'époque dirigée par l'Ayatollah Khomeini. On est en 1982, hein, tout est permis, et ce titre de Clash, le groupe punk, rock le plus célèbre de l'époque et leur plus grand succès international. En France, il s'est même classé numéro 2 des ventes, hein. Les années 80, c'est aussi le retour dans les classements de Michel Polnareff avec, entre autres, en 1981, Radio.

Eli Medeiros avec A Bailar Calypso. C'était juste un an après le succès de Toi, toi, mon toi en 1987. Et ce titre que Eli Medeiros dédie à sa petite fille, prénommée Calypso, elle le chante tout en espagnol lors de la première partie du concert d'Étienne Dao à l'Olympia. Le directeur de sa maison de disques est séduit, la chanson est retravaillée, elle y ajoute des paroles en français, elle sort en 45 tours. Et c'est un nouveau succès en France, en Italie, aux Pays-Bas et même au Québec. Allez, on continue à voyager, direction Belle-Île-en-Mer, Marie Galante, suivez le guide, c'est Laurent Voulzy, tout de suite.

0: Tina Turner à l'instant avec Let's Stay Together. Et là, on touche à la perfection puisque Tina Turner, on est tous d'accord, est la plus grande chanteuse de tous les temps. Oui, je sais, je l'ai déjà dit pour une ou deux autres chanteuses, mais quand même, si vous avez eu la chance de voir Tina sur scène, je suis sûr que vous êtes d'accord avec moi. Allez, dans un instant, un autre immense interprète à la voix unique, inimitable, Joe Cocker, arrive avec Unchain My Heart, et c'est juste après ça.
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1: Joli succès en 1983, un de plus pour Julien Clerc qui, avec ce titre écrit par le Québécois Luc Plamondon, voulait un petit peu modifier son image de chanteur romantique en y ajoutant un grain de rock'n'roll. Un 45 tours qui s'est vendu à l'époque à plus de 500 000 exemplaires et qui est aujourd'hui un classique de son répertoire. À ce propos, Julien est toujours en tournée. Il sera entre autres le 15 octobre à Châteauneuf-sur-Isère. Allez, on avance dans le temps. 1986, pour Jean-Jacques Goldman, c'est La vie par procuration.

avec Don't Go. On revient à ce que je vous annonçais en début d'émission. Dans les années 80, on pouvait être numéro 1 dans le monde avec un titre New Wave, très New Wave. Par exemple, le groupe Yazoo et son incontournable Don't Go, 1982. Mais on pouvait être aussi au top du top avec de la disco funky comme le groupe Debarge et leur plus grand tube Rhythm of the Night, sorti en 1985. Souvenez-vous.

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1: Et voilà notre cocktail du soir années 80, c'est tout pour aujourd'hui. Mais on se retrouve demain dès 21h. La suite, c'est 100% chanson française. Belle fin de journée à tous, ne changez rien. 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
3: Dans le titre Tout pour moi, le cri du cœur de Clara Luciani est adressé à un petit garçon qui a bouleversé sa vie.
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3: En 2024, Clara Luciani signe son grand retour avec un titre qui brille comme une boule à facettes, Tout pour moi. Mais derrière ce refrain ultra efficace se cache une révolution intime. Ce morceau est le premier chapitre de son troisième album, Mon sang. Et l'heureux événement qui a tout changé, c'est la naissance de son fils. Pour lui, elle a troqué la mélancolie contre une déclaration d'amour absolue.

0: C'est là tout le génie de Clara Luciani. Réussir à transformer le thème universel de la maternité en un tube pop irrésistible qui nous donne envie de danser.
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2: 1966, un jeune homme de 22 ans enterre les yéyés en une seule chanson. C'est l'histoire de Love Me, Please Love Me.
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2: En plein milieu des années 60, la France s'endort sur des reprises approximatives de tubes américains. C'est là que déboule Michel Polnareff. Look androgyne et voix aiguë, il sort son premier album et décroche un succès planétaire avec Love Me, Please Love Me. Ce n'est pas juste un slow, c'est une révolution. Le disque s'exporte même aux États-Unis, un exploit rarissime pour un artiste.

0: Avec ce titre qui fait le tour du monde, Paul Naref ne se contente pas de chanter l'amour. Il libère les mœurs et envoie définitivement les yéyés au musée.
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2: Bonjour, je m'appelle Armand. J'ai vécu à Tartas depuis 1923, l'année où je suis né. Ma génération, nous avions 6 km à faire pour aller à l'école. Nous avons commencé l'école à 6 ans et nous faisions tous les jours 6 km aller, 6 km retour. Il n'y avait même pas de vélo. Souvent, les enfants étaient surmenés. Alors, c'est impensable de faire ça maintenant. J'étais à l'école à Tartas.
3: D'accord.
2: Un instituteur qui s'appelait Maurice Véro. On parlait le patois landais et j'ai appris la langue française à l'école. Maintenant, c'est perdu. Mais enfin, je le parle et je pourrais même l'écrire. Et il y avait une interprète à l'école. Une parole mal dite et elle nous reprenait pour nous dire que, voilà, en français, ça se dit comme ça.
3: Vous êtes devenu ensuite agriculteur.
2: Je suis devenu agriculteur en suivant mon père, moi. À l'époque de notre jeunesse, nous travaillions gratuitement. On n'avait pas de salaire. J'ai eu l'idée de me lancer dans le commerce parce que ma vie a été très dur. J'ai perdu mon épouse. Elle avait 24 ans. J'avais un bébé. Et alors, j'étais le gendre ici. J'étais pas chez moi. Et alors, je suis resté chez mes beaux-parents pour élever mon fils. Le grand progrès, ça a été après la guerre, les 30 glorieuses. Il commençait à avoir des tracteurs. Ça a été un saut immense pour l'agriculture. Parce que avant, on travaillait avec des bêtes, des vaches ou des mules. Le progrès a été immense. On faisait du maïs. Les Américains nous ont aidés aussi à la fin de la guerre. C'était le plan Marshall. La grand-mère de ma première épouse était veuve de guerre. Alors je lui avais expliqué, si j'avais les moyens, j'aimerais bien être marchand de bestiaux. Et alors elle m'a dit, si tu te sens capable, moi je t'avancerai l'argent. J'ai tenté le coup et je me suis lancé. En 1946, les députés ont voté à l'unanimité une loi pour annuler le bétaillage. Et ils ont remplacé le bétaillage par le fermage. Il y a beaucoup de bétaillers qui ont acheté la propriété. C'est pour cette raison que moi j'ai acheté ici. L'arrosage est arrivé, on a presque plus que doublé le rendement du maïs. Ça a été un grand progrès. La sécheresse faisait pas mal de dégâts. J'ai remarqué une chose, il y a 100 ans, le sol ne dégelait pas de la journée. On ne voit plus ça. Ce qui nous a aidé, c'est l'inflation. Nous avons emprunté, mais il y avait l'inflation à 2 chiffres. J'ai appris Internet, assez âgé. Tout le monde était contre moi. Je n'y arriverai pas. J'ai voulu toujours avancer. Et alors, je n'ai rien dit à personne. Je me suis pris une prof. Et alors, elle m'a dit, je suis très contente. Je vois que vous allez y arriver. Parce que j'ai la vue sans lunettes et je suis en temps comme à 20 ans.
3: Qu'est-ce qui a changé à Tartas par rapport à l'époque que vous avez connue?
2: Moi, j'ai vu deux maires à Tartas sans qu'il y ait d'élection. De 1940 à 1945, ça a été la dictature. Le maire était désigné par le préfet.
3: Armand Lapeyre, on va bientôt se quitter, malheureusement.
2: Déjà?
3: Eh oui, ça passe vite. Hein. Je vous ai fait faire un petit exercice. C'est de me donner le nom de la radio qui vous a tendu le micro aujourd'hui.
2: Ici, Gascogne.
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4: Aujourd'hui, c'est dans le nord des Deux-Sèvres que je vous propose de me suivre. On va tester la confiture. On va même fabriquer de la confiture avec les champions du monde confituriers 2025, Guy et Colette. Ils vont nous présenter un petit peu leur façon de faire. Je vous propose de me suivre. Bonjour.
5: Bonjour.
4: Merci à tous les deux de nous recevoir ici. Vous êtes les champions du monde confituriers 2025. Rien que ça. C'est-à-dire que chez vous, forcément, on va se régaler.
5: Oui, on devrait, oui. Normalement, avec ce titre-là, c'est la moindre des choses.
4: Bon, on va découvrir comment vous faites de la confiture. Surtout que c'est pas des confitures qu'on retrouve dans les magasins, les trucs classiques, quoi. Il y a des petites choses en plus, quoi.
5: Il y a rien à voir, puisque déjà, nous cultivons tous nos fruits, hormis les oranges et les citrons. Donc, nous, évidemment, quand on a pu, on ne fait plus. On travaille qu'avec notre propre produit.
4: Bon, on va aller découvrir comment on fait une bonne confiture. On va, je crois, enfiler une tenue et on part dans les ateliers. Donc là, on vient de rentrer dans le cœur de votre atelier. C'est ici que vous fabriquez les confitures.
6: C'est ici que je fabrique mes confitures, les sirops, toute notre production, en fin de compte. Donc, on va commencer une confiture de fraises à laquelle on va y ajouter notre poivre de Sichuan.
4: Ok. Très bien.
6: Ces fruits ont été mis hier soir avec le sucre,
4: okay,
6: toute la nuit. Et le poivre Également, il a été mis dans un tout petit peu d'eau tiédie à 70 degrés. Voilà. Maintenant, on va mettre les fruits dans la bassine en cuivre.
7: Ok, donc ça, on va commencer par mettre ça.
6: On va commencer par
7: la bassine en cuivre. Et là, on mélange. Là, vous allez laisser cuire pendant combien de temps, grosso modo ?
6: 30 minutes.
7: 30 minutes, ok.
6: Pendant ce temps-là, on va mettre les pots vides à stériliser. Ils sont prêts, on n'a plus qu'à mettre l'eau.
7: D'accord. Hop, là, on arrive dans la toute dernière étape.
6: Oui, enfin, la confiture, elle a bien bouilli de tous les côtés de la bassine. Alors, je crois que c'est bon. Voilà, vous voyez le petit frissonnement ? Ça y est. C'est presque terminé et qu'on va pouvoir... On est tout près du but pour la goûter.
7: C'est le meilleur moment, ça.
6: Bah oui. Hein. On va pouvoir mettre dans les pots.
7: Et là, vous allez mettre combien, du coup ?
6: Là, je vais mettre 220 grammes.
7: OK.
6: À vous l'honneur.
7: On le met, hop, dans
6: dedans,
7: le pot.
6: Dedans, voilà. Ouais. Bien brassé à chaque fois pour que vous trouviez des morceaux et du jus. Voilà, très bien. Voilà, c'est bon.
7: Et on alors, le ça. Verdict.
6: Voilà, verdict, allez-y.
7: Tac.
6: 225,93. Vous êtes pas mal. C'est bien. C'est très très bien.
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8: Quand il bat fromer le thé au lapin, faudrait pas qu'il se sauve. Hein.
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8: Un thé, c'est un toit, un abri, où qu'on renferme les bestiaux pour qu'ils soient à l'abri de la pluie, des renards, et puis dans le temps des loups. Allez donc savoir pourquoi qu'on parle du thé au lapin, du thé au chef, du thé au cochon, puis quasiment jamais du thé aux ouailles, aux poules, aux vaches ou aux chevaux. Une histoire de thé qui se raconte dans le pays fort. Avant que je vous la raconte, faut juste savoir que quand ils boivent une tisane, ils disent pas par exemple « boire du tilleul », mais « boire sul tilleul ». Logique, on boit l'eau qu'a passé sur les plantes. Alors c'est l'histoire d'un pourvieux qui avait mal au ventre. Il s'en va voir la guérisseuse, elle la regarde, puis elle y dit « Va avec 40 chevaux, puis boire sur le thé. » Il connaissait pas ça, le thé. Ça fait qu'il retourne chez eux, puis le v'là qui jauge sur le thé au cochon en qu'une chopine de jus de poume. Adam, il a attrapé la fouère, mais il avait plus mal au ventre. Comme quoi, il y a que la fouée qui saute. Quand on était jeune, le samedi soir, on allait chez les uns ou chez les autres pour fêter les anniversaires. Chez nous, il y avait deux autos. Une 404 puis une camionnette. Oh mon pas, il voulait bien nous prêter la grosse auto quand que c'est qu'il en avait pas besoin. Sinon, on prenait la camionnette ou que c'est qu'on s'en tassait. Et puis dame, on rigolait. Sauf une drôlière qu'elle appelait ça le thé au chieve. Puis qu'elle voulait pas y monter. Ça fait qu'une fois, elle est à la fête en vélo. À 15 km. Ah dame, quand qu'elle est arrivée, on avait fini de manger le gâteau. Puis c'était quasiment l'heure de repartir. Eh ben vous me créerez si vous voulez. Mais pour le retour, à la bas, vous voulez qu'on les ramène et les pissons vélo dans le thé à chieuve.
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1: Bonjour, je m'appelle Jérémy Ferrier, j'ai 40 ans, je vis à Port-Camargue et je suis soigneur animalier à l'Institut Sicorium du Roi du Roi depuis 15 ans.
2: Comment on se dit, petit, je veux faire ça comme métier? Vous vous rappelez du moment qui a été le déclic?
1: Ouais, je pense que c'est une...

0: Pour ça,
1: ce qui était totalement faux. Du coup, au début, oui, j'ai dû galérer, enfin, m'orienter vers un schéma plus classique. Et enfin, j'ai pu faire un stage au Sequarium où j'ai rencontré les soigneurs et eux m'ont dit quelle formation fallait faire pour devenir soigneur.
2: Vous dites quoi le matin en vous réveillant ?
1: Le matin, quand on arrive, on se dit qu'on a de la chance d'être là déjà, de travailler avec des animaux sauvages. C'est quand même une chance. Surtout, la première chose que je me dis, c'est est-ce que tout le monde va bien ?
2: C'est quoi le meilleur souvenir que vous avez eu avec les animaux où on se trouve là au Sequarium ? Il y a des otaries, il y a des phoques. Vous avez forcément un souvenir inattendu avec eux ?
1: Oui, il y a un souvenir plutôt marquant qui c'était avec mes otaries. Il y avait le mâle dominant et deux femelles. Il y a une femelle qui commençait à être un peu agacée. Du coup, elle n'écoutait plus trop et j'ai eu le mâle dominant qui s'est mis entre elle et moi pour pouvoir recadrer la femelle et la session s'est très bien terminée.
2: C'est quoi le message que vous avez envie de faire passer à la radio ?
1: Le message que j'ai envie de faire passer, c'est qu'il faut respecter la vie animale, végétale, que les aquariums et les parcs zoologiques servent à sensibiliser les gens à cette vie-là et à pouvoir les voir en vrai. Je pense que c'est notre rôle d'éducation.
2: C'est quoi qui vous impressionne le plus chez ces animaux ?
1: C'est déjà leur adaptation à l'eau. Ils ont des capacités exceptionnelles de nage. La proximité qu'on peut avoir avec eux, quand on les connaît bien, qu'on passe beaucoup de temps avec eux, la confiance qu'ils peuvent nous donner.
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4: Une puie d'aunoise aujourd'hui, elle était tournequoise. Bonjour Cécile.
5: Bonjour.
4: Merci de nous accueillir avec ce petit thé à la fleur de cerisier, a priori.
5: Avec plaisir.
4: Et ces petites gaufrettes, bien appétissantes. Vous êtes née dans le département 59.
5: À Tourcoing. Et
4: une maman belge, papa belge également.
5: Un peu, à moitié, voilà. Et ma maman plutôt flamande et mon papa plutôt wallon.
4: Quel souvenir est-ce que vous gardez de votre enfance, donc soit à Tourcoing, soit très vite donc à la
5: campagne.
4: Oui,
5: à Rugy, ouais. Petit village de 1200 habitants, je crois. Et on habitait à 2 km dans un petit hameau, le hameau de Belzanois, qui existe toujours. Mon papa habite toujours là-bas. Et ben, en fait, les souvenirs, moi, c'était, on était dehors tout le temps, dans le jardin. Souvenirs de photos de la construction du garage.
4: C'était sur un territoire frontalier.
5: Oui.
4: Avec la Belgique.
5: Ouais. À 2 km donc du centre du village. Il y en a beaucoup qui travaillaient ou qui travaillent en Belgique. Il y a l'Elnon, une petite rivière qui fait la frontière aussi.
4: Il y a un petit pont.
5: Voilà. Et donc, du coup, ben, cette rivière tout le long et tous les endroits où on pouvait passer en voiture, il y avait un poste de douane.
6: Et là-bas, pas de tabac. Pas de devises étrangères ?
7: Non, monsieur le douanier, absolument rien.
6: S'il se pète, hein ? Allez,
5: on allait de l'autre côté du petit pont, c'est Louvet, un taminé, un café. Chaque fois que j'y retourne, je vais me promener là-bas. Enfin.
4: Et oui, forcément, vous vous ressourcez là où vous avez, où vous avez grandi. Vous passiez beaucoup de temps dehors, mais à faire quoi ? Vous êtes dans l'observation ?
5: J'étais un garçon manqué, j'étais la petite dernière, donc j'ai souvenir d'avoir fait des cabanes dans le pommier avec mon frère. C'est rigolo, j'étais souvent à pieds nus en fait, je me souviens de ça.
4: Et aujourd'hui, la Cécile que vous êtes, elle marche encore pieds nus ?
5: Pendant des années, j'ai oublié ça. C'est drôle, ouais. Bon, c'est peut-être quand j'avais 47 ans que j'ai commencé à. Même dans des parcs ou ici, au jardin partagé, parfois quand il est ouvert, quand l'herbe est fraîche l'été, j'enlève mes chaussures.
4: On dit que c'est très bon, hein.
5: Ouais, c'est très bon
4: pour la santé de ressentir le sol avec, avec la plante des pieds. Bon, je me permets de goûter cette petite gaufre.
5: Ah oui, avec plaisir, oui.
4: Merci. Donc,
5: là, c'est du coup cassonade. Elle est noire.
4: Ah, c'est une cassonade aussi.
5: Ouais. Processus, en fait, la cassonade, moi je croyais que c'était non raffiné, mais en fait c'est hyper raffiné, c'est recuit.
4: Ça vous rappelle votre enfance ?
5: Oui, complètement.
4: C'était le petit-déj ?
5: Ouais. Ouais, non, ça c'était ces gaufres-là, les gaufres Rita, découvertes quand j'étais jeune adulte, qu'il y avait une dame qui en fabriquait à 1 km de chez nous, en France, du coup. T'es allée voir en vélo pour trouver, et en fait c'était chez elle. Je faisais des tartes au sucre avec ça.
4: Et on dit tarte au sucre.
5: Oui, tarte au sucre.
4: Au sucre, avec l'accent.
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8: Et Adi ou Goujat, et Adi, c'est à ça tout. Mon cher Franz,
9: oui.
8: Vous ne connaissez pas la dernière ?
9: Non.
8: Ah, hier,

0: Nathalie, la collègue. Eh bien, mais qu'elle passe à le travail.
1: Quoi?
0: Hier, Nathalie, ma collègue, ne s'est pas rendue au travail. La pauvre autre. La pauvre. Vous savez ce qui lui est arrivé?
1: Bah, elle s'est pas réveillée, peut-être, ou?
0: Mais non, non, même pas. Comme au cas d'autre, on a bien pris la bicyclette pour venir au travail. Comme tous les jours, Nathalie avait pris quoi? Ben, son vélo pour venir au travail. Sauf que tout ne s'est pas passé comme prévu.
1: Elle a eu un accident?
0: Mais hop, quand elle est bien, oui, hélas.
1: Oh là là.
0: Grand gars opéré, elle a bien cargé du casque. Heureusement pour elle, elle portait son casque.
1: Bien.
0: Mais je ne vous dis pas comment elle est tombée de son vélo. Plutôt si, je vais vous raconter. Elle a glissé en freinant et elle s'est amourée.
1: Hein?
0: Vous avez entendu?
1: Oui, j'ai entendu, oui.
0: Ouais. Mais... vous avez compris?
1: Non.
0: Peut-être pas, voilà. En francitan, en français régional, on dit samouré ou en lingo nostro samoura.
1: Mais qu'est-ce que ça veut dire samoura?
0: Eh, l'humour, regardez-moi, en occitan, c'est la gueule, la figure. Par conséquent, samouré ou samoura, ça signifie se casser la figure. Nathalie, la collègue de travail, samourette, en bicyclette, elle est tombée sur le visage. M'a dit que l'onas lui fait jodol, le nez lui fait mal, mais aussi la bouche, la bouche, et tabé la égaotos, et également les joues. Elle ne s'est pas manquée, hein. Alors, je souhaite un prompt rétablissement, Nathalie, que c'est requin qu'il y ait, et qu'elle revienne en forme au travail.
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1: Philippe Chapeau, fondateur de la podcast et Radio House.
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1: Moi, je suis dans l'immédiateté. J'ai découvert ça avec le théâtre à Limoges, au théâtre de la Passerelle avec Michel Brisa. Et j'avoue que c'est ça qui m'a changé beaucoup, beaucoup ma vie. J'avais une vie sportive auparavant où je me posais pas trop de questions. Et puis, j'ai découvert l'immédiateté. Et puis, maintenant, je vis le moment tel qu'il est à l'instant T.
2: Donc, la vie vous amène dans le tennis professionnel où vous êtes obligé de partir jusqu'en Suède. Vous y restez quoi, une dizaine d'années, c'est ça?
1: Ouais, je reste à peu près 7 ans avec un petit passage à Paris pendant 8 mois.
2: Pour vous occuper notamment des équipes nationales de Coupe Davis, par exemple, c'est quand même là, c'est le très très haut niveau que vous touchez quand même à ce moment-là.
1: Ouais, j'étais avec Karl Axel Hagescu qui était le capitaine de la Coupe Davis et puis je m'occupais de l'équipe nationale de notre club où il y avait deux mecs qui étaient dans le top 10 mondial, Magnus Larsson et Jonas Björkman, et j'avais pris la direction des entraînements et des entraîneurs du club dans lequel ils étaient, donc je les suivais et j'ai fait des matchs assez fous à coacher Larsson et à avoir Enqvist, Larsson et Larsson qui vient me voir qui dit bon je fais quoi maintenant. Bon, on en rigolait parce que j'avais pas de conseils à lui donner en fait, hein, je pouvais pas, et il en savait beaucoup plus que moi, mais c'était quand même une belle expérience.
2: Donc la vie était finalement presque toute tracée, vous auriez pu rester dans le milieu du tennis professionnel, c'est pas ce qui s'est passé du tout. Vous êtes revenu en France?
1: Je suis revenu en France parce qu'alors il y avait un jeune que j'allais suivre sur le tour. Malheureusement, il s'est cassé la cheville, en fait le talon d'Achille, et sa carrière était terminée. Et puis j'avais quand même envie de rentrer en France parce que je connaissais pas très très bien mes parents. Mon père travaillait beaucoup quand il était jeune et je suis rentré donc à Donznac.
2: Votre père qui s'occupait notamment d'une publication, La Lettre de la Radio, et qui vous a au bout du compte, refiler le virus, hein, si on peut le dire comme ça.
1: Il avait créé la lettre de l'audiovisuel à l'époque, ouais. Ça s'appelait en 78. Il avait envie, en 97, déjà quand j'étais en Suède, de créer un guide, le guide professionnel de la radio et du son. J'ai fait la maquette du premier guide professionnel de la radio et du son. Et puis, en revenant en 2000, il m'a dit, est-ce que tu veux bosser avec moi? Je lui ai dit, écoute, pourquoi pas. Et puis, c'est comme ça que tout a démarré. Il avait l'envie aussi de faire un salon.
2: La lettre pro de la radio, le salon de la radio, et puis cet endroit ici où nous sommes à Brive, qui abrite, on va dire, plusieurs radios du secteur, qui abrite aussi vos locaux à vous. Qu'est-ce que vous y faites exactement dans ces locaux?
1: Alors, ce sont nos bureaux et on a mutualisé des studios, des cabines de podcast, des cabines speak aussi, parce qu'on a des voix off qui viennent pour faire des livres audio également. Donc, c'est un endroit mutualisé, mais qui nous permet aussi d'avoir nos bureaux. Et là, on a des radios associatives, des radios commerciales privées. Puis, on essaye de développer et d'aider, d'accompagner les radios locales avec Radio PAC aussi et Bram.
2: Puis donc, c'est d'ici que part toutes les réflexions pour organiser ce salon de la radio tous les ans, c'est d'ici que part également ce fameux site internet La Lettre Pro de la Radio. Et pour l'avenir, qu'est-ce qu'on peut vous souhaiter? Qu'est-ce qu'on peut souhaiter à cet endroit et à vous-même?
1: Je pense que la radio évolue, qu'on accompagne un maximum ce média qui est un média passionnant et fait de passionnés, et qu'on puisse, avec nos petits moyens, arriver à faire en sorte qu'elle retrouve ses lettres de noblesse.
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4: Ai-je encore besoin de le présenter? Arnaud Fromage est avec nous. Bonjour Arnaud.
5: Bonjour, bonjour.
4: Pour votre nécessaire minute comtoise, Arnaud, il y a quelque temps, vous nous avez expliqué pourquoi l'emblème de la Franche-Comté était un lion.
5: Mais je ne suis pas allé au bout du raisonnement. Pour rappel, la Franche-Comté adopte le lion vers 1278-79 quand le comte de Bourgogne, Othon IV, décide de se rapprocher du royaume de France. Il décide pour cela d'adopter le lion, le roi des animaux et symbole de la monarchie française. La Franche-Comté n'est d'ailleurs pas la seule région à arborer cet animal, que l'on retrouve aussi sur les armoiries de la Normandie ou en Aquitaine, et qui est tout autant le symbole de Belfort que de la ville de Lyon, parce que oui, il y a une logique là-dedans. Mais voilà, maintenant qu'on a dit ça, reste une question. Pourquoi le lion, qui n'est pas le plus imposant des animaux et qui, soit dit en passant, est une sacrée grosse feignasse, a-t-il pu devenir le roi des animaux et pas la baleine bleue ou le chinchilla?
4: Bon, déjà, ce n'est pas le cas partout, hein.
5: C'est vrai. En Asie, c'est plus souvent l'éléphant ou le tigre qui sont considérés comme les rois des animaux. En Amérique, c'est l'aigle qui règne aux côtés de l'ours, du jaguar ou du puma. En Afrique, le rhinocéros et le léopard sont aussi dans la place aux côtés, c'est vrai, du roi lion. et en Europe, eh bien avant le lion, c'était l'ours qui était considéré comme le roi des animaux, mais tout va changer au Moyen-Âge. En gros, ce sont des histoires de symboles. Au Moyen-Âge, on se passionne pour la mythologie grecque, dans laquelle Hercule, qui était méga fort, a tué le lion de Némée, dont la peau était pourtant censée être impénétrable. Et puis, la crinière du lion est vue comme une sorte de couronne, ce qui fait bien plaisir aux souverains du continent, d'autant que bon, l'Afrique c'est méga loin et que personne n'ira vérifier.
4: Et bon, un roi c'est très humain, alors comment un animal peut-il être le roi de quoi que ce soit quelque part, Arnaud ?
5: Là encore, vous marquez un point, mais ce qualificatif de roi des animaux, depuis qu'il s'est débarrassé de sa symbolique royale, est plutôt là pour qualifier ce qu'en zoologie on appelle les super-prédateurs. Ces animaux qui sont tout en haut de la chaîne alimentaire et qui sont relativement imprenables à la baston contre les autres espèces du coin. Et même dans ces cas-là, on devrait dire que ce sont les lionnes qui sont les reines, parce que ce sont elles qui chassent, mais seulement les reines de la savane. Bah oui, si on va par là, chaque type de terrain a son roi. Celui de la jungle amazonienne, ce serait plutôt le jaguar, et celui de nos forêts à nous, eh bien ce serait plutôt le cerf. Mais au fond, une grosse feignasse qui laisse les autres combattre à sa place, qui se fait nourrir et qui prend la lumière, est-ce que ce serait pas ça la définition d'un roi ? Bon bah je retire tout ce que j'ai dit alors.
4: Voilà, retirez tout. Merci beaucoup Arnaud.
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1: Et aujourd'hui, dans les histoires insolites, on va découvrir le parcours d'une femme exceptionnelle du forêt, une historienne résistante, pionnière, Marguerite Gonon. Bonjour Jessica Vial.
2: Bonjour.
1: De l'Office du tourisme Forêt Est. Qui était-elle, cette Marguerite Gonon?
2: Alors, Marguerite Gonon, c'est vraiment une figure incontournable du forêt. Elle naît en 1914 à Saint-Étienne, d'un père, Joanny, issu d'une famille de chapeliers de Chazelles-sur-Lyon, et d'une mère, Marguerite, de famille de meuniers à Poncin. Elle grandit dans cette commune, une enfance plutôt simple, mais qui annonçait ses futurs intérêts.
1: Oui, car elle ne va pas rester très longtemps dans l'ombre des moulins.
2: Non, pas du tout. Elle devient institutrice à Artin, et là, elle rencontre le comte de Neubourg, qui l'encourage dans sa passion pour l'histoire médiévale. Elle entre alors à la Diana, la grande société historique du forêt, et rejoint l'équipe des chartes du forêt. Un travail titanesque qui a consisté à lire, traduire et publier plus d'un millier de textes datant d'avant 1300.
1: Ce qui frappe surtout, c'est qu'elle ne s'est pas contentée de fouiller les archives. Elle a aussi pris part à l'histoire qui était en train de s'écrire.
2: Exactement. Quand son frère est tué en 1940, elle entre dans la résistance. Elle organise une filière d'évasion pour des officiers de la France libre. Et en 1943, elle devient même l'une des responsables de l'armée secrète du secteur de feu. Une femme vraiment de courage.
1: Et après la guerre, elle poursuit sa carrière d'érudite et devient même la première femme à être nommée au sein du CNRS.
2: En effet, elle devient donc docteur en lettres, ingénieure dans cette institution. Elle passe même un doctorat au sujet de la vie familiale en forêt au XIVe siècle et sera récompensée par le Grand Prix Gobert de l'Académie française.
1: Ouais, c'est une résistante, une historienne, une pionnière. On n'a pas beaucoup parlé de cette Marguerite Gonon.
2: Non, c'est vrai. Elle meurt en 1996 à Feur et elle nous laisse en fait une connaissance immense de l'histoire et de la langue du forêt. Marguerite Gonon, c'est un peu la mémoire vive de notre territoire.
1: Merci beaucoup Jessica Vial.
2: À bientôt.
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2: En discutant avec un ancien de mon village au centre Périgord, j'apprends que quand un jeune garçon disait à une jeune fille « Volei que te baille ma barbe ?»« Veux-tu que je te donne ma barbe ?» Oh ! C'était extrêmement direct et très cru comme façon de draguer. Alors, même que la fille pouvait lui lancer un tir direct. En cherchant pourquoi, j'ai trouvé que faire la barbe, à quelqu'un, c'était être plus habile, meilleur que lui. Faire la barbe, c'est se vanter. Veux-tu que je te donne ma barbe ? Pourquoi c'est vulgaire ? Du côté de la symbolique, avoir une grosse barbe, c'est symbole de virilité, d'autorité, de masculinité redoutable. Beléo, je dis bien beléo, que vouloir donner sa barbe, c'est vouloir un ébat sexuel immédiat. Souvent, les filles d'ailleurs répondaient « Faudriais-je meilleur bouiller que tu, père Henria ? Il faudrait être meilleur bouvier que toi pour ouvrir le sillon. » Mais là, ça clashait quand même, hein. Enfin, comme à l'époque. Adieu.
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3: Moi, c'est Sabine.
4: Routy,
3: sage-femme à la maternité.
4: C'est ça.
3: Vous venez d'arriver, vous sortez, vous arrivez, vous...
4: J'arrive.
3: Juste pour vous. Ouais. J'étais diplômée en 96. J'ai toujours voulu faire ça. Je me suis décidée en troisième et j'ai pas changé mon fusil d'épaule.
4: Alors, on va où ?
3: Eh ben, on va monter en salle de préparation à la naissance.
4: Ah, c'est où ?
3: Deux étages.
4: Okay, avec les petits coussins d'allaitement. La petite tape pour le bébé.
3: Je pense qu'on apporte des informations, on les accompagne. C'est vraiment de l'échange avec les patientes.
4: C'est ça qui a changé le
3: oui.
4: plus ?
3: Avant, on disait qu'on apprenait à pousser aussi. Oui. C'est des choses qu'on fait plus, en fait.
4: Bon. Ah, c'est fini ?
3: On parlait pas de préparation à la naissance et à la parentalité, en fait, déjà. Le terme a changé au moment des années 2000 à peu près, où on a vraiment inclus le conjoint et puis où on s'est axé aussi pas que sur l'accouchement justement mais sur l'après-naissance et puis de plus en plus on fait attention vraiment aux suites parce qu'on s'est rendu compte que il y avait beaucoup de mamans qui faisaient de dépression du postpartum et donc c'est ça aussi l'intérêt de la préparation à la naissance, c'est de les préparer, de les accompagner à la naissance mais à l'après-naissance en fait et à tout ce changement qui va arriver avec l'arrivée du bébé. Parce que ça bouscule un petit peu quand même.
4: Oui. Donc vous faites aussi des accouchements, hein ?
3: Alors j'en fais plus depuis longtemps parce que je fais de la préparation à la naissance, j'accompagne les femmes aussi en grossesse pathologique et puis dans les déclenchements. C'est le démarrage, c'est avant qu'elles descendent en salle de naissance.
4: D'accord. Vous n'en faites plus, ça vous manque pas ?
3: Non, ça me manque pas.
4: Non, non. C'est un choix, j'imagine.
3: C'est un choix complètement. Hein. Ah oui, tout à fait. Non, je suis très contente et vraiment, je me plais en préparation à la naissance, dans l'accompagnement de ses futurs parents.
4: Bon, il y a des larmes ici, des larmes de joie, des larmes de tristesse.
3: Ouais, aussi, des larmes de fatigue. voilà, tout à fait. Des larmes d'où, oh là là, ça fait un an que j'ai accouché, je reviens là, ça me fait plein d'effets. Ouais. Il y a.
4: Ah oui, déjà presque un an après encore.
3: Ouais, les dames qui reviennent ici, ça leur fait souvent quelque chose. Ouais.
4: Alors qu'est-ce qu'on dit aujourd'hui à l'allaitement ? Allez-y à volonté, cadrez l'allaitement.
3: Alors je pense qu'il faut que ce soit déjà un choix de la femme, un choix personnel. Il faut qu'elle ait du soutien. On va pas allaiter pour faire plaisir à quelqu'un. On va allaiter parce qu'on en a envie, parce que c'est un choix qu'on va faire. Et puis après, c'est surtout allaiter sans vous poser de questions, en suivant le rythme de l'enfant, parce qu'au démarrage, c'est ça qui est important, c'est finalement de ne pas se poser de questions et faire équipe avec son enfant.
4: C'est impossible de pas se poser de questions quand on est jeune parent.
3: Oui, mais en fait, ne pas se poser de questions. L'allaitement, culturellement, on l'a un peu perdu, nous, avec l'émancipation de la femme, la pilule, etc. dans les années 70. Et donc, quand l'allaitement est revenu, on l'a calqué un peu sur le biberon. Mmh. Et le biberon, c'était toutes les 3 heures. Et puis surtout, on le donnait pas avant. En fait, pour mettre en place la lactation, c'est écouter le rythme de cet enfant. Parce que lui, il sait pas ce que c'est que de se nourrir. Déjà, in utero, il est, nourri, logé, blanchi gratuitement. Et il va falloir qu'il découvre certaines choses. Et donc, il faut qu'il apprenne. Pour lui, c'est tout un apprentissage et donc il faut qu'il apprenne quand il est disponible ce bébé. Donc lui il va pas être disponible toutes les 3 heures heure fixe.
4: D'accord, mais comment vous avez découvert ce métier ?
3: Avec un forum des métiers.
4: Ouais.
3: où j'ai croisé une sage-femme passionnée. J'avais très envie de m'occuper du bébé, j'avais besoin de contact aussi avec les gens. Et cette sage-femme m'a été, je crois, mon point d'ancrage. Et puis après, j'ai rencontré une autre sage-femme quand j'étais encore au lycée, où j'ai pu du coup voir un accouchement, voir une césarienne. Et donc tout ça, je me suis dit, mais c'est ça que j'ai envie de faire.
4: Ouais, ça a été la révélation.
3: Ah ouais, complètement.
0: Faut que je vous fasse une petite photo.
3: D'accord.
4: Oh super, vous avez mis votre blouse, votre badge.
3: Voilà.
4: J'ai cru que c'était un sifflet, non?
3: Non.
4: C'est... On se met où? On se met là? On se met où? Vous aimez?
3: Oui, ça me va.
4: C'est bien, c'est beau. Hein. Mais quel sourire vous avez?
3: Merci.
4: C'est les yeux qui brillent. C'est naturel. C'est...
3: Ouais, je crois, je fais rien de particulier.
4: Bah, ça rend très joyeux, non, comme métier. Parce que
3: c'est un beau métier. Ouais. Enfin, moi, je ne changerai pas de métier.
0: Bah oui, c'est
3: voilà, ça reste vraiment un métier que j'aime.
4: Mm-hmm. Vous repartez? Vous êtes venue exprès?
3: Oui, je suis venue exprès parce que c'était pas sur une garde, c'était pas pratique. Ma collègue avait des consultations d'allaitement, donc voilà, je suis revenue. Je suis repartie.
4: Bien sympa. Bah, on repart ensemble.
3: Et ben, on repart.
4: Enfin, à moins que vous ayez quelque chose à faire, je ne sais pas, mais vous faisiez une brioche à la maison?
3: Oui.
4: Donc là, on est à nouveau dans le hall de la maternité. Il y a un chiffre à l'entrée de la maternité, là.
3: C'était le nombre de bébés nés à la maternité, donc en 90 ans.
4: 312 557.
3: Voilà.
4: Ah oui, depuis, on a fait un peu de chemin, quoi.
3: Bah ouais. 19. Premier bébé en 1929.
0: Ouais,
3: voilà. Et puis ça, c'était en 2019.
4: Ah oui, donc depuis, il faudrait actualiser.
3: Ouais, voilà. Après, on est à peu près à 2800 accouchements par an.
4: Bon, bah, c'est vrai qu'à chaque fois qu'on rencontre une sage-femme, ça nous remonte plein de souvenirs.
3: Ah, bah, c'est
4: hein
3: sûr, c'est
4: ça.
3: Sûr. Merci beaucoup.
0: Merci beaucoup.
3: Bonne fin de journée.
4: À bientôt.
3: Au revoir.
4: À bientôt.
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2: Salut la Bretagne, c'est l'heure de la bonne idée, 100% pur beurre. Ils ont de 62 à 90 ans, ils vivent à l'EHPAD de Guéméné-sur-Scorff et ils sont allés aux Vieilles Charrues cet été pour la seconde année. Ah mais moi je veux bien vivre la même retraite, hein, je vous le dis tout de suite. Il faut dire que tout avait été prévu pour que l'escapade se passe au mieux. Véhicule adapté, départ à 14h, retour après minuit, une coordination de folie entre les équipes de l'EHPAD, l'association de l'EHPAD, mais aussi les bénévoles des Vieilles Charrues. Résultat, une virée sans accroc, de quoi profiter à fond des artistes, notamment de Gims, dont Irène, l'une des résidentes de l'EHPAD, est méga fan. À l'EHPAD de Guéméné-sur-Scorff, on adore se promener. Et vas-y, qu'on va un peu au concert de la Starac à Rennes, voir Soldat Louis à Lorient, assister aux Enfoirés à Paris. Non mais, trop bien! Cette belle idée, c'est la preuve qu'avec de la volonté, on peut y arriver. L'EHPAD dépend de l'hôpital public de Guéméné-sur-Scorff, et on sait que c'est loin d'être open bar niveau budget. Pourtant, ce genre d'initiative reste possible, et notamment grâce au soutien de l'association de l'EHPAD qui organise toute l'année des actions pour récolter des fonds, comme de la vente de gâteaux préparés avec la participation des résidents. Moi, j'adore. Solidarité rime toujours avec bonne idée. Au fait, vous saviez que 64% des Bretons écrivent des cartes postales quand ils partent en vacances? Et croyez-le ou non, ce sont les jeunes qui en envoient le plus, mais par des applications qui se chargent de les imprimer directement pour eux. Et oui, malin! Allez, à demain pour une nouvelle bonne idée!
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1: Son titre, Les Cadors, c'est l'histoire d'un homme qui se croit être l'un des fils de Kadhafi. Il part dans le désert du Sahel, dans l'espoir de retrouver le trésor de l'ancien dictateur libyen. Jérémy Ferrari, lui, est né en 1985 à Villesmeuse. Son nom de famille, c'est Larzière. Il grandit à Charleville, ses parents sont commerçants. C'est un passionné de théâtre depuis son adolescence. Dès 15 ans, il pousse les portes du théâtre de Charleville pour apprendre le métier. À 16 ans, il se choisit comme nom de scène Ferrari. Il se produit dans des bals et des maisons de retraite des Ardennes. Il met en scène ses premiers one-man shows et suit aussi des cours de théâtre à Paris, au célèbre cours Florent. Jérémy se distingue des autres humoristes car il aborde des sujets graves de manière cynique et souvent décalée. Il navigue entre provocation et réflexion. Dès octobre 2010, ses apparitions dans l'émission On ne demande qu'à en rire sur France 2, animé par Laurent Ruquier, ne passe pas inaperçu.
2: Jérémy Ferrari.
1: Jérémy fait vite partie des invités réguliers comme Olivier de Benoît, l'humoriste rémois. Vent de pièces à Beyrouth confirme son talent de comédien engagé. Il traite de la guerre et des conflits géopolitiques.
3: Alors, avec ton contrat à la fin, ils ont un petit peu d'argent de côté. Ils ont 40 millions d'euros de côté et ils t'expliquent pourquoi dans leur bilan comptable, c'est un cas de coup dur.
4: Mais quel coup dur ?
3: C'est parce qu'il y a des gens qui meurent de faim qu'il y a action contre la faim.
4: Donc le coup dur, ça serait qu'ils aient plus faim alors.
1: En 2017, il frappe encore plus fort avec Anesthésie Générale. Ce spectacle est une véritable critique de notre société et de ses dérives. Politique, économie, santé, tout y passe. Il se raconte aussi dans un livre où il dévoile ses addictions, dont l'alcool. C'est un artiste attachant et à part dans l'humour français. Il aime revenir dans son Ardenne natale. Il n'oublie pas ses racines. Jérémy Ferrari, c'est l'un des trésors de Champagne-Ardenne.
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5: La recette des petits bonheurs, elle est on ne peut plus simple. Il faut un micro ici, le plus discret possible à la main. Et il suffit de faire des rencontres, sans rendez-vous, sans se présenter, et le tout en quête de bonheur. En voici donc un petit bonheur que je vous ai trouvé à Aurel, un petit village de Maurienne. On est donc en Savoie. Et pour ceux qui croyaient que l'Arche de Noé pouvait se trouver au bord de la mer, eh ben non, c'est à Aurel.
6: Eh ouais, comme quoi. Et ouais. Vous vous rendez compte? C'est incroyable, hein.
5: Alors c'est quoi cette Arche de Noé?
6: C'est mon écurie avec quelques brebis, quelques chèvres, un poney et voilà.
5: Bon, en même temps, je la croise, elle passe avec son petit déjeuner à la main. Crème de cassis et martini blanc. Ouais. Quelle santé.
6: Ouais. Ça, c'est pour les jours à venir. C'est pas pour tout de suite. C'est quand il y a quelques amis qui passent, je les invite à boire un petit coup quand même.
5: En cette saison, Aurel, ça voit le soleil encore un peu?
6: Ici, au chef-lieu, non, on l'a pas pendant 2 mois.
5: J'ai l'impression que ça dégèle pas souvent, là, oui.
6: Mais les deux hameaux, vous avez Bonvillard et Orlette, oui, ils l'ont toute l'année.
5: Ouais, mais pas vous. Donc il faut le bar bien rempli.
6: Il faut boire avec modération.
5: Alors pourquoi l'Arche de Noé?
6: Non, c'est parce que quand il y a un souci, l'animal, il arrive ici, quoi. Les chats, les... Voilà, donc un peu de tout et...
5: Voilà, en même temps, effectivement, là, j'ai un chien sous les yeux, il y a un chat pas loin.
6: Oui, puis j'en ai quelques-uns aussi dans la grange, donc je les accueille, puis je leur donne manger, puis je leur fais pas du mal, quoi.
5: Ouais, ils sentent que c'est un refuge.
6: Oui, puis voilà, quand il y a un souci, les animaux, ils arrivent ici, quoi, voilà. C'est un fluide, en fait, j'ai pas besoin de flécher, ils viennent tout seuls.
5: Et là, ce chien qui est là, c'est à vous aussi?
6: Oui, c'est le mien. Je l'attache à la barrière, comme ça il me voit. Il est trop gentil, mais il est fugueur. Et...
5: Ah, comment? J'avais pas vu. Là, il vient de bâiller. Comment ça s'appelle ces chiens qui ont la langue bleue?
6: Eurasier. C'est un chien de race, de pure race.
5: Il a l'air impressionnant quand même.
6: Oui, il impressionne, mais voilà, c'est tout.
5: J'avais vu en passant, là, avant de vous rencontrer, il y a un biberon, il y a des restes de lait. C'est-à-dire qu'il y en a quelques-uns qui ont besoin d'être maternés.
6: Oui, oui, la maman n'a pas assez de lait, donc je lui redonne le biberon.
5: Des chats?
6: Non, c'est des agneaux.
5: Oui, parce qu'à l'origine, c'est vraiment une bergerie.
6: Oui, oui, bah, attendez, je vais vous la faire voir. C'est...
5: Oh, bah ils sont bien, là.
6: Là, c'est... C'est 2 petites agnelles que je donne le biberon là-bas. Puis celle-là, elle est déjà un peu grande.
5: Il y a plein de races différentes, là, j'ai l'impression, non?
6: Oui, il y a plein de races différentes. Ouais.
5: Je peux vous demander votre prénom?
6: Je m'appelle Noël.
5: J'ai croisé donc la mère Noël à côté de l'Arche de Noé, c'est pas mal. C'est quoi le dernier petit bonheur de Noël?
6: Chut. Oh, je sais pas. Bah, c'est d'avoir une vie simple et voilà, de soigner mes animaux et une vie toute simple.
5: Et d'être aimé des animaux, si ça se trouve.
6: Oui, aussi. Ils vous les rendent, de toute façon, si vous êtes... gentils avec eux, ils sont gentils avec vous et ils vous aiment bien. Ils vous sont très reconnaissants, les animaux.
2: Plus que les hommes?
6: Oui.
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7: Aujourd'hui, je vous amène à Montgivray et devant moi, il y a un château. Mais ce château, c'est aussi la mairie de Montgivray. Mais cette mairie, avant, eh ben, c'était autre chose. À qui appartenait ce château? Vous allez le savoir tout de suite.
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7: Pour vous présenter cette magnifique mairie de Montgivray, je suis avec Annick Dussault, attachée de conservation au patrimoine du pays de Georges Sand. Bonjour Annick.
10: Bonjour.
7: Alors là, on est devant un très beau bâtiment.
10: Oui, là, c'est vraiment un château. Bon, un château qui a été très remanié au 19e siècle, donc avec cette entrée de tourelles là, qui marque bien la porte. C'était une seigneurie avec un château fort, bon, qui a eu plein de péripéties puisqu'il a fini par brûler pendant la guerre de Cent Ans en 1360. Mais tel qu'on le voit là, évidemment, il a été complètement remanié au 19e, parce qu'à ce moment-là, dans les années 1840, c'est le demi-frère de Georges Sand, Hippolyte Chatiron, qui rachète ce château pour y installer sa famille. Donc il était tout près de Nohant. Et puis un peu plus tard, c'est même la fille de Georges Sand, Solange, en 1875, qui décide de s'installer elle aussi, qui souhaite un peu se rapprocher de sa mère et de Nohant. Même si ça ne plaisait pas forcément beaucoup à Georges Sand. Mais bon, elle s'installe dans ce château et c'est elle qui fait faire aussi des travaux au fameux architecte d'Auvergne, hein, qui refait notamment toute l'entrée. Voilà, mais c'était la mode de l'époque.
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7: Comment est-ce que ce château s'est devenu la mairie?
10: En fait, en 1956, le château est à vendre et c'est la commune qui s'en porte acquéreur et qui décide d'y installer sa mairie et qui a fait encore des travaux tout récemment.
7: Est-ce qu'on peut dire que c'est l'une des plus belles mairies?
10: Ah, ça, c'est quand même certainement parmi les plus belles de l'Indre, hein, certainement.

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2: Oui, on va terminer la semaine en musique avec ce morceau sorti il y a quelques semaines, Un gramme de terre. Une belle chanson comme Francis Cabrel, c'est les écrire, les composer, les jouer et les chanter.
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2: Mais pour une fois, il n'est pas seul. Il est entouré d'une dizaine d'artistes qui chantent dans plusieurs langues dites régionales de France. On peut y entendre du basque, du breton, de l'alsacienne, du catalan, du créole martiniquais, du corse et de l'occitan. Dans cette chanson que Francis Cabrel a écrite pour le documentaire sur les langues régionales de France de Michel Feltin-Palas, Une langue de plus, il y a donc deux variétés d'occitan. Le gascon, interprété par Primael Mongauzi. Mais aussi du provençal, interprété par Lisa. Voici quelques explications. Le provençal fait partie de la famille de la langue d'oc, ou des langues d'oc au pluriel, peu importe. De Bordeaux à Nice et même des Alpes aux Pyrénées, comme l'affirmait Mistral, on parle une même langue qui se décline en variété ou dialecte. Et parmi ces dialectes, il y a le provençal. Alors oui, il existe quelques radicaux qui, ici en Provence notamment, pensent que le provençal est une langue unique, mais ils sont minoritaires. Et si on est sérieux quelques instants, sans nier la puissance du provençal, fort de son histoire, du prestige de Frédéric Mistral et du Philippe Brige, et fort de l'identité de la Provence, c'est une variété qui est en intercompréhension avec les autres. L'autre jour, j'étais invité à une émission chez un collègue d'ici Périgord qui parlait dans son occitan et moi dans le mien, le provençal, et on se comprenait parfaitement. Autour de Francis Cabrel, on a donc le plaisir d'entendre Lisa. Née à Aix, autrice, compositrice, chanteuse, Lisa a aussi présenté pendant plusieurs années l'émission en provençal Vaki sur France 3. Vous avez donc dû voir son visage. Et c'est bien en provençal qu'elle chante quelques vers de cette chanson. 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
2: Le nom de scène de Lisa est Lisa l'Occitane. Et donc oui, elle chante en occitan et le provençal, c'est de l'occitan. Et elle chante avec Francis Cabrel et les autres ce refrain en occitan avec lequel on va se quitter. 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
1: On peut encore partir à la chasse au trésor.
2: Oui.
1: On va partir à la recherche de pierres vieilles de 700 ans.
2: Exactement. Ces vieilles pierres s'appellent les bornes papales, cher ami. Direction donc Valgréas, au cœur de cette curiosité géographique, on va le dire. Un morceau de Vaucluse posé en plein milieu de la Drôme provençale, on en a déjà parlé. Ça s'appelle l'enclave des...
1: Papes.
2: Oui, bornes. Réponse.
1: Oh!
2: Ouais, j'ai un petit peu bossé. Celle qui donc délimite bien ces bornes papales, celle qui délimite l'enclave, ce sont donc ces bornes papales. Alors à quoi ça ressemble? Imaginez un grand bloc de pierre taillée, planté verticalement dans le sol, un bon 1,20 m à peu près, avec surtout des blasons, en fait, c'est ça qui est beau. Blasons sculptés des armoiries des seigneurs locaux. Celle du comte avenessin aussi, forcément, avec deux clés entrecroisées, symbole donc du pouvoir pontifical.
1: Ce sont donc de vraies frontières gravées dans la pierre, on peut
2: exactement
1: dire ça.
2: Ces bornes, elles datent du 14e et 15e siècle. Elles ont été installées lors de plusieurs campagnes de bornage en 1324, 1414, 1457. Ben, c'était simple en fait, hein. Tout simplement, elles étaient là pour dire ici commence la terre des papes en pleine Drôme provençale. Petit rappel historique quand même, quand les papes s'installent à Avignon au début du 14e, ils cherchent en fait à sécuriser et à agrandir leur possession. Il y a un pape qui s'appelle Jean XXII qui achète Valgréas en fait et puis d'autres villages autour, mais le royaume de France bloque toute extension parce que bien sûr les papes ils voulaient aller encore plus loin, mais boum, la France bloque tout ça et résultat, on a donc une sorte d'enclave figée donc dans les frontières. Et donc pour matérialiser tout ça, on plante donc des bornes solides, visibles, et surtout c'est indiscutable quoi.
1: Alors évidemment la question c'est de savoir si on peut encore les voir aujourd'hui, ces bornes.
2: C'est ça, c'était au 14e siècle quand même. On en a encore 22 en fait autour de Valgréas en place. Vous en avez déjà une devant l'office de tourisme, c'est la plus facile hein, pour la voir. Ils l'ont mise là pour qu'on puisse voir à quoi ça ressemble. Mais ensuite il faudra quand même un peu de perspicacité pour les trouver. On nous dit à l'office de tourisme que c'est un peu compliqué, c'est un peu difficile parce que elles sont un peu cachées en fait dans des chemins, dans des vignes, dans des champs, des bosquets. Heureusement, l'office de tourisme a bossé dessus de Valgréas, qui propose aujourd'hui donc un plan en fait d'un circuit pédestre de randonnée, franchement hyper simple, accessible, qui permet justement d'en découvrir plusieurs à pied autour de 2-3 heures à peu près en famille. Ça peut faire une belle idée de sortie. On marche dans les paysages de la Drôme provençale tout en étant dans le Vaucluse. C'est ça aussi qui est fun. Et ces pierres sont là pour nous rappeler donc cette chasse au trésor grandeur nature autour de l'histoire donc de l'enclave des papes.
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3: Voilà, les cartes postales, l'étiquette concert. C'est ma chambre d'étudiant, ça.
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3: Donc, je m'appelle Jean-Paul Pécréau, j'habite Saint-Cyr-sur-Loire, j'ai 71 ans. Au début des années 2000, j'avais déjà accumulé énormément de documents sur Otis Reading et j'ai eu l'envie de me lancer dans la création d'un site internet, otisreading.fr.
5: Jean-Paul, comptable de formation, m'accueille partout. Des CD, des albums, des cartes postales liées à Otis Reading.
3: Ça, c'est une affiche que j'ai trouvée à San Francisco lorsqu'Otis Reading a fait un concert en décembre 66 au Fillmore Auditorium. J'ai fait mes petits pèlerinages comme ça aux États-Unis pour retrouver, même je suis allé à Sausalito près de San Francisco où Otis Reading a composé son tube posthume, hein, The Duke of the Bay par exemple. Voilà.
5: Vous avez un petit tourne-disque?
3: Bien sûr, j'ai une platine. Allons-y, on va mettre du Otis Reading, bien sûr.
5: Ah
3: je
5: bah
3: sais
5: oui.
3: Recevoir.
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5: C'est ça met une ambiance là d'un coup.
3: Oui, je vais pas vous inviter à danser.
5: C'est rigolo.
3: Ça à l'époque, oui, c'est un slow qui nous a beaucoup servi dans notre jeunesse sur les pistes de danse.
5: Là, vous entendez cette voix, ça vous fait quoi encore aujourd'hui?
3: Eh bien, ça me donne des frissons. En fait, j'ai découvert Otis Reading, j'avais 11-12 ans. Et c'est ma sœur, à Noël 66, qui m'a offert un 45 tours, 4 titres. Mais ça a été un choc, une révélation. Et après, quelques années plus tard, en 1969, les cinémas studios à Tours ont diffusé un film dont le titre est « Montauré Pop ». Et là, j'ai eu la révélation en voyant Otis Reading sur scène, en grand écran. À 13 ans, habitant Tours, j'avais pas l'autorisation d'aller à l'Olympia à Paris, j'étais trop jeune. J'ai collectionné les revues anglaises, américaines, beaucoup de 45 tours du monde entier, de pays improbables, 45 tours algériens ou de Madagascar, vous voyez, ou même iraniens.
5: Un grand fan d'un collectionneur, Jean-Paul est devenu grâce à son site, le spécialiste mondial d'Otis Reading.
3: J'ai créé mon site il y a 20 ans et petit à petit, j'ai accumulé énormément de documents. Là, vous voyez qu'une infime partie de ma collection, mais il y en a partout dans tous les coins.
5: Documentaire, réédition de disques, anniversaire de la mort du chanteur, c'est notre tourangeau Jean-Paul qui est appelé partout dans le monde par les médias et par la famille d'Otis elle-même.
3: Producteur anglais de la BBC avait fait un reportage aux États-Unis dans la famille. La famille avait dit allez voir Jean-Paul Pécréau en France, c'est lui qui a le plus de documents. Voilà. Il n'est pas à Memphis, il est à Saint-Cyr-sur-Loire, le musée.

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1: Taureau, je crois que c'est du 21... Ah non, je sais plus.
2: Savez-vous ce que c'est que l'astrologie ?
3: C'est les astronautes qui vont dans l'espace.
1: Ouais, c'est l'espace et les constellations, le placement des étoiles.
2: Vous êtes de quel signe ?
3: Verseau. Moi, je crois que je suis taureau.
1: Moi, je suis taureau.
3: Ah si, je suis taureau.
2: Comment on a découvert que vous étiez de ce signe-là ? C'est grâce à quoi ?
1: Bah, au mois de l'année, par exemple, le taureau, je crois que c'est du 21 mars jusqu'au 20... Ah non, je sais plus.
3: Moi, j'avais un petit carnet de jeu et il y avait un jeu. Si on réussit le jeu, ben, on savait on était de quel signe.
4: C'est quand même magique, hein ?
5: Waouh, c'est fabuleux ! Et pourquoi on fait ça ?
3: Je suis un peu Verseau. C'est de quel temps à quel temps ? C'est de la fin de janvier au début de février. Et moi, vu que je suis née le 31 janvier, bah, je suis Verseau, du coup. Ça s'appelle des signes astrologiques. Et l'astrologie, du coup, bah, c'est les signes astrologiques.
2: T'es taureau, ça veut dire que tu rentres, t'as besoin d'une étable ?
1: Non, c'est sur les qualités. C'est quand on est, par exemple, taureau, bah, dans le mois où on est taureau, bah, on n'est pas comme d'habitude.
2: Et vous êtes comment, messieurs les taureaux ?
1: Bah, j'en sais rien.
6: Il possède certainement des qualités, mais voilà. Lesquelles ?
3: Je sais pas, moi, je pense de l'émotion. Beaucoup, beaucoup d'émotions. Après, je sais pas.
7: Comment je peux te montrer que je peux être fort et sensible, noble et affectueux ?
8: Les taureaux, eh ben, par exemple, ce sont des personnes qui sont nées.

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1: Itinéraire bis, cette semaine, je suis à Vézelay. Je me suis arrêtée aujourd'hui dans un lieu que j'aime beaucoup ici à Vézelay. C'est peut-être l'un de mes lieux préférés. C'est l'ermitage de la Cordelle. Frère Eric, bonjour.
2: Bonjour.
1: Cet ermitage de la Cordelle, est-ce que vous pouvez nous le présenter? C'est un ermitage qui remonte au XIIe siècle, c'est ça?
2: Au XIIIe, au XIIe, c'était la construction de la chapelle Sainte-Croix, hein, pour commémorer la croisade de Saint-Bernard, la prédication de la croisade par Saint-Bernard, en 1147. Et puis en 1217 sont arrivés les premiers franciscains qui arrivaient d'Italie, qui se sont installés en France, et ça a été à Vézelay. Ils ont demandé à pouvoir s'installer auprès de la Cordelle, où ils ont construit un couvent qui a duré, qui a été déconstruit, reconstruit. Et puis les frères sont partis à la Révolution et on est revenu en 1949. Et depuis ce temps-là, il y a eu longtemps un frère ou l'autre qui vivait seul en ermitage et qui accueillait d'autres retraitants. Et puis après, à partir de 1993, une petite communauté de quatre frères qui a vécu ici et qui a assuré beaucoup de charges pastorales dans les paroisses, à la prison, à l'hôpital. Et puis depuis 9 ans, à peu près maintenant, on nous demande de centrer le lieu, enfin de reprendre ce lieu autrement, c'est-à-dire de réhabiliter un espace d'ermitage, donc de vie un peu plus en retrait, en silence, pour nous, et puis pour des gens qui aimeraient venir vivre cette expérience, hein, de déployer une dimension écologique aussi. Voilà, puis on découvre aussi qu'il y a besoin de beaucoup d'accueil ici, puisque beaucoup de gens passent à Vézelay, beaucoup de gens aiment la Cordelle, et donc on essaie d'être, comme on peut, disponible aux gens qui viennent aussi. Voilà, c'est un lieu de fraternité.
1: Le silence qui est perturbé en ce moment par quelques travaux, frère Eric.
2: Oui, des travaux pour permettre justement à la fois de tenir cette dimension. Bon, déjà d'avoir des bâtiments qui soient quand même un peu plus salubres, on pourrait dire, isolés. Voilà, ça fait partie aussi d'un projet écologique. Et puis, de pouvoir dissocier les lieux. Hein, d'avoir vraiment un lieu d'accueil avec la chapelle qui est ouvert à tous. Un lieu d'ermitage qui permettra d'accueillir des personnes pour vraiment vivre un temps de retrait, de silence. Puis donc une construction qu'on est en train de faire qui sera le lieu d'accueil, un peu le sas entre l'intérieur et l'extérieur, où on pourra accueillir un petit groupe, des personnes, et sans pour autant qu'ils entrent dans l'ermitage.
1: Faire des travaux, ça coûte cher. Est-ce que vous avez besoin encore de dons pour réaliser tous ces travaux ici à l'ermitage de la Cordelle?
2: Oui, on a besoin, hein. C'est un gros projet, on a choisi de tout remettre en état pour que ce soit bien fait et fait une fois pour toutes, entre guillemets, pour de nombreuses années. Voilà, donc et c'est des amis à nous, en fait, des laïcs, qui ont dit, mais ce projet, il est beau, il faut en parler, il faut motiver les gens, donc on va aller chercher l'argent. Donc on est reparti à la quête, et on est aujourd'hui, on essaie de motiver les gens, leur présenter les atouts et l'importance de ce projet. Le projet des bâtiments, mais au-delà des bâtiments, bien sûr, c'est tout ce qui s'y vit. On a une newsletter qui permet d'avoir les nouvelles régulières du projet, et puis on accueille les dons qui viennent avec plaisir.
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3: Bonjour, je suis Romain Rongiras.
4: Bonjour Romain. Alors votre nom de famille, on l'entend beaucoup en Dordogne, car le stade de Périgueux porte depuis l'année 2009 le nom de Francis Rongiras. C'était votre papa. Est-ce que je peux vous demander quels souvenirs vous gardez de lui?
3: Alors des souvenirs, j'en ai très peu. Et les souvenirs que j'ai, étrangement, liés au rugby, notamment quand il jouait à Pau. Moi, d'aller sur des matchs et notamment aussi de jouer un peu sur le stade qu'il y avait à côté à Pau, à la Croix du Prince. Après, les souvenirs, avec le temps, peut-être se sont construits aussi, mais parce que j'ai pu entendre. Il avait démarré à Périgueux lorsqu'il était au lycée. Après, il est parti à Pau, dont il a été capitaine. Et il est revenu après sur Périgueux. Il n'était pas du tout professionnel. Donc non, il travaillait à côté, que ce soit à Pau ou à Périgueux. Il était technicien, notamment à l'office HLM à Pau. Et il s'entraînait beaucoup moins régulièrement que ne le font les joueurs de première et deuxième division, voire troisième maintenant. Oui.
4: Alors Francis Rongiras est décédé lors d'un match de rugby, d'un problème de santé en 1991. Vous étiez tout jeune, vous aviez 9 ans. Est-ce que 34 ans après, on vous parle encore de Francis Rongiras, Romain, quand vous allez faire votre marché ou...
3: Oui, ça arrive, comme on parle encore, des fois des personnes que je n'ai pas connues ou que je ne connais pas forcément, mais qui l'ont connu. Après, c'est vrai que étant dans le milieu du rugby toutes ces années, c'est sûr que j'en ai très souvent entendu parler.
4: Vous aussi, vous avez joué au rugby avec Hugo, votre frère. Est-ce que ce qui est arrivé avec votre papa, ça aurait pu aussi totalement vous dégoûter de ce rugby-là?
3: On était très jeunes, moi j'avais 8 ans.

0: J'allais avoir 9 ans, mon frère 4 ans, et on commençait dans le rugby. Et à vrai dire, de mes souvenirs, on ne s'est pas du tout posé la question. On a continué à jouer au rugby, et puis il s'est créé le Challenge en Giras, qui est une manifestation sportive pour les jeunes, qui avait été créée à l'époque par des coéquipiers de mon père, notamment François Robert et d'autres, de l'école de rugby, Philippe Verger, voilà, toute une bande qui avait créé cette manifestation. Et j'ai eu l'occasion d'y participer sur ces premières années. Donc non, je me suis jamais posé la question de la pratique du rugby. J'ai fait du foot, du tennis de table, de l'escrime. Voilà, j'ai essayé beaucoup de choses à côté, du tennis aussi, et avec un fil conducteur qui était toujours quand même le rugby.
1: Quand vous passez à côté du stade Francis Rongiras maintenant, est-ce que vous y faites encore attention au nom du stade ou plus maintenant?
0: C'est une bonne question pour laquelle j'aurais pas forcément une réponse tranchée. Oui, à chaque fois, c'est vrai qu'on va dire, il y a beaucoup d'événements qui arrivent au Rongiras, pas forcément sur le rugby. Vous voyez, moi, je vais dire le Rongiras quand je parle du stade et je vais demander aux jeunes où est-ce que vous jouez, ou alors je vais dire au Rongiras, c'est vrai. Donc, on va dire, c'est un petit peu ambigu. Oui, ça me marque, mais je suis aussi, j'y suis habitué maintenant depuis toutes ces années.
1: Merci, Romain.

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1: Allez, c'est le moment de découvrir les origines de vos communes en Vienne et en Deux-Sèvres avec Patrick Citeau dans Nord de Nom. Et il est aujourd'hui à Mazières-en-Gâtine, une commune située au centre des Deux-Sèvres et qui possède de nombreuses sources, hein, Patrick.
2: Comme son nom l'indique, Mazières-en-Gâtine a planté son décor dans ce paysage de bocage avec ses vallées et ses haies propres à la Gâtine poitevine. Située dans l'arrondissement de Parthenay, ce n'est pas une très grosse commune. Sa configuration est d'ailleurs assez particulière. La commune dessine ainsi un 8 resserré au centre où se trouve le bourg, ce qui a des conséquences assez inédites par rapport à ses trois communes voisines. Elle se trouve en effet en très grande proximité du cœur de vie et notamment de l'église de Mazières-en-Gâtine. La limite avec Saint-Pardoux se trouve ainsi à 50 mètres de l'édifice religieux. Une distance qui est de 100 mètres pour Saint-Mars-la-Lande et 500 mètres pour Véruy. Mazières correspond bien à l'image de château d'eau du Poitou que l'on donne à la Gâtine. La commune possède ainsi de nombreuses sources qui alimentent ruisseaux et étangs jusque dans le bourg. Une présence qu'elle doit à sa situation géographique. Mazières est en effet située sur la ligne de partage des eaux de la Sèvre niortaise au sud et du Touet au nord.
1: Et côté sous-sol, la commune affiche également des caractéristiques particulières.
2: Des particularités qui prennent la forme d'une pierre bleue très dure appelée diorite. Elle est notamment exploitée pour la réalisation des routes. Le nom de la bourgade apparaît quant à lui dans un texte de l'abbaye de Saint-Mexan du milieu du XIe siècle. Mazières est alors appelée Macerias, un nom qui signifie « ruine » en latin. Il est possible que les vestiges antiques d'un théâtre gallo-romain aient alors influencé cette dénomination. La commune traverse des siècles pour se retrouver à la Révolution en bordure de la Vendée militaire. Mazières sera relativement épargnée par cette période tourmentée. En 1849, le comte de Tussaud y installe la première ferme-école du département des Deux-Sèvres. L'établissement contribue au progrès de l'agriculture en Gâtine. Il faut attendre la seconde moitié du 19e siècle pour voir le village se développer avec notamment la construction des halles couvertes et d'une gare. Depuis, Mazières-en-Gâtine continue sa route sur les rails de l'histoire.
1: Eh bien, n'hésitez pas à aller faire un tour à Mazières-en-Gâtine en Deux-Sèvres, à visiter ce joli bourg poitevin. Merci Patrick Citeau pour toutes ces infos. On vous retrouve le week-end prochain, évidemment, même heure, samedi et dimanche, aux alentours de 8h20. 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
3: C'est un événement littéraire dont on vous parle dans Toujours à la page, la sortie du nouveau roman de Marion Fayolle, autrice et illustratrice dromardéchoise, plusieurs fois primée au festival d'Angoulême. Marion Fayolle a rencontré l'année dernière un immense succès avec son premier roman poétique et poignant, Du même bois, dans lequel elle évoquait l'histoire d'une ferme ardéchoise génération après génération. Petit fruit, c'est le nom de ce second titre, est paru chez Gallimard. Et c'est l'histoire d'une femme à qui, mois après mois, la nature refuse d'offrir un enfant. Tandis qu'elle brasse questionnement, chagrin, culpabilité, son mari reste imperméable à ses émotions. Jusqu'au jour où s'impose chez eux un inconnu, un étranger, un homme qui dit pourtant reconnaître en la femme son amour de jeunesse perdu. D'ailleurs, c'est étrange, ses mains à lui sont de la couleur de la robe de la femme et il ne cesse de vouloir la dessiner, la croquer sous tous les angles. En résulte un curieux ballet, un poétique triangle amoureux auquel nous allons assister. Marion Fayolle.
4: Le livre parle en effet du désir d'enfant, même si je pense qu'il parle du désir, du manque, de l'absence, de manière peut-être beaucoup plus large que simplement le manque de l'enfant. En tout cas, cette femme, elle est en proie à une forme d'obsession. Chaque mois, elle a envie d'avoir un bébé dans le ventre et chaque mois, c'est un échec. Et dans son couple vient apparaître une sorte d'étranger. Donc, elle attend un enfant et l'enfant n'arrive pas. Et il y a quelqu'un qui vient se glisser dans leur maison alors même qu'ils essaient de le rejeter. Donc, c'est aussi une sorte d'ambivalence entre ce qu'elle désire et qui vient pas et ce qu'elle rejette et qui vient. Et pour moi, les trois personnages du livre sont tous des personnages qui sont un peu enfermés. Ça m'intéressait d'avoir trois personnages qui finissent par se parler par quelque chose de commun. Et ce commun, je pense qu'il est à la fois la question de l'obsession et la question de l'absence ou du manque ou du fantasme aussi.
3: Il y a quand même quelque chose d'un peu surnaturel qui relève du conte ou de la poésie dans ce que vous écrivez.
4: Quand j'écris, je me sens proche de la poésie plus que du roman d'une certaine façon. Et c'est très important pour moi que l'espace du livre, comme dans l'espace des dessins, soit pas exactement l'espace de la réalité, en tout cas qu'il y ait toujours une part de symbolique ou de surréalisme qui vienne créer un espace qui est celui du livre et qui est un petit peu à côté du réel pour peut-être être plus réel que le réel. Et c'est important pour moi que mes livres contiennent plusieurs discours, enfin qu'en tout cas on puisse les lire, et puis on puisse les relire, et puis encore les relire comme s'il y avait plusieurs couches, et que le lecteur puisse aussi glisser sa propre voix à l'intérieur de ce que je propose.
3: On ne sait précisément où l'action se déroule, ni à quelle époque, mais comme toujours avec Marion Fayolle, la nature est partout. Elle traverse les personnages, et son écriture pose des images, des émotions, un rythme aussi. Elle offre comme un moment en suspens, hors du temps. Marion Fayolle révèle une nouvelle fois que son talent d'écrivaine n'a rien à envier à celui de dessinatrice dans ce Petit Fruit, paru chez Gallimard.
0: 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Éléonore, Julien Daigniel.

y a des chansons dans sa guitare, Julien continue sa croisière musicale. Ses dernières compositions résolument folk explorent le temps qui passe. À écouter avec une chemise à carreaux, la vitre baissée, une main sur la portière.

0: Éléonore, Julien Daniel. 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
1: Ici Picardie, tous les jours, propose un billet d'humeur de l'autrice picarde Karen Ponte. Karen Ponte s'éparpille chaque jour. Bonjour Karen.
2: Bonjour. Alors, au quotidien, je pense qu'on est tous d'accord pour dire qu'il y a des bricoles qui sont hyper agaçantes. Par exemple, vous savez, ce petit bout de scotch qu'on n'arrive jamais à trouver sur le rouleau, ah oui, alors qu'on a besoin de scotcher quelque chose.
1: Oui.
2: Je pense qu'on est tous passés par ce moment où on retourne le rouleau sans cesse pour essayer de trouver ce petit bout sur lequel tirer. Et niveau rouleau, ne parlons pas évidemment des rouleaux de films alimentaires qui se déchirent n'importe comment jusqu'à ce que en colère, on le fout à la poubelle, oui, tellement on en a marre. Mais s'il y a une chose qui m'horripile plus que tout ces derniers temps, ce sont les bouchons de bouteilles qui désormais, vous savez, sont accrochés au rouleau quand on les ouvre.
1: Ouais.
2: Alors, qui a eu cette idée, hein? Je pose la question. Certainement pas quelqu'un qui boit du Yop.
1: Ouais.
2: Parce que quiconque boit du Yop sait qu'il y a toujours du yaourt dans le bouchon fin. Parce qu'on secoue la bouteille, évidemment, avant de boire.
1: Oui.
2: Résultat, maintenant, avec ce bouchon qui reste accroché, eh ben, on s'en met partout. Et s'il n'y avait qu'avec le Yop que ça posait problème, mais non, avec n'importe quelle bouteille, ce bouchon ne se remet jamais du bon côté, il s'ouvre pas suffisamment, du coup, on s'en met plein la bouche, voire sur le t-shirt.
1: Voilà.
2: Bref, je pense que l'ingénieur qui a eu cette merveilleuse idée est sans aucun doute la réincarnation d'un chameau, hein, qui n'a jamais fréquenté de bouteille de sa vie. Et il est même sans doute de la même famille de celui qui s'occupe des ouvertures faciles des paquets de jambon fin. On doit vraiment se marier d'ailleurs, hein, dans le repas de famille.
1: Oui.
2: Je vous dis à demain et d'ici là, rappelez-vous qu'être focus c'est bien, mais qu'être éparpillé c'est encore mieux.
1: Merci Karen. L'autrice picarde Karen Ponte, qu'on retrouve chaque matin du lundi au vendredi sur Ici Picardie. Karen Ponte qui est aussi sur notre site ici.fr.
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6: Je passais le plus clair de mon temps au cinéma Le Star.
7: Coupé ! Elle était bien celle-là.
8: Coucou, pidou !
9: Septembre 1981, Claude Zidi pose sa caméra à Saint-Tropez pour réaliser son prochain film, Les Soudoués en vacances.
10: Ceci est un love computer expérimental qui permet de savoir si deux êtres sont faits l'un pour l'autre. Établissons le contact. Sur l'écran, nous pouvons lire, grâce à un système de décodage ponctuel, ce que serait leur vie commune. Imaginez un pacte !
9: C'est l'été à Paris, et Bébel doit partir aux Seychelles avec sa petite amie. Mais la belle s'envole avec un autre. Désœuvré, il sert alors de cobaye au Love Computer, un appareil que Paul Memphis, chanteur et producteur de disques, utilise pour tester l'effet de ses chansons sur des couples en train de danser. L'ordinateur détecte alors un fluide très favorable entre Bébel et la belle Claudine.
11: Ils sont faits l'un pour l'autre et ils le savent pas encore. Moi, je le sais déjà.
12: Vous venez souvent ici ?
13: Non, c'est la première fois.
12: Hein ? Pendant ça que vous êtes ici ?
13: Non, il me croit aussi cher.
12: Sans blague, moi aussi.
9: Après de nombreux succès depuis le début de sa carrière de cinéaste, avec notamment Les Charlots, Claude Zidi connaît son premier flop avec son film Bête mais disciplinée. Endetté et le fils aux trousses, il lui faut trouver la martingale. Il cherche alors à renouer avec la liberté de ses débuts, avec un film au budget moindre qu'il va produire lui-même. Ce sera Les Soudoués passent le bac.
14: Demain, quand on tombe, le fils va revenir, il sera de bonne humeur. Alors à ce moment-là, je lui demande d'avancer mes vacances de 48 heures. Et à ce moment-là, toutes les deux, on part direction le soleil. Et là-bas, qu'est-ce qu'on fait ? Boîte de nuit tous les soirs, draguer comme des malades, tu rencontres l'homme de ta vie et tout est arrangé.
9: Le film attire 4 millions de spectateurs et renfloue les caisses. Il songe alors à une suite. Ainsi sort 2 ans plus tard Les Soudoués en vacances. Et si le film se passe à Saint-Tropez, ce deuxième volet aurait pu avoir un tout autre décor. Dans un premier temps, Zidi et son scénariste Didier Kaminka ont des envies d'Amérique et envisagent d'envoyer leurs Soudoués à New York.
15: Tournez ça sous le signe de l'amour. Exclusivement, le thème en sera la recherche de la fin de ma vie. Je ferai monter sur scène des spectatrices et elles essaieront avec moi le Love Computer.
9: Et si le film est un nouveau succès dans les salles, c'est surtout une chanson qui va faire sa renommée. Destinée, dont la musique est composée par Vladimir Cosma, sur des paroles du comédien Guy Marchand lui-même et de son complice Philippe Adler. Une chanson qu'il crée d'abord comme un gag à la demande de Zidi.
16: On a écrit avec Cosma une connerie. Et d'ailleurs, on était conscient d'écrire une connerie. Parce que Destinée, entre nous, c'était une charge de l'été indien. Je me moquais du tube de l'été, le saucisson de vacances. Bon, alors, on a écrit ça. Cosma, quand même, on peut pas douter de son talent.
9: Résultat, et contre toute attente, la chanson devient un tube. Et même le slow de l'été 1982.
17: Destinée.
9: Mais le film n'aura pas que des fans, à commencer par Brigitte Bardot. Dans une scène, Bébel et sa bande arnaquent des touristes en affrétant un bateau qui s'arrête devant la Madrague. Et en envoyant une jolie jeune femme, très dévêtue, se baigner en faisant croire qu'il s'agit de bébé. Sauf qu'après la sortie du film, plusieurs compagnies se mettent à proposer de croiser au large des résidences de stars, au mépris de leur tranquillité.
18: Hey, c'est loin encore, Bardot.
19: Yeah. Non, on va y arriver. Mais en attendant, vous pouvez regarder la maison de Paul Newman, là.
9: La Madrague ne sera plus jamais vraiment abandonnée.
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20: Bien le bonjour, messieurs.
21: Bonjour.
20: Eh bien, je vois qu'il y a bonne ambiance ici.
21: Regardez, le café qui est servi, vous l'avez ici.
20: C'est quoi ce plaisir, là, de voler, que vous ressentez dans votre avion ?
21: Il faut venir avec nous le partager, vous comprendrez mieux.
20: Philippe, qu'est-ce que vous faites ici, là ?
22: Eh bien, je fais l'instructeur. J'apprends aux gens à voler. Enfin, j'apprends à essayer de les faire voler. C'est facile, hein, quand une fois, on met les gaz à fond, on tire sur le manche et puis on sait.
20: Et voler. Allez, quoi.
22: Après, on réduit les
20: gaz. Juste l'atterrissage, et... peut-être ?
22: Ah non, il n'y a aucun problème. De toute façon, il n'y a aucun problème. On est sûr de revenir au sol, quoi qu'il arrive. On n'a jamais gardé personne là-haut.
20: Alain Daza, vous êtes monsieur le président.
23: Ah, monsieur le président, faut aller, c'est bien loin chercher tout ça.
20: ULM, dans ces trois lettres, ça englobe beaucoup de choses quand même.
23: Alors, ultra léger motorisé, ça correspond à une catégorie d'aviation. C'est-à-dire qu'on passe ULM léger dans la mesure où on ne dépasse pas un certain poids. Les machines sont traitées pour être surchargé, si vous voulez. On est largement en dessous des minima requis. Il y a une rigueur. C'est-à-dire, quand vous montez dans une machine, vous savez que du monde derrière à travailler. Ce sont des ingénieurs qui ont fait les machines. Donc, c'est plus l'ULM qu'on a connu des années 80, où le gars bricolait dans son garage, avec le moteur de la tondeuse. Ça n'existe plus. C'est terminé.
20: Bonjour, Hugo.
1: Bonjour, Patricia.
20: Alors, ancien élève et nouvellement breveté.
1: Oui, en effet, donc je suis jeune breveté depuis quelques jours maintenant et j'ai été élève pilote pendant un an afin de suivre la formation. C'est quelque chose qui se fait finalement très bien.
20: C'est-à-dire ?
1: Eh bien, on a souvent des idées reçues comme quelque chose d'élitiste ou très compliqué. Et moi-même, je suis ni ingénieur, ni millionnaire. Et en fait, finalement, c'est entre 15 et 25 heures de pratique.
20: C'est tout ?
1: Non, c'est pas tant que ça. Après, il y a un petit brevet théorique qui va avec. Et en termes de prix, c'est pas non plus des choses qui sont excessivement chères. On est sur des budgets entre 1500 et 2000 euros pour avoir un brevet.
20: Bon, eh bien, on parle, mais on va aller faire un petit tour de coucou. Hein. C'est dans celui-ci qu'on monte, là ?
1: Dans celui-ci, vous allez monter, oui. Okay. Donc, on va faire avant, si vous voulez, ce qu'on appelle la pré-vol. C'est-à-dire qu'on fait une visite avant le vol.
20: D'accord.
1: Pour s'assurer que la machine est en bon état.
20: On va faire roter le moteur.
23: Roter le moteur, vous allez voir, ça fait un espèce de bruit.
1: Écoutez,
23: très poétique, mais écoutez.
1: On va écouter. Voilà. On fait monter le niveau d'huile.
20: C'est quoi cette matière-là ?
23: Ça s'appelle du Dacron. C'est un tissu comme avec, très très résistant qui résiste à plus d'une tonne 5 au mètre carré. Et après, vous obtenez carrément des pots de tambour qui sont.
20: Ça, on dirait une peau de tambour.
23: C'est une peau de tambour, à l'attention.
20: Ouais. Les ailes aussi ?
23: Alors, vous avez une partie métallique sur les ailes ou une partie en toilage aussi. C'est le même système dans le toilage.
20: Okay. Il faut que je m'installe à la place du pilote, c'est
22: ouais,
20: ça ?
22: Ouais, tu veux ?
20: Non !
22: Mais si, si.
20: Mais veux. Non, je ne veux pas, non.
22: Mais pourquoi tu veux ?
2: On va apprendre à piloter.
20: Eh bien, on n'est pas arrivé.
22: On fait la visite pré-vol. Alors, répète après moi, Patricia. Notre père, qui est au Sénat. Et on démarre. Vos impressions, madame.
20: Oh, c'était merveilleux.
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8: Allez, on passe côté helvétique avec David Aubry qui nous rejoint. Bonjour David.
17: Bonjour Louise, bonjour à tous.
8: Un artiste genevois vient d'avoir une drôle de surprise.
17: Absolument. Alors si vous vous promenez dans les bois du côté de Genève, vous pourriez tomber sur un espèce de dragon serpent de 4 mètres ou encore un buste de femme.
8: Mmh.
17: Alors rassurez-vous, rien de fantastique ou rien de gore. C'est juste des sculptures réalisées sur du bois mort par un artiste local. Le Jacques Baume, un sympathique retraité, il aime en effet jouer de la gouge et du ciseau à bois. Alors il s'est dit, je vais faire profiter de mes passions aux promeneurs. Eh ben, mauviette pioche, Jaco, il y a un truc qu'il a oublié, les fonctionnaires suisses. Ils ont la tête dure comme du bois, et quand ils disent non, eh ben c'est non.
8: Ah, pourtant, ces œuvres, elles ne gênent personne, David.
17: Ben, c'est clair que pour l'instant, pas un chevreuil ou un écureuil ne s'est plaint, ni même les promeneurs, de plus en plus nombreux d'ailleurs, pour aller admirer ces œuvres. Oui, mais voilà. Le Jacques, il a fait ça sans autorisation dans une zone boisée appartenant à la ville.
8: Mmh.
17: Conclusion, il s'est fait engueuler par les gratte-papiers et tout doit disparaître d'ici au 31 octobre. 4 mois de boulot, ça représente. Par tous les temps, au fond des bois, du matin au soir, eh ben, l'administration s'en fout. Après les outils de précision, il n'a plus qu'à sortir la tronçonneuse et foutre tout ça au feu.
8: Bon, la réaction officielle a été assez étonnante quand même, hein.
17: Ça s'appelle la douche écossaise version suisse. Un petit coup de pommade pour commencer et un gros taquet pour finir. Je cite, nous tenons à saluer la qualité et la beauté des œuvres d'art réalisées. Cependant, conformément aux principes de gestion des espaces forestiers de la ville, aucune sculpture ni installation artistique n'est autorisée dans les forêts. Point final. La raison, écoutez bien, il faut rendre la nature à la nature. Un arbre qui meurt, ça sert de refuge à plein de petites bestioles, donc on n'y touche pas. Conclusion d'administration, on ne met pas la ville devant le fait accompli. Il avait qu'à demander. Et il conclut que s'il avait demandé, eh ben de toute façon, ils auraient dit non. Donc voilà. Le Jacques vient donc d'inventer, bien malgré lui, l'art forestier éphémère. Néanmoins, Loïs, il y a une chose qui est bien, C'est qu'il aura de quoi se chauffer cet hiver.
8: Oui, c'est ça. Bon, après, c'est quand même bien des heures de boulot foutues en l'air. Merci beaucoup, David, pour cette nouvelle anecdote. Je rappelle qu'on y retrouve hein, toutes vos histoires sur l'application ICI, puis sur ICI.fr Besançon. Et puis moi, je vous souhaite un très bon week-end. On se dit à lundi.
17: Bon week-end, à lundi.
8: À lundi, David.
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0: Merci.
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2: Jolie bouteille, sacrée bouteille, veux-tu me laisser tranquille?
3: Je veux une petite révolution est en train de se jouer et elle ne pèse pas bien lourd, juste 55 grammes. 55 grammes en moins par bouteille, autant dire même pas le poids du cassis que l'on met dans un kir royal.
4: Tu bois des kirs, toi?
3: Bah oui, je bois des kirs, avec modération, bien sûr. Mais revenons à notre bouteille. 55 grammes en moins, je disais.
5: Elle est légère, légère.
3: Ce régime minceur pourrait bien alléger sérieusement le bilan carbone de toute la filière, racontent nos confrères de Lyon Républicaine. Testé par les caves de Bailly-Lapierre à Saint-Brie et conçu par Verallia, le géant européen du verre, cette nouvelle bouteille passe de 775 à 720 grammes. Visuellement, rien ne change. À l'œil nu ou en main, on n'y voit que du feu. Mais derrière cet allègement invisible se cache un vrai coup de pouce pour la planète.
6: Eh bien, c'est une merveilleuse invention,
7: Merveilleuse invention.
3: Car aujourd'hui, le gros problème environnemental du vin, c'est la bouteille. Produire du verre, ça chauffe fort, des fours à 1800 degrés et beaucoup d'énergie. Alors forcément, chaque gramme économisé, c'est du CO2 en moins dans l'air. À grande échelle, le calcul est vite fait. 1 million de bouteilles allégées, c'est 18 tonnes de CO2 économisées.
8: Tu sens l'impact là ? Ah oui, je sens l'impact.
3: Un gros impact, hein, mais il a fallu 2 ans de tests, de modélisation et d'essais en conditions réelles. Eh oui, encore raté. La bouteille devait tenir le choc, supporter la pression, le transport, le vieillissement en cave. Et les gens qui font de la musique avec. Maintenant, la transition va se faire en douceur. Chez Bailly-Lapierre, cette démarche s'inscrit naturellement dans une philosophie déjà bien ancrée, stocker, produire et avancer pas à pas vers un crément plus éco-responsable.
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9: Et ça marche très bien de scroller sur les réseaux sociaux. Oh, regarde comme il est mignon. Bon, d'accord, ça c'est mon problème. Mais ça a du bon parfois parce que j'ai découvert un compte Instagram qui va vous être utile et qui marche très bien, c'est Sortir à Laval.
10: Aujourd'hui, déjà, je suis suivie par plus de 7300 personnes. Donc en un an et demi, honnêtement, je m'y attendais pas du tout.
9: Vous l'avez compris, c'est la créatrice du compte Instagram, Elena Vieira-Granger.
10: Et l'idée, donc, c'est de mettre en avant des commerçants, des créateurs, des événements, des activités.
9: Via des vidéos et des posts événements comme celui-ci, par exemple.
10: J'ai une super nouvelle pour toi. Une nouvelle adresse gourmande vient d'ouvrir ses portes. Un nouveau lieu qui va te faire voyager avec sa déco sur le thème de l'univers, mais aussi son offre.
9: Ça marche tellement bien que j'ai pas mal de demandes aussi de créateurs, de personnes qui aimeraient être mises en avant, donc de plus en plus chaque mois. Moi, par exemple, j'aimerais bien me lancer dans les chansons pour enfants. Ce rêve bleu. Non ? Bon, d'accord. Et sinon, pourquoi avoir lancé Sortir à Laval ?
10: Je suis une amoureuse de Laval et de la Mayenne. Et en fait, je voulais montrer qu'à Laval et en Mayenne, on ne s'ennuie pas. Il faut venir à Laval, qu'on connaisse ou non. Et même que les Lavallois et Mayennais ont plein de choses à faire près de chez eux.
9: Et ça marche bien parce qu'Elena, elle est dans la com. Donc, elle connaît bien les stratégies qui fonctionnent. Déjà, de centraliser les infos, mais d'une manière précise.
10: Et surtout sur les réseaux sociaux qui se consomment rapidement. On le voit aujourd'hui, la société consomme de plus en plus de contenu sur les réseaux sociaux qui doit en plus de plus en plus court pour capter l'attention, etc. En même temps qu'on consomme de ses contenus, de ses amis sur Instagram, et bien en même temps, on peut s'informer sur Laval. En tout cas, sur Instagram, ça manquait.
9: La plus-value, c'est le côté intergénérationnel.
10: J'essaie vraiment de toucher tout le monde, que ce soit des familles, des jeunes, des personnes plus âgées. Donc vraiment, par exemple, dans les programmes du week-end que je fais toutes les semaines, donc c'est un poste qui recense toutes les activités du week-end, et bien j'essaie vraiment de mettre autant de la culture, enfin, du théâtre, de la musique, des sorties en famille, des choses un peu plus de niche, mais que vraiment tout le monde puisse s'y retrouver.
9: La couleur rose.
10: De base, je suis repartie du logo de la ville, en fait, qui est un peu rose-violet. Du coup, pour avoir une cohérence sur le compte, en effet, que ce soit aussi beau visuellement quand on va sur le compte et qu'on retrouve aussi facilement, parce que sur chaque poste, du coup, il y a le titre, toujours avec de l'écrit pour donner les informations.
9: Et aujourd'hui, Elena, elle fourmille d'idées. Son compte Instagram est un début pour d'autres projets. Elle aimerait, par exemple, organiser des événements, toujours dans le but de mettre en valeur le savoir-faire mayennais. Alors, vous l'avez compris, le compte Insta Sortir à Laval, ça marche.
11: Avoir une belle voix, c'est un vrai sujet.
9: Oh, pardon, ça c'est encore mon téléphone, je suis désolée. Promis, je le range. Dans une seconde.
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2: Bonsoir à tous et bienvenue pour ce nouveau rendez-vous de Y'a pas que Paris dans la vie. J'espère que vous avez passé une bonne journée. Chaque soir, on se retrouve, vous voyez, il est 20h, on y est, avec une belle promesse, celle d'une balade qui va nous conduire une fois encore aux quatre coins de l'Hexagone à travers vos initiatives en région. Nous irons ce soir à Angers découvrir un savoir-faire ancestral en découvrant des couteaux artisanaux de qualité. On ira dans le sud, en ce début d'automne, en nous demandant ce que devient la cigale après l'été. Et puis nous avons notre invité. Un haut fonctionnaire territorial, géographe de formation. Il fera une grande partie de sa carrière dans l'administration publique, le développement territorial. Il s'investit tout au long de sa vie de manière croissante dans le monde associatif et la protection animale. Il est président depuis juin dernier de la SPA. C'est avec beaucoup de plaisir que je reçois un homme engagé qui aime l'environnement, le patrimoine. Jacques Gauchy est avec vous jusqu'à 21h. Bonsoir monsieur le président de la SPA.
3: Bonsoir.
2: Société protectrice des animaux, est-il encore utile de le rappeler? Oui, parce qu'il y a toujours des campagnes de sensibilisation, c'est toujours important, et on en parle en fin d'émission pour évoquer évidemment toutes vos actions. On a trouvé que votre parcours, comme tous les parcours de nos invités, est atypique et surtout inspirant. C'est aussi pour ça qu'on a souhaité vous inviter à ce voyage. On y va?
3: On y va.
2: Vous êtes prêts? Je sais pas, vous regardez souvent dans les albums photos, ou vous êtes du genre, Jacques Gauchy, aller droit devant sans vraiment regarder un peu derrière?
3: Alors, les deux à la fois, on est tous nostalgiques de quelque chose, mais quand, et j'ai coutume de dire, quand je reçois, quand je vois des élus avec lesquels nous avons pu avoir par le passé des difficultés de relationnelles au niveau donc de refuge ou d'autres choses, je leur dis, j'ai un excellent ami préfet qui avait coutume de dire, quand je conduis le char de l'État, je ne regarde pas dans le rétroviseur. Donc moi, sans prétention, je ne conduis pas de char, mais je conduis l'autobus de la SPA. Et c'est vrai que j'ai tendance à regarder plutôt devant que derrière.
2: Votre parcours, il démarre à Alès, alors un peu par hasard. C'est la région Occitanie. Je dis par hasard parce que je crois que c'était votre papa qui travaillait là-bas à ce moment-là.
3: Alors,
2: des pharmaciens.
3: Alors, mon père a ouvert sa première pharmacie à Salindre, un petit village à côté d'Alès. Et donc, c'est totalement par hasard que je suis né dans le Gard.
2: Mais vous y vivez ou vous n'allez pas y rester très longtemps?
3: Alors, j'y reste, je pense, un an et demi.
2: Et donc, vous n'avez pas de souvenir?
3: Aucun.
2: C'est un lieu... Vous y retournez aujourd'hui, c'est un lieu qui a une importance, c'est malgré tout un ancrage, c'est là où vous êtes né.
3: J'aime bien ce département, il y a de magnifiques paysages, j'aime bien quand je me déplace et que je retourne dans le sud-est, où on verra après que j'ai quand même pas mal œuvré. J'aime bien ne pas prendre les grands axes, et j'aime bien descendre par la route des Gorges de la Vis, qui est un endroit absolument magnifique.
2: Bon, Alès et le Fort Vauban, c'est la cathédrale Saint-Jean-Baptiste et la région Occitanie, on ne va pas non plus s'y arrêter pour l'instant, même si ça reste l'ancrage puisque vous y êtes né. Mais très vite, vous allez grandir à Paris. Votre école primaire, votre collège, votre lycée, j'imagine, tout se fait sur Paris même.
3: Alors, tout se fait à Paris. D'abord, l'école communale de la rue de l'avenue de Bouvines, près de la Nation, parce que l'appartement familial était là. Et ensuite, on déménage, on va à rue Belgrand. Et en fait, écoutez-moi, je n'ai pas connu le collège, puisque j'étais tout de suite de la 6e à terminale au lycée Voltaire.
2: Alors, certes, Paris, mais vous savez qu'on essaye de s'éloigner de Paris. Il y a un lieu qui vous a particulièrement marqué, qui vous marque encore aujourd'hui, on va le comprendre, puisque vous allez aussi grandir là-bas, c'est dans l'Aveyron. Voilà, c'est une région qui va énormément compter, parce que je crois que vous aviez des grands-parents, tout simplement, qui étaient là-bas à ce moment-là.
3: Alors, du côté de mon père, mon grand-père est d'Ajac, ma grand-mère d'une commune du Tarn-et-Garonne qui jouxte Najac.